Laurent Touchag est né en 1956, diplômé de l'ESSEM Lyon, cadre supérieur dans l'édition, un temps expert au sein des instances internationales.

0: partie. Aujourd'hui, retrouvons la première partie de cette conférence.
1: C'est une conférence généraliste sur la présentation du Saint-Suaire. Mais en fait, je ne vais pas vous parler d'un suaire. Parce qu'il ne s'agit pas d'un suaire du tout. Un suaire, c'est un mouchoir que l'on met sur le visage pour essuyer la sueur et le sang. C'est un linge de petite dimension. Le linge dont nous allons parler n'est pas un suaire. C'est le linceul. Un linceul. Un linceul, c'est un linge qui est en lin. Le mot, voilà, dit un peu la nature, la matière, mais qui recouvre la totalité du corps et qui n'est pas fait simplement pour essuyer la sueur et le sang ou les poussières qui seraient sur le visage. En français, on a la chance d'avoir deux mots distincts, linceul et suaire. Voilà. Dans d'autres langues, les mots se ressemblent. En grec ou en latin, c'est sudarion et syndon. Donc c'est vrai qu'on a un peu l'impression que c'est un peu le même mot. Sudarion, c'est le suaire, syndon, en latin, ou syndone, en grec, c'est le linceul. Les Italiens utilisent syndone et les Espagnols, sabana. Les Espagnols ont sudario aussi. Et le sudario, il existe, il est dans la cathédrale d'Oviedo, le véritable suaire de Jésus lors de sa passion. Donc ce soir, nous parlons du linceul. Et donc, syndone, et ce mot syndone a donné le nom à une science. Alors, s'il y a des scientifiques parmi vous, ils peuvent peut-être être étonnés, parce qu'en fait, on ne peut pas faire la science théoriquement d'un seul objet. La science, c'est l'étude d'une catégorie, par nature, par espèce, et d'une grande famille d'objets qu'on retrouve en certaines quantités. Ici, on n'a pas d'autres objets identiques, enfin, qui s'apparentent au linceul de Turin. On n'en a pas d'autres. C'est le seul. Et pourtant, il faut bien l'étudier parce qu'il est un objet d'étude très importante et un très grand nombre de disciplines scientifiques se sont penchés sur cet objet archéologique parce qu'il le mérite. Cette globalité a donné la création du nom de syndonologie, la science du syndone, la science du linceul, syndonologie. Alors en France, il y a des syndonologues, et du reste ce sont les Français qui ont les premiers travaillé, on va dire, de façon scientifique sur le linceul de Turin. Je vous dirai pourquoi tout à l'heure et comment. Et en France, il y avait une association que peut-être vous avez entendu parler, créée par un ancien évêque d'Ajaccio et ensuite de Versailles, Monseigneur Jean-Charles Thomas, une association qui s'appelle Montre-nous ton visage, et qui a un caractère, si vous voulez, apologétique, qui fait une démonstration religieuse à partir de l'étude et de la description du linceul de Turin. Mais il y a 35 ans a été fondée une autre association, à caractère purement scientifique, qui s'appelle le CIELT, Centre international d'études sur le linceul de Turin. Je suis membre fondateur et dont je suis le président depuis 11 ans. Elle a été fondée par des grands scientifiques, ce que je ne suis pas, vous allez vous en apercevoir rapidement, dans un cadre particulier, et elle travaille à partir de deux méthodes purement scientifiques, n'est-ce pas? Nous sommes affiliés au Centre d'études du linceul qui est à Turin lui-même, et qui a son siège dans la confraternité du linceul, où se trouve aussi le musée du linceul, Via San Domenico à Turin. Donc nous sommes affiliés à ce centre de Turin. Je suis délégué en France de ce centre de Turin. Je siège dans la commission scientifique du centre de Turin, où je vais régulièrement pour les travaux qui sont faits par les scientifiques du monde entier, qui ont été nommés par l'archevêque de Turin, custode du Saint-Suaire, pour continuer les travaux et étudier ce qui se produit, ce qui se dit sur le linceul de Turin. Voilà. Et notre centre français fait ses propres travaux. Il a son propre comité scientifique. Aujourd'hui, je fais office aussi de directeur de notre comité scientifique parce qu'il n'y a pas de scientifique de science pure qui a accepté récemment d'en être le directeur. Donc, par défaut, j'agis comme directeur aussi de notre centre scientifique qui produit une revue qui parle de sujets importants que je vais évoquer ce soir relatifs à la connaissance du linceul de Turin. Alors, la syndonologie, en particulier en France, pour nous, centre d'études du linceul de Turin, n'a pas comme a priori que le linceul de Turin est l'authentique linceul qui a contenu le corps de Jésus de Nazareth. Et n'a pas comme objectif de prouver que c'est le linceul de Jésus de Nazareth. La syndonologie, dans une démarche scientifique, elle prend ce linceul comme un objet d'étude, elle utilise toutes les sciences disponibles et qui ont une raison de se pencher sur le linceul, et elle fait travailler ces sciences pour qu'elle l'étudie, qu'elle le contemple scientifiquement, qu'elle voit ce qu'il contient, ce qu'il est, ce qu'on peut en dire. Et à la fin de tout cela, on tâchera de faire des explications, des conclusions, des interprétations, de voir ce qu'on peut en dire. Mais il n'y a pas de démarche religieuse, ni a priori, ni comme objectif déclaré d'emblée. Évidemment, il y aura une conclusion, et ne soyez pas étonnés, n'ayez pas peur, à la fin.

0: j'arriverai sur le domaine plus du rapport entre la foi et la science, de la théologie, et d'une conclusion qui tient compte de ce qu'on connaît par les évangiles. Hein, voilà. Je suis catholique, croyant, pratiquant, une grande partie des membres du CIELT aussi, voilà. Même si nous sommes dans notre objet, dans une démarche scientifique. Voilà. Alors, le linceul est un linge mesurant 4,42 m de longueur, 4,42 m par 1,13 m de largeur. Et c'est des dimensions qui sont précises et qui ont été recalculées il n'y a pas si longtemps, en 2002, par Madame Fleury-Lemberg, une spécialiste des tissus qui avait été chargée de faire un certain travail de restauration sur le linceul à la suite des derniers événements qui avaient failli mettre en péril l'existence de ce linceul, c'est l'incendie de la chapelle Guarino-Guarini qui est attenante à la cathédrale de Saint-Jean-Baptiste de Turin, parce que, n'est-ce pas, le linceul de Turin est conservé à Turin et dans la cathédrale. Jusqu'à ce 2002, avril 2002, il était dans une chapelle construite spécialement qui fait le lien entre le cœur de la cathédrale et le palais royal qui est juste derrière, construite par l'architecte Guarino Guarini. Et cette chapelle a brûlé en avril 2002, un court-circuit. On a sauvé le linceul et son reliquaire. Et depuis, on l'a transporté ailleurs. On a profité de cette occasion. Jusqu'à ce moment-là, le linceul était conservé enroulé. Avant, il était conservé plié, je le dirais. Ensuite, il était conservé enroulé sur un manchon. Maintenant, il est conservé comme ça, complètement déployé. Et lors de cette restauration, Madame Fleury-Lemberg a retiré une doublure qui couvrait la totalité du tissu et qui tirait un petit peu dans les deux sens, ce qui fait qu'il semblait moins long et un peu moins large, bon, de quelques centimètres, et a retiré les pièces qui ont été mises pour boucher des trous qui provenaient d'un incendie plus ancien qui a eu lieu en 1532 à Chambéry. Donc, les couleurs vont nous permettre de décrire un petit peu ce qu'on voit sur le linceul. Il y a donc deux bandes, une très large qui fait toute la longueur est un peu plus d'un mètre, qui représente 92% de la surface, et puis la bande jaune en haut, qui elle ne fait que 3,80 m de long sur une dizaine de centimètres, et ce morceau en fait provient à l'origine du tissu du linceul lui-même. Il a été découpé à une certaine époque, on ne sait pas trop pourquoi, puis il a été recousu, et s'il manque des parties aux extrémités, eh bien c'est certainement parce que elles ont été prélevées pour faire des reliques au cours de l'histoire de ce linge. Il a bien entendu deux faces. L'endroit du linceul, si vous les présente, c'est l'endroit où l'on voit une silhouette humaine. Et puis, il y a un envers, bien sûr, qu'on connaît mieux maintenant depuis qu'on a retiré la doublure. Et alors, à l'œil nu, on voit cinq types d'informations sur l'endroit du linceul. Et il y en aura une de moins sur l'envers. Donc, il y a une silhouette humaine d'un côté. Il n'y a pas du tout cette silhouette humaine de l'autre côté. Elle ne traverse pas le tissu. Mais on voit donc des figures géométriques blanches qui sont régulièrement disposées en deux bandes parallèles sur toute la longueur du linge qui correspondent aux traces laissées par cet incendie de 1532 dans la Sainte-Chapelle de Chambéry et les pièces dues aux réparations qui ont été faites après cet incendie par les Clarisses du couvent de Chambéry. Comment était jusqu'à maintenant présenté le linceul lors d'ostensions? Depuis 2002, il est conservé tout le temps à plat, mais avant aussi, lors des ostensions, il était présenté complètement déployé et il était présenté verticalement, comme ça, dans ce coffre qui a été construit par une société française et qui, normalement, le met à l'abri de tout type d'attaque. Alors, je reviens. Donc ensuite, il y a, sur le linceul, une série de trous en L qui correspondent à d'autres brûlures que celles de l'incendie de Chambéry, dont la date n'est pas déterminée, mais on sait qu'elle date quand même d'avant une certaine date, mais que je ne vous dis pas tout de suite. Je vous réserve de vous en parler plus tard, dans les bonus de cette conférence, surtout si quelqu'un me pose la question. Quatrièmement, il y a des taches plus ou moins en forme de losange. Ce sont les taches bleues que vous avez dans le centre du linge et qui sont des taches qui proviennent de l'eau qui a été jetée pour éteindre l'incendie de 1532, qui a attiré un peu avec elle des poussières qui font qu'il y a un contour plus ou moins gris sur certains endroits de ces losanges, etc. Et puis enfin, il y a de très nombreuses petites taches rosées. On parlera bien sûr en détail de ces taches rosées plus tard. Et en contemplant cette silhouette, on distingue en fait un homme vu de face donc et vu de dos, les deux représentations étant opposées par la partie supérieure du crâne. C'est la disposition d'un homme couché sur le dos, sur une extrémité du linge, une moitié du linge, et sur lequel on a rabattu l'autre extrémité, donc comme le représentait très bien au XVIe siècle cet artiste qui est Gian Battista della Rovere, qui a produit ce tableau, dont on a un certain nombre de copies dans des églises et des chapelles un peu partout en Europe, en particulier dans la chapelle de du Saint-Suaire et de la Sainte-Trinité des Pénitents Rouges à Nice, où le Suaire a résidé pendant plusieurs années. Alors, il y a une date charnière dans l'histoire du linceul de Turin, qui est l'année 1350, parce que dans les années 1350, apparaît, bien dans l'histoire et documenté, le linceul dans ce village de Liray, ici au sud de Troyes, en Champagne, donc en France. Propriété du sieur Geoffroy de Charny, un chevalier qui était le porte-oriflamme, le porte-drapeau du roi de France. Et depuis la présence du linceul à Liray, et jusqu'à aujourd'hui, il n'y a aucune interruption dans l'histoire du linceul. On sait exactement partout où il s'est trouvé, parce qu'on l'y a transporté, qui en a été propriétaire, tous les endroits où il est passé, il n'y a aucune interruption dans son histoire. Donc là, c'est clair, on a des certitudes absolues. Alors, c'est une date charnière, parce que si on veut remonter dans le temps, là, on a encore un gros travail historique à faire pour combler un certain nombre de blancs que l'on a dans l'histoire du linceul. Si on remonte avant 1350, la date précédente où on a l'évocation d'un linge qui pourrait être le linceul, c'est 1206. Alors, on sait que ce Geoffroy de Charny, et c'est les travaux récents d'un historien des Ardennes qui s'appelle Laurent Bouzou, qui a écrit un livre qui s'appelle « Le clan des Achaïens », que ce Geoffroy de Charny s'est rendu en Achaïe, précisément, et l'Achaïe, c'est le nord du Péloponnèse, en Grèce, où les chevaliers de France, des Bourguignons, des Franc-Comtois, etc., s'étaient taillés des duchés, des petites principautés à l'issue de la quatrième croisade, et sont restés là pendant 150 ans, et ont vécu. Donc Geoffroy de Charny s'est rendu dans cet endroit-là, avant d'avoir le linceul à Liray. Or, en 1206, on a quelqu'un qui l'a vu, le linceul, ce qui ressemble au linceul, un linge donc qu'il décrit, et quand il le décrit, on a l'impression de voir le linceul qui est aujourd'hui à Turin, à Athènes. Et en 1205, le pape Innocent III a reçu des derniers descendants des empereurs de Constantinople une plainte selon laquelle les chevaliers francs, lors du sac de Constantinople, ont volé le linceul et l'ont emmené à Athènes. À Athènes, entre 1203 et avril 1204, un autre chevalier de la quatrième croisade, Robert de Clary, a vu un linge, et qu'il décrit comme ça. Les reliques sacrées dont disposait l'empereur de Constantinople, le château était là, le palais des Blachernes, et à côté une église s'appelle Sainte-Marie, et toutes les reliques étaient à Sainte-Marie, et il y avait un fonctionnaire royal, qui était impérial, qui était chargé de leur inventaire et de leur surveillance, et puis de les montrer aux dévots. Le chevalier Robert de Clary, entre 1203 et 1204, a vu le linceul. Et voilà ce qu'il dit. Donc le sidoine, alors c'est le mot ancien français pour dire linceul, le sidoine où notre sire fut enveloppé, y était, à Sainte-Marie des Blachernes, qui, chaque vendredi, se dressait tout droit, si bien qu'on pouvait y voir la figure de notre Seigneur. Donc il l'a vu, et ce qu'il décrit, ça pourrait être le linceul. Robert de Clary l'a vu. Or, en avril 1204, de fait, les chevaliers de la quatrième croisade, vous le savez, ont pillé, en fait, ce qu'on appelle le sac de Constantinople, ont pris avec eux une partie des reliques. Auparavant, donc, ce Nicolas Messarites, qui était ce fonctionnaire impérial chargé des reliques, avait fait la description, donc, de tout ce dont il disposait, dont ce fameux linceul, c'est linge sépulcro du Christ, et il y avait le linceul, et il l'avait très bien décrit, et cette description correspond à ce qu'est aujourd'hui le linceul de Turin. En 1171, le roi Amaury de Jérusalem était venu à Constantinople, on lui avait montré ce linceul. En 1147, le roi Louis VII de France était venu à Constantinople, on lui avait montré ce linceul. Et en fait, ce linceul était arrivé à Constantinople le 15 août 944. Grande cérémonie d'arrivée, et c'était l'empereur d'Orient, Romain Lécapen, c'était pas un empereur romain, c'était un empereur d'Orient, mais son prénom était Romain, voilà. Romain Lécapen, qui l'avait rapporté comme butin de guerre d'une expédition qu'il avait faite dans l'actuelle Turquie et dans cette ville qui à l'époque s'appelait Édesse, aujourd'hui s'appelle Urfa. Et là, il avait fait le siège de cette ville. Et cette ville était tenue depuis 639 par les musulmans. Et l'émir, pour permettre la levée du siège et se faire restituer des prisonniers musulmans qui avaient été faits, lui a donné la relique précieuse que conservaient les chrétiens d'Édesse et qu'on appelait l'image d'Édesse et qui est devenue le sidoine. Donc cette image, elle avait été retrouvée en 525 dans les murailles de la ville après des inondations où on avait dû reconstruire, refaire des travaux. On l'avait redécouverte parce qu'en fait on la connaissait déjà auparavant sous le nom d'image d'Édesse, donc encore une fois. Et elle avait disparu au 3e siècle au cours de persécutions antichrétiennes, peut-être contre les icônes, vous savez, les iconoclastes qui ont lutté contre les représentations des saints, de Dieu, etc. Voilà. Et elle était arrivée à Édesse, on ne sait quand, c'est une vieille chrétienté, Édesse, du 2e siècle, évangélisée par des disciples de l'apôtre saint Thomas. Et il l'appelait à Édesse, c'est leur image, Acheiro Poietos, c'est-à-dire non faite de main d'homme. Voilà. Mais elle était présentée de cette façon. En fait, elle était pliée et elle était présentée de telle manière que n'apparaissait pour le visiteur, pour le dévot, que la face. Voilà, c'est ce qu'on sait de ce linge, de cette image, qu'on appelle aussi parfois le mandilion, vous avez peut-être entendu ce nom, mais pour nous au ciel, il n'est pas évident que le mandilion soit lui-même, soit l'image d'Édesse, soit le linceul, mais plus vraisemblablement des copies déjà que l'on a faites à Constantinople de l'image d'Édesse. Parce que le mandilion aussi ne représente que le visage de l'homme qui est sur le linceul de Turin. Mais donc, vous voyez qu'il y a quelques dates sur un tissu, un linge qui a été vénéré comme une relique de la passion sépulcrale du Christ, qui pourrait être le linceul de Turin. Encore une fois, depuis 1350, il n'y a plus de doute. Alors, la petite fille, alors Geoffroy de Charny est mort malheureusement à la bataille de Poitiers contre les Anglais en 1357. Sa fille est devenue héritière du linceul. Et puis ensuite, sa petite fille. Et Marguerite, sa petite fille, n'avait pas de descendance. Alors, elle a cherché à qui confier ce linceul. Elle s'est un peu promenée dans son territoire, jusqu'aux confins de son territoire et aux frontières de la Savoie. Et finalement, elle a décidé de donner le linceul à la famille de Savoie, au duc de Savoie. En 1453, elle en a fait le don au duc de Savoie, dont la capitale était Chambéry. Donc très rapidement, les ducs de Savoie ont construit une chapelle spéciale dans leur palais ducal, qui est aujourd'hui la préfecture. Ce château ducal existe toujours, c'est la préfecture du département de la Savoie, et à l'intérieur duquel ils ont construit cette chapelle, qui est devenue rapidement, qui a pris le nom de titre de Sainte Chapelle. Chaque fois que dans la chrétienté, une chapelle, une église, une chapelle contient une relique majeure, elle a le droit au titre de Sainte Chapelle, et la famille de Savoie a tout de suite utilisé la propriété de cette relique comme un signe de bénédiction divine, de légitimation de leur autorité, de leur pouvoir, de leur puissance. C'était un état très important à la Savoie à cette époque-là, puisqu'il débordait aussi de l'autre côté des Alpes, on va en parler. Et on commençait à faire beaucoup de reproductions du linceul qu'ils donnaient comme cadeau à leurs visiteurs, à des évêques, à des ambassadeurs, etc. Eux-mêmes, chaque fois que la cour de Savoie se déplaçait, ils emmenaient le linceul avec eux. Ils l'ont mis donc de côté, tentant pour le protéger quand il y avait des guerres sur leur territoire, qu'il fallait ne pas mettre en danger cette relique. C'est pour ça que pendant quelques années, le linceul a été conservé sur la colline du château à Nice. Et donc, il y a une certaine vénération du linceul à Nice, il y a quelques années, en présence de Christian Estrosi, nous a fait une reconstitution de la présence du linceul de Turin à Nice. On a fait une copie qu'on a déployée sur la colline du château face à la promenade des Anglais et voilà, et toutes les autorités étaient en dessous et les télévisions, et ils ont même fait le signe de croix devant les télévisions. Bon. Et après, la famille de Savoie a décidé de déplacer sa capitale de Chambéry à Turin. Et c'est pour ça que le Suaire est arrivé dans la ville de Turin en 1578, nouvelle capitale du duché de Savoie, qui est devenue la première capitale, vous le savez, du royaume d'Italie, puisque les ducs de Savoie sont devenus ensuite la famille régnante du royaume d'Italie. Et Rome n'a pas été tout de suite la capitale de l'Italie, ça a d'abord été Turin. Et puis le dernier roi qui a régné en Italie, Umberto III, et qui est mort bien longtemps après la fin de son règne, qui date de la Seconde Guerre mondiale, vous le savez, a donné, dans les années 1980, par testament, le linceul au Saint-Siège, et en particulier dans la personne de Saint-Jean-Paul II. Saint-Jean-Paul II a décidé que le linceul resterait à Turin, et donc que l'archevêque de Turin aurait le titre de custode, de custos, le gardien, custode du linceul, ce qui est le cas. Donc le linceul est conservé depuis dans la cathédrale de Saint-Jean-Baptiste à Turin. Il est à plat sous ce grand drap jaune qui imite la couleur du linceul lui-même. Il est en dessous. On ne le voit jamais véritablement, sauf si vous avez la chance d'aller à une ostension publique, comme il y en a eu quelques-unes ces dernières années. Alors le linceul est là, dans sa grande boîte qui était verticale tout à l'heure. Il y a quelques objets autour qui représentent un peu la passion, ici des épines, là il y a une image de la Sainte Face, il y a une vitre blindée ici, et donc les dévots sont là devant, on peut prier, il y a des prières dans toutes les langues qui sont là devant, et le linceul est sous ce drap ici, il est là derrière, mais voilà, il est rarement maintenant présenté véritablement au public, mais il est là. Pour ce qui est de l'histoire, alors maintenant passons à la description et l'étude scientifique du linge. On va d'abord à parler du tissu lui-même, un tissu donc qui est en chevron ou en arête de poisson, parce que c'est du lin qui est tissé avec trois fils de chaîne et un fil de trame qui s'entrecroisent. Donc le lin, vous le savez, il est planté, il est cultivé soit pour ses graines, dont on fait de l'huile, soit pour ses tiges, dont on extrait des fibres. Celles-ci sont filées, c'est-à-dire qu'on les assemble pour donner des fils. Alors avant les fibres, il y a même des fibrilles. Il y a des fibrilles qui sont assez courtes et très très très fines, toutes petites. On les assemble, on fait des fibres, et puis on assemble les fibres et on fait des fils. Et une fois qu'on a fait des fils, on va blanchir ces fils. Et une fois qu'ils seront blanchis, et cette opération s'appelle le rouissage, on va ensuite le tisser et obtenir ce tissu-là. En fait, c'est un tissu d'une très grande noblesse, d'une très grande douceur, d'une très grande finesse. Donc l'épaisseur du tissu est de 0,3 mm. Et son poids total, donc pour vous donner, pour un tissu de 4,40 m par 1,13 m, est de 1120 g, 1,12 kg. Donc ça fait 20 mg au centimètre carré. Si vous allez au musée du linceul à Turin, via San Domenico, qui est aussi le siège de la confraternité du linceul de Turin et du comité scientifique d'études à Turin, on vous incitera à toucher un tissu qui est là, dans le musée, qui a été fait il y a quelques années par une entreprise italienne et qui est la reproduction la plus précise possible et réalisable aujourd'hui de ce qu'était le linceul de Turin. Ils ont trouvé du lin très ancien, ils utilisaient des méthodes de tissage très anciennes et on est totalement surpris de voir au toucher ce que représente comme soyeux, comme douceur, comme suavité. C'est un caractère presque surnaturel quoi, de toucher ce tissu qui est d'une extrême. C'est pas parce que c'est déjà, parce qu'on connaît la conclusion éventuellement de à quoi servit ce tissu, mais déjà en lui-même, c'est un tissu d'une qualité extrêmement importante. Chaque fil est composé d'environ 70 fibrilles d'un diamètre moyen de 15 micromètres, c'est-à-dire millième de millimètre, pour une longueur moyenne de 22 millimètres. Chaque fibrille est composée de longues chaînes de cellulose. Et lorsque la cellulose se déshydrate, elle se modifie et sa couleur vire ainsi vers le jaune. Je vous ai dit tout à l'heure qu'il y avait le rouissage qui permettait de rendre blanches les fibres du lin. Et en fait, ensuite, dans sa vie, quand il s'oxyde et se déshydrate, eh bien, il change de nouveau de couleur et il prend cette couleur jaune paille qui est sur les photos à peu près réaliste du linceul. Alors en fait, c'est impossible d'avoir une photo qui représente exactement la couleur du linceul. Parce que vous savez très bien que nos appareils transforment les couleurs. N'importe quel appareil que vous allez utiliser, ses paramètres vont faire qu'il va légèrement modifier votre œil. Ensuite, l'appareil qui va projeter va aussi modifier, etc. Donc, c'est très très difficile d'avoir un rendu exact des couleurs qui sont sur le linceul. Mais malgré tout, bon, on a des effets qui sont très approchants. Et si on n'a pas fait de trafic et de reparamétrage, de filtrage, etc., on est quand même très proche. Mais donc voilà, il se décolore et il devient de cette couleur jaune paille. L'image de corps est constituée de deux parties bien différentes, des traces floues, pâles, jaunâtres, donnant une image d'autant plus nette que l'on s'éloigne à une certaine distance d'elle. Et il est facile de comprendre qu'il s'agit d'une silhouette humaine, mais on est gêné par un aspect inhabituel. Cette image représente un homme d'âge moyen, barbu, cheveux longs, nus, jambes serrées, mains croisées sur le pubis, dans l'attitude caractéristique des morts. Et il y a des traces rosées bien délimitées. Caractéristique inouïe maintenant de cette image, c'est que le linceul a conservé pendant longtemps donc cette apparence-là, et tout le monde ne voyait que cela, et très mal quand on était trop près, vraiment pas du tout même quand on est très près. Or, ce flou apparent a été brisé lorsqu'on a accompli la première photo du linceul de Turin. Elle s'est accomplie en mai 1898, à l'occasion d'une ostension publique du linceul à Turin. Un avocat de Turin, qui était photographe amateur et qui était devenu un peu le photographe officiel de la cour de Savoie, de la cour d'Italie à ce moment-là, 1898, a eu la permission de faire une photographie, la première photographie du linceul. Et au stupeur, dans son bac de développement, alors qu'il envisageait, et il avait peur, et il pensait qu'il verrait une image encore plus floue. Ce qui est apparu dans son bac de développement, le négatif, est apparu plus clair, plus distinct, plus reconnaissable. Et il s'est aperçu en fait que le négatif de l'image du linceul était un positif, et donc que le linceul lui-même est un négatif. Que l'image du linceul est un négatif. Alors que quand on prend son négatif, on a un positif. Donc voilà, l'image de corps qui est sur le linceul est un négatif photographique. Le linceul se comporte comme ce négatif qui inverse les valeurs de noir et de blanc. Mais ce n'est pas la même chose pour les taches rosées. Elles sont pas plus lisibles ici qu'elles ne le sont sur l'image positive. Il n'y a pas d'inversion pour les taches rosées. Donc, dans l'hypothèse d'un faux, parce que je vous ai dit que la date charnière, c'est de 1350. Et donc, aujourd'hui, vous le savez très bien, il y a des polémiques, une ou des polémiques sur le linceul qui concerne son authenticité. Voilà. Est-il une fabrication humaine datant du Moyen-Âge ou autre chose qu'on ne sait pas encore vraiment déterminer. En tout cas, si c'est une fabrication humaine, pour ceux qui ont cette hypothèse, c'est une fabrication du Moyen-Âge qui date de quelque temps avant 1350, puisque depuis 1350, on le connaît avec certitude et on a toute son histoire. Donc, on ne peut pas dire qu'il est d'après 1350, il est de quelque temps avant 1350. Hein, voilà. Donc, il y a quelqu'un, pour ces gens-là, qui, au début du XIVe siècle, a fabriqué cette image. Et donc, on a un génie qui a eu l'idée du négatif, alors qu'on ne connaissait pas du tout la photographie à cette époque, n'est-ce pas, qui a eu l'idée du négatif et qui a eu la capacité de le réaliser. Or, aujourd'hui, 2025, tous ceux qui ont essayé de faire la même chose n'y sont pas arrivés, même avec les techniques les plus modernes dont nous disposons. On n'y arrive pas aujourd'hui, et un génie médiéval, lui, a eu l'idée de faire quelque chose qui n'existait pas à cette époque et dont on n'avait a fortiori pas les moyens. Donc, cette constatation que le linge se comporte comme un négatif photographique pour la silhouette et comme un positif pour les taches rosées, touche en fait à l'infaisabilité de l'image du linceul. Le grand mystère, c'est l'image. Donc, dans une des revues que je vous ai apportées, la revue 39, elle traite précisément de ce mystère de l'image, ce qui est principalement le mystère du linceul de Turin. C'est la formation de cette image. Voilà, ça touche à l'infaisabilité. On ne sait pas faire, on n'a jamais su faire. Il y a un riche anglais qui vit aux États-Unis, qui depuis des années propose $1 million à la personne qui arrivera à réaliser une image ayant toutes les caractéristiques de l'image du linceul de Turin. Bon, il est toujours propriétaire de son $1 million et il pense qu'il le restera encore pendant longtemps. Mais il y a plus. Dès le début du XXe siècle, donc l'étude attentive du linceul a commencé. Donc ce sont les Français qui ont commencé. Il y a eu la photo de Secondo Pia et ensuite des Français qui ont commencé à étudier ces photos. En particulier des Français de l'Académie des sciences, Yves Delage, Paul Vignon, etc., qui étaient des agnostiques, qui ont étudié les photos, et puis qui sont arrivés, qui ont voulu produire des articles et des travaux par l'Académie des sciences, disant que pour eux, ils ne voyaient pas pourquoi on n'avait pas le droit de dire que c'était l'image de Jésus de Nazareth, telle qu'on le connaît par la religion chrétienne. Leurs travaux ont été interdits, censurés, par Marcelin Berthelot, qui était le directeur de l'Académie des sciences. Ils n'ont jamais été publiés dans les revues. Et ils ont failli être exclus de l'Académie des sciences pour avoir osé introduire ce personnage historique de Jésus de Nazareth dans les études scientifiques. Mais cette photo aussi a donné l'idée à d'autres, comme le sculpteur Gabriel Kidor, que ce négatif n'était pas un négatif habituel. Il eut l'intuition que les parties les plus sombres de l'image ne correspondaient pas à des ombres telles que l'on s'attendrait à les trouver en raison de l'exposition à une source lumineuse, mais que l'intensité lumineuse de chaque point de l'image du linceul pouvait être en lien avec la distance qui séparait chacun de ces points du corps qui était dans le linceul avec le tissu lui-même. Un rapport mathématique de la distance entre chaque point du corps et le tissu entraînant l'intensité de la représentation de ce point sur l'image qui est sur le linceul. Alors je saute des étapes dans l'histoire scientifique. On arrive à l'époque de la conquête de l'espace, et là, deux autres ingénieurs qui appartenaient à ce groupe du STIRP, dont je vous ai parlé tout à l'heure, Jackson et Jumper, et Jackson vit toujours, ont utilisé ces images et les ont passées dans les analyseurs d'images de la NASA, qui servaient à analyser les photos de comètes et de satellites et de planètes, le VP8, et ils en ont sorti des images en trois dimensions. Jumper et Jackson ont sorti le visage et des étudiants de l'école des officiers de l'air américaine ont utilisé le même matériel, ont sorti le corps entier. Donc non seulement c'est un négatif photographique, mais en plus c'est une image tridimensionnelle. Et on ne peut pas faire ce genre de choses avec une image à plat d'un objet qui est plat. Si vous avez photographié un objet en relief et que vous le repassez dans un analyseur d'image, on va vous rendre le relief de l'objet d'origine que vous avez photographié. Mais là, donc, on prend une photo du linceul, qui est un linge très très plat. Il n'y a pas les aspérités du tissu même qu'on voit sur les agrandissements, puisque comme je vous ai dit, c'est très très fin, etc. Voilà. Or, c'est quand même, cette image, elle est quand même codée dans les trois dimensions. Ils ne sont jamais arrivés à faire cela avec d'autres photos d'objets plats à l'origine, comme pris en photo. Voilà. Donc, c'est un négatif qui est en plus tridimensionnel. Il est donc incontestable qu'il existe une relation mathématique entre l'intensité lumineuse de chaque point du linceul, de l'image du linceul, et la distance qui séparait ce point sur le cadavre qu'il contenait du tissu lui-même. C'est cette particularité unique donc que l'on nomme la tridimensionnalité de l'image. Cela suggère que le processus formateur de l'image n'est pas une source lumineuse ou autre extérieure au cadavre, parce que cela aurait été la cause d'ombre et donc de déformation importante lors de l'analyse mathématique de l'image, mais que la lumière qui produit l'image ou qui éclaire ou qui entoure cette fabrication d'image provient du cadavre lui-même et de manière orthogonale par rapport au tissu. L'intensité de cette lumière ayant décru en fonction de la distance de chaque point du corps par rapport au tissu au moment où s'est produit l'impression de l'image sur le tissu. Cette constatation ne fait qu'ajouter au mystère un mystère supplémentaire. Et cette tridimensionnalité de l'image de l'homme du linceul est une particularité unique, encore une fois, du linceul de Turin. À l'heure actuelle, de nouveau, nous sommes incapables de créer une image ayant ces mêmes caractéristiques. Mais voilà, encore une fois, pour certains, un génie et un génial faussaire du Moyen-Âge y aurait pensé et y serait parvenu. Alors, un petit point de détail, mais important quand vous observez l'image de linceul, il faut repérer la grosse tache de sang dont nous allons parler plus en détail tout à l'heure, et vous aurez repéré le côté droit du corps de l'homme du linceul. Chaque fois que vous repérez cette tache, vous dites ça, c'est le côté droit de l'homme du linceul. On appelle la latéralisation de l'image. Parlons maintenant des taches jaunes qui forment la silhouette de corps. Cette image formée de traces jaunes n'apparaît que là où le tissu était situé en regard du corps. Donc j'ai parlé tout à l'heure d'une sorte d'éclairage orthogonal du corps vers le linge. Et de fait, ça se vérifie quand on regarde cette image, parce que il n'y a pas de représentation des joues, par exemple, il n'y a pas de représentation des côtés du tronc, il n'y a pas de représentation des côtés des jambes, il n'y a des représentations que de ce qui était vraiment orthogonalement face au tissu et dans un face-à-face où le tissu serait plan, n'est-ce pas, ne serait pas recourbé sur le tissu, serait plan et il y a une projection lumineuse du corps vers le tissu qui imprime l'image. L'image correspond à la représentation orthogonale du corps sur le tissu à plat, voilà, comme une photographie. L'image n'est pas déformée par les reliefs du corps. L'image n'est délimitée par aucun trait. Il n'y a pas de contour de cette image. L'apparence de l'image vient de la juxtaposition de points colorés. Plus on se rapproche de l'image, plus elle devient difficile à discerner. La coloration jaune de l'image est due à la couleur des fils et fibrilles du lin dont est composé le tissu. Cette coloration affecte uniquement les fibrilles situées à la surface des fibres. Là où il y a un croisement de fibres ou de fibrilles l'une sur l'autre, la coloration n'a pas atteint les fibres ou les fibrilles qui sont inférieures, en dessous. Donc, la coloration jaune, en fait, elle concerne que les fibrilles supérieures de certaines fibres qui sont sur le dessus du tissu. Et c'est une coloration qui est monochrome, c'est-à-dire que chaque fibrille qui est décolorée de la même intensité, avec de la même manière que la fibrille voisine qui serait décolorée, et dans la même profondeur du tissu, c'est-à-dire dans aucune profondeur, simplement à la superficie. Et simplement, l'intensité vient du fait qu'il y a, comme le système des pixels dans la photographie ou l'imprimerie, qu'il y a plus ou moins de fibrilles décolorées sur une certaine zone. Et encore une fois, donc, c'est la même intensité de décoloration sur chaque lieu qui est décoloré et qui ne sont que des fibrilles superficielles des fibres. À l'examen même microscopique, il est impossible de distinguer la moindre particule de colorant extérieur. Il n'y a pas de peinture, il n'y a colorant d'aucune nature, il n'y a pas de colle, il n'y a pas de pigment ou autre. La coloration jaune est monochrome, vous le disais. Son intensité ne dépend pas d'une variation de l'intensité de l'atteinte de chaque fibrille, mais du plus ou moins grand nombre de fibrilles colorées sur un même espace, sur une même surface. On y vérifie aussi la relation mathématique entre l'intensité de la coloration jaune et la distance séparant le corps du linceul. Plus cette distance est courte, plus l'intensité est grande. En fait, à moins de 2 mètres, on ne voit rien. On ne trouve aucune imprégnation en profondeur de la coloration jaune. Il n'y a pas d'infiltration. Et il n'y a pas d'image sous les taches rosées. Donc, c'est que les taches rosées sont antérieures au processus de formation de l'image jaune. Et au voisinage immédiat des parties brûlées, cette coloration jaune ne varie pas, n'a pas été modifiée. De même qu'au voisinage des taches d'eau, il n'y a pas de variation de cette coloration des fibrilles teintées de jaune. Voilà. Rien n'a affecté, ça a été décoloré une fois pour toutes au moment de la formation de l'image. Et ensuite, tout ce qui s'est passé dans l'histoire du linceul n'a en aucune façon atteint à la couleur qu'avaient atteinte les fibrilles décolorées. La chimie a permis de comprendre la nature exacte de la coloration jaune. Elle est due à l'oxydation et la déshydratation de la cellulose, constituant essentiel des fibres de lin. Ce phénomène est comparable à celui de la coloration du sucre au cours de la caramélisation. D'ailleurs, la cellulose n'est qu'un sucre complexe formé d'un enchaînement de molécules de glucose. L'analyse minérale n'a permis de trouver que du fer, du calcium et du strontium qui sont répartis de façon uniforme sur toute la surface du tissu, même si le fer est plus concentré dans les taches rosées, j'en parlerai plus tard. Et cette présence de ces trois métaux n'est pas plus importante dans les fibres colorées que dans les fibres sans coloration. En fait, ces trois métaux proviennent de l'eau qui a servi au rouissage du tissu. Et le glucose a capté le fer, le strontium et le calcium lors de ce nettoyage des fibres avant leur tissage. Donc, pour conclure sur ce point des taches jaunes qui forment l'image de corps, la silhouette, les taches jaunes n'ont pas pénétré le tissu, sont strictement superficielles. Dans l'hypothèse d'un artefact, donc une fabrication humaine par un artiste, un artisan, cela veut dire que la peinture employée aurait été dépourvue de tout solvant. Une peinture sèche, en quelque sorte. Je ne sais pas s'il y a des peintres professionnels ou amateurs parmi vous, mais ils nous diront comment on réalise une peinture sèche, n'est-ce pas? Les traces jaunes ne correspondent pas à un pigment coloré, mais à une oxydation de la fibre du lin. La peinture employée aurait donc non seulement été dépourvue de solvant, mais aussi de pigments. Donc, pas de matière pour former la couleur. Là aussi, les peintres nous expliqueront comment on fait. Les traces jaunes ne sont délimitées par aucun trait, mais sont composées d'une infinité de points de la même couleur, plus ou moins rapprochés, et de taille microscopique. Le créateur éventuel aurait donc déposé une peinture, entre guillemets, sans pigment ni solvant, en se servant d'un instrument de quelques microns de diamètre à son extrémité, qu'il ne pouvait pas voir, il ne pouvait pas voir l'extrémité de son appareil, et le microscope ne sera inventé qu'à la fin du XVIIe siècle, pour déposer avec une extrême précision sa couleur, entre guillemets, sur des fibrilles de 2,5 microns qu'il ne pouvait pas voir non plus. Voilà, le linceul de Turin n'est pas une peinture, ni même la réalisation quelconque d'un artisan médiéval, aussi génial fut-il. Alors, il y a quand même un auteur qui a osé dire, mais si, il y avait un artiste génial au Moyen-Âge, il a très bien pu réaliser ça, c'est Léonard de Vinci, bien sûr. Ce que vous vous souvenez de la date de naissance de Léonard de Vinci, et si vous ne vous en souvenez pas, je vous la rappelle, c'est 1452. Donc vous avez compris, quoi, l'absurdité de cette hypothèse. Alors, passons aux taches rosées. Leurs caractéristiques sont presque à l'opposé, de point par point, de celles des taches jaunes. Ces taches ont souvent traversé le tissu et certaines sont visibles sur l'envers du linge. Elles sont délimitées, elles ont un contour. Elles sont donné lieu au phénomène de capillarité. La substance est introduite entre les fibres des lins qui sont collées entre elles. Elles contiennent une concentration anormalement élevée de fer et on a mis en évidence en elles la présence d'hémoglobine, de porphyrine. Et à leur périphérie, on a détecté la présence d'albumine, un composant du sérum sanguin, d'immunoglobuline et de bilirubine. Autrement dit, c'est donc bien du sang. Bravo les bons élèves. Et on a même déterminé son groupe sanguin, c'est le groupe AB, qui est porté par à peu près 5% de la population mondiale. Et ce groupe AB, vous le savez peut-être, c'est en fait quand on fait les analyses du sang qui est produit par les miracles eucharistiques, on a toujours obtenu jusqu'à maintenant du sang de groupe AB et qui provient en plus du myocarde, donc du muscle du cœur. Hein, voilà. Toujours, oui. Comme ces images rosées sont en outre à bord net, non étoilé, elles ne peuvent pas avoir été formées par du sang liquide ayant imprégné le tissu. Elles ne correspondent pas dans l'ensemble à un écoulement de sang frais. Alors, sauf à deux endroits où il semble y avoir du sang pratiquement frais, on va en parler. Alors ça, vous avez repéré, par rapport à ce que je vous ai dit tout à l'heure, c'est la grosse tache qui est sur le côté droit de l'homme du linceul. Et là, il y a un écoulement de sang. Alors là, c'est le devant du tronc, hein, n'est-ce pas, de l'homme. Là, c'est une tache d'eau qu'on voit ici. Et là, on passe, oui, sur l'envers du tissu. Et c'est l'écoulement qui est derrière et qui est dans son dos, en fait, dans les reins, en fait. Voilà, c'est ça. Et là, ce sang semble un sang d'origine vivant, donc liquide. Voilà. Et puis, il y a aussi le sang qui est ici, sous la voûte plantaire du pied droit, ici. On a une grosse blessure ici, sous le talon, et là, il y a un écoulement de sang frais qui semble important. Mon prédécesseur, comme président du CIELT, a beaucoup travaillé sur les pieds de l'homme du linceul. Il a démontré tout ce qu'on pouvait savoir sur ses pieds et ses écoulements. Est-ce qu'il y a d'autres traces ? Avec des instruments performants et leurs outils techniques spéciales et de filtres et d'outils pour faire des paramètres, des effacements, de prétendues poussières, de plis, etc. Certains en sont arrivés à trouver des choses qu'il faut encore mieux travailler et mieux démontrer. C'est ainsi que le père Francis Filas, un jésuite américain, pense avoir trouvé le relief de pièces de monnaie sur les yeux, ici. Voilà, il y a aussi les savants français de l'Institut d'Optique d'Orsay, qui appartiennent du reste à notre centre, Marie-Laure Courage et Marion, qui, à notre demande, il y a 20 ans, ont fait des travaux sur chercher ce qu'il pouvait y avoir dans ces espaces blancs en U, là, qui semblent être autour du visage. Et ils ont l'impression d'avoir trouvé des inscriptions, aussi en faisant des analyses de photos, en creusant, en faisant des filtres, voire des inscriptions tout autour du visage. Ils espéraient que lorsqu'on pourrait regarder derrière le tissu, on verrait aussi ce genre d'inscription. En fait, ils n'ont rien vu du tout. Bon, voilà. C'est des travaux qui demandent des vérifications, des compléments, encore des études. On ne peut pas s'appuyer sur eux pour l'instant, même si on est content parfois que certains scientifiques font des avancées dans des hypothèses sur le linceul et semblent découvrir certaines choses qui vont dans un sens intéressant, parce que si on parle des pièces, vous verrez comment c'est très intéressant si ces pièces sont réellement sur le visage. Alors ce qu'on a trouvé par la macrophotographie, c'est également qu'on a repéré sous les talons, notamment talon gauche, une grande quantité de poussière agglomérée dont l'analyse a montré qu'il s'agissait d'aragonite, et une aragonite particulière qui a une grande similitude avec l'aragonite que l'on trouve à Jérusalem. Et ces mêmes traces d'aragonite se trouvent sur le bout du nez et sur les genoux de l'homme du linceul. Et puis, il y a les travaux qui ont été faits sur les pollens, vous en aviez peut-être déjà entendu parler. Et là, l'homme qui a lancé ces travaux, il appartenait à ce groupe des années 70, mais il était, lui, de nationalité helvétique. C'est le criminologue Max Frey, qui est venu avec ses méthodes de l'époque et son scotch dans un escargot, là, et puis avec le pouce, il a appuyé sur des endroits du linceul, et puis il a pris des poussières, et puis il est parti chez lui, il a regardé au microscope s'il voyait sur ces poussières, et il a dit avoir déterminé une cinquantaine de pollens différents, dont une quarantaine sont des pollens que l'on trouve en très très grande majorité, voire tous ensemble, dans le bassin méditerranéen, en particulier en Judée, en Galilée, à Jérusalem, en Palestine, etc. Voilà. Une revue vous parle de ces travaux de palynologie par un professeur de l'université de Palma de Majorque qui a repris les travaux de Max Frey, mais qui nous explique que Max Frey a fait ça dans les années 70, à l'époque où la palynologie n'était pas une science très développée encore, qui n'avait pas de vrais protocoles, de vraies procédures, pas de base de données. Et donc, il n'y a pas de certitude. Et puis, vous avez vu, je vous ai parlé de la manière dont il a fait ses prélèvements. Il a fait de son mieux, il était honnête, mais... Alors, ça ne veut pas dire que ce qu'il a trouvé est faux, mais les photos qu'il montre en plus, parce qu'il a dit, voilà, j'ai vu tout ça comme pollen, et il montre des photos de pollen. En fait, il faut savoir que quand il montre des photos de pollen, que vous pouvez voir dans certains livres, il l'a fait de la manière suivante. Il a regardé son microscope, et puis il s'est dit, tiens, là, je vois un pollen, tiens, il a cette forme, il a cette couleur, il a ces détails. Il est allé dans les livres où il y avait des photos de pollen, et puis il a cherché s'il y avait un pollen qui ressemblait à ce qu'il voyait. Et quand il a vu un pollen qui ressemblait beaucoup, il a dit, c'est ce pollen-là. Et il a montré la photo qu'il a trouvée dans le livre. Et c'est pas la photo qu'il a trouvée sur son scotch, n'est-ce pas, agrandi sous son microscope. C'est la photo qui est dans le livre. Donc, faut faire attention. Et donc voilà, sans mettre en cause son honnêteté, il n'y a pas suffisamment de valeur scientifique de ce genre de démonstration, même si on est très content qu'elle existe et qu'on puisse continuer d'aller dans ce sens. Les Italiens ont essayé dans les années 80, il faut encore continuer. Et ce professeur de l'Université de Majorque se fait fort de nous aider et qui est rentré maintenant dans le comité scientifique de Turin, de nous aider à avancer sur ce domaine-là. Alors une dernière remarque, qui est une absence de marque, en fait, c'est que quand on analyse bien toute l'image de corps et de sang, il n'y a aucun indice de début de décomposition de la silhouette de l'homme qui est sur le linceul. Il n'y a pas de début de putréfaction. Rien, absolument aucun début.
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0: Il est 3 heures.
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3: Augustin comprit tout, d'une seule bouffée de mémoire. Marguillier, le grand Marguillier. Marguillier le maire et l'ancien avoué, Marguillier sans curé, était sénateur maintenant. Devant des bocs, au fameux café d'en face, ils se demandèrent ce qu'ils faisaient, entrechoquant les réponses au grand rire de leur jeunesse. Marguillier Gustave, deux points, ouvrez les guillemets. Passé ? Ne parlons pas des absents. Présent ? Le droit. Deuxième année. Option ? Ça ne vous regarde pas, vieux copain. Futur ? Ah voilà. Secrétaire de Keukminis, avant que ça lui arrive à lui-même. Appia, à ton tour. La médecine, mon vieux. Première année. Appia se tut, ayant l'imagination courte et le culte du fait. Il était le moins changé des trois. Une modestie taciturne et calculatrice habitait ses yeux luisants. Quant à Vaton, c'était l'étonnement d'Augustin. Une barbe blond fauve, avec des coulées jaunes sereins, renouvelait son visage. Ignorant la direction et la densité dans lesquelles il convenait de croître, elle s'essayait de droite, de gauche, renonçait, revenait sur elle-même et se terminait vaporeusement. Vaton, au premier regard, semblait vieilli,

0: qui se comporta en l'occurrence comme un substitut de l'azur. « Non, il ne fait pas des choses, » dit Vaton. « Il fait de la littérature. » Il souriait à Augustin de ses yeux câlins et tendres, ravi de retrouver une ancienne amitié. Il souriait avec un grand charme de réserve, de rêverie et d'intelligente impuissance. Augustin comprit que la fraîcheur étonnée de son visage venait tout entière de ce regard. Cependant, les répliques se croisaient. « Des vers, mon vieux, il fait des vers. Il s'est débaptisé. Va-t-on tout court ?
1: Connais plus.
0: Connaissons plus. Lui-même connaît plus. Il s'appelle VV. C'est deux initiales pour Vaton Verlaine, une comédie lyrique, trois actes.
1: Joué ?
0: Méchant. Plus 23 422 autres vers, hors actes et scènes, indépendants, francs-tireurs. Publié ? 45 d'entre eux l'ont été. Et payé ?
1: Non.
0: 28 seulement. Deux sonnets, c'est 28 vers. Dis, VV, combien t'as touché pour tes deux sonnets ?
2: Vaton, désespérant d'arrêter ce flux, s'était retourné vers Augustin. Évidemment, il écrivait. Il préparait aussi sa licence S-lettres. Il était surveillant d'internat dans une école secondaire ecclésiastique. En somme, trois zones concentriques et de plus en plus intérieures. Pion, étudiant, et la troisième n'a pas de nom. Vaton avait l'air d'émettre des mots trop légers pour se tenir en équilibre dans l'air. Il parlait du bout de lèvres paresseuses, avec insouciance, plaisanterie, fierté, et une sorte de riant désespoir. « Tu as vraiment publié quelque chose ? Ou est-ce que Marguillier plaisante ?»«
1: Des petites choses vagues, dans des bouts de revue. »
2: Vévé ne semblait pas du tout désireux de préciser. Ou donc Augustin avait-il lu quelque chose de semblable ? Dans quelques textes classiques, il remuait des souvenirs incertains.
0: Tu te présentes à la licence en juillet prochain ?
1: Non, évidemment. La Sorbonne a négligé de consulter les horaires de mon école de manière à placer l'explication des programmes dans mes temps libres.
0: Simple oubli.
1: Tu devrais essayer de passer une bourse de licence.
0: Quand se passe-t-elle ? Et comment se fait-on inscrire ?
2: Mon petit, fit Augustin, fâché de n'avoir pu arrêter à temps l'appellation pitoyable, cette insouciance te mènera à quoi ?
0: Bon, dit Vévé avec une nuance de susceptibilité qui rappelait l'ancien Vaton. Je ne cherche pas à arriver.
1: Marguillier, il suffit.
0: T'en fais pas, dit Marguillier, j'arriverai pour deux.
2: J'ajoute que Vévé n'a pas de maîtresse connue, dit Appia à voix haute et calme, en voyant l'interruption par-dessus la tête des autres causeurs comme un sujet qu'on fait passer.
0: Augustin retrouva tout à coup le texte classique auquel il pensait en regardant Vévé. C'était du La Bruyère.
2: Phédon a les yeux creux. Il croit peser à ceux à qui il parle. Il est mystérieux sur ses affaires, quelquefois menteur. Il parle bas dans la conversation. Il articule mal. Il attend qu'il soit seul pour éternuer. Il n'en coûte à personne, ni salut, ni compliment. Il est pauvre. Tous les traits n'y étaient pas, mais il y en avait quelques-uns. Ils accompagnèrent Augustin jusqu'à son lycée, bavardant à grands éclats, le plaignant de se coucher si tôt, protestant que si on voulait les obliger, eux... C'était Marguillier qui criait. Il le faisait pour trois. Augustin ne trouvait pas désagréable, une fois en passant, cette mousse de plaisir légère, coloriée et sans consistance qui flottait pour quelques heures sur sa vie. Comme l'an dernier, l'écrit se passa pendant 8 torrides jours sous les toits de la Sorbonne. Augustin disserta sur une pensée de Pascal, exposa l'histoire des Pays-Bas de 1609 à 1715, confronta les jugements de valeur et les jugements de vérité, traduisit en grec une page de Fénelon et en français un passage du De Officiis, compara en latin Tite Live, Salluste et Tacite, et attendit son destin. On écrivait sur de grandes feuilles sortant de l'imprimerie nationale, avec

les uns barrés au milieu. La future chaleur du jour perçait la fraîcheur du matin. Les fenêtres s'ouvraient sur des toitures aux zincs inquiétants. À midi, on disposait sur le coin de la petite table, de chaque côté d'un chiffre blanc, la demi-bouteille de rouge, le café, les sandwichs, réunis par l'économe. On déjeunait en se relisant.

Augustin se plut extrêmement à l'histoire. Il retrouva Taine, Fromentin, Lefèvre Pontalis et s'y épanouit. Mais il s'enchanta de la philosophie, montrant la compénétration des deux formes de jugement ou les cas où la nature elle-même faisait des jugements de valeur. En latin et en grec, il glissait patineur de grand ordre sur des surfaces lisses, là où d'autres haletaient et tombaient. Derrière lui s'agitaient les inquiétudes et les destinées. La chance jouait pour lui, comme elle faisait pour tous les forts et les bien préparés, ce en quoi elle joue dans les règles. « Ah, flûte !» cria Cristani lorsqu'ils redescendirent dans la rue, la dernière composition terminée. « Allons-y. »« Où ça ?»« Au claque !» Le mot éclata au ras du sol, dans la boue, à d'infinies distances de cette haute joie. Augustin passa l'oral après un mois et demi de terrible attente, vers le 3 ou 4 août. La dernière épreuve fut l'explication grecque. Tous ceux qui avaient déjà passé revinrent là pour l'entendre. Dans les couloirs circulaient quelques professeurs de première supérieure, dont le cher père Poiret, qui semblait y retrouver chaque fois ses enfants. Des élèves de troisième année, en pleine agrégation, passaient avec une discrétion distante. On constatait une fois de plus l'extraordinaire sûreté d'Augustin dans l'explication improvisée. Assez loin des exercices scolaires habituels et rarement proposés, le texte, un cœur d'Eschyle, lui fut présenté dans une édition allemande sans notes. Le vieil helléniste, maigre, à la pomme d'Adam plein de poils, avait peut-être fait exprès de la choisir. À chaque traquenard tranquillement élucidé, on entendait sobre et presque muette des appréciations que le vieux savant énonçait comme pour lui-même. « Fort bien, monsieur. Parfaitement vu. » Déçu, le sphinx s'allait suicider dans les roches. Quand ce fut fini, sans transition, « Ferez-vous du grec, monsieur, à l'école ?» Je n'ose trop l'espérer, avec des notes de philosophie comme les vôtres. Enfin, je vous remercie de cette explication, dit-il d'une courtoisie froide, d'où tout sourire était banni. Brûle passait septième, Paulin Zeller onzième, Cristani restait sur le pavé, tête de liste des refusés. Augustin entrait premier. Les tensions des derniers jours avaient été pénibles pour tous, même pour lui. Ne nous la fais pas à l'angoisse, disaient ses camarades, espèce d'infaillible, mécanique sans panne, cacique. Terme dont on désigne le premier. Sous ces gros mots, capitonnés, par en dessous et bourrés d'amitié, Augustin fléchissait, ému, bien plus qu'on ne croyait. Quand la grande place arriva, le cacica, illustre, qui avait occupé avant lui des personnages comme Taine, quand le vieil universitaire académicien, qui dirigeait l'école, eut servi aux ennemis le discours de haute pédagogie où il se plaisait, que le surveillant général en tête d'artiste triste y eut joint les détails pratiques d'ailleurs répétés dans un imprimé, que tous se furent gavés du bassin intérieur et des quatre corridors autour d'un jardin morne, identique comme un sol devant quatre miroirs, Augustin se retira doucement, assommé, lourd d'il ne savait quel poids écrasant. Gonflé d'émotions et de souvenirs, comblé d'une gratitude envers les siens, déchirante et irrassasiée, en proie à un douloureux, insurmontable bonheur, il tremblait de vertige, comme s'il sentait sous ses pieds les aiguilles extrêmes d'une immense ascension alpestre. Il avait besoin d'appuyer sa tête. Il n'en pouvait plus. Il s'en fut, étouffant ses pas, dans le parloir qu'on trouvait à l'angle gauche du vestibule, entre la porte d'entrée et l'escalier du directeur. Il enfouit son visage au milieu des grands rideaux administratifs et sanglota dans leur poussière. La rue, quand il sortit, restait identiquement provinciale. Les grands événements n'y changeaient rien. Un marchand criait « Tonneau, tonneau !» Trois gros attelages
aux queues nouées entrait au trot dans la vieille cour des omnibus. Tout cela demeurait étonnamment tranquille. Ni ce calme, ni sa pauvre joie lourde à porter, ni rien de tous ces événements ne lui semblait frapper la note juste. Rien ne présentait la vraie face des choses, qui était qu'il venait simplement de s'élever de quelques marches pour mieux voir le seul paysage qui compta, celui des intérêts éternels. Restaient des dépêches à envoyer, le proviseur à remercier et les autorités du lycée. Le bureau de poste était tout voisin, au coin des rues d'Ulm et Gay-Lussac. Un vieux dos familier, d'où pendaient les plis d'une jaquette, se hâtait vers leur carrefour. Augustin se jeta vers lui, et le bon Poiret, virant au bruit, tourna son regard du père nourricier vers ce galop qui s'approchait pour le remerciement et pour l'adieu. Sur le pupitre du bureau de poste, il souhaita d'écrire « Cacique, gratitude, immense tendresse ». Puis quelque chose lui dit que ce n'était pas cela que l'employé de la rue Gay-Lussac devait lire, ni celui du plateau central. Immense tendresse ? Il n'avait pas besoin de savoir. Mais parce que ses mains à lui avaient besoin de l'écrire et ses yeux de le lire, il l'écrivit tout de même sur le papier de la poste, puis le déchira en petits morceaux. Il prit une autre feuille et mit simplement « tendresse ». Puis il sortit. L'après-midi finissait déjà. Juste une petite nuance de soir dans le grand ciel d'or blanc. Un quart d'heure de prière aux religieuses réparatrices, à 5 minutes de l'école, coupa son chemin. La cordialité du jeune aumônier s'épanouit sur sa figure maladive. En entrant chez lui, Augustin venait d'y rencontrer Zeller. « Ah, je suis content de vous voir, dit-il, vous tombez bien. » Laissant échapper des confidences qui vraisemblablement n'étaient destinées qu'à lui-même. « Persuadez-le, » fit-il en montrant Zeller. Celui-ci se taisait, gêné, sans que l'aumônier vît cette gêne. Puis, le pli de sa lèvre se détendit et il accepta en souriant l'intrusion. « Voyez-vous ça, » disait l'abbé, « il ne veut pas entrer à l'école normale l'an prochain. » Augustin était muet de stupeur et Paulin Zeller de résignation. L'aumônier, grand enfant, continuait, entendant un peu tard ce double silence. « Je puis le dire, n'est-ce pas ? Reste méridier, je te prie, » fit Zeller, comme Augustin s'excusait et faisait mine de s'en aller. « Je demanderai seulement de t'en taire. »« Oui, » fit l'abbé. « Votre ami veut rentrer au grand séminaire tout de suite. Enfin, à la rentrée d'octobre. Je l'en dissuade. Dieu a besoin d'agrégés. Dieu a besoin de haute culture. Je lui demande en grâce d'attendre 3 ans. Ne m'en croyez pas si vous voulez, mon enfant. Allez à Saint-Sulpice pour y consulter des prêtres plus savants que moi. » Et beaucoup plus sage. Je vous affirme que j'y connais des saints. De grâce, mon cher, mon bien cher enfant. » Augustin restait écrasé, immobile. Une lente lumière montait et éclairait en lui tout ce qui de Zeller était méconnu. Elle illuminait par le dedans le sens de cette absence d'acharnement dans l'effort et de cette indifférence apparente au succès final dont parfois l'on s'étonnait.

0: Dans l'âme délicate et vite fermée de Paulin Zeller, les confidences s'étaient taries. Augustin eût aimé passionnément pénétrer plus avant, chercher où, quand et comment ces désirs-là lui étaient venus. Plus tard, beaucoup plus tard, quand il eut en main les notes intimes de son ami, il y lut « Je m'accuse d'une réserve bien trop grande à l'égard de ce que Dieu a mis sur mon chemin, d'une réserve à fond d'orgueil. » Le grand séminaire, je vous assure, monsieur l'abbé, est déjà pour moi un effort. Bénédictin, oratorien, trappiste même, tel est mon attrait. J'ai vu jusqu'à présent, assez naïvement, la volonté de Dieu. Je consulterai Saint-Sulpice, suivant vos conseils. » Et comme l'aumônier fermait les yeux, la haute culture, je n'ai jamais senti avec une plus claire violence le dégoût de l'idole. Tel fut le commencement de la nouvelle vie. Dès les premiers moments, non de son fait, mais des circonstances, elle se compara pour Augustin à quelque chose d'autre et plus noble, hors de ses prises et de ses désirs, mais non pas de ses nostalgies. L'express de nuit l'emmena dans ses fraîches troisièmes. Dès que fut terminé le tassement des voyageurs, le choix des coins et le dépouillement des faux cols, le sens intérieur des martèlements rythmiques commença de s'offrir à ses rêves. Chapitre 4. Le grand domaine. Malgré la gêne monétaire où vivait le ménage, Madame Méridier trouva le moyen de fournir à la petite Jacqueline la cure d'air à la montagne dont elle avait besoin. Au grand domaine, depuis longtemps, les vieux parents étaient morts. Restaient des cousins et cousines de noms variés, et le chef était le cousin Jules. La parenté devenait trop lointaine pour que Madame Méridier pût être hébergée comme autrefois. Elle proposa de payer. On savait le cousin Jules pas très commode, obscurément riche et d'une âpreté silencieuse. Il répondit, sur du papier quadrillé de paysan, une lettre calligraphiée, disant qu'il ne trouverait pas chez lui toutes les facilités qu'il avait à la ville, que pour du bon air, bien sûr, il aurait du bon air. Et tant qu'à l'argent, que ce ne soit pas ça qui les empêche de faire profiter du bon air la petite cousine, parce qu'on s'arrangerait bien toujours. Il donnait des nouvelles de son fils aîné qui était professeur à son séminaire de Paris. Le jeune habitait chez sa femme, qui avait attrapé la mauvaise santé. Il énumérait en terminant tous ceux à qui il disait bien des choses et signait d'un paraphe compliqué et encerclant. On partit dans la première semaine d'août. La veille, Méridier montrait à Augustin une carte au timbre suisse. Elle devrait être adressée, dit-il. Madame Desgraisses des Sablons félicitait le jeune lauréat, assez heureux pour faire tout ce qu'il veut. Elle possède, ajoutait-il, l'art des mots charmants. Le souvenir des Sablons traversa Augustin. 2 ans déjà. Ni lui, ni son père n'avaient eu l'occasion d'y revenir. Les châtelains y passaient quelques semaines au temps des chasses. Le grand domaine, à la fois connu et inconnu, Augustin le retrouverait très semblable et très différent. Les souvenirs et les choses allaient au-devant les uns des autres, s'essayant, se confrontant, comparant des tailles changées. La grande cuisine dallée, les placards au lit clos, une lourde trappe de cave taillée dans le chêne du plancher, semblaient des images de l'ancien eux-mêmes, rapetissées et brunies par le temps. Seule l'odeur ressortait, fidèle, violente, montrant des traînées, des manières de filon ou de veine, où s'insérait la laine essentielle, l'arôme grave et général de meubles anciens et de vieillesse humaine. Ce parfum de passé introduisit les autres fantômes. Des images de très vieux grands-parents, ressuscités à travers tant d'années, rôdèrent sur le corridor de pierre, dans la vaste cuisine brune et le salon où mangeaient les maîtres. Les rencontrer n'exigeait pas beaucoup d'efforts, ni de gratter longtemps le terreau sur lequel leur visage dormait. Certains baisers frénétiques posa encore sur la joue d'Augustin la molle humidité de lèvres sans dents et cette tendresse désespérée qui compensait par l'intensité de l'étreinte la proximité du jour où les vieux bras n'éteindraient plus. Saisie une fois pour toutes à l'instant même de son baiser, intouchée depuis lors, la vieille grand-mère revint exhumée et désembaumée dans l'état exact où on l'avait vue pour la dernière fois. Beaucoup moins nette qu'elle, le grand-oncle patriarche, pacifique et vieillissant, passait près d'un petit garçon qui était Augustin pour s'essuyer une fois de plus dans l'essuie-main de la cuisine à une hauteur que cet enfant n'atteindrait jamais. C'est à cette image unique et singulière que l'enfant, jadis, comprit combien le grand-oncle était vaste, lourd et colossal. Voilà pour le grand-oncle. C'était bien fini pour lui aussi. On ne le verrait jamais plus. Et maintenant, le cousin Jules se trouvait le maître du grand domaine. Augustin se rappelait sur sa silhouette, alors finaude et effacée, la petite barbiche rousse dont il tirait les poils. Il tenait de sa mère, disait-on. Et l'on retrouvait, chez cette délicieuse Marie de Labro, ce nez long, fouineur, un peu déporté sur la gauche, qu'ils étendaient tous les deux aux visiteurs et aux événements, comme d'autres présentent la main. Il était très évidemment le maître, au moins autant que le vieil oncle autrefois, avec moins de pesanteur et de volume, une moindre affirmation de toute sa personne. Non qu'il en fût incapable, mais parce que c'était inutile. Il suffisait, pour s'en rendre compte, de le voir se soumettre le grand Mestreval roux, tavelé, comme une peau de bête, à la fois rude, sauvage et doux, très haut, debout devant le maître froid. Le cousin commandait sans geste, avec un certain air qui montrait ses dents jaunes, juste au-dessus du petit bouc grisonnant. Il portait la blouse des gars de ferme, mais plus soignée, bleu foncé, presque noir, embellie de piqûres décoratives autour des grandes poches à portefeuille. Au-dessus d'elle, le cousin mettait les jours de semaine une veste de chasse, marque de son rang social traditionnel sur les domaines. Laineuse, lourde et sentant le suin, des boutons la décoraient à motifs cinégétiques, hure de sanglier dans un enroulement de corps. Le dimanche, il revêtait un habit de tissu noir. À côté de lui, servile, inquiète, toujours affairée, se tenait la femme du cousin Jules, cette grosse et insignifiante Noël, bonne beurrière, parfaite à la basse-cour, et qu'on savait riche. Quelque chose avait décidément changé, qu'on ne devait plus voir souvent, ni dans ce domaine, ni dans d'autres tout semblables, où se morcelait l'unité géologique des grands plateaux volcaniques. Jadis, c'était des baisers voraces sur des joues d'enfant, du bruit ou la gêne d'une timidité heureuse, de belles nappes frustres, attendant dès le matin les mangeurs, toute la cordialité tendre de la parenté. Maintenant, la venue se bornait à un plaisir mitigé d'étonnement, tempéré d'une sorte de vague inquiétude qui vous arrivait en un étroit filet de lumière verte dardé par l'œil de Marie de Labro, droit sur le vôtre.
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1: Nous vous invitons à partager la prière du chapelet que nous allons méditer ensemble à vos intentions.

0: Bonsoir. Nous allons prier ensemble en nous tournant vers Marie avec confiance. Nous méditons aujourd'hui dans ce chapelet
1: les mystères lumineux.
0: À toutes vos intentions.
2: Amen. Au nom du Père et du Fils et du Saint-Esprit. Amen. Amen.
1: Je crois en Dieu, le Père Tout-Puissant, Créateur du ciel et de la terre, et en Jésus-Christ, son Fils unique, notre Seigneur, qui a été conçu du Saint-Esprit, est né de la Vierge Marie, a souffert sous Ponce Pilate, a été crucifié, est mort et a été enseveli. Est descendu aux enfers, le troisième jour est ressuscité des morts, est monté aux cieux, est assis à la droite de Dieu le Père Tout-Puissant, d'où il viendra juger les vivants et les morts.
3: Je crois en l'Esprit Saint, à la Sainte Église catholique, à la communion des saints, à la rémission des péchés, à la résurrection de la chair, à la vie éternelle. Amen.
4: Notre Père qui es aux cieux, que ton nom soit sanctifié, que ton règne vienne, que ta volonté soit faite, sur la terre comme au ciel.
3: Donne-nous aujourd'hui notre pain de ce jour. Pardonne-nous nos offenses, comme nous pardonnons aussi à ceux qui nous ont offensés. Et ne nous laisse pas entrer en tentation, mais délivre-nous du mal.
5: Je vous salue, Marie, pleine de grâce. Le Seigneur est avec vous.

0: maintenant et à l'heure de notre mort. Amen.
1: Gloire au Père, au Fils et au Saint-Esprit,
2: maintenant et toujours, dans les siècles des siècles. Amen.
3: Premier mystère lumineux, le baptême au Jourdain. Une voix venue des cieux disait « Celui-ci est mon Fils bien-aimé ».
4: Avec Marie, entrons dans la mission du Fils bien-aimé par une vie renouvelée. Fruit du mystère, l'état de grâce baptismale.
3: Notre Père qui es aux cieux, que ton nom soit sanctifié, que ton règne vienne, que ta volonté soit faite sur la terre comme au ciel. Donne-nous aujourd'hui notre pain de ce jour. Pardonne-nous nos offenses, comme nous pardonnons aussi à ceux qui nous ont offensés. Et ne nous laisse pas entrer en tentation, mais délivre-nous du mal. Amen.

0: Gloire au Père, et au Fils, et au Saint-Esprit,
1: comme il était au commencement, maintenant et toujours, dans les siècles des siècles. Amen.

0: Deuxième mystère lumineux, les noces de Cana. Marie, la mère de Jésus, dit aux servants, « Tout ce qu'il vous dira, faites-le. »
1: Marie, toi qui as cru que Jésus pouvait changer l'eau en vin, ouvre nos cœurs à la foi. Fruit de ce mystère, la confiance.
0: Notre Père, qui es aux cieux, que ton nom soit sanctifié, que ton règne vienne, que ta volonté soit faite, sur la terre comme au ciel. Donne-nous aujourd'hui notre pain de ce jour. Pardonne-nous nos offenses, comme nous pardonnons aussi à ceux qui nous ont offensés. Et ne nous laisse pas entrer en tentation, mais délivre-nous du mal. Amen.
2: Je vous salue, Marie, pleine de grâce. Le Seigneur est avec vous. Vous êtes bénie entre toutes les femmes, et Jésus, le fruit de vos entrailles, est béni.
3: Sainte Marie, Mère de Dieu, priez pour nous pauvres pécheurs, maintenant et à l'heure de notre mort. Amen.

0: Priez pour nous pauvres pécheurs, maintenant et à l'heure de notre mort.
1: Amen.
2: Je vous salue, Marie, pleine de grâce. Le Seigneur est avec vous. Vous êtes bénie entre toutes les femmes, et Jésus, le fruit de vos entrailles, est béni.
0: Sainte Marie, Mère de Dieu, priez pour nous pauvres pécheurs, maintenant et à l'heure de notre mort.
1: Amen.
3: Je vous salue, Marie, pleine de grâce. Le Seigneur est avec vous. Vous êtes bénie entre toutes les femmes, et Jésus, le fruit de vos entrailles, est béni.
0: Sainte Marie, Mère de Dieu, priez pour nous pauvres pécheurs, maintenant et à l'heure de notre mort.
1: Amen.
4: Je vous salue, Marie, pleine de grâce. Le Seigneur est avec vous. Vous êtes bénie entre toutes les femmes, et Jésus, le fruit de vos entrailles, est béni.
0: Sainte Marie, Mère de Dieu, priez pour nous pauvres pécheurs, maintenant et à l'heure de notre mort.
1: Amen.
2: Je vous salue, Marie, pleine de grâce. Le Seigneur est avec vous. Vous êtes bénie entre toutes les femmes, et Jésus, le fruit de vos entrailles, est béni.
0: Sainte Marie, Mère de Dieu, priez pour nous pauvres pécheurs, maintenant et à l'heure de notre mort.
1: Amen.
5: Je vous salue, Marie, pleine de grâce. Le Seigneur est avec vous. Vous êtes bénie entre toutes les femmes, et Jésus, le fruit de vos entrailles, est béni.
0: Sainte Marie, Mère de Dieu, priez pour nous pauvres pécheurs, maintenant et à l'heure de notre mort.
1: Amen.
2: Je vous salue, Marie, pleine de grâce. Le Seigneur est avec vous. Vous êtes bénie entre toutes les femmes, et Jésus, le fruit de vos entrailles, est béni.
0: Sainte Marie, Mère de Dieu, priez pour nous pauvres pécheurs, maintenant et à l'heure de notre mort.
1: Amen.
3: Je vous salue, Marie, pleine de grâce. Le Seigneur est avec vous. Vous êtes bénie entre toutes les femmes, et Jésus, le fruit de vos entrailles, est béni.
0: Sainte Marie, Mère de Dieu, priez pour nous pauvres pécheurs, maintenant et à l'heure de notre mort.
1: Amen.
4: Je vous salue, Marie, pleine de grâce. Le Seigneur est avec vous. Vous êtes bénie entre toutes les femmes, et Jésus, le fruit de vos entrailles, est béni.
0: Sainte Marie, Mère de Dieu, priez pour nous pauvres pécheurs, maintenant et à l'heure de notre mort.
1: Amen.
6: Gloire au Père, au Fils et au Saint-Esprit, comme il était au commencement, maintenant et toujours, dans les siècles des siècles.
1: Amen.

0: Troisième mystère lumineux, Jésus annonce le royaume. Le royaume de Dieu est proche, repentez-vous et croyez à l'Évangile.
1: Marie, apprends-nous à conformer notre existence à la volonté de Dieu. Fruit de ce mystère, la conversion.
2: Notre Père qui es aux cieux, que ton nom soit sanctifié, que ton règne vienne, que ta volonté soit faite sur la terre comme au ciel. Donne-nous aujourd'hui notre pain de ce jour, pardonne-nous nos offenses, comme nous pardonnons aussi à ceux qui nous ont offensés, et ne nous laisse pas entrer en tentation, mais délivre-nous du mal. Amen.

0: Amen.
1: Je vous salue Marie, pleine de grâce, le Seigneur est avec vous. Vous êtes bénie entre toutes les femmes, et Jésus, le fruit de vos entrailles, est béni.
0: Sainte Marie, Mère de Dieu, priez.

0: Amen.
1: Gloire au Père, et au Fils, et au Saint-Esprit,
2: comme il était au commencement, maintenant et toujours, dans les siècles des siècles. Amen.

0: Quatrième mystère lumineux, la transfiguration. Il fut transfiguré devant eux, son visage devint brillant comme le soleil.
1: Marie, donne-nous de percevoir la gloire de la divinité de Jésus pour mieux le suivre. Fruit de ce mystère, la grâce d'une vie intérieure.
0: Notre Père, qui es aux cieux, que ton nom soit sanctifié, que ton règne vienne, que ta volonté soit faite, sur la terre comme au ciel. Donne-nous aujourd'hui notre pain de ce jour. Pardonne-nous nos offenses, comme nous pardonnons aussi à ceux qui nous ont offensés. Et ne nous laisse pas entrer en tentation, mais délivre-nous du mal. Amen.
2: Je vous salue, Marie, pleine de grâce. Le Seigneur est avec vous. Vous êtes bénie entre toutes les femmes, et Jésus, le fruit de vos entrailles, est béni.
3: Sainte Marie, Mère de Dieu, priez pour nous pauvres pécheurs, maintenant et à l'heure de notre mort. Amen.
4: Je vous salue, Marie, pleine de grâce. Le Seigneur est avec vous. Vous êtes bénie entre toutes

0: Je vous salue, Marie, pleine de grâce. Le Seigneur est avec vous. Vous êtes bénie entre toutes les femmes, et Jésus, le fruit de vos entrailles, est béni.
1: Sainte Marie, Mère de Dieu, priez pour nous pauvres pécheurs, maintenant et à l'heure de notre mort. Amen.
2: Je vous salue, Marie, pleine de grâce. Le Seigneur est avec vous. Vous êtes bénie entre toutes les femmes, et Jésus, le fruit de vos entrailles, est béni.
1: Sainte Marie, Mère de Dieu, priez pour nous pauvres pécheurs, maintenant et à l'heure de notre mort. Amen.
3: Je vous salue, Marie, pleine de grâce. Le Seigneur est avec vous. Vous êtes bénie entre toutes les femmes, et Jésus, le fruit de vos entrailles, est béni.
1: Sainte Marie, Mère de Dieu, priez pour nous pauvres pécheurs, maintenant et à l'heure de notre mort. Amen.
4: Je vous salue, Marie, pleine de grâce. Le Seigneur est avec vous. Vous êtes bénie entre toutes les femmes, et Jésus, le fruit de vos entrailles, est béni.
1: Sainte Marie, Mère de Dieu, priez pour nous pauvres pécheurs, maintenant et à l'heure de notre mort. Amen.
5: Je vous salue, Marie, pleine de grâce. Le Seigneur est avec vous. Vous êtes bénie entre toutes les femmes, et Jésus, le fruit de vos entrailles, est béni.
1: Sainte Marie, Mère de Dieu, priez pour nous pauvres pécheurs, maintenant et à l'heure de notre mort. Amen.
0: Je vous salue, Marie, pleine de grâce. Le Seigneur est avec vous. Vous êtes bénie entre toutes les femmes, et Jésus, le fruit de vos entrailles, est béni.
1: Sainte Marie, Mère de Dieu, priez pour nous pauvres pécheurs, maintenant et à l'heure de notre mort. Amen.
2: Je vous salue, Marie, pleine de grâce. Le Seigneur est avec vous. Vous êtes bénie entre toutes les femmes, et Jésus, le fruit de vos entrailles, est béni.
1: Sainte Marie, Mère de Dieu, priez pour nous pauvres pécheurs, maintenant et à l'heure de notre mort. Amen.
3: Je vous salue, Marie, pleine de grâce. Le Seigneur est avec vous. Vous êtes bénie entre toutes les femmes, et Jésus, le fruit de vos entrailles, est béni.
1: Sainte Marie, Mère de Dieu, priez pour nous pauvres pécheurs, maintenant et à l'heure de notre mort. Amen.
6: Gloire au Père, au Fils et au Saint-Esprit, comme il était au commencement, maintenant et toujours, dans les siècles des siècles. Amen.

0: Cinquième mystère lumineux, l'institution de l'Eucharistie. Prenez et mangez, ceci est mon corps.
1: Marie, apprends-nous à découvrir l'extraordinaire présence de Dieu dans la Sainte Eucharistie, sous les signes du pain et du vin. Fruit de ce mystère, l'amour de l'Eucharistie.
0: Notre Père qui es aux cieux, que ton nom soit sanctifié, que ton règne vienne, que ta volonté soit faite sur la terre comme au ciel. Donne-nous aujourd'hui notre pain de ce jour, pardonne-nous nos offenses, comme nous pardonnons aussi à ceux qui nous ont offensés, et ne nous laisse pas entrer en tentation, mais délivre-nous du mal. Amen.

0: Amen.
1: Gloire au Père, et au Fils, et au Saint-Esprit,
2: comme il était au commencement, maintenant et toujours, dans les siècles des siècles. Amen.
3: Au nom du Père, et du Fils, et du Saint-Esprit. Amen.

0: Il est 4 heures.
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2: Bonjour, chers amis auditeurs et auditrices, c'est Hervé Cheuseville à l'antenne. Toujours très heureux de vous retrouver pour notre émission Panorama Info. Et aujourd'hui, j'ai le plaisir et l'honneur d'avoir un invité qui nous vient d'une autre île, j'expliquerai tout à l'heure. Il s'agit de Monsieur Richard Walton. Bonjour Richard.
3: Bonjour.
2: Alors, Richard Walton nous vient de ce qu'on appelle les îles anglo-normandes, en français, qui sont, comme leur nom l'indique, proches de la Normandie, mais qui ne font plus partie de la Normandie. Et plus exactement, Richard arrive de ce qu'on appelle en français Guernesey. Guernesey, qui est la deuxième plus grande île de l'archipel des îles anglo-normandes. Et quand je dis plus grande, en fait, elle ne fait que 63 km carrés. À titre de comparaison, l'île d'Elbe en fait 224 et Cap Raye en fait 19. Donc c'est entre les deux. C'est trois fois la taille de la commune de Bastia. Donc vous voyez que ce n'est pas très grand, mais il y a quand même 67 000 habitants. Guernesey fait partie du bailliage de Guernesey, qui est une dépendance de la couronne britannique, mais qui ne fait pas partie du Royaume-Uni. Ce bailliage comprend aussi les îles d'Origny, Serck, Herne, Jettou, Brécou et d'autres petites îles. La capitale est Saint-Peter Port en anglais, et la capitale compte environ 18 000 habitants. L'île compte 10 paroisses, elle est divisée en paroisses. Et ce qui est intéressant, c'est que le droit coutumier normand, donc le vieux droit coutumier normand, est toujours en vigueur à Guernesey. Alors, il y a un point commun entre Saint-Peter-Port et Bastia. Le point commun, c'est Victor Hugo. Comme vous le savez, chers auditeurs, Victor Hugo a passé 2 années, alors qu'il était un tout petit garçon, à Bastia, puisque son père, le général Hugo, était à Bastia. Et Victor Hugo avait un léger désaccord, plus tard, bien sûr, avec Napoléon III. Donc, il a choisi de s'exiler et il a

0: La mer. Je dédie ce livre au rocher d'hospitalité et de liberté, à ce coin de vieille terre normande où vit le noble petit peuple de la mer, à l'île de Guernesey, sévère et douce, mon asile actuel, mon tombeau probable. Alors là, il s'est complètement trompé parce qu'il est mort à Paris. Il a pu retourner en France après la chute de Napoléon III. Le bailliage de Guernesey est autonome. Le chef de l'État est le duc de Normandie. Connaissez-vous le duc de Normandie, chers auditeurs? Eh bien, c'est Charles III d'Angleterre, Charles III du Royaume-Uni, qui est aussi duc de Normandie. Donc ce bailliage, ainsi que celui de Jersey, bien sûr, c'est tout ce qui subsiste de l'ancien, très ancien duché de Normandie. Il n'y a plus que la partie insulaire qui est encore considérée comme le duché de Normandie. Et c'est un bailliage autonome et l'équivalent de ce qu'on appelle le président de l'exécutif en Corse, c'est le président du comité de la politique et des ressources. Son actuel titulaire est monsieur, c'est un homme, oui, Lindsay de Somare.
1: C'est une dame. Très sympa.
0: Ah, c'est une femme. Lindsay de Somare. Voilà ce que je voulais dire. Et puis je voulais aussi féliciter la compagnie aérienne Origny, qui est une petite compagnie des îles anglo-normandes, pour avoir pris l'initiative de faire un vol exceptionnel de Guernesey à Bastia. Et c'est comme ça que Richard a eu le plaisir de découvrir Bastia. Alors, Richard, est-ce que ce que j'ai dit au sujet de Guernesey est à peu près correct?
1: Oui, c'est tout correct. C'est une île fantastique. Il y a beaucoup. Alors, pas beaucoup français maintenant, mais les gens connaissent le français bien. Beaucoup des noms de famille sont français. Moi, j'habite dans la rue de Saint-André, dans la paroisse de Saint-André. Et on a des douzaines, c'est beaucoup le système français là-bas. Et ce qui est amusant de partout dans l'Angleterre, c'est le seul endroit où en ville on peut encore trouver un pissoir français d'origine. Et c'est le seul endroit hors de la France où ça existe et ça en service encore.
0: Une Vespasienne, vous voulez dire?
1: Oui,
0: d'accord.
1: C'est incroyable. tout le monde rigole, les visiteurs, quand ils le voient. Mais c'est une ville très sympa.
0: Quand vous dites qu'on parle français, en fait, on parle le guernesiais. Qui est aujourd'hui parlé par une toute petite minorité, et le guernesiais, c'est de l'ancien normand, tout simplement.
1: Oui, mais moi, je ne pouvais pas comprendre un mot de ça. Mais voyons qu'on a beaucoup de gens là qui vont en vacances en France souvent, alors beaucoup du monde là parle français assez couramment.
0: En fait, c'est la toponymie, comme dans beaucoup d'îles qui ont été françaises autrefois, ou comme on parlait de l'autre jour de Sainte-Lucie ensemble. Oui. La toponymie est française. Les gens ne parlent plus le français, mais c'est la toponymie qui est française. Ouais. Ouais. Alors, Richard est pas un chercheur d'or, un chercheur de trésors, plus exactement. Et c'est un plongeur professionnel. Vous pouvez nous en dire plus?
1: Oui, j'étais un ingénieur de travaux publics. Et pour ce... travaux que j'ai fait, c'était excellent d'être plongeur. Alors, j'étais à l'époque plongeur à l'air seulement. Je n'ai jamais fait le plongeur à l'hélium de très profond. Mais après mes années de travaux publics, qui est très mal payé en Angleterre, j'ai joint une grande société française à Marseille qui s'appelle Comex, qui était les grands professionnels dans le plongeur profond commercial. Et j'étais le PDG de la filiale en Angleterre et en Norvège pour 8 ou 9 ans. Et on a construit un grand business, mais je n'étais pas actionnaire. Alors, j'ai parti avec mon adjoint, et nous avons, qui s'appelle Williams, et nous avons démarré notre propre société qui s'appelle Wharton Williams. Et c'est devenu une des plus grandes sociétés dans le business offshore. À l'époque, nous avons à peu près 1500 plongeurs et équipes offshore partout dans le monde, aux États-Unis, au Loire-Rhin, au Proche-Orient, en Australie, en Nouvelle-Zélande. Mais on bouchait des plongeurs profonds qui pouvaient faire les travaux, ce qu'on appelle en saturation, quand on reste comprimé avec un mélange de l'oxygène et l'hélium pour 2-3 semaines à la fois. parce que

0: à ce moment-là, le temps de décompression, c'est toujours le même, selon la profondeur. Mais nous avons toujours eu l'intérêt de trouver des anciennes épaves, les canons en bronze, les amphores, et j'ai actuellement assisté à récupérer des amphores sur les îles de
1: la
0: Vetsi, il y a 49 ans. Et j'ai été donné une de ces amphores avec un petit étiquette.
1: Avec un seau.
0: Mm-hmm. Pour dire que j'avais le droit de l'avoir.
1: Très bien.
0: C'est très bien.
1: Vous l'aurez compris, chers auditeurs, Richard est un aventurier. C'est un jeune homme. Hein, j'ai oublié de préciser que c'est un jeune homme de 82 ans.
0: Oui.
1: Mais il ne les fait pas. Et ce n'est pas pour vous complimenter. Je trouve que vous ne les faites pas. Il a parcouru le monde entier et il a participé à des aventures extraordinaires. Alors j'aimerais, vu que le temps nous est compté, j'aimerais que vous nous racontiez un petit peu cette histoire fantastique d'or soviétique.
0: Oui, ça c'est une histoire intéressante. C'est pendant la Deuxième Guerre mondiale, jusqu'après le temps que l'Allemand a attaqué la Russie, et Staline était en panique complètement et demandait à l'Angleterre et aux États-Unis pour les matériels de guerre, des avions, des chars, de pétrole,
1: pour résister aux Allemands.
0: Et on a commencé un système de convois parce que la plupart. Convois maritimes. La plupart de ces matériaux devenaient des États-Unis. Alors c'est venu en convoi jusqu'à le côté ouest de l'Écosse où les convois étaient refaits. Et l'Amérique n'était pas dans la guerre à cette époque-là. Alors, ils ne pouvaient pas aller plus loin que ça. Alors, c'était le Royal Navy qui a fait l'escorte pour les convois, qui était énormément dangereux. Ils ont dû passer au nord de la Norvège, dans la mer de Barents.
1: Pourquoi dangereux ? À cause, bien sûr, vous l'aurez compris, des sous-marins. Allemands.
0: Des sous-marins, premiers, mais aussi les Allemands avaient pris des aéroports au nord de la Norvège.
1: La Luftwaffe.
0: Et où ils peuvent attaquer les bateaux avec les bombes. Et c'était encore pire. Et l'autre chose, c'était le temps. L'hiver, si vous tombez dans l'eau, vous êtes mort en 2-3 minutes du froid.
1: Des mers glacées.
0: Absolument horrible. Et si le vaisseau était coulé, la chance de survivre.
1: La destination de ces convois, c'était Murmansk.
0: Murmansk, exactement.
1: Pour vous situer un petit peu, chers auditeurs, Murmansk, c'est un port à l'extrême nord de la Russie. C'est sur la mer Blanche, je crois.
0: La mer de Barents.
1: La mer de Barents.
0: Alors, un de ces convois était en charge d'un croisière lourde qui s'appelait HMS Edinburgh, qui avait une équipe de 650 personnes. Et le problème, c'est que l'Amérique n'acceptait pas un chèque bancaire de Staline pour
1: payer les armes.
0: Et ils ont demandé d'être payés en espèces, en or. Alors, chaque convoi, ils ont envoyé de l'or de Moscou jusqu'à Murmansk par le train. Et c'était mis sur le bateau principal du convoi, qui en ce cas-là, c'était l'Edinburgh. Et on avait appris par histoire, qu'il avait 5,5 tonnes d'or russe sur le Edinburgh. Et quand elle a quitté le Murmansk pour rentrer avec les bateaux vides...
1: Pour aller retourner en Écosse.
0: Ils étaient attaqués par les bombes. Et alors, ils sont allés très loin, au nord de Murmansk, pour être hors de la gamme
1: du rayon d'action de l'aviation allemande.
0: Et là-bas, ils ont été torpillés par un U-boat qui était caché sous la glace. Et c'était la faute totalement de l'admiral qui s'appelait Bonham Carter.
1: L'amiral britannique.
0: Le grand amiral qui était au-dessus du capitaine. Et sa femme lui a donné un petit caméra brownie pour prendre des photos.
1: Un appareil photo.
0: Un appareil photo. Et il a voulu prendre une photo de la glace.
1: De la banquise.
0: Il a dit au capitaine Faulkner, c'est obvious, pourquoi on approche un peu pour voir la glace? Il dit, non, c'est les U-boats, ils se cachent en dessous. Et il a dit, c'est pas sérieux, nous avons 33 nœuds. ils vont jamais nous attraper. Ils ont allé près de la glace et puis
1: il a pris ses photos quand même.
0: Pas avant. ils ont eu une communication de ASDIC qui disait que le sauna en sous-marine. Et alors le capitaine dit on doit aller ouest plus maximum vitesse. Et le Bonham Carter a dit oh non, mon vieux, ce serait seulement un écho sur la glace. Et deux minutes plus tard, ils étaient frappés par deux torpilles. Un qui torpille, a arraché l'arrière du bateau complètement, avec les deux hélices et les gouvernails complètement. Et l'autre a trouvé le bateau jusqu'avant la pièce où l'eau était stockée. Et le capitaine a tourné à Bonham Carter et dit « Oh, bâtard, vois que tu as fait mon bateau. » Et il a dit le seul officier qui n'a pas reçu une médaille. Parce que
1: il avait parlé comme ça à l'amiral.
0: Parce qu'il a parlé à l'amiral comme ça. Mais le bateau était énormément endommagé. Mais il avait encore deux hélices supplémentaires plus avant.
1: Latérales, oui.
0: Alors, ils ont mis beaucoup d'eau dans le bateau pour le mettre à niveau. Et c'était presque 4 mètres plus bas dans l'eau. Et ils essayent de rentrer à Murmansk. À 3-4 heures, et puis ils étaient, dans les soirs, ils étaient attaqués par trois croisiers allemands, et ils ont eu une grande bataille pendant que l'Edinburgh a coulé un grand croisier allemand avec les canons, avec tous les systèmes de direction qui ne marchaient plus, mais seulement à l'heure, ils ont tiré les canons et ils ont détruit ce bateau.
1: Le croiseur allemand.
0: L'allemand qui s'appelait le Hermann Sherman. Elle a coulé. Mais après ça, ils ont réussi à le frapper avec une troisième torpille. Et le bateau était foutu. Et finalement, ils l'ont abandonné.
1: Alors, il a coulé à combien de mètres sous la mer?
0: On ne savait pas à l'occasion, mais quand on l'a trouvé, c'est à 245 mètres de profondeur.
1: Donc, vous imaginez, chers auditeurs, le défi que cela représente d'essayer de récupérer l'or à 225 mètres de profondeur.
0: Le problème, surtout, c'est que grâce à la façon que l'or a été assuré, deux tiers par l'État russe, un tiers par Lloyd's, qui est repayé par l'État britannique, alors les Britanniques avaient le droit à un tiers de l'or au fond et les Russes deux tiers. Alors on a dû avoir un contrat avec les deux pays pour le récupérer, qui était très compliqué.
1: Je rappelle que c'était l'époque de l'Union soviétique.
0: Oui,
1: c'était
0: exact.
1: C'était en 1981, c'est ça?
0: C'est, on a fait les négociations en 80 et la récupération en 81. Et c'était très compliqué. Et c'était un contrat de... on s'appelle en anglais « no cure, no pay ». C'est-à-dire que si on ne trouve pas l'or, on ne reçoit rien.
1: En d'autres mots, tous les frais sont à la charge de la compagnie qui fait la récupération, la compagnie perd tout s'il n'arrive pas à récupérer l'or.
0: Oui, mais alors heureusement, on a fait un groupe des autres sociétés pour travailler avec nous et tout le monde partage un peu de les frais pour le faire plus facile. Et on est allé là avec un bateau de recherche avec un sondeur sous-marin et un de ces véhicules sous-marins avec un camion. On avait une des premières des États-Unis qui avait un camion en couleur en plus. Et on a fait beaucoup d'études où le bateau a coulé, qui était difficile, longue histoire, mais on a fait le plus précis possible. Et dans une heure, on a eu une grande trace sonore d'une épave sur le fond. Mais il y avait beaucoup d'épaves de guerre par là, on n'était pas sûr. On a descendu la caméra, et le bateau était là, sur son côté au fond, intact, à part de le pont. À part du pont qui n'était pas là, mais tout le reste est là. Et on pouvait voir exactement que c'était le HMS Edinburgh, parce que ça bateau sur le HMS Belfast est encore mouillé par le tour de Londres à Londres comme un musée.
1: Je l'ai vu.
0: C'est le bateau sur.
1: Oui, je l'ai vu.
0: Qu'on a visité en grand détail. Alors, On est rentré plus tard cet été avec des plongeurs. Et ça, c'était énormément compliqué. Jusqu'à ce moment-là, on avait travaillé en mer du Nord. L'industrie à peu près 150 mètres. Et 240, c'était très profond. Et en plus, l'eau au fond, la température était 0 degré. Alors, la difficulté de garder, de chauffer les plongeurs et les gaz, c'était énorme. Mais nous avons trouvé l'eau, finalement, et nous avons arrivé à récupérer 5 tonnes sur les 5 tonnes et demi.
1: Et l'or, c'est lourd.
0: C'est lourd, oui, oui. C'était 26 livres.
1: Le lingot,
0: c'était 26 livres.
1: C'est-à-dire à peu près 13 kilogrammes.
0: Oui. Et à l'époque, un lingot vaut à peu près 100 000 livres sterling. Aujourd'hui, c'est plus que 500 000 livres sterling, le valeur de l'or. Et on a dû laisser le dernier demi-tonne parce que le tonne devenait mauvais et les plongeurs étaient fatigués et on craint avoir un accident. Alors on est rentré avec les 5 tonnes. Et puis la guerre aux Malvines, aux Falklands, a démarré et tous les gens qui s'occupaient avec nous étaient occupés
1: avec les Malvines.
0: Et on a dû attendre jusqu'à 86 où on est revenu et récupérer les demi-tonnes.
1: Très bien. Et mais vous n'avez eu le droit à aucune reconnaissance de la part des autorités britanniques.
0: Non, franchement, le gouvernement russe a été plus honnête avec nous que le gouvernement britannique. Parce qu'on avait un contrat pour... Nous avons le droit de 45% de tout ce qu'on récupère et paye tous les frais, qui n'étaient pas d'argent par les armateurs du bateau, les plongeurs, les assureurs, tout le monde avait une part de ça. Et quand le bateau était en route pour retourner, l'Angleterre a demandé qu'on paye une TVA de 15%.
1: Une TVA de 5%
0: pour... De 15%.
1: De 15%.
0: Et ce n'était pas dans le contrat de tout. Et on a eu... Heureusement, on a arrêté ça, mais c'était très difficile.
1: Bon, c'est une aventure extraordinaire. Malheureusement, nous n'avons pas suffisamment de temps pour rentrer dans tous les détails. Mais je voudrais informer nos auditeurs que Richard a écrit le récit de cette aventure. C'est un livre qui n'a pas été traduit en français, je pense.
0: Non.
1: Donc, on peut le trouver sur Internet. Bon, je ne veux pas faire de publicité, surtout que j'apprécie pas trop Amazon, mais je vais quand même le dire. On le trouve sur Amazon. Et le livre s'appelle « The Salvage of the Century », « Le sauvetage du siècle ». The HMS Edinburgh...
0: C'était torpédé en
1: 1942. Donc le HMS Édimbourg, torpillé en 1942, 280 km au nord de Mourmansk, avec 5,5 tonnes d'or soviétique à 245 mètres de fond, et donc récupéré en 1981. Alors le livre, c'est l'auteur, il est à côté de moi. Et il a été ça c'est l'éditeur
0: PDG de la société.
1: C'est la compagnie dont il nous a parlé tout à l'heure, Wharton Williams Limited, qui a publié le livre, qui est encore disponible en version électronique, en e-book et en version papier. Il en reste quelques-uns, je crois. Voilà, il faudra le traduire en français et le publier en français, je pense que ça serait intéressant. Je ne sais pas si on a encore 5 minutes, me dit la régie. Donc, Richard, parmi toutes vos titres ou vos qualités, je sais que vous avez également été châtelain en Écosse. Est-ce que c'est avec l'or soviétique que vous avez pu acheter le château ?
0: On a toujours voulu. On habitait à Aberdeen à cette époque-là parce que
1: Aberdeen,
0: l'or était au large d'Aberdeen. Et Aberdeen, c'est un peu comme Vladivostok. C'est froid, c'est loin au nord, c'est pas très confortable. Mais il y avait à l'époque à peu près 150 châteaux dans le département, la plupart en ruine maintenant. Et on avait des amis qui ont acheté une ruine et le reconstruit. Et on voulait faire le même. Et on a trouvé une qui s'appelait le château de Midmar. Et c'était du 15e siècle, mais c'est magnifique, ancien bâtiment. Mais ça a été vide pour 140 ans. Il n'avait pas de l'eau, il n'avait pas d'égout, il n'avait pas d'électricité, rien de tout. Alors, On a réussi à l'acheter très bon marché parce que personne ne veut dépenser l'argent de ça. Et ma femme Jackie et moi, nous avons fait beaucoup de travail nous-mêmes pour éviter une énorme dépense. Il a fallu un an avant qu'on peut rentrer
1: habiter.
0: Dedans.
1: Mm-hmm.
0: Et puis un an de plus avant que tout le nouveau plâtre séché, qu'on peut le peindre et faire tout ça. Mais c'était un très bon château. On avait un chauffage central, une énorme cheminée, et on était là pour 30 ans.
1: C'est agréable d'être châtelain?
0: Oui, absolument.
1: Mais vous avez dû le vendre, finalement.
0: Je suis encore un baron écossais, parce que c'était un château qui avait la position de baron, qui allait avec le terroir.
1: Donc vous avez le titre de baron?
0: Oui, oui.
1: Ah, très bien.
0: The Baron of Midmar.
1: Oui. Et finalement, vous avez préféré aller dans le Midi, c'est-à-dire les îles anglo-normandes,
0: oui.
1: Guernsey.
0: Quand je travaille pour Comex, j'ai toujours voulu avoir un château dans le Midi de la France, dans le sud. Et j'étais toujours triste qu'ils ont trouvé le pétrole en mer du Nord, pas au large de Marseille, mais c'est la vie. On devait habiter en Aberdeen, mais avoir un château comme ça, c'est le mieux, c'est fantastique.
1: Bien, comme vous l'aurez compris, chers amis auditeurs et auditrices, nous pourrions parler des heures avec Richard. C'est un très bon conteur et il a vécu tellement d'aventures de par le monde. Malheureusement, nous sommes limités par le temps. J'encourage les auditeurs qui connaissent l'anglais de faire l'acquisition de son livre. Je suis sûr que c'est un ouvrage passionnant. Merci beaucoup, Richard. Je vous laisse peut-être la conclusion, si vous voulez saluer nos auditeurs d'ici.
0: Oui, on vous remercie aussi pour l'invitation pour venir ici. C'est très intéressant. Une très, très belle...
1: Studio.
0: Non,
1: le bâtiment, le couvent.
0: Oui, un très bel bâtiment dans une très belle ville. C'est la première fois que je suis au nord de la Corse. J'étais au sud il y a 49 ans. Mais maintenant, non, c'est très joli, très intéressant et beaucoup plus chaud que Guernsey.
1: Merci, Richard. Et chers amis auditeurs et auditrices, je vous dis à la semaine prochaine.
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1: Mesdames, messieurs, bonjour et bienvenue sur Point d'Orgue, votre émission de musique sacrée. Je suis très heureux de vous retrouver pour une nouvelle année dédiée aux merveilles du génie humain. Et je peux vous dire que cette année encore, nous allons pouvoir découvrir et redécouvrir, je l'espère, de très belles pages de la musique. Alors sans plus attendre, je vous présente le morceau qui va nous accompagner cette semaine ainsi que la semaine prochaine. Il s'agit de « L'homme armé » de Carl Jenkins. Alors Carl Jenkins est un compositeur et musicien gallois, né en 1944, il est donc toujours en vie, et il a composé de nombreuses pièces, et celle qui va nous intéresser aujourd'hui, c'est son œuvre la plus connue, je vous le disais, « L'homme armé », et il y a un sous-titre, « Une messe pour la paix ». Alors quand Jenkins évoque une messe, il faut, je pense, l'entendre au sens laïque du terme, et plutôt penser à une forme de célébration, et vous allez comprendre pourquoi, puisque je vais tout de suite vous parler de la structure de cette œuvre. Alors d'abord, cette pièce a été composée en mémoire de la guerre du Kosovo, des victimes de la guerre du Kosovo, et fut achevée en 1999 pour répondre à une commande des armureries royales des armées britanniques qui fêtaient leur millénaire, donc un très bel anniversaire. Elle se compose de 13 pièces qui sont toutes très éclectiques et qui comportent des textes d'origine islamique, des extraits des psaumes de la Bible, des parties de l'ordinaire de messe, ainsi que divers textes, vous en avez de Kipling, Tennyson ou encore d'un survivant d'Hiroshima. Donc en fait, c'est une œuvre qui se veut avant tout comme un hymne à la paix, comme en témoigne sa structure d'ailleurs et sa musique, qui tour à tour est très guerrière, notamment au début de l'œuvre, mais qui va peu à peu vers la lumière et qui finit de façon presque festive, comme finalement un trop-plein d'espérance. Donc pour que vous rendiez compte de tout cela, naturellement, il faut que vous écoutiez les 13 pièces de cet homme armé, cette messe pour la paix, pour vous rendre compte de tout ce que je dis. Alors nous, bien sûr, on va pas pouvoir tout observer, tout écouter, mais voilà, je vous donne quelques clés de lecture sur cette œuvre dans son entier. Alors le thème de l'homme armé, parce que c'est vrai qu'on peut se poser la question quand même du thème de l'homme armé pour une messe pour la paix. Alors en fait, c'est un thème qui est très connu, c'est un thème profane français de la Renaissance, qui a été tellement célèbre que de nombreux compositeurs l'ont intégré dans des messes. Alors, il y a beaucoup de compositeurs, je vais vous en citer quelques-uns, les plus célèbres d'entre eux, Guillaume Dufay, Josquin Desprez et même Palestrina. Et donc, il y a eu une espèce de filiation jusqu'à la période contemporaine, puisque Carl Jenkins utilise lui aussi ce thème. Il y a donc un véritable rapport entre la religiosité, et la musique qui est vraiment inclue dans cette œuvre. Alors, au cours de ces 15 jours, on va écouter la partie de l'ordinaire de messe que propose Jenkins, car vous allez entendre, à mon sens, on est proche du chef-d'œuvre. Alors, les œuvres que nous allons écouter sont le Kyrie, le Sanctus, l'Agnus et le Benedictus, donc des chants qui sont propres à la messe. Alors, on va commencer par le commencement, si vous le voulez bien, le Kyrie, qui est en fait la troisième pièce de l'œuvre de l'homme armé. Alors, il commence dans une atmosphère qui est extrêmement sombre. Vous avez un tremblement des cordes. Alors là, aujourd'hui, dans l'imaginaire collectif, le tremblement des cordes, surtout dans le grave, c'est vu comme quelque chose de très inquiétant. Vous l'avez beaucoup, notamment, dans la musique de film. Et là, vous avez les cuivres de l'orchestre qui vont se faire entendre dans le grave de façon très dramatique, très inquiétante. L'atmosphère se veut oppressante et, à mon sens, c'est parfaitement réussi. Et puis, sur cette chape de plomb, vous allez entendre le thème qui arrive avec un soliste, une voix de garçon, qui est absolument stellaire, vous allez l'entendre. Et les cordes vont tout de suite venir adoucir cette austérité initiale. Et ensuite, vous allez avoir une réponse du chœur qui se fait par le chœur de femme à l'unisson. Donc, on conserve une forme de, un petit peu de style ancien, comme si c'était du chant grégorien. Et l'ambiance se veut donc très dépouillée, à l'image d'ailleurs du texte, puisque Kyrie eleison, ça veut dire « Seigneur, prends pitié ». Après une reprise du soliste, toujours ce jeune garçon, le chœur entier se joint à l'orchestre. Et là, vous avez une forme de grande envergure qui se fait entendre. Et les voix et les cordes sonnent en collaparté, c'est-à-dire jouent la même chose. Donc ça donne une impression de grand unisson, très global, même si effectivement chaque chœur, chaque pupitre a sa propre partie. Mais ça donne quelque chose d'assez vaste. Ensuite, on a un changement d'ambiance radical avec le Christé, avec une fugue. Alors, qu'est-ce qu'une fugue? Vous savez, vous avez un sujet, c'est-à-dire un thème musical qui va se répéter de voix en voix. Et pourquoi on utilise le terme de fugue? Eh bien, tout simplement parce que les thèmes vont se courir les uns après les autres. Et ça donne quelque chose de beaucoup plus dynamique, beaucoup plus rythmé et en fait beaucoup plus lumineux, qui part d'abord des graves et qui va vers l'aigu. On commence avec les basses, les ténors, les altos et puis, bien sûr, les sopranes, comme s'il y avait cette montée de la prière et cette montée vers l'espérance. Il y a aussi des clins d'œil à la musique baroque dans la forme musicale, vous allez l'entendre si vous avez l'oreille fine, et les cordes laissent place là à un orchestre d'harmonie qui donne à l'ensemble un aspect extrêmement solennel. Et ensuite, de nouveau, on retombe dans le drame avec ce retour du Kyrie qui revient avec tout le cœur et l'orchestre à cordes dans une religiosité retrouvée. Et on se retrouve dans cette ambiance de début d'œuvre avec une très grande intériorité et en même temps cette grande ampleur. Et le tout, c'est ça que je trouve extraordinaire dans ce Kyrie, avec un assemblage éclectique de styles, avec des clins d'œil, je vous le disais, de musique baroque, mais également une forme qui est assez classique. Et dans le même temps, des audaces, quelques audaces stylistiques sur l'harmonie. L'harmonie, vous savez, c'est la couleur des accords qui se veut de temps en temps résolument contemporaine, mais en respectant cette grande tenue au cours de l'histoire musicale. Voilà, je pense que j'ai assez parlé de cette œuvre pour commencer. Vous l'attendez, la voici. Voici le Kyrie de l'homme armé de Karl Jenkins.

Et voilà comment se conclut cette troisième pièce de L'homme armé, le Kyrie Christe, Kyrie eleison, une magnifique pièce qui, comme je vous le disais, est toute en contraste et ce qui donne finalement un très très bon aperçu de la pièce que nous allons écouter ces jours à venir. Alors maintenant que nous avons écouté ce premier extrait, ce Kyrie, eh bien nous allons voir un autre extrait, le Sanctus, qui lui est la cinquième pièce de cette œuvre absolument extraordinaire. Là aussi, une œuvre assez spéciale, vous allez l'entendre dès le début. On est très très loin d'un Sanctus que nous pourrions entendre à la messe, avec quelque chose de tout de suite très martial, très guerrier, comme si vous aviez une marche. Et vous allez entendre, il y a un espèce de rythme implacable, comme si vous étiez à la botte des soldats, avec notamment la caisse claire qui fait comme si c'était une marche militaire, le Sanctus prononcé de manière extrêmement brève, et puis les trompettes qui répondent exactement comme si nous avions des clairons, là aussi qui sont le propre de cette ambiance militaire et qui donnent à ce Sanctus quelque chose de totalement particulier. Donc vous allez l'entendre, quelque chose qui est vraiment dans la marche. Ça va durer d'ailleurs les 7 minutes que dure ce Sanctus, donc quelque chose de très oppressant, comme s'il y avait cette espèce de rouleau compresseur de la guerre qui venait et qui là ne laissait pas de place à l'espérance. Là pour le coup, on est sur quelque chose de beaucoup plus sombre, beaucoup plus martial. Et donc vous allez entendre, avec, même si au début c'est comme si la guerre était un petit peu loin, dès le début en fait, vous allez entendre le Sanctus avec le cœur qui est très groupé, très intimiste, comme si effectivement la guerre était à l'horizon. Et en fait, tout au long de ce Sanctus, la guerre va se rapprocher de manière inextricable, on va pas pouvoir s'en sortir, et c'est ce qui explique cette démarche, ce bruit des bottes, ce bruit des pas qui se laisse entendre d'abord dans la campagne au loin, puis vraiment comme si on était juste à côté. Et vous allez entendre l'œuvre, eh bien, devient là aussi à l'image du texte, parce que c'est ça qui est extraordinaire, c'est que certes on n'est pas dans une œuvre d'église, mais on est quand même dans une œuvre d'une grande religiosité, et en fait Jenkins le respecte parce que il va vraiment, comment dire, il va vraiment suivre le texte. Il va le suivre non seulement dans la musicalité, mais en plus dans cette mise en place presque cinématographique, vous allez l'entendre. Et notamment quand on va entendre le Hosanna in excelsis, Hosanna au plus haut des cieux, qui, rappelez-vous, le cri de la foule qui accueille Jérusalem, qui accueille le Christ qui rentre dans la ville de Jérusalem, eh bien, vous avez ces cris. Donc on salue presque le roi. Et il y a quelque chose de totalement festif là. Et vous allez entendre, il y a une forme d'explosion musicale avec les chœurs qui se lâchent vraiment, et ainsi que l'orchestre avec des quintes à vide, etc., qui donne un aspect, voilà, là aussi non seulement totalement martial, absolument solennel, et voilà, et presque vraiment d'ambiance de film. En fait, on voit non seulement l'entrée du Christ à Jérusalem, mais en plus le côté très guerrier de cette œuvre, de ce Sanctus. Donc vous allez entendre quelque chose de totalement original. Et puis, on va retourner dans cette première forme de Sanctus, avec ses pas qui retournent dans le loin, et peu à peu, une deuxième explosion, un deuxième Hosanna, vous allez entendre, qui est là aussi extrêmement solennel, qui se rapproche avec les cuivres qui donnent toute leur puissance, comme si finalement les murailles de Jérusalem devaient s'effondrer, comme celle de Jéricho, avec les trompettes qui sonnent autour. Donc une très très belle réussite, là aussi, dans ce Sanctus de Carl Jenkins, vous allez l'entendre, là aussi, une très belle œuvre.

0: Et c'est ainsi que se termine le Sanctus de l'homme armé de Karl Jenkins. Eh bien, finalement, la guerre est repartie comme elle est venue. Vous avez cette espèce de chant martial qui vient du loin et qui finalement vient à nos portes et qui repart, ne laissant derrière elle qu'un champ de ruines. C'est en tout cas l'image que j'ai quand j'entends cette musique. Et je trouve que c'est d'une puissance évocatrice extrêmement forte. Vous savez, en littérature, il y a une figure de style qui s'appelle l'hypotypose. C'est quand vous lisez, eh bien, quelque chose, l'image s'impose d'elle-même. Je trouve que la force, là, de cette musique, c'est de faire exactement la même chose avec de la musique. Vous avez l'image qui s'impose à vous. Je trouve que c'est extrêmement bien réussi de la part du compositeur. Voilà, mesdames et messieurs, pour aujourd'hui, nous avons écouté ce que je voulais vous faire découvrir, ces deux extraits, le Kyrie et le Sanctus de l'homme armé de Karl Jenkins. La semaine prochaine, nous allons écouter deux autres œuvres, l'Agnus et le Benedictus, là aussi complètement différents, vous allez l'entendre. Si cette pièce vous plaît, eh bien, je vous invite bien entendu à la découvrir dans son entier, c'est de la très très belle musique. Je vous dis à la semaine prochaine et d'ici là, portez-vous bien, à bientôt sur Point d'Orgue.
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0: Il est 5 heures.
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2: Évangile de Jésus-Christ selon saint Matthieu. En ce temps-là, Jésus monta en barque, refit la traversée et alla dans sa ville de Capharnaüm. Et voici qu'on lui présenta un paralysé couché sur une civière. Voyant leur foi, Jésus dit au paralysé : Confiance, mon enfant, tes péchés sont pardonnés. Et voici que certains parmi les scribes se disaient : Celui-là blasphème. Mais Jésus, connaissant leurs pensées, demanda : Pourquoi avez-vous des pensées mauvaises ? En effet, qu'est-ce qui est le plus facile ? Dire « Tes péchés sont pardonnés » ou bien dire « Lève-toi et marche ». Eh bien, pour que vous sachiez que le Fils de l'homme a le pouvoir sur la terre de pardonner les péchés, Jésus s'adressa alors au paralysé « Lève-toi, prends ta civière et rentre dans ta maison ». Il se leva et rentra dans sa maison. Voyant cela, les foules furent saisies de crainte et rendirent gloire à Dieu qui a donné un tel pouvoir aux hommes. Le Fils de l'homme a le pouvoir sur la terre de pardonner les péchés. Précision intéressante de la part de Jésus. Le Fils de l'homme semble n'avoir le pouvoir de pardonner que sur la terre. Serait-ce une limite à son pouvoir ? Et donc, le signe qu'il n'est pas vraiment tout-puissant ? Il faut croire que le fait que Jésus soit aussi capable de relever un paralytique vient prouver le contraire. Alors, pourquoi précise-t-il qu'il ne peut pardonner les péchés que sur la terre ? La limite ne vient pas de lui, mais elle vient de nous. Nous, les êtres humains, sommes actuellement marqués par le temps de cette création à laquelle nous appartenons et dans laquelle nous sommes appelés à nous convertir pour revenir à Dieu. Et c'est dans ce temps-ci que le Seigneur est capable de pardonner les péchés, tous les péchés, car nous sommes dans ce moment où il nous est encore possible de changer de vie et donc de regretter, de demander pardon pour nos péchés. Par contre, lorsque nous aurons quitté la terre à notre mort, nous ne serons plus dans le temps, mais dans l'éternité. Et il ne nous sera plus possible de changer de vie, car l'éternité est hors du temps, il n'y a plus d'avant et d'après, donc il n'y a plus de conversion possible. Nous serons éternellement ce que nous sommes à notre mort, avec Dieu ou contre lui. Après notre mort, Jésus ne pourra plus rien pour nous. Non pas qu'il nous refuse son pardon, mais parce que nous ne serons plus en état de le recevoir.

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1: Année A, 14e dimanche du temps ordinaire. Deuxième lecture, lettre de Saint Paul aux Romains, chapitre 8. Frères, vous n'êtes pas sous l'emprise de la chair, mais sous celle de l'Esprit, puisque l'Esprit de Dieu habite en vous. Celui qui n'a pas l'Esprit du Christ ne lui appartient pas. Mais si l'Esprit de celui qui a ressuscité

0: Jésus d'entre les morts habite en vous. Celui qui a ressuscité Jésus, le Christ, d'entre les morts, donnera aussi la vie à vos corps mortels par son Esprit qui habite en vous. Ainsi donc, frères, nous avons une dette, mais elle n'est pas envers la chair, pour devoir vivre selon la chair. Car si vous vivez selon la chair, vous allez mourir. Mais si par l'Esprit, vous tuez les agissements de l'homme pécheur, vous vivrez. Parole du Seigneur. Chers auditeurs, saint Paul parle de l'emprise de la chair. Les exigences de la chair font d'elle le siège des passions et l'instrument du péché. Certes, comme tout homme, le chrétien est charnel. En raison de sa condition humaine, il vit dans la chair, mais non pas selon la chair, c'est-à-dire en s'abandonnant à ses impulsions et à ses tyrannies. Celui qui ne maîtrise pas ses sens en devient esclave, par exemple dépendant d'une boisson, addict d'une musique, incapable de se séparer de son écran. Sa chair, c'est-à-dire sa bouche, ses yeux, ses oreilles, etc., deviennent des tyrannies. Dans la vie selon l'Esprit, où il s'engage, le baptisé est intégré au corps du Christ, qui lui-même s'est fait chair. Et il obtient sa purification et sa sanctification, sa libération et son salut, la participation à la vie divine. La lettre aux Corinthiens offre une explication opportune. Tout m'est permis, mais tout n'est pas profitable. Tout m'est permis, mais je ne me laisserai pas, moi, dominer par rien. Les aliments sont pour le ventre et le ventre pour les aliments, et Dieu détruira ceci comme celui-là. Mais le corps n'est pas pour la fornication, il est pour le Seigneur et le Seigneur pour le corps. Et Dieu qui a ressuscité le Seigneur nous ressuscitera, nous aussi, par sa puissance. Ne savez-vous pas que vos corps sont des membres du Christ ? Et j'irai prendre les membres du Christ pour en faire des membres de prostituées ? Jamais de la vie ! Ou bien ne savez-vous pas que celui qui s'unit à la prostituée n'est avec elle qu'un seul corps ? Car il est dit, les deux ne seront qu'une seule chair. Celui qui s'unit au Seigneur, au contraire, n'est avec lui qu'un seul esprit. Fuyez la fornication. Tout péché que l'homme peut commettre est extérieur à son corps. Celui qui fornique, lui, pêche contre son propre corps. Ou bien, ne savez-vous pas que votre corps est un temple du Saint-Esprit qui est en vous et que vous tenez de Dieu et que vous ne vous appartenez pas, vous avez été bel et bien acheté. Glorifiez donc Dieu dans votre corps. Première lettre aux Corinthiens, chapitre 6. Et ce dimanche, dans la lettre aux Romains, qui vient après celle aux Corinthiens, Paul approfondit ce thème. Et nous lisons en ce dimanche qu'il annonce la résurrection en ces termes. « Mais si l'esprit de celui qui a ressuscité Jésus d'entre les morts habite en vous, celui qui a ressuscité Jésus, le Christ, d'entre les morts, donnera aussi la vie à vos corps mortels par son Esprit qui habite en vous. » La formule est trinitaire. Celui qui a ressuscité Jésus, c'est le Père. L'Esprit, c'est l'Esprit Saint. Dieu est Trinité, il est vivant. Il est un Dieu de vie. Parce qu'il est Trinité. Le péché nous sépare du Dieu de vie. Et Paul écrit, « Si vous vivez selon la chair, vous allez mourir. Mais si, par l'Esprit, vous tuez les agissements de l'homme pécheur, vous vivrez. » Si l'on prend l'histoire biblique, la foi en la résurrection a eu diverses étapes. Lorsque le prophète Élie ressuscite le fils de la veuve de Sarepta, il le fait en invoquant le Seigneur. Premier livre des Rois, chapitre 17. Dieu a le pouvoir de ramener les morts à la vie. Mais ceci doit être distingué de la résurrection générale, évoquée en particulier par le deuxième livre des Maccabées, chapitre 7, qui concerne la résurrection des justes, 7 verset 14, et par le livre de Daniel, au chapitre 12, verset 2, qui parle de la résurrection générale, les uns pour la vie éternelle, les autres pour l'horreur éternelle. La résurrection de Jésus apporte ceci de nouveau, qu'elle manifeste dans ce monde-ci la vie ressuscitée. Le ressuscité a une corporéité. Thomas le touche, Jésus mange. Mais sa corporéité n'est pas soumise aux lois du monde. Jésus entre alors que toutes les portes sont closes. Il apparaît et disparaît. La puissance paisible du Messie crucifié qui s'éveille projette une lumière nouvelle sur le lin précieux que les disciples ont retrouvé à plat dans le tombeau vide. Jean chapitre 20. Le fait de la vie à venir après la mort, désormais authentiquement historique, relègue la science au balbutiement d'une humanité ébahie, sans toutefois contraindre l'intelligence. La résurrection est un signe qui requiert l'adhésion de la foi. Dieu fait signe, comme il le fit déjà à Élie dans la douceur d'un murmure léger. Par son amour, Jésus le Messie a déjà vaincu l'impossible transition de la matière biologique vers la glorification dans une vie éternelle. Dans l'Église naissante, quelque chose d'inouï s'est produit. À la place du samedi, du septième jour, vient le premier jour. Comme jour de l'assemblée liturgique, il est le jour de la rencontre avec Dieu par Jésus qui, le premier jour, le dimanche, a rencontré les siens en tant que ressuscité après que ceux-ci eurent trouvé le tombeau vide. La structure de la semaine est maintenant renversée. Elle n'est plus dirigée vers le septième jour pour y participer au repos de Dieu. Elle commence par le premier jour, comme jour de la rencontre avec le ressuscité. Si nous nous rappelons que le parcours depuis le travail jusqu'au jour du repos correspond aussi à une logique naturelle, le caractère dramatique de ce tournant devient encore plus évident. Ce processus qui s'est vérifié tout de suite au début du développement de l'Église n'est explicable que par le fait qu'en ce jour, quelque chose d'inouï était arrivé. Le premier jour, selon le récit de la Genèse, est le jour où commence la création. À présent, il était devenu d'une façon nouvelle le jour de la création, le jour de la nouvelle création. Nous célébrons le premier jour. Alors, bon dimanche et souvenez-vous de saint Paul. Si l'esprit de celui qui a ressuscité Jésus d'entre les morts habite en vous, celui qui a ressuscité Jésus, le Christ, le matin du dimanche de Pâques, d'entre les morts, donnera aussi la vie à vos corps mortels par son esprit qui habite en vous. Et tous les dimanches, nous rappelons, nous sommes réunis en l'honneur de la résurrection. Merci, au revoir, à bientôt.
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4: Bonjour à tous. Cette semaine, nous interrogeons l'acceptation. Nous avons pu voir finalement les différentes formes de l'acceptation, à savoir la forme active, la forme passive, mais également son lien avec d'autres notions telles que la déception, le pouvoir, l'humilité, mais également les croyances et le quotidien. Premièrement, nous avons pu constater deux types d'acceptation, à savoir celle du quotidien, faite un peu spontanément, malgré nous, par usage, auquel on ne se pose vraiment plus de questions, et des acceptations, on va dire, qui mettent, parce qu'elles n'ont pas, finalement, il n'y a pas d'implication avec des croyances profondes, et l'acceptation qui, elle, va être le fruit d'une remise en cause de nos croyances beaucoup plus fortes. Dans les deux cas, on a une certaine forme d'agilité. Donc, dans le premier cas, on a vu qu'on a nommé ça une forme de savoir-vivre, d'intelligence émotionnelle, de gestion du quotidien, finalement. Voilà, on accepte. Comme on accepte les pseudo-colis suspects et les retards et tout ce genre de choses dans le quotidien, parce que on a appris que ça en faisait partie. Si on devait commencer à réclamer à chaque fois les dommages parce qu'on a perdu son train, etc., à cause de tout ce genre de choses, on n'en finirait jamais. Mais c'est une façon, finalement, voilà. On a accepté notre environnement, on a accepté le mode de fonctionnement de notre société. Mais à la base, ça reste quand même une forme d'agilité. Et puis, on a vu que l'être humain, il avait ce besoin quand même assez fort d'admiration, d'idéalisation, d'avoir un espoir. Et que finalement, face à cela, il en devenait quelque part vulnérable. Parce que tout comme l'enfance, voilà, aura certaines désillusions à l'égard de ses parents, même nous, en tant qu'adultes, on va être amenés à avoir ces illusions, partir en fumée, y compris face à des personnes qu'on honore et qu'on respecte et en qui on avait beaucoup investi ou beaucoup cru. Et c'est là où, finalement, cette acceptation du réel, cette acceptation de la désillusion, finalement, nous replace à notre endroit. Alors, c'est assez drôle, parce que finalement, vous voyez hein, la dynamique, c'est un peu comme si voilà, on continue à se positionner. Alors Aristote hein, nous dit encore, hein, finalement l'élève est là pour déplacer le maître. Mais quand on regarde nos rapports aux autres, on est tous plus ou moins enseignants des uns des autres. Et peu importe, certaines personnes... Voilà, à qui on va avouer beaucoup d'admiration pour certaines paroles, etc. Un jour, on va nous décevoir des fois, mais sur des détails tout à fait anodins ou sur. Parfois, c'est plus. Voilà, parfois, c'est vraiment des personnalités, des états d'esprit, mais des fois, c'est des petites choses qui vont d'un seul coup remettre tout en cause. Tous nos systèmes de croyances vont être balayés. Et observez le phénomène, vous vous rendrez compte que finalement, ce qui est remis en cause, c'est pas tant la façon dont vous percevez l'autre, mais c'est plutôt comment vous perceviez dans la relation. Et c'est là où on retrouve finalement cette idée que l'acceptation, donc accepter ce principe de réalité, accepter cette réalité que l'autre n'est pas voilà comme on l'avait idéalisé hein, pour même c'est pas le bon c'est pas du tout le bon terme, ça serait comme on se l'est projeté, comme on l'a admiré, et ben finalement ça nous reconfère une certaine forme de pouvoir à l'égard de nous-mêmes parce que ça nous repositionne

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1: Donc je ne sais pas si vous voyez un peu cette dynamique, mais comment finalement nos relations à autrui nous repositionnent face à nos anciens idéaux, à nos croyances, et que ces désillusions finalement nous poussent à reprendre une partie de notre pouvoir personnel finalement, de notre personnalité, et nous demande finalement de s'affirmer un peu plus, et donc de grandir. Et ce qui est magique avec ce processus, c'est que ça dure tout au long de la vie. Sauf que, voilà, les figures changent. Donc, même si finalement, on pourrait être tenté de se dire, mais avec l'âge, les expériences, l'espoir s'éteint. C'est facile de tomber dans la résignation, c'est facile de ceci, cela, etc. Bah, c'est important de se rendre compte que ça reste un choix. On peut effectivement être déprimé, on peut effectivement avoir des mauvaises périodes, mais la vie ne se résume pas, la vie elle est dans tout son long. Elle ne se résume pas juste aux périodes de dépression. Elle est à prendre en compte dans son ensemble. Et ce qui, entre guillemets, est semé pendant ces périodes noires, fleurira probablement plus tard. Et l'on oublie tout ce processus, finalement, de maturation, le fait de grandir tout au long de sa vie, le fait de continuer à apprendre, de continuer à découvrir autrui et par là même à se découvrir soi-même, ça ne s'arrête pas. Ce n'est pas réservé aux étudiants, ce n'est pas réservé aux enfants. Et c'est l'essence même de l'être humain, comme évoqué tout à l'heure. Néanmoins, cela demeure le choix d'une posture. Ça demande aussi de choisir, de sélectionner plutôt certaines idées. Pour la pensée, c'est la même chose que dans l'alimentation. C'est à nous de choisir ce qu'on veut mettre dans notre assiette. Nous connaissons les effets, nous savons très bien. Et pour les pensées, c'est exactement pareil, il n'y a aucune différence. On pourrait se poser la question de se dire encore une fois, mais pourquoi c'est si difficile d'adhérer à l'idée que autre chose de meilleur va arriver, alors que finalement, là, depuis des années, c'est fou. C'est compliqué, il n'y a que des difficultés, à chaque fois c'est pareil, etc. etc. Ben, encore une fois, on peut toujours se poser la question hein, pascalienne. Avec quoi avez-vous envie de vivre? Avec l'idée que ça va se répéter, que ça va être négatif, ou avec l'idée que ça pourrait être positif? Et que tout cela n'est qu'une expérience. Encore une fois, c'est un choix. Voilà. On pourrait en discuter, mais on voit bien que on ne choisit pas les conditions environnantes, mais on choisit notre état d'esprit quand même. On peut choisir nos pensées. On n'est pas obligé de les énoncer, on n'est pas non plus voilà, obligé de communiquer. Mais on peut choisir l'état dans lequel on se sent. C'est quand même quelque chose qui est de l'ordre d'un pouvoir personnel, cette affaire-là. Donc finalement, est-ce que on a envie de fonctionner comme un robot mixeur ? Ou comme une gazelle? Est-ce qu'on a envie voilà, d'être paramétré à l'égard de quelques programmes? Voilà, j'ai le programme travail, j'ai le programme maison, j'ai le programme... Et puis, en rester là. Ça reste encore une fois un choix et un mode de vie. Ainsi, je vous remercie pour votre attention et je vous dis à bientôt.

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2: Dans notre précédente émission, nous avons parlé des miracles dans les livres de l'Ancien Testament. Nous avons vu qu'ils ne sont pas si nombreux que cela, sauf à deux moments particuliers, la sortie d'Égypte et la traversée du désert. Il faudrait y ajouter aussi l'arrivée en terre promise, sous la conduite de Josué, et puis un second moment qui est toute l'histoire du prophète Élie et surtout de son disciple Élisée, qui est un prophète thaumaturge sans égal. Thaumaturge qui signifie donc qu'il produisait des miracles. Et nous avons rappelé que chaque miracle est un signe, que le miracle il est à décrypter, il est à saisir. Qu'est-ce que Dieu a voulu nous manifester en faisant ce miracle? Qu'est-ce qu'il a voulu nous dire? Et quelles conséquences cela doit avoir dans notre vie ou notre comportement? Qu'en est-il dans le Nouveau Testament? Eh bien, je dirais que, à mon sens, en tout cas en ce qui concerne les évangiles, nous assistons à un feu d'artifice de miracles et de guérisons. Si nous plaçons la guérison dans le cadre d'un miracle, et je pense que nous pouvons le faire, parce que qui dit guérison d'un malade dit intervention puissante de Dieu, dit fait extraordinaire, puisque ce malade était malade et que le voilà guéri sur une simple parole ou simplement un geste de Jésus. Il n'y a pas eu de médication pour que la maladie s'en aille. Et puis, la guérison est un signe fort, un signe du salut que Dieu veut opérer, car le salut, c'est la restauration de l'homme dans son intégrité, dans sa nature profonde, qui est d'être à l'image de Dieu. Alors, établissons une chronologie des événements qui nous sont rapportés dans les quatre évangiles. Nous devons commencer par, par un miracle, qui est la conception d'un enfant, un fils, de la part d'Élisabeth, la cousine de la Vierge Marie. Elle était stérile et en plus très avancée en âge. Donc, il n'y avait plus aucune possibilité naturelle, disons, qu'elle puisse enfanter. Donc, il y a une intervention de Dieu puissante pour que Élisabeth soit enceinte. C'est la première page des récits évangéliques. Nous sommes déjà là devant un miracle. Il est suivi de près par un autre miracle qui est l'annonce par l'ange Gabriel de l'incarnation du Verbe dans le sein de la Vierge Marie. Si ce n'est pas un miracle, alors je ne sais pas ce que c'est. Maintenant, nous pouvons courir à l'autre bout des évangiles pour prendre connaissance des dernières pages qui nous ont été transmises. Les dernières pages nous racontent la résurrection du Christ, qui pourtant était bien mort sur la croix. Les soldats l'avaient même vérifié et lui avaient transpercé le côté. Donc on ne peut pas imaginer que Jésus ait été mis au tombeau à moitié mort. Il était réellement mort, le voilà vivant à nouveau. Et les dernières pages des évangiles consistent à nous raconter les différentes apparitions de Jésus ressuscité, notamment à ses apôtres. Et nous sommes là, encore et toujours, devant un miracle. Si la résurrection n'est pas un miracle, alors je ne sais pas ce que c'est. Ce n'est pas un phénomène physiologique normal et habituel. Il a fallu pour cela une intervention puissante de Dieu qui a chamboulé en quelque sorte les lois de la nature. D'une couverture à l'autre, nous voyons donc que les récits évangéliques nous parlent de miracles. Alors nous allons nous pencher un tout petit peu sur quelques récits entre ces deux couvertures.

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1: Le tout premier acte que Jésus va poser en inaugurant son ministère est un acte très important, car il est la première pierre. Il est donc significatif de l'ensemble de la mission de Jésus. En quelques mots, il résume ce pourquoi Jésus est venu parmi les hommes. Il s'agit de la libération d'un démoniaque dans la synagogue de Capharnaüm, qui plus est, un jour de Shabbat. Nous trouvons ce récit au 4e chapitre chez saint Luc, au 1er chapitre chez saint Marc. Jésus va donc agir dans le cadre d'une prière publique à la synagogue, dans le cadre d'un office liturgique. C'est dire qu'il va montrer à quel point sa mission s'enracine dans la tradition religieuse, qu'il n'est pas en train d'inaugurer une nouvelle religion qui n'aura rien à voir avec ce qui a précédé. Mais ceci est un peu un détail. Il va donc libérer cet homme qui était habité par un esprit impur. Et c'est bien là l'origine de son trouble. Cet homme ne souffre pas d'une maladie psychique ou physiologique, mais d'une maladie spirituelle. Et d'ailleurs, d'emblée, cette présence d'un démon en lui lui fait reconnaître l'identité de Jésus. Il dit à Jésus « Tu es le Saint de Dieu ». Alors que c'est le premier acte du ministère de Jésus. Il n'a encore rien fait, il n'a encore rien dit. Et ici, le signe est fort. Jésus est venu chercher et sauver ceux qui étaient perdus. Et dès son premier geste à Capharnaüm, il atteste qu'il est sauveur. Et c'est bien cela qui fait trembler les démons. Cette libération a lieu donc un jour de Shabbat, un jour très particulier, un jour consacré à Dieu. Cette délivrance, elle est suivie, quelques instants plus tard, d'une guérison. Jésus va guérir la belle-mère de Pierre qui est atteinte de fièvre. Alors on peut s'étonner, pourquoi Jésus intervient-il pour une simple fièvre qui aurait pu passer d'elle-même ? Cette fièvre est sans doute, puisque Marc et Matthieu la nomment la fièvre, comme étant une maladie connue, est sans doute une poussée de malaria, de paludisme. La région de Capharnaüm était fort bien pourvue en moustiques et les environs de Nazareth, la plaine de Yisraël, étaient encore impaludés il y a quelques dizaines d'années seulement. Donc, une fièvre qui allait passer. Mais Jésus va intervenir, miraculeusement, et elle va retrouver pleine santé et force instantanément. Le sens profond, c'est que nous sommes un jour de Shabbat et que dans la liturgie du Shabbat à la maison, puisque ça se passe à la maison ici, la femme a un rôle essentiel. Guérir la belle-mère de Pierre pour qu'elle puisse tenir sa place dans la liturgie domestique du Shabbat, c'est dire là aussi que Jésus est venu pour restaurer l'humanité dans toute son intégrité, lui rendre sa vocation pleine et entière, qu'elle puisse assumer sa vocation sans obstacle aucun.

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1: On parle dans ce quatrième volet d'entretien, on va parler de la France. On parle souvent de la France comme d'une nation, mais il est des voix qui la regardent autrement, comme un mystère, comme une vocation, comme une mission. Christine Boutin fait partie de ces rares responsables politiques à avoir osé le dire. Et c'est vous, et j'ai la chance quand même de vous recevoir encore aujourd'hui. Bonjour Madame Christine Boutin.
2: Bonjour.
1: Alors oui, cette France vous est chère. Vous avez œuvré dans vos mandats en tant que femme politique. Vous parlez d'amour de la France. Comment servir aujourd'hui la France sans se décourager, sans rester ferme, mais toujours demeurer aussi dans l'amour? Vous insistez, et ça, on peut retenir cette clé dans la série, en tant que femme politique pendant 40 ans, la clé aussi de pardonner à son adversaire, son pire ennemi en politique, et vous avez eu ces adversaires, et vous avez fait ce chemin aussi intérieur, peut-être, de pardonner. Alors comment parler de cette France, et espérer que cette France se relève un jour, permettez-moi, mais des lois sont passées, des lois qui vont à l'encontre du mystère du Créateur, de Dieu, qui ne défendent pas la vie, qui ne défendent pas les personnes les plus fragiles, mais bien au contraire, qui vont déconstruire ce que Dieu a réalisé dans son chef-d'œuvre.
2: Alors, comment ne pas aimer la France? C'est du reste assez surprenant de voir aujourd'hui toutes les critiques qu'il peut y avoir sur la France. C'est stupéfiant, la France. La France, elle a 2000 ans d'histoire.
1: Oui, oui.
2: Non, mais est-ce qu'il n'y a aucun pays qui a aujourd'hui un héritage comme celui-là? C'est extraordinaire, c'est un capital, puisqu'on parle beaucoup de capital de termes économiques, c'est un capital incroyable que nous avons derrière nous. Quand on regarde, si l'on n'est pas sensible à cet héritage historique, quand on regarde nos paysages, quand on regarde la France, mais c'est extraordinaire, nous sommes le pays qui est le plus visité. Parce qu'en France, sur ce petit territoire, on trouve tous les paysages du monde. Il y a tous les paysages, nous avons tout, mais c'est invraisemblable. Sur le plan gastronomique, nous sommes dans les pays les mieux appréciés. Nos vins sont excellents, enfin, je veux dire, nos artistes, nos collections d'art sont... Nous sommes un peuple intelligent.
1: Nos cathédrales.
2: Nos cathédrales, bien sûr, ces constructions qui sont vraiment extraordinaires. Regardez l'enthousiasme qu'a réveillé, du reste, l'incendie à Notre-Dame. Qui est aussi un signe, qui est aussi un signe spirituel pour moi, très fort. Donc, on ne peut pas ne pas aimer la France. C'est pas possible. Elle mérite déjà, même si on ne croit pas en Dieu, elle mérite d'être sauvée, d'être défendue. Alors, comment faire? C'est pas compliqué, mais c'est absolument simple. Il s'agit d'arrêter ce chemin sur lequel nous sommes tous, les uns, génération après génération, ce chemin de construction. En ce qui concerne notre pays, la France, qui a une mission pour moi particulière, qui était lumière des nations et qui était un guide pour le monde entier. Nous sommes arrivés aujourd'hui à ne plus avoir aucune puissance économique, politique, diplomatique, sociale. Nous sommes vraiment au ras de ce qui peut nous arriver. Peut-être pas encore. On a beaucoup entendu qu'on avait touché le fond, qu'on allait toucher le fond. Là, avec la loi sur l'euthanasie, je pense qu'on touche presque le fond. Mais je pense qu'on ne l'a pas encore complètement touché et qu'il nous attend encore de grandes difficultés. Parce que là, avec la loi sur l'euthanasie, la boucle est terminée. C'est-à-dire le début de la vie, c'est la mort. Et on arrive à la fin de la vie, c'est la mort. Et je peux vous dire que les dérapages que l'on a pu constater dans la loi Veil, ce seront les mêmes dans cette loi sur l'euthanasie qui est la plus permissive au monde. Le texte tel qu'il est aujourd'hui est le plus permissif au monde et qui donne en fait, qui institutionnalise la transgression ultime qui est celle de tuer et qui enlève toute la dimension de soins aux médecins, aux soignants, etc. C'est excessivement grave. Je ne sais pas si ça sera voté, j'espère que non. J'espère que les Français vont prendre conscience petit à petit, malgré tous les problèmes qu'ils rencontrent aujourd'hui, qu'à finir sa fin de mois n'est pas une chose facile pour beaucoup de Français. Et les repères sont tellement maintenant évanescents que c'est très difficile de s'occuper de sa famille, donner à manger à sa famille, trouver du boulot, avoir un logement. Tout ça occupe complètement la réflexion des Français qui ne peuvent pas voir les enjeux qui sont en train de se préparer aujourd'hui. Mais moi, je pense profondément que la France va se relever. Parce qu'elle a cette histoire. Elle a cette histoire spirituelle, cette histoire politique. Et quand on regarde un petit peu l'histoire de la France, nous estimons, nous, et nous sommes un peu comme ça, les hommes, nous vivons 90 ans, 100 ans maximum, mais c'est un petit chemin par rapport à 2000 ans. Et on s'imagine que ce que nous vivons, c'est la pire des choses. En ce moment, c'est la pire des choses. Mais non, quand on regarde l'histoire, la France a connu des moments beaucoup plus difficiles que ceux que nous connaissons actuellement.
1: Et vous en parlez dans votre livre. Voilà. Donc, j'invite, chers auditeurs, vous ne pourrez pas tout dire, voilà, Madame Boutin, mais vous avez écrit aussi, on relit un peu aussi les grands moments importants aussi de notre pays.
2: Oui, absolument. Là, je propose justement des clés, des sujets, 8 chantiers qui me semblent importants de développer. Mais ce que je voudrais appeler l'attention, si j'en ai le temps, je voudrais dire 2 choses. Je voudrais vous parler, en ce qui concerne les catholiques, ce qui a pollué notre intelligence, la laïcité, l'explication du César, rendez à César ce qui est à César, et l'oubli de l'Eucharistie. Alors, je ne sais pas si je pourrais dire les 3. Je vais commencer par la laïcité. La laïcité, à la française, nous sommes le seul pays, vous m'entendez, le seul pays au monde. Et nous en sommes fiers parce qu'on est très orgueilleux, on est un peuple orgueilleux, donc voilà. Et nous sommes très fiers de notre laïcité à la française. Mais on ne s'est pas rendu compte qu'elle nous a complètement pollué l'esprit. Elle nous a surtout divisé en 2. C'est-à-dire qu'elle sépare la vie privée de la vie publique. Ça a été dans le cadre de la loi de la Révolution française de 1789, confirmée par 1905 et continuée depuis la loi de 1905. Et moi, j'ai entendu certains de mes collègues très haut placés dans la responsabilité politique d'anciens ministres me dire « Christine, tu as raison », qui étaient encore de culture catholique, ces personnes, me dire « Christine, tu as raison, mais moi, je ne veux pas imposer ce que je crois dans ma conscience à mes électeurs. Je vais les laisser libres, donc je vais dire le contraire, je vous assure que c'est vrai, je vais dire le contraire à des interrogations journalistiques pour ne pas influencer mes électeurs et les laisser libres. Mais c'est une perversion totale de la liberté. » La liberté, c'est de donner la vérité et chacun fait son choix dans l'expression. Donc ça, la laïcité, mais c'est un poison qui nous a séparés en 2. Et c'est la raison pour laquelle, depuis des années, de façon assez récente, depuis le début du XXe siècle, nous nous sommes tus sur notre religion. Nous n'osons plus dire que nous sommes catholiques. Les autres, et on le voit bien en France, n'ont pas peur de l'affirmer. Et du reste, d'une certaine façon, je les remercie. Parce qu'ils nous obligent à nous dire « Mais qu'est-ce que je dis, moi, pour ma religion ? Quelle est ma position vis-à-vis du catholicisme ? Est-ce que je suis vraiment catholique ?» Ils nous enquiquinent, ceux qui sont de religion musulmane. Mais en fait, moi, je les remercie, parce qu'ils sont en train de nous réveiller. Il faut peut-être que nous disions, nous, qui nous sommes. Peut-être que si nous disions ce que nous sommes, nous serions plus respectés et plus pris en compte que nous ne le sommes aujourd'hui. Donc voilà, aujourd'hui, la laïcité, pour moi, est un poison indolore qui coule dans nos veines depuis 200 ans et qui aujourd'hui arrive à oublier de dire que nous croyons en Dieu et faire en sorte que nous... Vous savez, il y a une, je ne sais pas si je m'exprimerai bien, mais j'ai trouvé une phrase récemment qui m'a semblé très juste. Pourquoi est-on à la mode ? Pourquoi ? Mais c'est vrai, pourquoi est-ce qu'on veut tous être à la mode ? Et qu'on est traité de ringard quand on n'est pas à la mode ? Qu'on est d'extrême droite quand on n'est pas à la mode ? Et cette personne disait, mais c'est parce qu'on n'a rien d'autre à protéger, à proposer. On n'a rien d'autre à proposer. Si on n'a rien d'autre à proposer, on va avec les moutons, on va avec la mode. Et je trouve que c'est tout à fait juste. Je vais réfléchir et développer cette réflexion que je viens de découvrir, parce qu'on est en chemin, on approfondit tous. Et voilà, être à la mode, c'est ne rien avoir à proposer. Donc on se met dans le total, on se prend une robe rose, comme moi aujourd'hui, parce que c'est à la mode d'aujourd'hui. Mais parce que j'ai pas envie de ne pas être à la mode.
1: Dans ce terme, peut-être qu'on pourrait y revenir pour le dernier entretien, Madame Boutin, mais être à la mode permet aussi de ne pas prendre de risques aussi.
2: Ah bah bien sûr,
1: Oui.
2: N'ayez pas peur.
1: Oui,
2: c'est toujours ça, il faut renvoyer le « n'ayez pas peur ».
1: Oui, je vous propose de revenir sur le « n'ayez pas peur ». Hein, ce n'était pas programmé pour terminer et achever ces séries d'entretiens avec vous, mais je vous demande, si vous le voulez bien, et je rappelle aux auditeurs que vous ne pouvez pas tout dire, bien sûr, et ce n'est pas l'objet aussi de cette émission et de ces entretiens, mais chers auditeurs, vous pouvez découvrir peut-être un peu plus en profondeur avec cet ouvrage, ce qui a été finalement tout votre parcours, Madame Boutin, avec vos luttes, vos combats, et puis on relie aussi beaucoup l'histoire de notre pays, de la France. Voilà, et vous rappelez aussi le « N'ayez pas peur » qui vous avait aussi interpellé avec le pape Saint-Jean-Paul II. À demain, même lieu, même heure. Mm-hmm.

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1: Bonjour à tous, bonjour Pascal.
2: Bonjour Jean-Yves.
1: De nombreux maires et des élus locaux se plaignent de dégradation dans leur commune. D'où vient cette envie d'abîmer et de détruire ? Est-elle inscrite au fond du cœur de l'homme ?
2: Eh bien, il y a chez un philosophe qui s'appelle Hegel, qui est un philosophe allemand très célèbre, l'idée que nous cherchons à inscrire à l'extérieur de nous, dans la matière extérieure, comme une ressemblance de ce que nous sommes, comme une image de ce que nous sommes. Un enfant qui jette des cailloux dans l'eau, eh bien, contemple dans ces ronds qu'il forme sa propre œuvre, et donc d'une certaine manière sa propre conscience. Et donc l'art, dit Hegel, est une façon de manifester dans la matière extérieure la propre conscience que nous avons de nous-mêmes. Mais en même temps, nous n'aimons pas donc laisser les choses dans leur état. Nous aimons les transformer pour y mettre notre empreinte. Maintenant, évidemment, dans l'art, ce phénomène prend l'aspect d'une créativité, d'une forme que l'on donne, peut-être même d'une beauté que l'on accroît et que l'on développe. Ici, on parle effectivement d'abîmer et de détruire. Il me semble que, en plus de cette tentation que nous avons d'inscrire notre marque dans le monde, il y a chez l'homme moderne ce que les philosophes, notamment Max Scheler, appellent un ressentiment. Le ressentiment, c'est le sentiment qui vient lorsque nous constatons notre impuissance face au monde. Et ce ressentiment est source de mauvaise foi. L'exemple type, c'est la fable du renard et du raisin chez La Fontaine, où le renard, impuissant à attraper une grappe de raisin, se dit que de toute façon, ce raisin est mauvais.
1: Ils sont trop verts.
2: Voilà, et donc il transforme son jugement pour ne pas souffrir en quelque sorte de son impuissance. L'homme moderne est certainement marqué par ce ressentiment, c'est-à-dire par le fait que son impuissance à créer, son impuissance à égaler la nature, qui pourtant ne le satisfait pas, parce qu'elle est trop lente, pas assez rapide, il n'arrive pas à la créer, il n'arrive pas à la dominer parfaitement, eh bien, il y a un certain ressentiment chez l'homme moderne, certainement, qui fait qu'il va avoir tendance à détruire ce qu'il n'arrive pas à contrôler, à maîtriser, ce qui manifeste sa propre impuissance, par exemple les institutions de l'État ou la nature, ça peut être l'ensemble, et de telle sorte que cette tendance à détruire manifeste ce ressentiment certainement de l'homme moderne et son refus au fond de la création telle qu'elle est. On trouve ça chez Job, dans le livre de Job, lorsque finalement la seule limite que Dieu pose à Job, c'est de ne pas considérer que la création est mauvaise. Voilà. Et l'homme d'aujourd'hui, eh bien, a du mal à ne pas considérer la création mauvaise parce qu'il a du mal à accepter que la création ne soit pas son œuvre à lui.
1: D'accord. Merci beaucoup, Pascal.
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3: Bonjour à tous. Eh bien aujourd'hui, surprise, ce n'est plus Isabelle que vous entendez. Si, vous allez l'entendre. Mais c'est elle qui est interviewée. Et pour la bonne cause, puisque nous allons vous présenter les nouveaux programmes de cet été.
4: Oui, bonjour Emmanuel. Parce qu'effectivement, notre grille d'été va commencer dès le 8 juillet, donc dès la semaine prochaine, et jusqu'au 8 septembre. Alors, tout d'abord, bien sûr, on a quelques rediffusions
3: des émissions pépites.
4: Des pépites qui sont accessibles sur notre site internet, sur podcast. Les podcasts. Mais bon, c'est un confort d'écoute aussi sur la radio, mais donc pas que des rediffusions.
3: Et bien, on va rentrer tout de suite dans le vif du sujet et parler des nouveautés. Et puis, comme l'été a l'air d'être chaud, nous allons essayer d'apporter un peu de fraîcheur aussi grâce à ces programmes.
4: Oh, c'est très, très beau.
3: Et pour commencer, pourquoi pas de la musique ?
4: On avait envie de proposer à nos auditeurs soit de swinguer, ou bien de se délasser tout simplement, de retrouver des musiques plus anciennes. Ce qui fait qu'on va proposer un petit quart d'heure musical, deux fois dans la journée, avec entre autres vous, Emmanuel, avec des musiques de films.
3: C'est ça, je fais mon cinéma. Et puis nous avons aussi, je crois, de la chanson française avec Bénédicte Burgot. du rock'n'roll avec Bruno Iré et aussi du blues de jazz avec France Feng.
4: Et puis,
3: il reste une journée.
4: Tout à fait, Emmanuel. Et bien, donc le vendredi, ça sera au tour des auditeurs de faire leur programme. Il leur suffira pour ça d'appeler au 02 43 49 95 11 ou d'envoyer un mail à redaction@fidelitemayenne.fr pour nous proposer les titres qu'ils ont envie d'entendre. Alors, sous réserve, effectivement, qu'on les ait, sous réserve qu'ils soient relativement consensuel aussi. Ça ne sera pas du direct, donc il faut bien qu'ils aient la précaution de nous prévenir un petit peu avant, parce que cette émission, on la préparera peut-être le jeudi ou le vendredi matin, donc il faudra prendre un petit peu d'avance pour ce programme 100% musique concocté donc, par nos auditeurs. Et puis, si on reste dans le domaine de la musique, nous aurons notre rendez-vous devenu traditionnel avec le repos musical tous les après-midi, qui est réalisé en collaboration avec les autres radios partenaires de notre groupe Radio Chrétienne Associé. On aura les émissions évidemment de Didier Pilon, mais aussi des émissions avec d'autres accents et d'autres tonalités musicales, mais ça sera toujours avec de la musique classique.
3: Et puis, alors des sujets plus sérieux qui touchent à l'histoire.
4: Parce que s'ancrer dans les racines, hein, c'est un petit peu un incontournable.
3: On dit que c'est une passion française.
4: Tant mieux, et si on peut contribuer à développer cette passion et cette connaissance de notre histoire, hein, c'est un bonheur sur Radio Fidélité Mayenne. Et alors, on aura plusieurs émissions, hein, on ne va pas revenir dessus. Il y aura les Mérovingiens, hein, par exemple, avec, qui va se poursuivre cet été, et d'autres émissions. Et puis, en inédit, on aura une émission animée par vous-même, Emmanuel, avec Marie-Claude Tourtelier.
3: Une fidèle de l'été, vice-présidente de la Vigie Mémoriale des Déportés de la Mayenne.
4: Et vous allez nous parler
3: de ceux qui ont sauvé et des personnes qui ont été sauvées durant la Seconde Guerre mondiale. Je pense tout de suite aux Juifs, bien sûr, mais il y a eu aussi d'autres sauvetages qui ont été effectués durant cette Seconde Guerre mondiale par des gens anonymes.
4: Et c'est bien de mettre la bravoure à l'honneur, et y compris la bravoure des anonymes.
3: Et puis aussi, alors ça touche le patrimoine culturel et artistique, une émission avec le service du patrimoine de Laval, je crois.
4: Oui, sur la photographie dont on fête les 200 ans cette année. Donc je ne vous en dis pas plus, ça sera à découvrir, mais ça sera
3: pas facile sur une radio de découvrir des photographies.
4: C'est, en effet, c'est un challenge, mais que nous n'hésiterons pas à relever, Emmanuel.

0: On apprécie alors effectivement la fraîcheur et puis la richesse aussi. Et vous parliez d'une autre émission, pardon, Emmanuel. Grâce à nos amis des radios chrétiennes associées, toujours, eh bien, on a emprunté une émission de Radio Grand Ciel qui est à Chartres et qui nous emmène sous les ponts.
1: Tiens.
0: Ça sera au fil de l'eau à découvrir certains ponts. Et je crois que ça commence par le pont d'Avignon.
1: Et bien sûr, nous sommes quand même une radio chrétienne avant tout. Et nous n'avons pas oublié cette vocation.
0: Alors toujours, alors bien sûr, on a nos incontournables qu'on ne va pas bouger. Et parmi les inédits, eh bien, il y a encore des propositions de Radio Grand Ciel avec Chemin de foi, Visage de la Bible. Et puis, ça serait beaucoup trop long à lister. Mais je donne rendez-vous à nos auditeurs dans le courrier qu'ils vont recevoir. Ce courrier qui comprendra notre grille estivale habituelle. Et puis, évidemment, le traditionnel appel aux dons
2: que nous enverrons exclusivement par mail cet été, par souci d'économie. Guettez bien vos boîtes aux lettres, les mails arrivant souvent dans les spams. Vous pouvez aller le chercher donc dans les indésirables. Et puis, ces programmes seront disponibles sur demande par envoi postal pour ceux qui le souhaitent. Donc là, il conviendra de nous appeler au 02 43 49 95 11, le même numéro de téléphone que pour votre choix de musique, de 100% musique du vendredi.
1: Comme quoi, cet été, eh bien, on peut le passer en écoutant Radio Fidélité Mayenne.
0: Et puis en s'enrichissant.
1: Et puis comme ça, on se retrouve à la rentrée, frais dispo.
0: Absolument, et frais surtout. Merci Emmanuel.
1: Au revoir Isabelle.
0: Et bon été à tous.
1: Bon été.
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0: Vue de ma fenêtre, Étienne Dallaire.
1: Dans la foulée d'un rapport d'enquête parlementaire qui a été présenté aux députés le 8 avril dernier concernant les difficultés de l'ASE, l'aide sociale pour l'enfance, nous essayons d'abord de mettre le doigt sur ces difficultés pour voir où elles se trouvent et ensuite peut-être d'apporter notre pierre à l'édifice pour que les choses se déroulent

0: de la meilleure des façons. Nous avons vu que le point de départ est le constat d'un trop grand nombre d'enfants qui sont retirés à leur famille. En 2022, ils étaient 381 000. Nous avons évoqué les dysfonctionnements de l'ASE, notamment il y a eu des révélations de violence dans les institutions ou dans les familles d'accueil. Il y a la lenteur de la mise en place des processus d'aide. À cela, les responsables départementaux incriminent le manque de budget et se tournent vers l'État, qui les aurait, selon eux, laissés tomber. Et au milieu de tout cela, les techniciens, les éducateurs sont surbookés, maltraités par les familles lorsqu'ils viennent faire une enquête et sont, on peut le dire, désolés de cette situation, tout autant que les juges qui, au bout du compte, sont souvent contraints de déclarer le placement d'un enfant, car ils ont bien conscience que c'est une décision lourde, psychologiquement parlant, pour l'enfant notamment. Mais il y a encore une autre responsabilité, bien sûr, celle des parents. L'opinion publique sous-estime certainement le nombre de parents qui n'arrivent pas à être parents, qui n'arrivent pas à assumer tranquillement, paisiblement et harmonieusement. Notre société est fragile. La moitié des couples se séparent. Les parents d'aujourd'hui sont soumis à un nombre d'impératifs croissants, impératifs sociaux, impératifs professionnels. Nous assistons donc à une espèce de ruine de la famille. Et l'on peut comprendre alors, dans ce contexte, que les enfants finissent par trinquer. Ils sont ceux sur qui ces dysfonctionnements vont retomber. Un éducateur, par exemple, déclare « Des familles très pauvres, où souvent il n'y a que la mère, qui sort elle-même de l'ASE, qui n'ont pas tous les codes éducatifs. Certains ne reconnaissent pas qu'ils ont besoin d'aide. Qu'est-ce qu'on est donc censé faire ? À trop vouloir prendre le temps avec les parents, on se retrouve avec des enfants très abîmés, souligne une assistante sociale d'un autre département. Il semblerait opportun d'améliorer les aides éducatives qui peuvent empêcher de venir à la solution la plus dure, celle du placement. C'est un impératif, non pas parce que le placement est en soi mauvais, explique Patrick Genevaux, administrateur de l'ANDAS, une association responsable de la protection de l'enfance, mais parce qu'elles peuvent être plus utiles. Et d'autre part, dans les foyers d'accueil, on manque de place. Il y aurait donc aussi de ce côté à faire un effort au niveau départemental, régional et de l'État pour ouvrir davantage de places dans des établissements pouvant recevoir les enfants placés.
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1: Devenir de plus en plus conscient de ce qui se passe vraiment. De plus en plus conscient de ce qu'il y a autour de moi, mais de plus en plus conscient de ce qui se passe en moi. Être de plus en plus présent à Dieu, aux autres et à moi-même. Voilà un objectif pour chaque jour. Nous passons des heures entières en dehors de nous-mêmes. On dit bien quand on est emporté par la colère qu'on est en dehors. Il était en dehors de lui, en dehors de soi. Parfois on me dit que je suis sur mon petit nuage, sur ma petite planète. Eh bien, je vais apprendre à revenir sur Terre. Sans doute j'ai tendance à partir, à m'en aller, parce qu'il y a trop de choses qui ne me plaisent pas. Alors je me fais un petit monde parallèle. Je rêve ma vie au lieu de vivre mes rêves. Je suis ailleurs. Je le vois, je le constate. C'est déjà avoir plus de conscience, être plus conscient que constater tous ces moments d'éloignement, d'éparpillement, de vagabondage mental où je suis en dehors de moi-même. Mon objectif, c'est revenir à moi. Revenir à ici et maintenant. Revenir au quotidien avec Dieu. Hier, si je regarde bien, j'ai été vraiment conscient, présent, vigilant, pendant peut-être 10 minutes. Aujourd'hui, mon objectif sera de l'être plus. Quand j'irai chercher mes enfants à l'école, au lieu de rêver, eh bien, je serai présent, là, au volant de ma voiture. Lorsque je vais me promener tout à l'heure, je serai présent, présente, à ce qui m'entoure, au bruit de la nature, aux odeurs, à tout ce que je vois. Développer chaque jour davantage la présence et la conscience.
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Évangile de Jésus-Christ selon saint Matthieu. En ce temps-là, Jésus monta en barque, refit la traversée et alla dans sa ville de Capharnaüm. Et voici qu'on lui présenta un paralysé couché sur une civière. Voyant leur foi, Jésus dit au paralysé : « Confiance, mon enfant, tes péchés sont pardonnés. » Et voici que certains parmi les scribes se disaient : « Celui-là blasphème. » Mais Jésus, connaissant leurs pensées, demanda : « Pourquoi avez-vous des pensées mauvaises ? En effet, qu'est-ce qui est le plus facile ? Dire « Tes péchés sont pardonnés » ou bien dire « Lève-toi et marche ». Eh bien, pour que vous sachiez que le Fils de l'homme a le pouvoir sur la terre de pardonner les péchés, Jésus s'adressa alors au paralysé : « Lève-toi, prends ta civière et rentre dans ta maison. » Il se leva et rentra dans sa maison. Voyant cela, les foules furent saisies de crainte et rendirent gloire à Dieu qui a donné un tel pouvoir aux hommes. Le Fils de l'homme a le pouvoir sur la terre de pardonner les péchés. Précision intéressante de la part de Jésus. Le Fils de l'homme semble n'avoir le pouvoir de pardonner que sur la terre. Serait-ce une limite à son pouvoir, et donc le signe qu'il n'est pas vraiment tout-puissant ? Il faut croire que le fait que Jésus soit aussi capable de relever un paralytique vient prouver le contraire. Alors, pourquoi précise-t-il qu'il ne peut pardonner les péchés que sur la terre ? La limite ne vient pas de lui, mais elle vient de nous. Nous, les êtres humains, sommes actuellement marqués par le temps. Le temps de cette création à laquelle nous appartenons et dans laquelle nous sommes appelés à nous convertir pour revenir à Dieu. Et c'est dans ce temps-ci que le Seigneur est capable de pardonner les péchés, tous les péchés, car nous sommes dans ce moment où il nous est encore possible de changer de vie et donc de regretter, de demander pardon pour nos péchés. Par contre, lorsque nous aurons quitté la terre à notre mort, nous ne serons plus dans le temps, mais dans l'éternité. Et il ne nous sera plus possible de changer de vie, car l'éternité est hors du temps, il n'y a plus d'avant et d'après, donc il n'y a plus de conversion possible. Nous serons éternellement ce que nous sommes à notre mort, avec Dieu ou contre lui. Après notre mort, Jésus ne pourra plus rien pour nous. Non pas qu'il nous refuse son pardon, mais parce que nous ne serons plus en état de le recevoir. Le purgatoire, alors, n'est plus le lieu de la rédemption qui est déjà acquise, mais le lieu de notre purification intérieure. Au purgatoire, les péchés sont pardonnés et il faut juste en effacer les éventuelles dernières traces. Entendons donc cet appel du Seigneur à employer toute notre vie, toute notre énergie, pour nous convertir. Ne remettons pas à plus tard notre sainteté, mais décidons aujourd'hui de demander pardon à Dieu, de recevoir ce pardon et de vivre de ce pardon.

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1: Yeux. Raconté dans plusieurs romans, pièces de théâtre et films, le crime des sœurs Papin est un fait divers qui a bouleversé la bourgeoisie de la ville du Mans au milieu du XXe siècle. Ces deux femmes de chambre sans histoire ont assassiné leur maîtresse ainsi que la fille de celle-ci qui les avait surprises en rentrant à l'improviste dans leur hôtel particulier. Cette histoire, j'en connais par cœur la chronologie et pour cause. La chambre de mon camarade de classe, Benoît, était justement l'ancienne chambre des sœurs Papin. Quel lien avec les yeux ? Un détail sordide, les patronnes ont été énucléées avant d'être tuées. Il fallait faire disparaître ces yeux qui avaient vu les relations incestueuses entre les deux soubrettes. Cette anecdote illustre une fois de plus la prépondérance des informations captées avec nos yeux. Selon certains chercheurs, pas moins de 83% des informations que nous traitons proviennent de la vue. On peut aussi penser à saint Thomas, l'apôtre qui doit voir pour croire en la résurrection du Christ, mais en ce qui nous concerne, la foi n'a pas besoin de preuves visuelles. Après ces paroles, tandis que les apôtres le regardaient, il s'éleva et une nuée vint le soustraire à leurs yeux. Et comme ils fixaient encore le ciel où Jésus s'en allait, voici que devant eux se tenaient deux hommes en vêtements blancs qui leur dirent « Galiléens, pourquoi restez-vous là à regarder vers le ciel ? Ce Jésus qui a été enlevé au ciel d'auprès de vous viendra de la même manière que vous l'avez vu s'en aller vers le ciel. » Les actes ne sont pas tendres avec les apôtres. C'est du moins la première impression. Lors de l'ascension du Christ, ils sont décrits tels des badauds fixant le ciel. Ils sont même apostrophés par deux hommes en vêtements blancs, faisant fortement penser à deux anges qui leur demandent pourquoi ils fixent le ciel. Mais il faut comprendre que les apôtres ne comprennent rien à ce moment précis. Notez que les anges ne leur expliquent d'ailleurs rien. Ils les rassurent simplement en leur garantissant que Jésus reviendra de la même façon qu'il est parti. Ce passage peut nous décrire avec fidélité, car nous ne comprenons pas toujours tout des épisodes de la vie du Christ. Son incarnation, sa résurrection, son ascension et encore moins son retour glorieux. Nous avons tendance à regarder dans le ciel, scrutant d'hypothétiques signes qui se trouvent en réalité davantage dans l'ordinaire de nos vies. Bien sûr, à de très rares exceptions, les actions des anges échappent à nos yeux, car elles n'ont pas lieu directement dans nos vies. Pourtant, elles sont bien présentes dans celles-ci, puisqu'elles les infléchissent à travers des rencontres qui nous transforment, des paroles qui nous marquent, des accidents évités qui nous sécurisent, des improbabilités qui nous guérissent, la liste est longue. Reconnaissons que nous n'avons pas besoin de voir pour croire, et que ce que nous voyons n'est de toute façon qu'une image de la réalité, captée par nos yeux, transmise par les nerfs optiques au cerveau, puis analysée et restituée par ce dernier. En ce sens, ce que nous rêvons et les visions que nous pouvons avoir dans certaines circonstances revêtent autant d'importance que ce que nous voyons réellement. Ne serait-ce pas le moyen choisi par les anges pour communiquer avec nous ?
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0: Bonjour à tous. À la une de l'actualité, des flammes dans le sud de la France. Plusieurs incendies ont été recensés hier à Fréjus dans le Var et à Rognac dans les Bouches-du-Rhône, entre autres. Et en Occitanie, un feu parti de l'Hérault s'est propagé vers l'Aude. Plus de 800 hectares de terrain ont brûlé. 6 départements sont en alerte rouge pour les feux de forêt. Des centaines de pompiers sont mobilisés. Et justement, le Premier ministre est à Marseille cet après-midi. Sébastien Lecornu doit présider une cellule interministérielle de crise autour de la canicule et des feux de forêt. Il fera le point avec les pompiers et les élus locaux sur la mobilisation de l'État face à ces risques. À l'étranger, le bilan humain s'alourdit au Venezuela après le double séisme. Les autorités annoncent 2295 morts et plus de 11 000 blessés une semaine après la catastrophe. Un deuil national de 7 jours a été décrété. L'ONU estime qu'environ 50 000 personnes sont toujours portées disparues. On termine par du sport et du football. Les États-Unis ont décroché leur billet pour les huitièmes de finale du Mondial cette nuit après avoir gagné contre la Bosnie 2-0. Ils vont jouer le prochain tour contre la Belgique. Les Diables Rouges qui ont réussi un incroyable retour face au Sénégal. Ils étaient menés 2-0 en fin de match et s'imposent finalement 3-2 après prolongation.
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2: À l'aube de ce jour, réveille-toi, ô mon âme. Chante la louange du Seigneur. C'est lui qui nous a fait.

Pitié, mon Dieu, pitié pour moi. En toi je cherche refuge, un refuge à l'ombre de tes ailes, aussi longtemps que dure le malheur. Je crie vers Dieu le Très-Haut, vers Dieu qui fera tout pour moi. Du ciel, qu'il m'envoie le salut, que Dieu envoie son amour et sa vérité. Je suis au milieu de lions et gisant parmi des bêtes féroces. Ils ont pour langue une arme tranchante, pour dents des lances et des flèches. Dieu, lève-toi sur les cieux, que ta gloire domine la terre. Ils ont tendu un filet sous mes pas, j'allais succomber. Ils ont creusé un trou devant moi, ils y sont tombés. Mon cœur est prêt, mon Dieu, mon cœur est prêt. Je veux chanter, jouer des hymnes. Éveille-toi, ma gloire. Éveillez-vous, harpe, cithare, que j'éveille l'aurore. Je te rendrai grâce parmi les peuples, Seigneur, et jouerai mes hymnes en tout pays. Ton amour est plus grand que les cieux, ta vérité plus haute que les nues. Dieu, lève-toi sur les cieux, que ta gloire domine la terre. Gloire au Père, au Fils et au Saint-Esprit, pour les siècles des siècles. Amen.

La parole de Dieu dans le livre d'Isaïe. Ainsi parle le Seigneur. Le ciel est mon trône et la terre, l'escabeau de mes pieds. Quelle est donc la maison que vous bâtiriez pour moi? Quel serait l'emplacement de mon lieu de repos? De plus, tous ces êtres, c'est ma main qui les a faits. Ils sont à moi, tous ces êtres, oracle du Seigneur. C'est vers celui-ci que je regarde, vers l'humilié, celui qui a l'esprit abattu et qui tremble à ma parole.

Seigneur Jésus, tu es la lumière de nos vies. Ce matin, tu renouvelles tes merveilles. Ouvre nos yeux, donne-nous de les voir.

Seigneur Jésus, tu as passé au milieu de nous en faisant le bien. Que chacun de nos actes de ce jour serve nos frères et te rende gloire.

0: Notre Père, qui es aux cieux, que ton nom soit sanctifié, que ton règne vienne, que ta volonté soit faite sur la terre comme au ciel. Donne-nous aujourd'hui notre pain de ce jour. Pardonne-nous nos offenses, comme nous pardonnons aussi à ceux qui nous ont offensés. Et ne nous laisse pas entrer en tentation, mais délivre-nous du mal. Amen.
1: Prions. Dieu qui a séparé la lumière et les ténèbres, toi qui as appelé la lumière jour et les ténèbres nuit, arrache aussi nos cœurs à l'obscurité du péché et fais-nous parvenir à la vraie lumière qui est le Christ, lui qui règne avec toi et le Saint-Esprit, maintenant et pour les siècles des siècles. Amen.

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2: Bonjour Yannick.
3: Bonjour Jean-Yves.
2: Ah Yannick, êtes-vous au courant d'une importante étude réalisée récemment par l'université du Sussex, cette université célèbre du sud de l'Angleterre ?
3: Non, je ne vois pas ce dont il s'agit.
2: C'est une étude qui a nécessité 3 années de travail par des étudiants dans le but de favoriser l'action politique et législative. Elle a donné naissance à un ouvrage de près de 200 pages.
3: Et de quoi s'agit-il précisément ?
2: Alors, il s'agit de défendre efficacement les droites...
3: Jean-Yves, je vous coupe tout de suite. Il s'agit encore d'une étude pour favoriser et développer les droits de l'homme. On ne compte plus aujourd'hui les rapports pour faire connaître la Déclaration des Nations Unies adoptée en 1948. Ce document fondateur a été traduit dans plus de 500 langues du monde entier. Le préambule affirme dès la première ligne... que la reconnaissance de la dignité inhérente à tous les membres de la famille humaine et de leurs droits égaux et inaliénables constitue le fondement de la liberté, de la justice et de la paix dans le monde.
2: Bravo pour votre culture, Yannick. Mais l'étude réalisée par les étudiants du Sussex ne concerne pas les droits de l'homme.
3: Ah non ? Mais oui, j'y suis, bien sûr. Il s'agit certainement d'une étude sur les droits de la femme. Chaque 8 mars dans le monde entier, nous commémorons la Journée internationale des droits de la femme. Il s'agit d'encourager l'égalité professionnelle, de diffuser l'égalité entre l'homme et la femme, en mettant fin à tous les stéréotypes sexistes et de lutter contre les violences faites aux femmes dans le monde entier.
2: Eh bien, vous évoquez une noble cause, Yannick, mais l'étude de l'université anglaise ne concerne pas les femmes.
3: Ah, autant pour moi, j'y suis. Les étudiants anglais ont certainement planché pendant 3 ans sur les droits des enfants. Vous savez, Jean-Yves, que la Convention internationale des droits des enfants a été créée en 1989. Elle a été ratifiée par près de 200 États dans le monde. Les droits fondamentaux des enfants concernent le droit d'avoir une identité, le droit à l'éducation, d'avoir un refuge, de ne pas subir la guerre, le droit à la santé, le droit de pouvoir s'informer, d'avoir une famille et même le droit de jouer.
2: Je suis vraiment désolé de vous arrêter encore, Yannick, mais l'étude du Sussex ne concerne ni l'homme, ni la femme, ni les enfants.
3: Alors je donne ma langue au chat. De quoi s'agit-il ? Je ne vois plus que le droit des animaux.
2: Mais pas du tout. Il s'agit du droit des arbres.
3: Mais enfin, les végétaux ne sont pas des sujets de droit.
2: Ah, mais vous réagissez avec de vieux réflexes, Yannick. L'étude anglaise rappelle d'abord que dans de nombreuses civilisations anciennes et païennes, chez les Celtes notamment, les arbres sont nos ancêtres.
3: Je sais bien qu'on parle d'un arbre généalogique, mais quand même, soyons sérieux.
2: Ah mais l'étude se veut très sérieuse. Elle prétend presque que les arbres sont des divinités. Et donc, le guide évoque les droits des arbres à ne pas être utilisés pour les besoins de l'humanité, sauf par dérogation, à bénéficier d'une eau pure et non polluée, à être restaurés si besoin, et même à être représentés. C'est-à-dire que si une personne ou une communauté juge que les droits des arbres ont été lésés, elle pourrait les représenter en justice. Si l'on a affaire à des zones boisées ou à des forêts, les pouvoirs publics devraient assurer le respect de leurs droits. Et pas question d'abattre un vieil arbre volontairement, car, je cite le texte, « Lorsque le déclin ou la mort d'un arbre est inévitable, il a droit de mourir sur place dans la dignité, car sa décomposition opérera un processus régénérateur qui nourrira les sols. »
3: Jean-Yves, dans votre plaidoyer pour les arbres, j'ai entendu une formule qui m'a fait bondir, mourir dans la dignité. Car aujourd'hui, on veut favoriser l'euthanasie des personnes en fin de vie en leur proposant de leur administrer une substance létale par un médecin ou un infirmier, mais on refuse la mort d'un arbre. Mais dans quel monde vivons-nous ?
2: Oui, tout à fait d'accord avec vous Yannick. J'aime beaucoup la nature. Mais ne nous laissons pas avoir par des balivernes de ce genre de la part de gens qui veulent être branchés. Allez, au revoir Yannick.
3: Au revoir Jean-Yves.
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1: Nous souhaitons une belle fête aux Eugénie et aux Colomban. Saint Bernardino Realino est né en 1530 en Italie. Entré à l'université de Bologne, il rencontre le succès dans tout ce qu'il entreprend comme études : médecine, lettres, philosophie, droit. Ce brillant étudiant est un jeune tumultueux, volontiers bagarreur. Il doit d'ailleurs fuir la ville pour avoir poignardé quelqu'un au cours d'une bagarre. Cela ne l'empêche pas, quelques années après, de revenir à Bologne et de commencer une carrière publique. Devenu maire à 26 ans, il va notamment exercer des fonctions de juge. À ce poste, le peuple trouve en lui un magistrat honnête qui assiste quotidiennement à la messe. Il se considère comme un instrument de la divine providence et distribue largement ses salaires aux pauvres. Il écrit à cette époque à son frère « Je ne désire pas les honneurs de ce monde, mais uniquement la gloire de Dieu et le salut de mon âme. » Le travail de la grâce façonne son âme, si bien qu'il se sent appelé au sacerdoce. Aussi, Bernardino change-t-il radicalement de vie pour entrer à 35 ans chez les jésuites de Naples. Ordonné prêtre en 1567, il est nommé à Lecce, dans les Pouilles. Là-bas, sa charité touche les cœurs, mais il se distingue surtout comme confesseur et directeur spirituel. Son confessionnal est ouvert de longues heures, été comme hiver. Il a également la réputation de savoir toucher les cœurs les plus endurcis. Bernardino fait preuve d'une grande miséricorde envers tous, réconfortant les nécessiteux, visitant les hôpitaux et les prisons. Il est très attaché à sa ville dans laquelle il se donne sans compter. À chaque fois qu'on souhaite l'envoyer à Naples ou à Rome, quelque chose de grave survient, l'empêchant de partir, ce qui conduit son supérieur à conclure que la volonté de Dieu est qu'il demeure à Lecce. Frappé de cécité, il achève sa vie paralysée, mais continue d'accueillir de nombreux fidèles avant de remettre son âme dans un dernier murmure pour la Vierge Marie. Saint Bernardino, aidez-nous à apprendre à désirer la gloire de Dieu plus que les honneurs de ce monde.
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0: Bonjour à tous. À la une de l'actualité, des flammes dans le sud de la France. Plusieurs incendies ont été recensés hier à Fréjus dans le Var et à Rognac dans les Bouches-du-Rhône, entre autres. En Occitanie, un feu parti de l'Hérault s'est propagé vers l'Aude. Plus de 800 hectares de terrain ont brûlé. 6 départements sont en alerte rouge pour les feux de forêt. Des centaines de pompiers sont mobilisés. Protéger les forêts des incendies, voilà la mission principale des guetteurs de feu. Vous les voyez peut-être à proximité des zones boisées. Ils sont placés en hauteur avec une vue panoramique. L'objectif, c'est de détecter les potentielles fumées. Un travail saisonnier sur 3 mois qu'assure Thomas Patin. Il est accompagnateur montagne et guetteur forestier.
1: Le métier de guetteur consiste à être en vigie. Donc on fait des gardes de 10h le matin jusqu'à 20h. Et donc ça consiste à observer le paysage, donc avoir une bonne lecture géomorphologique de tout ce qui nous entoure sur le secteur donné. Donc, c'est-à-dire les vallons, les points caractéristiques, les villes. Donc dès qu'il y a une fumée suspecte, peu importe la couleur, la nature ou le lieu, on balance les coordonnées et par la suite, en bas, ça va nous renseigner sur la nature des fumées suspectes. En fait.
0: Des propos recueillis par Mylène Desbac. On le sait, 9 feux de forêt sur 10 sont d'origine humaine, principalement à cause des mégots de cigarettes, des barbecues, des brûlages mal maîtrisés, des travaux générant des étincelles ou encore des feux d'artifice. Et justement, le Premier ministre est à Marseille cet après-midi. Il doit présider une cellule interministérielle de crise autour de la canicule et des feux de forêt. Il fera le point avec les pompiers et les élus locaux sur la mobilisation de l'État face à ces risques. À l'étranger, le bilan humain s'alourdit au Venezuela après le double séisme. Les autorités annoncent 2295 morts et plus de 11 000 blessés une semaine après la catastrophe. Un deuil national de 7 jours a été décrété, l'ONU estimant qu'environ 50 000 personnes sont toujours portées disparues. On passe au sport avec du football. Les États-Unis ont décroché leur billet pour les 8e de finale du Mondial cette nuit après avoir gagné contre la Bosnie 2-0. Ils vont jouer le prochain tour contre la Belgique. Les Diables Rouges qui ont réussi un incroyable retour face au Sénégal, menés 2-0 dans les dernières minutes, ils se sont imposés 3-2 après prolongation. De son côté, l'Angleterre a aussi évité le piège de la République démocratique du Congo. Les Anglais l'ont emporté 2-1 grâce à un doublé d'Harry Kane. Voilà pour l'essentiel de l'actualité en ce jeudi matin. Belle journée à tous.
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3: Bonjour à tous. Eh bien aujourd'hui, surprise, ce n'est plus Isabelle que vous entendez. Si, vous allez l'entendre. Mais c'est elle qui est interviewée. Et pour la bonne cause, puisque nous allons vous présenter les nouveaux programmes de cet été.
4: Oui, bonjour Emmanuel. Parce qu'effectivement, notre grille d'été va commencer dès le 8 juillet, donc dès la semaine prochaine, et jusqu'au 8 septembre. Alors, tout d'abord, bien sûr, on a quelques rediffusions
3: des émissions.
4: Des pépites qui sont accessibles sur notre site internet, sur podcast. Les podcasts. Mais bon, c'est un confort d'écoute aussi sur la radio, mais donc pas que des rediffusions.
3: Eh bien, on va rentrer tout de suite dans le vif du sujet et parler des nouveautés. Et puis, comme l'été a l'air d'être chaud, nous allons essayer d'apporter un peu de fraîcheur aussi grâce à ces programmes.
4: Oh, c'est très, très beau.
3: Et pour commencer, pourquoi pas de la musique ?
4: On avait envie de proposer à nos auditeurs soit de swinguer, ou bien de se délasser tout simplement, de retrouver des musiques plus anciennes. Ce qui fait qu'on va proposer un petit quart d'heure musical, deux fois dans la journée, avec entre autres vous, Emmanuel, avec des musiques de films.
3: C'est ça, je fais mon cinéma. Et puis nous avons aussi, je crois, de la chanson française avec Bénédicte Burgot, du rock'n'roll avec Bruno Iré, et aussi du blues de jazz avec France Feng.
4: Et puis,
3: il reste une journée.
4: Tout à fait, Emmanuel. Et bien, donc le vendredi, ça sera au tour des auditeurs de faire leur programme. Il leur suffira pour ça d'appeler au 02 43 49 95 11 ou d'envoyer un mail à redaction@fidelitemayenne.fr pour nous proposer les titres qu'ils ont

0: devenu traditionnel avec le repos musical tous les après-midi, qui est réalisé en collaboration avec les autres radios partenaires de notre groupe Radio Chrétienne Associée. On aura les émissions évidemment de Didier Pilon, mais aussi des émissions avec d'autres accents et d'autres tonalités musicales, mais ça sera toujours avec de la musique classique.
1: Et puis, alors des sujets plus sérieux qui touchent à l'histoire.
0: Parce que s'ancrer dans les racines, hein, c'est un petit peu un incontournable.
1: On dit que c'est une passion française.
0: Tant mieux, et si on peut contribuer à développer cette passion et cette connaissance de notre histoire, hein, c'est un bonheur sur Radio Fidélité Mayenne. Hein. Et alors, on aura plusieurs émissions, hein, on ne va pas revenir dessus. Il y aura les Mérovingiens, hein, par exemple, qui va se poursuivre cet été, et d'autres émissions. Et puis, en inédit, on aura une émission animée par vous-même, Emmanuel, avec Marie-Claude Tourtelier.
1: Une fidèle de l'été, vice-présidente de la Vigie mémoriale des déportés de la Mayenne.
0: Et vous allez nous parler
1: de ceux qui ont sauvé et des personnes qui ont été sauvées durant la Seconde Guerre mondiale. On pense tout de suite aux Juifs, bien sûr, mais il y a eu aussi d'autres sauvetages qui ont été effectués durant cette Seconde Guerre mondiale par des gens anonymes.
0: Et c'est bien de mettre la bravoure à l'honneur, et y compris la bravoure des anonymes.
1: Et puis aussi, alors ça touche le patrimoine culturel et artistique, une émission avec le service du patrimoine de Laval, je crois.
0: Oui, sur la photographie dont on fête les 200 ans cette année. Donc je ne vous en dis pas plus, ça sera à découvrir, mais ça sera
1: pas facile sur une radio de découvrir des photographies.
0: En effet, c'est un challenge, mais que nous n'hésiterons pas à relever, Emmanuel.
1: On a aussi, toujours dans un esprit de détente et puis de fraîcheur, des rendez-vous dehors.
0: Avec notamment, pour ce qui concerne la production mayonnaise, Bénédicte Burgot et Béatrice Auger, qui iront se promener sur le chemin de halage pour suivre notre belle rivière, la Mayenne, et qui partageront leur découverte de ce chemin et qui nous permettront peut-être d'en apprécier alors effectivement la fraîcheur et puis la richesse aussi. Et vous parliez d'une autre émission, Emmanuel, grâce à nos amis des Radio Chrétiennes Associées, toujours, eh bien, on a emprunté une émission de Radio Grand Ciel qui est à Chartres et qui nous emmène sous les ponts.
1: Tiens.
0: Ça sera au fil de l'eau à découvrir certains ponts et je crois que ça commence par le pont d'Avignon.
1: Et bien sûr, nous sommes quand même une radio chrétienne avant tout et nous n'avons pas oublié cette vocation.
0: Alors bien sûr, on a nos incontournables hein, qu'on ne va pas bouger. Et parmi les inédits, eh bien, il y a encore des propositions de Radio Grand Ciel avec Chemin de foi, Visage de la Bible. Et puis, ça serait beaucoup trop long à lister, mais je donne rendez-vous à nos auditeurs dans le courrier qu'ils vont recevoir. Ce courrier qui comprendra notre grille estivale habituelle. Et puis, évidemment, le traditionnel appel aux dons que nous enverrons exclusivement par mail cet été, par souci d'économie. Guettez bien vos boîtes aux lettres, les mails arrivant souvent dans les spams. Vous pouvez aller le chercher donc dans les indésirables. Et puis, ces programmes seront disponibles sur demande par envoi postal pour ceux qui le souhaitent. Donc là, il conviendra de nous appeler au 02 43 49 95 11, le même numéro de téléphone que pour votre choix de musique, de 100% musique du vendredi.
1: Comme quoi, cet été, eh bien, on peut le passer en écoutant Radio Fidélité Mayenne.
0: Et puis en s'enrichissant.
1: Et puis comme ça, on se retrouve à la rentrée, frais dispo.
0: Absolument, et frais surtout. Merci Emmanuel.
1: Au revoir Isabelle.
0: Et bon été à tous.
1: Bon été.
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1: Bonjour Jacques-Philippe.
2: Bonjour Guylaine et bonjour à tous nos auditeurs.
1: Alors aujourd'hui, c'est une fable de saison, c'est le moins qu'on puisse dire, puisqu'il s'agit d'une querelle, je te le donne en sang, d'hyménoptères.
2: D'hyménoptères.
1: En effet, messieurs les frelons veulent s'accaparer des rayons de miel, mais les abeilles ne se laissent pas faire et tout le monde se retrouve au tribunal. Voyons où en est cette affaire.
2: Et voilà. Voici donc les frelons et les mouches à miel. À l'œuvre, on connaît l'artisan. Quelques rayons de miel sans maître se trouvèrent, des frelons les réclamèrent. Des abeilles s'opposant devant certaines guêpes, on traduisit la cause. Il était malaisé de décider la chose. Les témoins déposaient qu'autour de ces rayons des animaux ailés, bourdonnants, un peu longs, de couleur fort tannée et telle que les abeilles avaient longtemps paru. Mais quoi ? Dans les frelons, ces enseignes étaient pareilles. La guêpe, ne sachant que dire à ses raisons, fit enquête nouvelle et, pour plus de lumière, entendit une fourmilière. Le point n'en put être éclairci. De grâce, à quoi bon tout ceci ? Dit une abeille fort prudente. Depuis tantôt 6 mois que la cause est pendante, nous voici comme au premier jour. Pendant cela, le miel se gâte. Il est temps désormais que le juge se hâte. N'a-t-il point assez léché l'ours ? Sans tant de contredits et d'interlocutoires, et de fatras et de grimoires, travaillons les frelons et nous. On verra qui sait faire avec un suc si doux des cellules si bien bâties. Le refus des frelons fit voir que cet art passait leur savoir. Et la guêpe adjugea le miel à leur partie. Plut à Dieu qu'on réglât ainsi tous les procès, que des Turcs en cela l'ont lui suivi la méthode. Le simple sens commun nous tiendrait lieu de code, il ne faudrait point tant de frais. Au lieu qu'on nous mange, on nous gruge, on nous mine par des longueurs, on fait tant à la fin que l'huître est pour le juge, les écailles pour les plaideurs.
1: Eh bien, quelle fable, hein ? Très peu connue. Hein.
2: Peu connue et très profonde. Oui.
1: Mais je trouve qu'elle est assez intéressante.
2: Bien sûr.
1: Comme on parle des frelons tous les jours en ce moment.
2: Oui.
1: En tout cas, le bon sens ici est le meilleur juge. À l'œuvre, on connaît l'artisan.
2: Et voilà.
1: On dit aussi, au champ, on connaît l'oiseau.
2: Oui.
1: Au besoin, on connaît l'ami.
2: Et au fruit, on juge l'arbre.
1: Donc, en fait, on juge bien les gens, sur leurs œuvres et on reconnaît le talent d'un artisan par la qualité de son travail.
2: Et puis alors, ce qui est merveilleux dans cette fable, c'est l'accent mis sur la méthode d'arbitrage. C'est un éloge du droit naturel. Il est certain, naturellement, que nos amies, les abeilles, elles savent faire des cellules bien bâties. Cela, entre parenthèses, hein, l'abeille et l'architecte. Il y a un homme politique qui est mort maintenant et qui s'appelait François Mitterrand. Bon, il a été assez connu, mais il avait écrit un livre qui s'appelle L'abeille et l'architecte.
1: Mais en fait,
2: il emprunte cette comparaison de l'abeille et de l'architecte à Karl Marx, non moins connu quand même, et qui dit que même le plus habile des architectes, aussi soigné, aussi merveilleux soit son plan, effectivement, il pourra peut-être pas faire aussi bien que les abeilles. Mais quand bien même ce serait le cas, dit Karl Marx, il y a quand même une grande différence entre l'abeille et l'architecte humain, c'est que l'abeille, elle fait cela par instinct, et c'est très bien pour elle, mais l'architecte, le plan, lui, il l'a dans la tête.
1: Mais ce qui est amusant, c'est tout à fait intéressant ce que tu dis là.
2: Oui, oui.
1: Mais ce qui est amusant aussi, c'est de voir que c'est une véritable parodie de procès.
2: Une parodie, exactement.
1: Et alors, ce qui est amusant aussi, c'est de voir un petit peu que la guêpe, elle convoque des témoins. Et en fin de compte, les témoignages, ils ne servent pas à grand-chose. Mais elle va même jusqu'à convoquer une fourmilière.
2: C'est
1: quand même étonnant, quand même.
2: Oui, la fourmilière sur les...
1: Parce qu'elle ne fait pas plus de miel non plus.
2: Non, pas plus de miel. Et les cellules de la fourmi, il y a la fourmilière, c'est sûr, qui relève d'une certaine habileté instinctive. Et il y a l'abeille qui est fort prudente. C'est intéressant de se pencher sur la vertu de prudence, qui est quand même une vertu cardinale au Moyen-Âge. La prudence, l'art de voir ce qui est juste. Le bon sens, de décider... absolument. Et il y a une puissance naturelle de juger bien qui se trouve dans le vivant.
1: L'abeille, elle est quand même à peu près, je ne sais pas moi, 3 ou 4 fois plus petite qu'un frelon.
2: Pas
1: le frelon asiatique, parce que le frelon asiatique n'est pas si gros que ça. C'est vrai que c'est...
2: Et puis l'abeille, elle pense quand même aussi, mais elle a raison, elle raisonne dans l'intérêt du monde des abeilles et de celles qui l'entourent, parce que finalement, elle dit que le miel se gâte pendant ce temps-là. Donc...
1: Le bon sens, en fait. Mais il y a beaucoup de vocabulaire juridique également.
2: Absolument. Et précisément, chère Guylaine, le mot grimoire, pourrions-nous...
1: Le mot grimoire, j'ai quelque part.
2: Oui.
1: Les vieux grimoires, c'est un livre de magie ou de sorcellerie.
2: Très bien.
1: Ouvrage ou texte obscur. Tu vois,
2: voilà.
1: Donc c'est pour ça le jargon judiciaire un petit peu, ça fait penser un petit peu à ça.
2: Il y a presque un côté sectiste à la limite, la confrérie judiciaire qui utilise des...
1: Exactement.
2: Il y a finalement une forme de magie déguisée.
1: Mais sinon il y a une expression qui est absolument savoureuse. Moi je connaissais l'expression un ours mal léché, mais alors lécher l'ours,
2: oui.
1: Connaissais-tu ?
2: Non, du tout. Non, j'avoue que je découvrais.
1: L'art ou le défaut de faire traîner en longueur tout acte qui pourrait être abrégé, en fait.
2: Nous étudions l'affaire.
1: Je serai bref, mais... Tu vois.
2: Voilà. Oui, puis nous étudions l'affaire. Ah, le jugement n'est pas rendu, parce qu'on étudie l'affaire. Donc, lécher l'ours,
1: Mais alors, on retrouve aussi cette expression chez Rabelais.
2: Très bien.
1: Et là, c'est le juge Bridoin. Qui fait allusion à l'ours.
2: Et alors, ce qui est intéressant aussi, mais je l'ai en tout cas déjà dit, mais c'est que l'établissement de la preuve judiciaire se fait, encore une fois, comme tu l'as si bien dit, avec et grâce à l'usage du bon sens, c'est-à-dire grâce à l'expérience. Travaillons les frelons et nous, on verra qui sait faire. Si vous êtes les légitimes détentrices de ces rayons à miel, s'ils vous reviennent légitimement, on va voir si vous, les frelons, vous savez faire du miel. Donc, il y a comme
1: pas bête
2: une...
1: Pas bête l'abeille.
2: Ah oui, voilà. Parce que, elle conduit les frelons à légitimer leur droit au rayon de miel. Et là, il faut bien dire que les frelons s'avèrent bien incapables de faire des cellules si bien bâties.
1: Ceci dit, les frelons, en fin de compte, je parle du frelon européen pour commencer. Le frelon européen, apparemment, c'est un insecte qui est utile parce qu'il pollinise, il participe à la pollinisation. Mais aussi, apparemment, il mangerait une bestiole, une larve, qui détruit les ruches, en fait.
2: Les ruches, oui.
1: C'est la teigne.
2: Et
1: c'est le frelon européen qui serait, qui serait utile dans la chaîne, chez l'abeille. Le frelon européen ne mange pas les abeilles, mais il mange quand même des insectes.
2: Voilà.
1: Et alors, également,
2: il y a une chose que je voudrais également dire, chère Guylaine, puisqu'on parle effectivement de justice, de bon sens, de perte de temps minimale. Hein, on essaie de perdre le moins de temps possible. On critique volontiers la justice, bah, par exemple, la justice turque, que l'on dit expéditive. Oui, mais alors. Oui.
1: Ah, bah, la méthode des Turcs, c'était. Enfin, ils étaient un petit peu corrompus, là. Hein,
2: parce que,
1: en fait, ils prenaient ils avaient une connaissance succincte de l'affaire. Mm-hmm. Ils donnaient la bastonnade. Et puis, il y en avait un qui, s'il n'avait pas réglé, s'il n'avait pas corrompu le juge, bah, c'était lui qui avait tort, en fait.
2: Mais oui.
1: Alors, donc, c'était une justice, quand même.
2: Voilà. Bah, c'est-à-dire que c'est.
1: Je pense que.
2: Oui, non, mais c'est la quasi-immédiateté de la peine par rapport au délit. Il y a d'ailleurs un fameux film qui est dur, hein, mais qui est très beau finalement dans sa trame. Je ne sais pas si tu as entendu parler, c'est pas Le Voyage au bout de l'enfer. Enfin, c'est un film qui a déjà une certaine ancienneté, mais alors ça se passe à Istanbul, si je ne me trompe. Istanbul, donc en.
1: Enfin, pour revenir à nos abeilles, hein, ce sont les abeilles qui sont en péril, hein, parce qu'aujourd'hui, les frelons. Oui. Asiatiques qui nous ont envahis depuis les années 2000.
2: Oui,
1: d'ailleurs,
2: oui.
1: On ne les maîtrise plus du tout. On essaye de trouver des pièges, mais en vain. Oui. Et voilà. Et pour revenir à notre fable, c'est une fable intemporelle qui s'applique à toutes les époques. Mais finalement, c'est le juge et les avocats qui profitent des longueurs de la justice.
2: Voilà. Voilà. Et la justice, enfin, peut se trouver assez souvent en porte-à-faux apparent par rapport au temps réel. Parce qu'évidemment, s'il se passe beaucoup de temps pour la procédure, le rendu des verdicts paraît soudain, paraît terrible. C'est simplement que la justice a pris son... Mais comme tu dis...
1: C'est vrai que la justice n'est pas rapide, on peut pas dire.
2: Voilà.
1: À bientôt, Jacques-Philippe.
2: À bientôt, chère Guylaine. À bientôt.
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5: On continue notre présentation des ciné-plénaires proposés par Atmosphère 53. Bonjour Zoé.
6: Bonjour.
5: Ce week-end, il y aura beaucoup de choses pour les enfants et avec les animaux. Alors on commence par les aventures de l'ours Paddington.
6: Oui, bah, c'est vrai que c'est le premier week-end des vacances, donc on a chargé le programme. On se retrouvera le vendredi à Saint-Denis-d'Anjou, tout au sud du département, pour Paddington au Pérou. Donc c'est le deuxième volet, il me semble, des aventures de cet ours anglais qui est adopté par une famille. Ça va être très chouette. C'est précédé d'une animation, comme d'habitude, buvette, restauration, etc. Et c'est organisé par l'Association des parents d'élèves.
5: Le lendemain, à Port-Briet, ça sera plus une comédie romantique, on peut dire.
6: Exactement, et puis ça nous propulse au Festival d'Avignon. Donc c'est vraiment un des temps forts de l'été pour beaucoup de monde.
5: Pour la
6: culture. Donc on trouvait ça chouette d'avoir un film qui fasse écho à ce moment-là. Et donc on sera à Port-Briet. Derrière la mairie, il y a un parc très joli. Donc une ambiance un petit peu bucolique pour profiter de ce film, de cette comédie.
5: Qui est charmante. Et puis le lendemain, donc, on retrouve un chat.
6: Exactement.
5: Qui se retrouve inondé, le pauvre.
6: Oui, Flo, le chat qui n'avait plus peur de l'eau, c'est un des films d'animation qui a vraiment marqué les esprits l'année dernière. Il avait été projeté au Festival d'animation d'Annecy et il a eu un beau succès auprès des publics dans les salles de cinéma ensuite. Donc on est très content de pouvoir reprendre ce film dans le cadre de la programmation des cinémas en plein air. C'est un film sans parole où tout se passe par les images. Il y a des paysages sublimes et avec un propos écologique qui est important en ce moment.
5: Et auquel on peut être particulièrement sensible.
6: Exactement.
5: Ces temps-ci. Et je ne sais pas si on a précisé, mais ça, c'est à Torcé, Vivien en Charny. Donc en fait, la première séance, Saint-Denis d'Anjou, ensuite Port-Briet, et ensuite Torcé.
6: Exactement, on fait un beau tour du département pour ce week-end.
5: Et toutes ces propositions sont gratuites. Hein.
6: Oui.
5: Alors, les buvettes qui accompagnent, évidemment, peuvent être payantes, bien sûr, mais tous les films sont en accès gratuit, et avec des solutions de repli, quand les conditions météo l'exigent.
6: Exactement. En cas de pluie, d'orage, on est souvent accueilli dans les salles des fêtes ou les gymnases des communes. En tout cas, ce week-end, on a un lieu de repli pour toutes les séances. Donc n'hésitez pas à rester connecté sur nos réseaux sociaux, sur le compte Instagram notamment d'Atmosphère 53. C'est là qu'on est le plus réactif pour prévenir les spectateurs en cas de changement de programme.
5: Bon, on tiendra informé. Merci beaucoup, Zoé.
6: Merci.
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Évangile de Jésus-Christ selon saint Matthieu. En ce temps-là, Jésus monta en barque, refit la traversée et alla dans sa ville de Capharnaüm. Et voici qu'on lui présenta un paralysé couché sur une civière. Voyant leur foi, Jésus dit au paralysé : « Confiance, mon enfant, tes péchés sont pardonnés. » Et voici que certains parmi les scribes se disaient : « Celui-là blasphème. » Mais Jésus, connaissant leurs pensées, demanda : « Pourquoi avez-vous des pensées mauvaises ? En effet, qu'est-ce qui est le plus facile ? Dire « Tes péchés sont pardonnés » ou bien dire « Lève-toi et marche ». Eh bien, pour que vous sachiez que le Fils de l'homme a le pouvoir sur la terre de pardonner les péchés, Jésus s'adressa alors au paralysé, « Lève-toi, prends ta civière et rentre dans ta maison. » Il se leva et rentra dans sa maison. Voyant cela, les foules furent saisies de crainte et rendirent gloire à Dieu qui a donné un tel pouvoir aux hommes. Le Fils de l'homme a le pouvoir sur la terre de pardonner les péchés. Précision intéressante de la part de Jésus. Le Fils de l'homme semble n'avoir le pouvoir de pardonner que sur la terre. Serait-ce une limite à son pouvoir, et donc le signe qu'il n'est pas vraiment tout-puissant ? Il faut croire que le fait que Jésus soit aussi capable de relever un paralytique vient prouver le contraire. Alors, pourquoi précise-t-il qu'il ne peut pardonner les péchés que sur la terre ? La limite ne vient pas de lui, mais elle vient de nous. Nous, les êtres humains, sommes actuellement marqués par le temps de cette création à laquelle nous appartenons et dans laquelle nous sommes appelés à nous convertir pour revenir à Dieu. Et c'est dans ce temps-ci que le Seigneur est capable de pardonner les péchés, tous les péchés, car nous sommes dans ce moment où il nous est encore possible de changer de vie et donc de regretter, de demander pardon pour nos péchés. Par contre, lorsque nous aurons quitté la terre à notre mort, nous ne serons plus dans le temps, mais dans l'éternité. Et il ne nous sera plus possible de changer de vie, car l'éternité est hors du temps, il n'y a plus d'avant et d'après, donc il n'y a plus de conversion possible. Nous serons éternellement ce que nous sommes à notre mort, avec Dieu ou contre lui. Après notre mort, Jésus ne pourra plus rien pour nous. Non pas qu'il nous refuse son pardon, mais parce que nous ne serons plus en état de le recevoir. Le purgatoire, alors, n'est plus le lieu de la rédemption qui est déjà acquise, mais le lieu de notre purification intérieure. Au purgatoire, les péchés sont pardonnés et il faut juste en effacer les éventuelles dernières traces. Entendons donc cet appel du Seigneur à employer toute notre vie, toute notre énergie, pour nous convertir. Ne remettons pas à plus tard notre sainteté, mais décidons aujourd'hui de demander pardon à Dieu, de recevoir ce pardon et de vivre de ce pardon.

0: Bonjour à tous. À la une de l'actualité, des flammes dans le sud de la France. Plusieurs incendies ont été recensés hier à Fréjus dans le Var et à Rognac dans les Bouches-du-Rhône, entre autres. En Occitanie, un feu parti de l'Hérault s'est propagé vers l'Aude. Plus de 800 hectares de terrain ont brûlé. 6 départements sont en alerte rouge pour les feux de forêt. Des centaines de pompiers sont mobilisés. Protéger les forêts des incendies, voilà la mission principale des guetteurs de feu. Vous les voyez peut-être à proximité des zones boisées. Ils sont placés en hauteur avec une vue panoramique. L'objectif, c'est de détecter les potentielles fumées. Un travail saisonnier sur 3 mois qu'assure Thomas Patin. Il est accompagnateur montagne et guetteur forestier.
1: Le métier de guetteur consiste à être en vigie. Donc on fait des gardes de 10h le matin jusqu'à 20h. Et donc ça consiste à observer le paysage, donc avoir une bonne lecture géomorphologique de tout ce qui nous entoure sur le secteur donné. Donc, c'est-à-dire les vallons, les points caractéristiques, les villes. Donc dès qu'il y a une fumée suspecte, peu importe la couleur, la nature ou le lieu, on balance les coordonnées et par la suite, en bas, ça va nous renseigner sur la nature des fumées suspectes. En fait.
0: Des propos recueillis par Mylène Desbacs. On le sait, 9 feux de forêt sur 10 sont d'origine humaine, principalement à cause des mégots de cigarettes, des barbecues, des brûlages mal maîtrisés, des travaux générant des étincelles ou encore des feux d'artifice. Et justement, le Premier ministre est à Marseille cet après-midi. Il doit présider une cellule interministérielle de crise autour de la canicule et des feux de forêt. Il fera le point avec les pompiers et les élus locaux sur la mobilisation de l'État face à ces risques. À l'étranger, le bilan humain s'alourdit au Venezuela après le double séisme. Les autorités annoncent 2295 morts et plus de 11 000 blessés une semaine après la catastrophe. Un deuil national de 7 jours a été décrété, l'ONU estimant qu'environ 50 000 personnes sont toujours portées disparues. On passe au sport avec du football. Les États-Unis ont décroché leur billet pour les 8e de finale du Mondial cette nuit après avoir gagné contre la Bosnie 2-0. Ils vont jouer le prochain tour contre la Belgique. Les Diables Rouges qui ont réussi un incroyable retour face au Sénégal, menés 2-0 dans les dernières minutes, ils se sont imposés 3-2 après prolongation. De son côté, l'Angleterre a aussi évité le piège de la République démocratique du Congo. Les Anglais l'ont emporté 2-1 grâce à un doublé d'Harry Kane. Voilà pour l'essentiel de l'actualité en ce jeudi matin. Belle journée à tous.
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0: 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Louis Dauphren, votre grand témoin ce matin. Françoise Mélogneau, professeure émérite à la Sorbonne, auteure de Tocqueville, c'est chez Gallimard.
1: Et professeure de littérature, le bréviaire des démocraties. C'est ainsi que Françoise Mélogneau qualifie de la démocratie en Amérique le maître ouvrage d'Alexis de Tocqueville, lui-même présenté comme le héros des démocraties occidentales, surtout aux États-Unis, il est vrai, on en parle beaucoup. Si on parle de lui ce matin, ce n'est pas seulement en vue du 250e anniversaire de la déclaration d'indépendance américaine, samedi 4 juillet, événement dont, à mon sens, assez curieusement, on parle assez peu. C'est aussi pour savoir ce que Alexis de Tocqueville pourrait réparer dans nos démocraties malades, dominées peut-être par la confusion, la vulgarité, peut-être aussi le raidissement autoritaire. Il y a toujours des citoyens apathiques, indifférents ou radicalisés d'un côté, et puis de l'autre peut-être un État qui pourrait être tenté aussi par les outils que le contrôle social mettrait à sa disposition pour exercer ce despotisme mou que redoutait Tocqueville. Bonjour Françoise Mélogneau.
2: Bonjour.
1: Peut-on parler de conversion ce 4 juillet ?
2: Oui, puisque en fait, quand Tocqueville part aux États-Unis, il a un petit peu plus de 25 ans, il n'est pas convaincu du tout par l'excellence de ce qu'il va voir aux États-Unis. Il arrive à New York. New York, à l'époque, c'est 200 000 habitants, mais c'est déjà le spectacle sidérant que nous avons aujourd'hui quand nous allons à New York. C'est-à-dire qu'il voit une multitude de gens, toutes les nationalités, toutes acharnées à gagner de l'argent, etc. Et pour un jeune Français aristocrate du 19e, et là, il assiste à un défilé des anciens combattants. Alors, le défilé, par rapport à nos normes françaises, ça n'est pas exactement une réussite protocolaire. C'est-à-dire que les gens sont dans des uniformes plus ou moins dépareillés, il y a une petite flûte pour tout orchestre, il y a un discours interminable qui remonte à l'origine des temps. Donc, ça n'est pas la beauté de la cérémonie qui compte, mais ce qui convainc Tocqueville, c'est la ferveur de tous ces anciens combattants et de toute la population. Autrement dit, ce qui le convainc,

0: c'est le civisme et le consensus autour d'une origine partagée qui est l'origine de la déclaration d'indépendance. Et donc c'est vraiment ce 4 juillet, si vous voulez, comme symbole d'unité, non pas comme symbole de combat de boxe ou je ne sais quoi, mais comme symbole de l'unité d'une population autour de ses valeurs premières. Et pourquoi est-ce que ça le frappe? Parce qu'en France, pendant très longtemps, alors, on n'a pas eu d'unité.
1: Mais pourquoi ? Napoléon ne représentait pas une sorte de roman national déjà qui se mettait en place ? On sait que des personnages comme Chateaubriand ont pu être subjugués par Napoléon.
0: Subjugués, mais très réticents. En fait, la famille de Tocqueville, d'ailleurs, est un bon exemple de ce déchirement des esprits.
1: Ou Stendhal.
0: La Révolution française n'est pas, à cette période du 19e siècle, du tout quelque chose qui fabrique du consensus. La famille de Tocqueville est largement décimée par la terreur. Il perd son arrière-grand-père, Malesherbes, il perd une bonne partie de ses oncles, etc. Et ses parents n'échappent à la guillotine que grâce à la chute de Robespierre. Donc on n'est pas exactement dans le consensus sur les valeurs premières. Tocqueville lui-même a toujours admiré 1789, pour la déclaration des droits, pour la nuit du 4 août qui abolit les inégalités. Mais clairement, on ne peut pas, en ce début du 19e siècle, admirer tout dans la Révolution française. Donc les Français n'ont pas d'unité, et d'ailleurs, pendant longtemps, ne l'ont pas eu. Vous savez, c'est Bernanos qui dit « la France est un grand magasin de rancune ». Par certains côtés, ça reste vrai aujourd'hui, même si la Révolution n'est plus un objet de débat sur sa première période, en tout cas.
1: Mais Françoise Méloniaux, ça veut dire que vous distinguez la ferveur de la passion, parce qu'il y a eu des passions révolutionnaires, comme il y a eu des passions napoléoniennes, des passions... C'est quand même un pays, la France, traversée par des élans tout à fait extraordinaires. Et il a fallu aller aux États-Unis pour qu'ils découvrent la ferveur.
0: Alors, pour qu'ils découvrent la ferveur civique. C'est-à-dire qu'au fond, il y a en France, au moment où il vit, puisqu'il est né en 1805, il y a des passions révolutionnaires, il y a aussi des passions réactionnaires. Bon, mais ça n'est pas la même chose que ce rassemblement d'un peuple autour des valeurs de l'indépendance, de l'implication civique, etc. Et c'est ça qui va être absolument déterminant dans son voyage. Ce qu'il admire aux États-Unis, ça n'est pas tous les États-Unis. Si on veut chercher de quoi démolir les États-Unis, on peut lire Tocqueville, on trouvera absolument ce qu'il faut. Ils sont vaniteux, ils sont violents, enfin, ils ont vraiment énormément de défauts. Ce qu'il admire, c'est la côte Est. La côte Est, Philadelphie en particulier, c'est l'endroit où il y a cette mise en pratique finalement de la démocratie locale, et c'est là aussi où il y a les grands hommes en fait du XVIIIe siècle.
1: Évidemment, Françoise Méloniaux, je dis évidemment, mais c'est une question que je pose, la fameuse fracture qu'on retrouve aujourd'hui entre France périphérique, métropole, ou aux États-Unis, entre ce qui est bleu, républicain, rouge, de chaque côté avec la côte ouest et la côte est, est-ce que ça existait à l'époque, ce type de fracture, ville-campagne par exemple ?
0: Alors aux États-Unis, c'est pas ville-campagne, c'est la côte est et le nord face au sud esclavagiste. Et là, Tocqueville voit une différence énorme, puisque dans l'esclavage, outre le fait qu'il ne croit pas à la prospérité économique d'un État fondé sur l'esclavage, on n'est clairement pas dans les valeurs d'égalité. Il y a aussi fracture avec la frontière, parce que la frontière, la discussion civique se passe souvent à coups de couteau et dans la taverne du coin. Donc, clairement, ce qu'il admire, c'est cette vieille Amérique, c'est celle de Boston-Philadelphie. En France, au 19e siècle, parler de coupure ville-campagne, il faut être prudent dans la mesure où...
1: Je parlais d'aujourd'hui.
0: Voilà, parce qu'on on sort d'un pays qui était complètement rural. Aujourd'hui, oui, il y a coupure, il y a ce qu'on appelle la France périphérique.
1: La France reléguée,
0: la
1: celle
0: France
1: qui
0: reléguée, voilà.
1: À tous les égards,
0: tout à fait.
1: Pas uniquement, aussi d'un point de vue même quasiment intellectuel, hein, si on écoute ceux qui...
0: Il se trouve que j'ai traversé toute la France à pied.
1: Racontez-nous, justement.
0: Je suis partie d'Aix-la-Chapelle et j'avais envie d'aller, en mettant pas mal d'années, d'aller jusqu'à Saint-Jacques. Donc j'ai traversé tout le nord et puis tout le massif central par des chemins qui ne sont pas les chemins habituels.
1: La diagonale du vide.
0: Il n'y a pas besoin de chercher une diagonale du vide. Quand vous traversez le nord de la France, vous comprenez très vite que ce sont des régions qui sont déshéritées, parce que l'industrie est partie. Ce qui est frappant, c'est qu'il y a effectivement des zones dans lesquelles on a l'impression que l'État est peu présent, pas assez, et les structures locales ont progressivement disparu, ou du moins elles se sont affaiblies. Je pense qu'il ne faut pas non plus peut-être exagérer. Moi, j'étais très frappée en traversant la France la culture que vous pouvez trouver dans des endroits apparemment très reculés. Hein. C'est-à-dire qu'on n'est pas dans la situation américaine où quand vous traversez le centre des États-Unis, vous êtes in the middle of nowhere, hein, au milieu de nulle part. Je dirais que ce n'est pas le cas en France, où du fait d'un certain nombre de services publics, je veux dire la poste, l'école, etc., et puis le fait d'une longue acculturation collective, on n'a pas ce sentiment à ce point de territoire complètement hors de la nation.
1: Tocqueville a reçu une éducation chrétienne par son précepteur.
0: Oui.
1: Qu'en a-t-il gardé ?
0: Alors, le précepteur lui a appris beaucoup de pratiques de piété, pas une religion très, très élaborée. Et lorsque Tocqueville se retrouve seul avec son père, qui est préfet à Metz, il l'accompagne. Il dit avoir perdu la foi sous l'influence de ses lectures des philosophes, Voltaire, Rousseau, etc. Quoi qu'à vrai dire, je pense qu'il l'ait perdu aussi par le compagnonnage avec tous ses camarades de lycée tout autant. Il reste déiste, c'est-à-dire qu'il croit toujours en l'existence de Dieu, en la vie, l'immortalité de l'âme. Ça lui paraît absolument essentiel pour garantir la moralité et garder le sens du long terme. Et par ailleurs, il considère que les croyances ne se maintiendront que grâce à la présence d'églises, pas forcément au singulier, mais en France, c'est quand même largement au singulier, c'est l'église catholique. Et donc, il a cette forme de politesse qui consiste à ne pas vouloir ébranler la foi des autres, qu'il en vit par certains côtés, parce que ça donne de la sécurité. Ce qui n'empêche qu'il a de fortes réticences à l'égard d'une partie de l'Église de son temps, parce que sous la Restauration, l'Église est largement à l'appui du pouvoir, du pouvoir monarchique, ce qui d'ailleurs met l'Église en difficulté après la Révolution de 1830. Donc il est très réticent pour l'alliance de l'Église
1: et de l'autel, ce n'est pas de, enfin, voilà, de l'État et de l'autel, de l'autel, ce que l'on veut, ce n'est pas du tout sa conception.
0: Non.
1: Quand il sera ministre, justement, racontez-nous le passage en Italie, justement, et de Pie IX, parce que ça a compté beaucoup.
0: Oui, alors bon, Tocqueville est donc il est député à partir de 1839, il est conseiller général, mais il aspire à être ministre. En fait, il aurait bien voulu être ministre de l'instruction publique, mais c'est Fallou qui obtient le poste. Donc nous avons eu une loi Fallou et pas une loi Tocqueville. Et donc on le nomme ministre des Affaires étrangères à un très mauvais moment, parce que 1848 c'était la libération des peuples, etc. Et le pape Pie IX était considéré comme un pape novateur, libéral, et un saint homme, ce qu'il était d'ailleurs. Et puis arrive le retour, si vous voulez. 1849, c'est la période où la Prusse, la Russie, l'Autriche-Hongrie vont écraser les révolutions. Et ça a un contre-coup sur la papauté. C'est-à-dire que les Autrichiens voudraient détruire la République romaine et installer un pape non pas libéral, comme Pie IX avait pu espérer l'être, mais un pape avec le retour des institutions anciennes. Et donc la France, d'abord pour éviter que les Autrichiens ne prennent le pouvoir, et ensuite pour rétablir le pape sous la pression du mouvement réactionnaire, va envoyer son armée à Rome. Aujourd'hui encore, il y a les traces des boulets dans les murailles romaines qui sont précieusement préservées comme signe de notre indignité. Donc, Tocqueville est ministre des Affaires étrangères et il est favorable au retour du pape dans ses états, puisque le pape avait dû quitter, mais il n'est pas favorable au retour à un pouvoir temporel qui serait un pouvoir complètement répressif. Or, son malheur, c'est qu'il ne va rien pouvoir faire. C'est-à-dire qu'en fait, il va être entraîné par le courant réactionnaire de l'Europe et il va, à sa fureur, il va voir que Pie IX rétablit l'Inquisition, rétablit le pouvoir temporel sous ses formes les plus anciennes et refuse l'amnistie à la plupart des républicains romains. La diplomatie vaticane a toujours été remarquable et Tocqueville a en face de lui le cardinal Antonelli, qui est un des plus grands diplomates du XIXe siècle. C'est la faiblesse des démocraties. En diplomatie, on n'a pas des diplomates aussi expérimentés que la diplomatie vaticane, par exemple.
1: Françoise Mélogneau, si on met un tant soit peu l'histoire au service de l'actualité ou de la société dans laquelle on est aujourd'hui, Tocqueville peut-il nous aider à penser cette post-modernité dont on parle aujourd'hui, qui par exemple lève l'interdit de tuer avec la question de l'euthanasie, ou la présence d'autres religions qui amènent à repenser notre modèle, notre rapport au spirituel et à la culture par exemple. Là, est-ce qu'il est d'une quelconque utilité ?
0: Oui, alors, sous réserve de ne pas être anachronique, c'est-à-dire, au fond, en vieillissant, je suis de plus en plus sensible à ça, l'histoire ne nous sert pas à la paresse de la pensée, à penser qu'on va trouver des solutions toutes faites, mais il nous aide à penser la distance et à comprendre notre société aussi, autant par ce qu'elle doit aux héritages que par la différence. Je pense que ce qui nous aide à penser beaucoup, avec tout ce qu'il écrit sur la tyrannie de l'opinion, le risque que la majorité, finalement, ne respecte pas la liberté des individus. Ce qui nous invite à penser, c'est la nécessité d'éparpiller le pouvoir. Éparpiller le pouvoir, ça veut dire revitaliser la vie locale, bon, sous des formes modernes. Parce que Tocqueville, il avait 700 électeurs. Aujourd'hui, on n'est plus dans des sociétés de face à face. Donc il faut trouver d'autres moyens, finalement, d'éparpiller le pouvoir, de faire participer les citoyens. Mais c'est très important pour lui. Très importante aussi la liberté de la presse. Et il n'est pas facile de limiter la liberté de la presse, parce que quand on commence, dit-il, on ne sait pas où on va s'arrêter. Et on finit par détruire complètement la liberté de la presse. Il est favorable aussi à ce que les religions, qui sont indispensables pour garder le sens du long terme, puissent se développer librement.
1: On est loin du modèle français quand même, hein, avec un État extrêmement puissant, oui, qui régente à peu près tout. Est-ce qu'on est plus proche du modèle anglais avec lui, modèle même communautariste, qui confie aux communautés même culturelles le soin de gérer leurs propres affaires civiles ? C'est le cas en Angleterre.
0: Oui, enfin, sauf qu'il est quand même très attaché à ce que les communautés culturelles puissent communiquer entre elles. C'est-à-dire que je pense qu'il serait extrêmement hostile au mouvement qui conduit finalement à faire à privilégier les identités séparées par rapport à l'universel. De ce point de vue, par exemple, il est sensible à l'aménagement du territoire. On ne va pas développer une région au détriment des autres. Il est sensible à la nécessité d'un parlement national. Il y a des attributions. Le local ne doit pas remplacer le national. Donc, je crois que il y a là quelque chose qui effectivement est contraire à la tradition française. C'est pour ça que, pour moi, le livre le plus important de Tocqueville, finalement, c'est peut-être pas La démocratie en Amérique, c'est ce qu'il a publié en 1856, L'Ancien Régime et la Révolution, qui est une analyse de la culture politique française telle que la monarchie l'a fabriquée, c'est-à-dire une culture dans laquelle, finalement, les décisions sont toujours prises d'en haut. Tocqueville dit, il n'y a qu'un endroit où on trouve les Français au XVIIIe siècle rassemblés, c'est dans les dossiers de demande de passe-droit. Ça n'est pas totalement anachronique.
1: Il nous reste malheureusement assez peu de temps, Françoise Mélogneux, mais vous dites par exemple que la démocratie donne toute sa valeur possible à chaque homme. Le socialisme fait de chaque homme un agent, un instrument, un chiffre. La démocratie et le socialisme ne se tiennent que par un mot, l'égalité, mais remarquez la différence. La démocratie veut l'égalité dans la liberté, le socialisme veut l'égalité dans la gêne et dans la servitude. C'est Tocqueville qui parle. Et donc vous avez l'air de dire, enfin c'est lui qui le dit, le socialisme est une des formes de l'esclavage. C'est un petit peu curieux.
0: Oui, alors c'est ce qu'il écrit en 1848-1849. Bon, socialisme qu'il a en face, il sait bien qu'il est un peu excessif parce qu'il a Proudhon qui n'est pas exactement un penseur de l'État oppressif. Ce que Tocqueville montre, et c'est peut-être le plus intéressant, c'est que le socialisme est l'enfant bâtard de la monarchie. Parce que c'est la monarchie qui a donné l'habitude aux Français d'un État qui fait leurs affaires à leur place. Et par conséquent, le socialisme se développe dans les endroits où il y a eu un État fort. C'est d'ailleurs vrai, prenez la, il n'y a pas de socialisme aux États-Unis dans les années 1830 et pendant très longtemps. Et si vous regardez les endroits où le socialisme s'est développé, ben c'est la Russie. Tocqueville écrit quelques pages remarquables sur la Russie. C'est une partie de l'Allemagne, c'est la France. Et donc, au fond, ce qu'il reproche au socialisme, ça n'est pas de se préoccuper des classes populaires, dont, à son avis, les gouvernements du 19e siècle ne se sont pas préoccupés assez. Ce qu'il lui reproche, c'est de finalement d'imposer des solutions uniformes et de déposséder les citoyens de leurs prérogatives.
1: C'est l'une des leçons d'Alexis de Tocqueville, parmi d'autres, hein, et beaucoup d'autres que vous étudiez et que vous exhumez dans cet ouvrage, cette biographie à laquelle je vous renvoie, qui s'appelle sobrement Tocqueville, publié chez Gallimard, signé Françoise Mélogneux, professeure émérite à la Sorbonne. Je vous souhaite une excellente journée. Merci beaucoup.
2: Et merci à vous, Louis Dauphresne. 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

0: Ce jour-là, Didier Pilon et Mallory Pertuis nous font revivre les grandes dates de l'histoire.
1: Bonjour Didier.
2: Bonjour Mallory.
1: Au XVIIIe siècle, 13 colonies anglaises d'Amérique du Nord entrent en conflit avec leur métropole. Le 4 juillet 1776, réunis à Philadelphie en congrès, leurs représentants proclament leur indépendance, une décision historique qui n'est pas reconnue par l'Angleterre et qui va immédiatement déboucher sur une guerre. Didier, comment cette déclaration est-elle devenue le point de départ de la naissance des États-Unis ?
2: Il faut bien comprendre que déjà depuis un certain temps, les citoyens, on va dire, des colonies anglaises en Amérique en ont un peu marre. Parce qu'une partie de l'argent, évidemment, part dans la métropole anglaise et ils en ont assez. Et ils décident, c'est normal, un certain nombre d'intellectuels, je rappelle qu'on est quand même au siècle des Lumières, question de la liberté, etc. Et donc, ils veulent devenir indépendants. Et les États-Unis, voilà, ils décident que les États-Unis sont et doivent en droit être des États libres et indépendants. Et donc, ils vont réfléchir à tout ça et ils vont rédiger en quelque sorte une sorte de déclaration, qui est une déclaration des droits de l'homme, je la cite, « Nous tenons pour évidentes pour elles-mêmes les vérités suivantes. Tous les hommes sont créés égaux. Ils sont doués par le Créateur de certains droits inaliénables. Parmi ces droits se trouvent la vie, la liberté et la recherche du bonheur. » Et à partir de ce moment-là, eh bien, vont réfléchir un certain nombre d'Américains. On pense évidemment à George Washington, on pense à Benjamin Franklin, qui encore une fois sont des gens qui, pour eux, en tout cas Franklin est allé en France, on est dans la période pré-révolutionnaire, et donc on a envie véritablement de cette liberté, et c'est comme ça que Thomas Jefferson va faire cette déclaration qui va devenir très importante, mais encore une fois, cette date du 4 juillet qu'on appelle le jour de l'indépendance, ça n'est pas la fin de la guerre d'indépendance. C'est au moment où on crée ce texte, où on crée cette déclaration. C'est ça qu'on fait aujourd'hui. Et paradoxalement, ce n'est pas la victoire des Américains contre les Anglais. C'est le jour où on a publié cette déclaration qui va mettre le feu aux poudres et qui va évidemment créer la guerre entre les États-Unis, les insurgents, comme on dit, et les Anglais.
1: Et qui est chargé de rédiger cette déclaration ?
2: Bien justement, ce sont des gens qui sont très importants, je l'ai dit, comme Thomas Jefferson, et puis il va être aidé évidemment de Benjamin Franklin. Tout ça, c'est des gens intéressants parce qu'ils deviendront plus ou moins président des États-Unis. Et puis il y a celui qui va être en gros le bras armé finalement de cette déclaration d'indépendance, c'est George Washington, et ils vont commencer à se battre contre les Anglais avec plus ou moins de succès. Et puis il va arriver justement la France.
1: Oui, et d'ailleurs, quel rôle joue la France ?
2: Alors la France va jouer un rôle très important, c'est Louis XVI, on le pousse, il faut dire qu'il y a des Français qui sont là-bas, il y a Lafayette qui a envie d'y aller, il y a Beaumarchais qui est en train de vendre des armes, donc tout cela, ils essaient de pousser Louis XVI à aider les insurgés, et ce que va faire Louis XVI, en 1780, il va envoyer un corps à peu près de 6000 soldats, et avec évidemment des armes, des bateaux, c'est comme ça que justement Lafayette va partir, et il y a la fameuse bataille de Yorktown, qui date de 1781, qui va être une bataille très importante et qui va montrer que, ben, finalement, les Américains peuvent avoir leur indépendance.
1: Et pourquoi le soutien de la France aux insurgés a-t-il autant fragilisé la monarchie de Louis XVI ?
2: Eh bien, justement, parce qu'elle va coûter très cher, cette guerre. C'est bien d'aider les Américains. Honnêtement, il n'y aura pas beaucoup de retours. C'est-à-dire que les Américains seront toujours très soucieux de remercier la France pour son aide, mais il n'y aura pas d'indemnité, etc. Donc, quand on envoie quand même très loin un corps expéditionnaire de plus de 6000 soldats, qu'on envoie des bateaux, etc., ben ça coûte cher. Et malheureusement, pour le pauvre Louis XVI, c'est une période en plus de disette. C'est une période où les récoltes sont mauvaises. Et donc, on va dire quand même que cette guerre d'indépendance, ce soutien de la France va coûter très cher à la France et va déboucher plus ou moins, c'est une des causes, mais ce n'est pas la seule, sur la Révolution française.
1: Ouais, elle va y contribuer indirectement.
2: Complètement. Mais réellement.
1: Et peut-on dire que l'indépendance est réellement acquise en 1776 ou beaucoup plus tard ?
2: Non, elle va être véritablement acquise plus tard. Mmh. Elle va être acquise bien plus tard. En gros, 1785, c'est la fin, mais il y aura d'autres guerres. On en a parlé ensemble il y a une quinzaine de jours. Mmh. Il y aura une deuxième guerre. Cette fois-ci, c'est les États-Unis constitués contre l'Angleterre. Mais on va dire que le 4 juillet 1776, c'est le début finalement, de l'indépendance des États-Unis. Ils vont encore attendre au moins presque 10 ans.
1: Merci Didier, et merci à tous nos auditeurs de nous avoir écoutés tout au long de l'année. On vous remercie.
2: Et on ne se dit pas à bientôt, Mallory, hélas, c'est bien dommage. Mais en tout cas, merci, et puis bonne continuation pour toi, Mallory.
1: À vous aussi.
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5: Dans la foulée d'un rapport d'enquête parlementaire qui a été présenté aux députés le 8 avril dernier concernant les difficultés de l'ASE, l'aide sociale pour l'enfance, nous essayons d'abord de mettre le doigt sur ces difficultés pour voir où elles se trouvent et ensuite peut-être d'apporter notre pierre à l'édifice pour que les choses se déroulent de la meilleure des façons. Nous avons vu que le point de départ est le constat d'un trop grand nombre d'enfants qui sont retirés à leur famille. En 2022, ils étaient 381 000. Nous avons évoqué les dysfonctionnements de l'ASE. Notamment, il y a eu des révélations de violences dans les institutions ou dans les familles d'accueil. Il y a la lenteur de la mise en place des processus d'aide. À cela, les responsables départementaux incriminent le manque de budget et se tournent vers l'État, qui les aurait, selon eux, laissés tomber. Et au milieu de tout cela, les techniciens, les éducateurs sont surbookés, maltraités par les familles lorsqu'ils viennent faire une enquête et sont, on peut le dire, désolés de cette situation, tout autant que les juges qui, au bout du compte, sont souvent contraints de déclarer le placement d'un enfant, car ils ont bien conscience que c'est une décision lourde, psychologiquement parlant, pour l'enfant notamment. Mais il y a encore une autre responsabilité, bien sûr, celle des parents. L'opinion publique sous-estime certainement le nombre de parents qui n'arrivent pas à être parents, qui n'arrivent pas à assumer tranquillement, paisiblement et harmonieusement. Notre société est fragile. La moitié des couples se séparent. Les parents d'aujourd'hui sont soumis à un nombre d'impératifs croissants, impératifs sociaux, impératifs professionnels. Nous assistons donc à une espèce de ruine de la famille. Et l'on peut comprendre alors, dans ce contexte, que les enfants finissent par trinquer. Ils sont ceux sur qui ces dysfonctionnements vont retomber. Un éducateur, par exemple, déclare « Des familles très pauvres, où souvent il n'y a que la mère, qui sort elle-même de l'ASE, qui n'ont pas tous les codes éducatifs. Certains ne reconnaissent pas qu'ils ont besoin d'aide. Qu'est-ce qu'on est donc censé faire ? À trop vouloir prendre le temps avec les parents, on se retrouve avec des enfants très abîmés », souligne une assistante sociale d'un autre département. Il semblerait opportun d'améliorer les aides éducatives qui peuvent empêcher de venir à la solution la plus dure, celle du placement. C'est un impératif, non pas parce que le placement est en soi mauvais, explique Patrick Genevaux, administrateur de l'ANDAS, une association responsable de la protection de l'enfance, mais parce qu'elles peuvent être plus utiles. Et d'autre part, dans les foyers d'accueil, on manque de places. Il y aurait donc aussi de ce côté à faire un effort au niveau départemental, régional et de l'État pour ouvrir davantage de places dans des établissements pouvant recevoir les enfants placés.
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3: 8 heures.

0: Bonjour à tous. À la une de l'actualité, une nuit difficile pour les pompiers face aux incendies. Plus de 1000 hectares ont brûlé dans le sud de la France, dont 800 entre l'Hérault et l'Aude. Le feu est contenu mais pas maîtrisé, précise la préfecture. Aucune habitation n'a été touchée. Deux feux sont en cours près de Marseille. L'incendie de Rognac est fixé. Dans le Var, un incendie à Fréjus a été maîtrisé. 2200 personnes ont été évacuées de camping. 6 départements sont en alerte rouge pour les feux de forêt des Pyrénées-Orientales jusqu'aux Bouches-du-Rhône. Des centaines de pompiers sont mobilisés. Une cellule interministérielle de crise autour de la canicule et des feux de forêt. Sébastien Lecornu est à Marseille aujourd'hui. Le Premier ministre va faire le point avec les pompiers et les élus locaux sur la mobilisation de l'État face à ces risques. Fin de la vigilance orange canicule sur l'ensemble de la France. Les 4 derniers départements concernés, les Alpes-Maritimes, le Var, la Haute-Corse et la Corse du Sud, repassent en vigilance jaune. Météo France appelle quand même à la prudence. Les températures restent élevées. Dans l'actualité aussi, c'est une première en France. Le procès d'Epson pour obsolescence programmée débute aujourd'hui à Nanterre, Virginie Quénon.
1: Oui, le fabricant japonais d'imprimantes est accusé d'avoir volontairement réduit la durée de vie de certains de ses produits, notamment en bloquant les impressions alors que les cartouches contenaient encore de l'encre et en limitant la durée de vie de certains composants. Cette procédure fait suite à une plainte déposée en 2017 par l'association Halt à l'obsolescence programmée. L'enjeu dépasse le seul cas d'Epson. Ce procès pourrait créer une jurisprudence et redéfinir les pratiques de toute l'industrie. En cas de condamnation, le groupe risque une amende pouvant atteindre 5% de son chiffre d'affaires mondial.
0: Merci Virginie pour ces précisions. Le bilan s'alourdit au Venezuela après le double séisme. Les autorités annoncent 2295 morts et plus de 11 000 blessés une semaine après la catastrophe. Un deuil national de 7 jours a été décrété. L'ONU estime qu'environ 50 000 personnes sont toujours portées disparues. Une attaque massive de missiles et de drones russes sur Kiev en Ukraine. Elle a fait au moins 9 morts et une trentaine de blessés selon les autorités. Plusieurs immeubles d'habitation ont été gravement endommagés. Et en sport, l'équipe de France de natation retient son souffle à 5 semaines des championnats d'Europe de Saint-Denis. Les deux têtes d'affiche, Léon Marchand et Maxime Grousset, sont blessés. Marchand a déclaré forfait au championnat de France pour ne prendre aucun risque, tandis que Grousset soigne une fracture du pied. Leur participation au championnat d'Europe reste incertaine. Voilà pour l'essentiel de l'actualité. Belle matinée à tous.
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0: long, évidemment, mais aussi simple, puisque finalement, j'ai fait une école de communication à Paris. Alors, ça paraît simple aujourd'hui, ça ne l'était pas en 1981, vous imaginez, à l'ère où on parlait encore de publicité, de, comment on disait, réclame. Voilà.
1: Oui, carrément.
0: Donc, quand il a fallu que j'annonce à mes parents qu'il y avait un truc qui me plaisait bien à côté de la communication, ils m'ont regardé en disant, alors, tu nous parles de quoi ? Donc, c'était plutôt, à l'époque, ce qu'on appelait des métiers d'attaché de presse. Donc c'était les FAP à Paris que beaucoup connaissent, hein. C'était la seule école à l'époque. Donc cette école, ensuite un stage qui finit et qui débouche sur un emploi, premier emploi chez Volvo France. J'avais toujours souhaité rester dans le monde automobile, donc attaché de presse pour la partie véhicule industriel et le sponsoring pour tout Volvo en Europe. Donc là je me suis régalée, j'ai fait beaucoup d'événements, j'ai fait aussi beaucoup de voyages en emmenant les journalistes visiter les usines de Volvo en Europe, mais aussi dans le monde. Voilà, j'avais 18 ans, 19 ans, j'avais beaucoup de chance. Voilà. Et puis, quand est arrivée l'heure de fonder une famille, j'avais trouvé mon prince charmant, je vais dire. L'idée n'était surtout pas de rester à Paris. Je crois que j'avais surtout ça comme obsession. Le retour en Mayenne, c'est un hasard. C'est mon mari qui a trouvé une entreprise à racheter en Mayenne. Et quand je suis arrivée en Mayenne, je suis allée voir... Mon papa était décédé entre-temps. Je suis allée voir un ami chef d'entreprise de mon papa en disant, bon, est-ce qu'il y a quelque part des gens qui parlent de communication en Mayenne ? Nous sommes en 1987, et là il me regarde, il me dit, ma pauvre Béatrice, si même nous, pour tout vous dire, c'était quelqu'un qui était chez Lactalis, baigné à l'époque, il me dit, nous, tout est à la tour Montparnasse à Paris, tout ce qui est communication, donc si nous on n'a rien en communication à Laval, je vois pas qui aurait, t'aurais peut-être intérêt à créer ton agence. Je le regarde, je dis, bah ouais, mais j'ai 23 ans, enfin voilà, je... Puis il me dit, mais vas-y, vas-y, ça marchera toujours. Bon, depuis, cette personne est décédée, et je crois qu'il n'y a pas une semaine où je ne pense pas à lui, en me disant, oh, s'il n'avait pas été là, bon, voilà. Puisque, finalement, depuis 1987, je dirige, alors je ne fais plus seulement ça aujourd'hui, mais en tous les cas, je suis toujours à la tête de cette agence de communication, Prestige Communication, que j'ai évidemment fait évoluer au fur et à mesure des années.
1: Alors, quel voilà. type de prestations proposez-vous aujourd'hui ? Plutôt du conseil en relations publiques ou plutôt de la com ?
0: Alors, aujourd'hui, très clairement, ça reste de la stratégie de communication. C'est du niveau corporate, c'est pas du tout... Alors, le web, toutes ces nouvelles sollicitations et tous ces nouveaux outils de communication ne sont pas les miens. Je suis restée vraiment sur quelque chose de relationnel, de communication vraiment, c'est plutôt du réseau et puis de la communication stratégique pour les entreprises.
1: Vous vous adressez donc à des grands comptes ou plutôt à des PME ou à tout type d'entreprise ?
0: Alors réellement tout type d'entreprise. Un chef d'entreprise, même d'une TPE de 5, 6, 7 personnes, peut avoir envie d'avoir une vision sur comment est-ce que je peux communiquer. De toute façon, tout chef d'entreprise a besoin de communiquer sur ce qu'il fait, que ce soit pour des gens de l'extérieur, que ce soit pour ses clients directement, en tous les cas. Et ça, que ce soit petit ou grand, pas de problème. Là-dessus, il n'y a pas de dimension.
1: D'accord. De combien de personnes se compose votre équipe aujourd'hui et prenez-vous des alternants ?
0: Alors, aujourd'hui, zéro, il n'y a que moi. Et tout le reste, ce sont des prestataires extérieurs. J'ai tout arrêté. Prestige Communication a eu jusqu'à 12 ou 15 salariés à une époque, avec des alternants, avec des stagiaires, beaucoup de stagiaires. Et puis, à un moment donné, je ne m'y retrouvais plus. Je ne faisais plus qu'un métier de ressources humaines. Je ne communiquais plus suffisamment. Je n'avais pas le temps pour faire de l'extérieur, du réseau. Je n'avais pas le temps aussi pour m'engager dans d'autres choses que mon métier. Et là, j'ai trouvé mon point de non-retour. Donc voilà, aujourd'hui, toute seule.
1: Alors maintenant, sur quelle zone géographique travaillez-vous, Béatrice Gruau-Racine ?
0: Alors, essentiellement la Mayenne pour une partie de mon activité, mais beaucoup, beaucoup sur Paris, puisque certaines entreprises me transportent parce qu'elles ont ou des entités à Paris ou des besoins sur Paris. Et puis, j'ai d'autres activités maintenant qui font que je suis régulièrement sur Paris. Mais je reste, en tous les cas, au niveau de mes clients, essentiellement, pour ne pas dire quasiment uniquement, mayennais.
1: Concrètement, comment ça se passe lorsqu'un client vous appelle ?
0: Alors, le plus simple,

0: un client m'appelle, me dit, bon voilà, alors mes produits marchent bien, tout va bien, mais j'ai vraiment besoin d'avoir une vision sur ce que mon métier va être demain, sur comment, c'est souvent via l'interne, un client a besoin aussi de transporter avec lui ses collaborateurs. On parle d'avoir une vision et c'est construire un projet d'entreprise finalement, donc de communiquer autour de ce que l'entreprise va devenir ou va tenter de devenir. Donc c'est un premier temps, beaucoup d'écoute, beaucoup de relations avec le chef d'entreprise, souvent une rencontre avec les collaborateurs et qui va mettre en place toute une stratégie de communication pour les années à venir. Ça, c'est pour un type de métier. Et puis, je fais toujours, évidemment, des événements. Là, par exemple, je prépare 3 anniversaires. Bien, un aura lieu en septembre, les 50 ans d'un de mes clients. Et là, c'est tout à fait différent. Ce sont mes années d'expérience qui font que, bon, allez, il faut faire ça là, il faut à telle date, il faut inviter tant. Et puis, tout s'organise et très rapidement avec un réseau de partenaires qui restent essentiellement les mêmes depuis 40 ans presque, en Mayenne.
1: D'accord. Donc vous êtes très proche finalement de la direction d'une entreprise et parfois est-ce que vous êtes amené à être force de proposition ?
0: Ah oui, totalement. C'est pour ça d'ailleurs que les clients viennent me voir. Ils sont spécialistes dans leur domaine, ils sont bien meilleurs que n'importe qui pour leur activité, pour leurs produits, pour développer leur entreprise. Mais par contre, quand il s'agit de créer un événement, quand il s'agit de communiquer autour de leur savoir-faire, eh bien, faire savoir et leur savoir-faire, finalement, eh bien là, ils ont vraiment besoin d'une vue extérieure. Mais tous les jours de notre vie, c'est ce qu'on fait, finalement. On se met vers un professionnel en disant « ça, c'est ton métier, ça n'est pas le mien ». Donc oui, force de proposition, je ne suis que ça, finalement.
1: Oui. Alors, comment déterminez-vous les besoins d'un client, justement ?
0: Alors, au départ, c'est très marrant. Et le client dit « Ah, j'aurais besoin de ça, ça, ça ». Alors, ça va être, au départ, ça va être, par exemple, des petits détails très pratiques, du genre, je veux un projet d'entreprise, ou je voudrais, tiens, je voudrais leur offrir un t-shirt à tous, là, pour qu'ils le portent, il fait très chaud, un t-shirt. On peut arriver par aussi ces cadeaux publicitaires, on va dire, ces goodies, comme tout le monde dit, on arrive par ça. Et puis après, à force de discuter, je dis « Bon, alors, vous voulez quoi? Quelle couleur? C'est quoi votre logo ?» C'est blablabla. Et puis, au bout d'un moment, bah, c'est comme si on détricotait quelque chose. Puis je dis, mais après tout, c'est pas le t-shirt qu'il faut. Est-ce que vous n'auriez pas plutôt intérêt à? Et là, on se met en route et là, c'est là où on intervient. Et entre ce que le client, la raison pour laquelle le client vient vers moi au départ, et ce que nous allons réaliser en finale, je vais pas dire qu'il y a un monde d'écart, mais très souvent, on est, voilà, il y a eu plein de petites choses qui ont été semées entre et qui ont été faites pour que finalement le client se dise, oh, ben, j'y aurais pas pensé à tout ça. Voilà.
1: Voilà, c'est le gros plus que vous apportez. Alors, Béatrice Gruau-Racine, pouvez-vous nous citer quelques exemples dont vous êtes la plus fière ?
0: Ça, c'est compliqué. C'est compliqué pour moi. Je suis quelqu'un qui ne regarde jamais en arrière. Pour moi, ma plus grande fierté, c'est d'avoir réussi ma vie de famille et ma vie professionnelle en Mayenne. Je crois que je suis viscéralement liée à ce département. C'est tout ce que j'ai réussi depuis 15 ans à développer autour de mon activité. C'est tous les engagements que je peux prendre au quotidien. J'ai des engagements professionnel de par mon engagement au sein de mon syndicat personnel qui est le MEDEF, hein, mais j'ai des engagements auprès d'entreprises. Par exemple, je préside la médecine du travail en Mayenne et c'est un boulot de titan. Mais ça, c'est peut-être ce dont je suis le plus fier aujourd'hui, car en continuant à me faire plaisir avec mon activité d'agence de communication, de relations publiques, j'arrive à côté de ça à aller au bout de certains engagements qui sont là pour l'écosystème mayennais et qui sont importants. Voilà. Ça, c'est sans doute mes plus grands plaisirs.
1: On peut peut-être expliquer en quelques mots ce que c'est que la santé au travail en Mayenne, parce que peut-être que certaines personnes ne savent pas ce que c'est.
0: Alors, la santé au travail, c'est quelque chose d'obligatoire. C'est tout ce qui est prévention, c'est prévenir pour que chaque personne soit le mieux possible dans son poste de travail. C'est quelque chose d'obligatoire. Tous les salariés, tous les chefs d'entreprise, s'ils sont salariés eux-mêmes, passent des visites. Et tout ça étant pour que nous puissions le plus longtemps possible travailler dans une entreprise, ne pas faire de désinsertion professionnelle et faire en sorte que tout le monde puisse rester à son poste de travail dans les meilleures conditions possibles. Voilà.
1: Alors maintenant, pour revenir sur votre métier, quelles sont pour vous les qualités les plus importantes d'un bon communicant ?
0: L'ouverture, l'écoute et l'ouverture. Savoir écouter, ça c'est le premier point. Celui qui n'écoute pas peut pas communiquer. Finalement, on croit toujours que c'est celui qui parle le plus qui communique le mieux. Moi, j'adore les silencieux du fond de classe, hein, vraiment. Donc c'est ceux qui vont le plus enregistrer, qui vont. Puis à un moment donné, ils vont vous ressortir la pépite, le truc qu'il fallait. Bien en fait, c'est l'écoute vraiment. Et puis la curiosité. Faut être curieux de tout. Faut pas. Il y a pas d'âge pour être curieux. Il y a pas d'âge pour avoir envie de. Alors envie de découvrir, envie d'aller voir encore autre chose, envie d'ouvrir de nouveaux horizons dans son activité, mais ce qui va provoquer par la suite des nouvelles propositions pour mes clients. Donc, vraiment, écoute et curiosité.
1: Maintenant, à l'ère de l'intelligence artificielle, qu'est-ce qui va changer dans votre métier ou vos métiers, puisque dans la communication, il y a plusieurs facettes?
0: Alors moi, heureusement, je n'étais pas dans tout ce qui était graphisme, design et autres, parce que là, l'IA est vraiment venue les percuter. Moi, je n'ai que des choses, ça m'amuse. Je m'amuse avec, mais je suis pas... dans mes événements, l'IA n'intègre, je préférerais que vous m'aidiez. Et voilà. Donc l'IA, oui, je sais qu'elle est là, je m'en sers de temps en temps, souvent pour m'amuser plus que pour autre chose, ou pour me renseigner de certaines choses. Mais je ne vais pas au-delà.
1: Voilà, c'est un outil, mais pas plus.
0: Oui, oui, oui.
1: Voilà. Bon, eh bien, merci Béatrice Gruau-Racine, qui dirige Prestige Communication à Laval.
0: Merci à vous.

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1: À 25 ans, Périne est veuve, sans enfant. Elle revient à la chapelle aux Ribous et déjà instruit les enfants alentour. Un autre prêtre, parmi le groupe de ceux qui vivent à la chapelle aux Ribous, a suivi avec intérêt et une certaine tendresse le cheminement de Périne. C'est Pierre Salin, qui était curé lorsqu'elle est née, qui a connu sa famille, qui l'a instruite dans la religion et qui a apprécié l'envol de son intelligence et de sa sagesse. Ces messieurs de la cure et la communauté des prêtres se consultent et étudie le moyen d'aider Madame Tullard pour qu'elle puisse continuer de se dévouer à Dieu et de se rendre utile à l'Église et à la société en continuant d'instruire et d'édifier. Dans cette association de prêtres, certains

0: avait suivi l'enseignement de Bourdoise. Du diocèse de Chartres, fondateur d'un séminaire, Bourdoise voulait s'appliquer à former un peuple nouveau et cultiver les enfants dès leur tendre jeunesse, pour leur inspirer de bonheur, l'horreur du vice et l'amour de la vertu. Pour lui, l'école est un support pour l'apprentissage de la religion et du catéchisme. Dans tout le royaume, s'ouvrent des petites écoles de garçons et des petites écoles de filles. Assurant et justifiant l'alphabétisation, l'Église réalise la démocratisation de l'enseignement. Bluche. Les prêtres de la chapelle au Ribou tombent d'accord pour reconnaître en Périne Tullard la femme compétente qui pourra prendre la responsabilité de l'instruction des filles et, avec l'aide de pieuses compagnes, de venir en aide aux pauvres et aux malades du village et de la campagne environnante. Pour la première fois, les capacités de Périne sont officiellement reconnues. Mais pas question, dans ses nouvelles responsabilités, de se livrer à une improvisation intempestive. Pas de meilleure méthode pour s'instruire dans les deux finalités qui lui sont proposées que de suivre des stages de formation. Déjà, et voilà Périne, vive et alerte, qui reprend son baluchon pour quitter une nouvelle fois son village natal. Mais cette fois, ce n'est plus au bras d'un mari imposé, même s'il fut amoureux. Elle doit sourire intérieurement, Périne, de se retrouver reconnue, appréciée sur la voie qu'elle s'était fixée. Ce n'est pas encore le but, mais une belle victoire sur tous ceux qui s'étaient ligués contre sa vocation. Elle a 26 ans, cette jeune femme, toute guillerette, qui prend la route du Mans, grande ville qu'elle connaît peut-être, pour y avoir accompagné son mari. Là, sur la paroisse Saint-Vincent, une année durant, elle apprend à apprendre. Puis, ce stage terminé, la voilà partie encore plus loin, en direction de Blois, à Saint-Calais, pour s'y instruire dans l'art de gouverner les malades. 2 années de dur labeur, mais qui comble son avidité de connaissances. Elle acquiert de plus en plus la maîtrise d'elle-même et devient la femme forte qui sera capable de diriger de main ferme un groupe de collaboratrices. C'est donc pleine de zèle et d'enthousiasme qu'elle rentre à la chapelle au Ribou pour pratiquer avec compétence et amour sa double mission d'institutrice et d'infirmière. La fidèle Marie Château se joint à elle dans son labeur incessant. Les deux femmes œuvrent sans relâche pour la gloire de Dieu, pour le bien des autres et pour leur propre sanctification. Il est certain qu'au début de leur collaboration, les deux femmes qui partageaient les mêmes tâches, qui se soutenaient mutuellement dans l'effort, ne vivaient pas sous le même toit. Mais très vite, une coopération plus étroite, en même temps qu'un besoin de personnel, se fait sentir. D'où la nécessité d'ouvrir une maison où un groupe de compagnes, pieuses et charitables, pourraient vivre ensemble et se tenir disponibles à tout moment pour secourir le malheur des autres et soigner les malades. À quelle date cette maison fut-elle ouverte et à partir de là, de quand date la fondation de cette association de charité? Tous les biographes donnent l'année 1682. Mais l'acte de fondation pour la maison d'école de la chapelle au Ribou a été retrouvé aux archives de Laval et porte la date de 1692. 1682 ou 1692. L'enregistrement de l'acte notarié au bas du dernier feuillet porte 1692. Mais peu importe, 10 ans plus tôt ou 10 ans plus tard, peut-être 10 de plus à se former, à prouver sa compétence. Donc, en ce 5e jour de septembre, l'an 1692, après midi, Périne arrive tôt au presbytère du village. Elle a revêtu son costume habituel. Longue robe grise, froncée à la taille, où se marque l'usure à la brillance des plis, la coiffe de coton blanc, dont l'arrière en serre la nuque en se fronçant par un petit cordonnet, alors que l'avant retombe souplement en encadrant le visage. Tout cela est pauvre, mais d'une propreté éclatante. Sa gorge est nouée, alors qu'assise, apparemment paisible, sur une banquette de bois dur, elle attend que messieurs les prêtres habitués de la chapelle au Ribou aient terminé leur repas. Également présent, René Boulevret, notaire royal, monté ce matin de Marseillais, exprès pour elle, au pas tranquille de son vieux cheval. Bientôt arrivent aussi deux habitants du village, Pierre Louvard et René Salin, marchands de nouveautés au bourg de la famille du prêtre, qui serviront de témoins. L'attente ne se prolonge pas et Perrine entre dans la pièce où, sur la table rapidement débarrassée, le notaire prépare des papiers gravés à l'entête de la généralité de Tours, l'encre et les plumes d'oie. Elle s'assied à côté de Pierre Salin, comme sous sa protection. Émue, Perrine, alors que la voix impersonnelle et monocorde de René Boulevret énonce les moyens et les conditions qui feront d'elle une officielle maîtresse d'école en son village. Comme dans un rêve, elle perçoit les préliminaires fastidieux qui affirment, selon Pierre Salin, la nécessité pour le salut des âmes, de l'instruction de la jeunesse, tant de l'un que de l'autre sexe. Et considérant que rien n'existe dans la paroisse de la chapelle au Ribou, quant aux filles, il veut, pour y remédier, utiliser des rentes provenant de la succession de Mathurin Pellier, lui aussi prêtre habitué avant son décès, et qui a fait de Pierre Salin son exécuteur testamentaire pour des œuvres pieuses non spécifiées. L'attention de Perrine s'aiguise. La maîtresse d'école recevra, le 27 de chaque mois de septembre, à perpétuité, 40 livres de rente. Une deuxième rente de 10 livres, payable au jour de Pâques de chaque année, s'ajoute à la première. Pas le temps de faire des comptes, de prévoir des dépenses. Le front se plisse en une attention soutenue. La maîtresse d'école sera fille ou veuve, pourvu qu'elle n'ait enfant chez elle et qu'elle ait renoncé au mariage. Après la condition de l'enseignante, le programme. Apprendre aux filles à lire tant latin que français, le latin pour les prières à l'église, bien sûr, à écrire, les instruire de la doctrine chrétienne et des mystères de la religion. La nomination de celle qui aura ces lourdes responsabilités appartiendra, après le décès du fondateur, au supérieur de la mission du Mans. La Mayenne faisait à l'époque partie de ce diocèse et la mission était l'Institut des prêtres de la mission, dit lazariste, fondé en 1625 par Vincent de Paul pour multiplier les fondations de charité. Mais si dans la suite elle se rendait scandaleuse ou considérablement négligente de s'acquitter de son devoir, elle sera destituée. Aucune ne pourra être admise avant qu'elle n'ait atteint 24 ans et elle ne pourra recevoir chez elle aucun homme, ni garçon, ni père ou frère, ni même aucune fille, si ce n'est pour l'instruire en la doctrine chrétienne, à lire et à écrire.
1: C'était Perrine en sa maison par Odette Tournier. Une lecture de Christelle de Limerville.
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4: Sept jours de deuil décrétés au Venezuela pour rendre hommage aux près de 3000 victimes du double séisme de la semaine dernière. L'espoir de retrouver des survivants s'amenuise tandis que les rescapés tentent de survivre. Vous entendrez le témoignage du directeur de Caritas, La Guaira. L'avenir de Gaza, il en était question ces derniers jours à Chypre. Des discussions organisées avec le Conseil de paix mis en place par les États-Unis. L'administration Trump en a exclu l'UNRWA, l'agence onusienne pour les réfugiés palestiniens, que soutient en revanche le Saint-Siège. Soulagement de l'Église aux États-Unis, le président voulait abolir le droit du sol, mais la Cour suprême a rejeté ce projet. Il aurait rendu apatrides de 260 000 enfants chaque année. Enfin, en France, à Paris, s'achève le 9e congrès mondial contre la peine de mort. Si 114 États l'ont désormais aboli, les exécutions connaissent, elles, un regain dans plusieurs pays.
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4: Bonjour à tous. Ce matin, en Venezuela, plusieurs centaines de sauveteurs s'efforcent d'extraire un homme de 43 ans des décombres d'un bâtiment de 7 étages, encore en vie, une semaine après le double séisme qui a dévasté l'état côtier de la Guaira notamment. Mais le bilan est lourd et sans cesse révisé à la hausse. Près de 3000 morts, plus de 11000 blessés, 50000 disparus selon l'ONU. Pour leur rendre hommage, 7 jours de deuil ont donc été décrétés hier. Mais comment faire son deuil quand l'urgence est encore de mise? Les familles endeuillées sont aussi déplacés, manque de tout, nourriture, accès à l'eau, aux services de santé. L'aide arrive au compte-gouttes. On écoute le directeur de Caritas La Guaira, le diacre Ruben Perdomo, craint une crise sanitaire.
6: L'urgence humanitaire a été intense et maintenant nous sommes dans l'urgence sanitaire. Il reste beaucoup de corps sous les décombres que nous n'avons pas pu sauver. La question sanitaire s'est posée notamment avec le manque de sacs mortuaires. Il a fallu aussi mettre en place des morgues improvisées. On commence à sentir la pression au sujet de l'accès à l'eau potable. Ici, à La Guaira, nous avons environ 30 000 familles sans logement. Il y a beaucoup de gens dans la rue, dans les parcs, les gens dorment dehors. On constate un phénomène d'exode depuis le week-end dernier. Beaucoup de personnes viennent d'ailleurs. Ce sont des familles de victimes qui viennent à La Guaira pour retrouver le reste de leur famille. Il y a d'abord ce phénomène d'exode, puis se pose la question, d'où vivre? Où vais-je pouvoir construire mon avenir? Quelle sera ma maison, mon foyer?
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4: Des propos recueillis par Juan Pacheco de la rédaction hispanophone de Radio Vatican. Au Pérou, le candidat de gauche battu à la présidentielle ne se résout pas à la défaite. Keiko Fujimori l'a emporté avec 50 000 voix d'avance sur Roberto Sanchez. Celui-ci dénonce des fraudes sur les votes des Péruviens de l'étranger, vient de déposer un recours devant la Commission interaméricaine des droits de l'homme. En Colombie, là, l'élection est définitivement jouée. Ce matin, le gouvernement du président élu, Abelardo de la Estrella, annonce austérité et rigueur alors que le pays accuse un déficit budgétaire de 6,4% du PIB et pour avoir une nouvelle manne promet de se lancer dans la fracturation hydraulique, des mesures à rebours de celles engagées par le président sortant Gustavo Petro que le pape Léon XIV devrait recevoir en audience ce jeudi. Aux États-Unis, Canada, Mexique, une même ferveur partagée, celle de la Coupe du Monde de football, mais pourtant les relations entre les droits partenaires de l'ancienne Aléna ne sont pas au beau fixe au niveau commercial. Washington a décidé cette nuit de ne pas renouveler l'accord de libre-échange nord-américain. Et puis toujours aux États-Unis, la colère du président Trump. Son administration s'engage à lutter, dit-il, contre ce qu'il estime être du tourisme de naissance, contre les étrangères décidant d'accoucher aux États-Unis pour que leur enfant obtienne la nationalité américaine. Mardi, la Cour suprême a décidé de défendre le principe du droit du sol, inscrit dans la Constitution. Une victoire pour les familles immigrées, pour ceux qui en ont bénéficié. On retrouve notre correspondant Edouard Maille à Savannah, aux États-Unis.
8: Alex Morales est né aux États-Unis il y a 28 ans, mais de parents venu du Mexique, qui n'avait à l'époque pas de permis de séjour. Il est aujourd'hui très heureux d'avoir pu obtenir la nationalité américaine à sa naissance.
6: C'était une bénédiction de naître ici, puisque là-bas, on n'a pas ce qu'on a ici, de pouvoir manger à sa faim, avoir un toit au-dessus de sa tête. Ici, ce sont des choses assez faciles à obtenir. Là-bas, on peut y arriver aussi, mais il faut se battre pour ça.
8: Son père lui répétait aussi que c'est grâce à la nationalité américaine qu'il aurait de meilleures opportunités professionnelles.
6: Mon père disait toujours, tu es né ici, c'est une bénédiction, profites-en, donne le meilleur de toi-même pour devenir la meilleure version de toi. Il me disait aussi, moi, j'ai les compétences pour travailler, mais je n'ai pas les papiers. Toi, tu as les deux, tu peux aller plus loin que tout le monde.
8: Même si la Cour suprême n'a pas validé la mesure de Donald Trump, Alex Morales s'indigne de la remise en question du droit du sol.
6: Ce pays a besoin des immigrés. Ils viennent ici, ils font tourner et croître l'économie. Ils contribuent au système sans rien demander en retour et ils ne reçoivent rien.
8: Il constate aussi de plus en plus de familles dans son entourage qui font les démarches pour obtenir la nationalité du pays des parents, comme par exemple le Mexique, pour leurs enfants nés aux États-Unis à cause des arrestations et expulsions menées par la police de l'immigration. À Savannah en Géorgie, Edouard Maille pour Radio Vatican.
4: Et l'Église américaine a exprimé son soulagement suite à la décision de la Cour suprême rejetant cette tentative de l'administration Trump de restreindre le droit du sol. Les enfants ne commettent aucune faute en naissant aux États-Unis, a affirmé le président de la conférence épiscopale, Mgr Coclet, qui se réjouit que 260 000 nouveau-nés chaque année ne deviennent pas de facto apatrides. À New York, le Saint-Siège prend la défense de l'agence onusienne pour les réfugiés palestiniens. Le Vatican continuera de soutenir soutenir financièrement l'UNRWA qui, depuis 70 ans, offre éducation, soins de santé, services sociaux aux Palestiniens, garantissant pour eux la possibilité de vivre dans la dignité. À la tribune de l'ONU, la délégation du Saint-Siège rappelle en outre qu'entraver l'aide à Gaza est une grave violation du droit humanitaire. L'UNRWA, qui a été délibérément exclue par les Américains de discussions sur l'avenir de la bande de Gaza, qui se sont tenues ces derniers jours à Chypre. Ce matin, l'autorité nationale palestinienne a catégoriquement rejeté le communiqué du Conseil de la paix du président Trump allant en ce sens. La correspondance de Valérie Ferron.
9: Si le communiqué du Conseil de la paix du président Trump n'a pas de valeur légale per se, pour les Palestiniens, il illustre bien en revanche la détermination d'Israël et de son allié américain à anéantir cette agence des Nations Unies qui fait face depuis 30 ans à des campagnes de diffamation israélienne et depuis le premier mandat du président Trump à des sanctions financières de la part des États-Unis, son principal bailleur de fonds, qui ont plongé l'UNRWA dans une crise économique sans précédent. Le ministère palestinien des Affaires étrangères a rappelé le rôle de l'agence de protection et d'assistance auprès des millions de réfugiés palestiniens dont les familles ont été chassées de leurs terres en 1948. Rôle crucial dans la bande de Gaza où 70% des habitants sont des réfugiés. Le ministère a également rejeté le terme de Nouvelle Gaza employé dans le communiqué, rappelant que la bande de Gaza et la Cisjordanie forment le territoire de l'État de Palestine, dont les habitants sont tous des citoyens palestiniens, excluant donc que ceux de la bande de Gaza soient séparés du reste de leur peuple. Jérusalem, Valérie Ferron, Radio Vatican.
4: Les États-Unis qui réaffirment leur soutien indéfectible à Israël. Washington a signé hier soir un accord pour construire une ambassade permanente à Jérusalem, rejetant ainsi le principe du statu quo défendu entre autres par le Saint-Siège. Au Qatar, fin des pourparlers indirects à Doha entre Américains et Iraniens. Les parties font état de progrès significatifs, mais bien sûr rien n'est achevé. Les discussions techniques pour trouver une sortie pacifique au Moyen-Orient reprendront après les funérailles officielles de l'ancien guide suprême iranien Ali Khamenei, tué après 37 ans de pouvoir au premier jour de la guerre. Les funérailles commenceront samedi à Téhéran, mais aussi dans bien d'autres villes iraniennes. Une attaque en cours ou presque en Ukraine. Une série de frappes russes sur la capitale cette nuit a fait au moins 8 morts et un nombre important de blessés dans des zones résidentielles. Plus de 4 ans après le début de l'invasion russe de l'Ukraine, la capitale est régulièrement la cible d'attaques aériennes. Et bien qu'on sent des risques ces derniers jours, les pièces du musée sur la grande famine, celle imposée par Staline aux Ukrainiens dans les années 30, et bien elles ont été mises à l'abri. En Grèce, le Premier ministre Kyriakos Mitsotakis promet de punir les coupables, tolérance zéro, a-t-il dit. Hier, en effet, une personne est morte et 4 autres ont été blessés à Thessalonique, dans le nord du pays, dans des attentats à l'engin artisanal contre les domiciles de 3 cadres du parti de Nouvelle Démocratie, parti de droite, parti au pouvoir du président Mitsotakis. Et puis enfin, le groupe franco-allemand KNDS, au cœur du projet de char du futur, a annoncé hier soir dans un communiqué repousser son entrée en bourse en attendant le retour de conditions du marché plus favorable. Clap de fin pour le 9e congrès mondial contre la peine de mort à Paris, l'occasion de dresser un état des lieux contrasté. 614 États ont définitivement aboli la peine capitale. Les exécutions connaissent-elles un regain dans plusieurs pays où elles sont utilisées comme un instrument de répression politique ou de contrôle social. Seulement l'an dernier, plus de 2700 exécutions ont été recensées. Chine, Iran, Arabie Saoudite, Irak figurent parmi les États procédant au plus grand nombre d'exécutions et face à ce constat, eh bien, les participants au congrès de Paris ont réaffirmé durant 3 jours leur volonté d'accélérer la mobilisation internationale en faveur d'une abolition universelle au nom de la défense de la dignité humaine. Entretien ce matin avec Laurent Douarté, secrétaire général de l'ONG française Ensemble contre la peine de mort, organisatrice du 9e congrès mondial contre la peine de mort à Paris.
10: On est dans une période un peu contradictoire. On a une avancée de l'abolition dans le monde. Il y a de plus en plus de pays qui abolissent la peine de mort. Encore l'année dernière, le Sierra Leone et la Zambie ont rejoint les pays abolitionnistes. Mais on est dans une année où le nombre d'exécutions n'a jamais été aussi important depuis 1981. Nous avons eu 2700 exécutions au moins l'année dernière. Les pays qui condamnent et qui exécutent le plus dans le monde, ce sont la Chine, l'Iran, les États-Unis et l'Arabie Saoudite également. Mais c'est vrai qu'il y a eu des pays qui sont revenus en arrière en matière de législation de l'année dernière. Récemment, on a un projet de loi qui a été adopté en Israël et qui vise de manière très discriminatoire les Palestiniens. Et la raison invoquée, c'est la lutte contre le terrorisme. De même, au Burkina Faso, on a une réintroduction de la peine de mort. Et ce sont des régressions très fortes après des années de combat de la société civile pour obtenir l'abolition ou au moins le moratoire sur les exécutions.
11: Malgré les avancées du mouvement abolitionniste, quels sont aujourd'hui les principaux défis pour parvenir à une abolition universelle de la peine de mort ?
10: Nous sommes dans un combat qui est un combat de temps long. Aujourd'hui, les défis qui se posent, ce sont des défis qui se posent à l'ensemble de la communauté des défenseurs des droits humains. On a un recul dans le monde des droits humains avec des pays qui abandonnent le combat abolitionniste et de manière générale, on a de plus en plus cette justification erronée de la peine de mort comme une mesure dissuasive en matière de crime ou de terrorisme. En réalité, les études prouvent que ce n'est pas le cas. Les pays les plus sûrs au monde sont des pays abolitionnistes. Et pourtant, on a cette rhétorique de la lutte contre le terrorisme, de la sécurité, de la nécessité de répondre à une demande de la société qui voudrait de la vengeance. Tous ces discours-là, aujourd'hui, pèsent sur notre combat et on doit, nous, en tant que communauté abolitionniste, continuer à éduquer, continuer à discuter et à convaincre les États que la meilleure manière de répondre à la violence, c'est face à la mort, que l'État ne soit pas lui-même source de mort.
11: Le 9e congrès mondial contre la peine de mort réunit les responsables politiques, des juristes, des organisations internationales et des acteurs de la société civile. En quoi cette mobilisation peut-elle réellement faire évoluer les législations nationales ?
10: Les congrès mondiaux sont à chaque fois des moments déjà de partage de pratiques, d'expériences, de réflexion collective. C'est un grand moment d'intelligence collective qui permet à la société civile et à tout le mouvement abolitionniste de trouver des solutions techniques, législatives et de mobilisation qui permettent de faire avancer le combat pour l'abolition universelle de la peine de mort. Et puis, c'est aussi un moment où des États peuvent s'engager en faveur de l'évolution de leur législation. Et ce sont des moments qui, par la pression collective et par l'émulation qu'ils créent, incite les États à abolir ou à avancer vers l'abolition.
11: Quelle avancée concrète espérez-vous voir émerger à l'issue de ce congrès mondial de Paris ?
10: Nous demandons aux États qui sont encore rétentionnistes, en moratoire, de regarder ce qui se passe chez leurs voisins, de voir à quel point le fait d'avancer sur ce sujet a permis de pacifier des sociétés, a permis de transformer aussi des enjeux de justice. On espère notamment que l'exemple du Liban, qui est un pays en guerre, qui est un pays qui souffre de nombreux maux et qui fait le choix de l'abolition, puisse inspirer d'autres pays à prendre des choix courageux et à continuer à croire en une dignité humaine partout dans le monde.
4: Interrogé par Augustine Asta, Laurent Duarte, secrétaire général de l'ONG Ensemble contre la peine de mort, était ce matin l'invité de Radio Vatican. Un entretien à retrouver bientôt sur notre site internet vaticannews.va. Voilà, c'est ainsi que s'achève ce journal. Merci de l'avoir suivi, merci de votre fidélité aux ondes de Radio Vatican. Une excellente journée à vous tous.
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1: La prière du matin.
2: À l'aube de ce jour, réveille-toi, ô mon âme. Chante la louange du Seigneur. C'est lui qui nous a fait.

Pitié, mon Dieu, pitié pour moi. En toi je cherche refuge, un refuge à l'ombre de tes ailes, aussi longtemps que dure le malheur. Je crie vers Dieu le Très-Haut, vers Dieu qui fera tout pour moi. Du ciel, qu'il m'envoie le salut, que Dieu envoie son amour et sa vérité. Je suis au milieu de lions et gisant parmi des bêtes féroces. Ils ont pour langue une arme tranchante, pour dents des lances et des flèches. Dieu, lève-toi sur les cieux, que ta gloire domine la terre. Ils ont tendu un filet sous mes pas, j'allais succomber. Ils ont creusé un trou devant moi, ils y sont tombés. Mon cœur est prêt, mon Dieu, mon cœur est prêt. Je veux chanter, jouer des hymnes. Éveille-toi, ma gloire. Éveillez-vous, harpe, cithare, que j'éveille l'aurore. Je te rendrai grâce parmi les peuples, Seigneur, et jouerai mes hymnes en tout pays. Ton amour est plus grand que les cieux, ta vérité plus haute que les nues. Dieu, lève-toi sur les cieux, que ta gloire domine la terre. Gloire au Père, au Fils et au Saint-Esprit, pour les siècles des siècles. Amen.

La parole de Dieu dans le livre d'Isaïe. Ainsi parle le Seigneur. Le ciel est mon trône et la terre, l'escabeau de mes pieds. Quelle est donc la maison que vous bâtiriez pour moi? Quel serait l'emplacement de mon lieu de repos? De plus, tous ces êtres, c'est ma main qui les a faits. Ils sont à moi, tous ces êtres, oracle du Seigneur. C'est vers celui-ci que je regarde. Vers l'humilié, celui qui a l'esprit abattu et qui tremble à ma parole.

Seigneur Jésus, tu es la lumière de nos vies. Ce matin, tu renouvelles tes merveilles. Ouvre nos yeux, donne-nous de les voir.

Seigneur Jésus, tu as passé au milieu de nous en faisant le bien. Que chacun de nos actes de ce jour serve nos frères et te rende gloire.

0: Notre Père, qui es aux cieux, que ton nom soit sanctifié, que ton règne vienne, que ta volonté soit faite sur la terre comme au ciel. Donne-nous aujourd'hui notre pain de ce jour. Pardonne-nous nos offenses, comme nous pardonnons aussi à ceux qui nous ont offensés. Et ne nous laisse pas entrer en tentation, mais délivre-nous du mal. Amen.
1: Prions. Dieu qui a séparé la lumière et les ténèbres, toi qui as appelé la lumière jour et les ténèbres nuit, arrache aussi nos cœurs à l'obscurité du péché et fais-nous parvenir à la vraie lumière qui est le Christ, lui qui règne avec toi et le Saint-Esprit, maintenant et pour les siècles des siècles. Amen.

0: Bonjour à tous. À la une de l'actualité, une nuit difficile pour les pompiers face aux incendies. Plus de 1000 hectares ont brûlé dans le sud de la France, dont 800 entre l'Hérault et l'Aude. Le feu est contenu mais pas maîtrisé, précise la préfecture. Aucune habitation n'a été touchée. Deux feux sont en cours près de Marseille. L'incendie de Rognac est fixé. Dans le Var, un incendie à Fréjus a été maîtrisé. 2200 personnes ont été évacuées de camping. 6 départements sont en alerte rouge pour les feux de forêt des Pyrénées-Orientales jusqu'aux Bouches-du-Rhône. Des centaines de pompiers sont mobilisés. Une cellule interministérielle de crise autour de la canicule et des feux de forêt. Sébastien Lecornu est à Marseille aujourd'hui. Le Premier ministre va faire le point avec les pompiers et les élus locaux sur la mobilisation de l'État face à ces risques. Fin de la vigilance orange canicule sur l'ensemble de la France. Les 4 derniers départements concernés, les Alpes-Maritimes, le Var, la Haute-Corse et la Corse du Sud, repassent en vigilance jaune. Météo France appelle quand même à la prudence. Les températures restent élevées. Dans l'actualité aussi, c'est une première en France. Le procès d'Epson pour obsolescence programmée débute aujourd'hui à Nanterre, Virginie Quénon.
1: Oui, le fabricant japonais d'imprimantes est accusé d'avoir volontairement réduit la durée de vie de certains de ses produits, notamment en bloquant les impressions alors que les cartouches contenaient encore de l'encre et en limitant la durée de vie de certains composants. Cette procédure fait suite à une plainte déposée en 2017 par l'association Halte à l'obsolescence programmée. L'enjeu dépasse le seul cas d'Epson. Ce procès pourrait créer une jurisprudence et redéfinir les pratiques de toute l'industrie. En cas de condamnation, le groupe risque une amende pouvant atteindre 5% de son chiffre d'affaires mondial.
0: Merci Virginie pour ces précisions. Le bilan s'alourdit au Venezuela après le double séisme. Les autorités annoncent 2295 morts et plus de 11 000 blessés une semaine après la catastrophe. Un deuil national de 7 jours a été décrété. L'ONU estime qu'environ 50 000 personnes sont toujours portées disparues. Une attaque massive de missiles et de drones russes sur Kiev en Ukraine. Elle a fait au moins 9 morts et une trentaine de blessés selon les autorités. Plusieurs immeubles d'habitation ont été gravement endommagés. Et en sport, l'équipe de France de natation retient son souffle à 5 semaines des championnats d'Europe de Saint-Denis. Les deux têtes d'affiche, Léon Marchand et Maxime Grousset, sont blessés. Marchand a déclaré forfait au championnat de France pour ne prendre aucun risque, tandis que Grousset soigne une fracture du pied. Leur participation au championnat d'Europe reste incertaine. Voilà pour l'essentiel de l'actualité. Belle matinée à tous.
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0: Je vous emmène aujourd'hui dans un monde d'illusions, d'illusions d'optique, illusions sonores, hein, grâce à Clotilde Aubert, qui n'est pas une illusion. Hein. Vous êtes bien réelle, Clotilde ?
1: A priori, je suis bien réelle, hein, je crois en tout cas.
0: Bon, ouf. Et vous êtes médiatrice au Zoom à Laval, qui propose donc plusieurs expériences en fait, hein, en lien avec cette exposition sur les illusions que nous allons découvrir. Et ça, cette exposition, elle est là jusqu'au
1: 20 septembre.
0: Donc, de quoi occuper les vacances de façon très, très intéressante. Une illusion, en fait, c'est quelque chose qui n'est pas réel, mais en même temps qui part de quelque chose qui est réel.
1: Oui, c'est ça. Alors, quand on parle d'illusion, en fait, on perçoit des choses en permanence, sauf que des fois, nos sens nous trompent. Enfin, en fait, c'est pas vraiment nos sens qui nous trompent, c'est plutôt notre cerveau. Donc, ça nous amène à comprendre comment en permanence notre cerveau y réinterprète tout ce que nos organes sensoriels vont capter.
0: Vous avez un grand panneau qui explique ces perceptions, parce qu'en fait, il s'agit bien de perceptions.
1: Déjà, quand on voit le terme « percevoir », il faut bien comprendre que ça fait référence à nos sens. Donc, on pense souvent à nos cinq sens principaux. L'ouïe, par exemple, le toucher, l'odorat. Donc, dans l'idée, par exemple, pour la vue, donc on a nos yeux qui nous permettent de voir. Nos yeux vont capter une onde lumineuse qui va arriver dans notre œil. Ensuite, ça va passer par les nerfs.
0: Les nerfs optiques ?
1: Les nerfs optiques, exactement, qui sont composés de neurones et ces neurones vont venir rejoindre le cerveau. Et du coup, c'est le cerveau qui, lui, en fonction du message qu'il a reçu, du signal électrique transmis par les neurones, c'est sur la base de ça qu'il va nous faire percevoir ce que nos yeux ont capté. Et donc, forcément, le cerveau, il fait en fonction de ce qu'il a déjà vu, connu, ses souvenirs, depuis ce qu'il a vu, depuis qu'il était tout petit. Et du coup, il va nous faire percevoir quelque chose qui nous paraît cohérent.
0: En fait, est-ce qu'on pourrait comparer notre cerveau à une grande base de données qui va chercher ? En fait, il va se dire, tiens, ce que je vois là maintenant tout de suite, ça correspond à ta ta ta ta ta ta ta ta ta, il cherche. Et du coup, il l'analyse comme ça.
1: Un petit peu, on pourrait dire ça. En fait, il faut comprendre que quand on vit des expériences, c'est des câblages qui se mettent en place. Donc voilà, des neurones qui se connectent. Et plus on va vivre une expérience, et plus ces connexions elles vont se renforcer. Donc si on a très souvent vu un chat, et les connexions qui nous permettent de

0: que bah, l'ouïe, ça va être pareil, ça va être, mais sauf que là, ça va être l'oreille qui va capter des ondes sonores. Et puis bah, là, ça va être le nerf auditif qui va relier ça au cerveau. Et le cerveau va du coup analyser. Il va faire ça du coup aussi avec le toucher. Donc là, ça va être des capteurs sensoriels dans nos doigts, mais en fait dans toute la peau, nos pieds, mais aussi le ventre, enfin toutes les parties de notre corps. Donc là, il y a des petits capteurs qui vont sentir ce qui se passe. C'est envoyé au cerveau de la même façon. Et c'est le cerveau à chaque fois qui va interpréter tout ce qu'il a reçu en information électrique provenant de ces capteurs. Donc il faut imaginer, en permanence, on a le cerveau, il reçoit tout le temps plein d'informations électriques. Donc parfois il sature un petit peu, il est obligé de faire des choix. Parfois il se trompe un petit peu, alors c'est pas grave, mais ça crée des illusions qui parfois sont un peu drôles et nous on les voit et ça peut nous faire rire, nous faire vivre des expériences sympas. En tout cas, ce qui est sûr, c'est que les scientifiques, ça les aide beaucoup pour comprendre justement tout ce que je viens de vous expliquer. Parfois on a vu des illusions, on s'est dit mais c'est pas logique ça, ce qu'on est en train de voir, mais pourtant on le voit, pourquoi ? Ça a questionné les scientifiques et ça a permis de comprendre vraiment comment tout ça, ça fonctionnait.
1: Oui, donc en fait, c'est pas juste un jeu quand on vient voir ou donc expérimenter des illusions d'optique ou sonore ou autre. C'est un côté vraiment très scientifique. Hein.
0: C'est ça, exactement. Par le ludique, là, pour le coup, on peut vraiment comprendre des concepts parfois un petit peu complexes.
1: Alors, je crois que vous avez plusieurs expériences ici, donc quelques-unes qu'on va pouvoir essayer de partager avec nos auditeurs. Navine, on parlait du toucher. Oui. Peut-être qu'on va aller expérimenter celle-là. Là, on est devant le mur des matériaux, Clotilde.
0: Exactement. Donc, je vais vous inviter, Isabelle, à tester cette expérience. Alors, il faudrait venir toucher ces matériaux, peut-être celui de gauche et celui de droite, et me dire lequel paraît le plus froid.
1: Alors, j'ai touché d'abord du carrelage, et ensuite, j'ai touché une plaque de métal, et la plaque de métal me paraissait un peu plus froide que le carrelage. Okay. Et en cette période de canicule, j'ai bien apprécié. D'ailleurs, je vais remettre mes mains.
0: Donc, en effet, c'est tout à fait logique. Par contre, moi, je vous invite du coup maintenant à vérifier avec notre thermomètre. Donc, on a un petit thermomètre qui permet de vérifier la température. Alors, il faut juste l'allumer. Donc, on voit que le carrelage est à 31,2 degrés. Ça vous donne une idée de la température au zoom. Et voilà. je vous invite à faire la même chose juste à côté. Et on voit qu'on est à 31 degrés. Donc, on est quasiment à la même température, voire même... c'est un petit peu plus froid, mais c'est pas significatif à cette... Mais voilà, on est à peu près à 31 degrés, c'est-à-dire finalement la température ambiante au zoom. Et donc là, pourtant, vous l'avez bien constaté, Isabelle, il y avait quand même une sensation qui était différente.
1: Oui, je témoigne.
0: Alors, pourquoi il y a cette sensation qui est différente? C'est lié à ce qu'on appelle la conduction thermique. En fait, quand on vient toucher un objet, notre corps qui est chaud, qui est en moyenne à 37 degrés Celsius...
1: Quand tout va bien.
0: Voilà. Eh bien, quand on touche une matière, elle est plus froide. Donc, on va perdre un petit peu de chaleur en touchant ce matériau. Notre chaleur va partir dans ce matériau. Plus on va perdre de chaleur... et plus on va avoir une sensation de froid. Ça, c'est lié du coup à la conduction thermique. Donc le métal a une très bonne conduction thermique. Donc ça veut dire qu'il va très bien capter la chaleur, alors que, par exemple, le bois, qui est juste en dessous, qui paraît beaucoup plus chaud.
1: J'ai pas du tout de sensation de frais quand je mets ma main sur le bois, effectivement. Exactement. Alors que oui, sur le métal, c'est encore plus flagrant que tout à l'heure avec le carrelage. Ouais. Et là, sur, c'est du plexi, du verre.
0: Oui, c'est ça.
1: Ouais. C'est pareil, il n'y a pas trop de... Pourtant, donc, ils sont tous à 31.
0: Et donc le bois, lui, il conduit très mal la chaleur. D'ailleurs, c'est pour ça qu'on l'utilise en isolant thermique.
1: Et oui.
0: Parce que justement, la chaleur va moins bien passer au travers. Donc du coup, vu qu'il est moins bon conducteur thermique, eh bien, on perd moins sa chaleur. Donc on a moins cette sensation de froid. Je pense que vous l'avez tous et toutes expérimenté chez vous. Quand vous marchez sur du carrelage... vous avez froid. Quand vous marchez sur du parquet ou sur un tapis, vous avez un peu moins froid. Bah, c'est ce phénomène qui est en jeu. La température, pourtant, est la même. C'est celle de votre pièce. Mais par contre, vous perdez plus de chaleur.
1: Je vois qu'on peut aussi, sur le même principe, expérimenter avec un glaçon qui fondra plus vite sur une surface métallique que sur une surface en bois. D'où aussi l'utilisation des cuillères en bois plutôt que des cuillères en métal pour faire la cuisine.
0: Exactement, là, ça c'est un exemple très concret, en effet, pour ne pas se brûler.

0: Et quand on est en train de faire cuire quelque chose, vaut mieux utiliser des outils en bois. Très concrètement, ça, dans tous les jours, vous pouvez expérimenter ça. Et en effet, avec le glaçon là, qui va fondre plus vite, ça fonctionne très bien.
1: Si le glaçon fond plus vite sur la surface métallique, là, comme ça, d'un premier abord, ça peut paraître contradictoire, finalement, avec ce qu'on a dit, que la surface métallique et la surface bois ont la même température.
0: Eh bien, pour le coup, en fait, le glaçon, il doit être à 0 degré. Et là, la chaleur du métal va se transmettre plus vite au glaçon. Ah, oui. Et du coup, ça va le faire fondre plus vite. En fait, ça va dans les
1: plus
0: deux sens.
1: Plus vite que si c'est du bois.
0: Que si c'est du bois, c'est ça. Si jamais l'objet est plus chaud, il va donner sa chaleur au matériau. Et si l'objet est plus froid comme le glaçon, il va recevoir la chaleur du matériau.
1: Mais là, on déborde un petit peu de l'illusion, finalement. Là, on est plus sur les qualités conductives des matériaux. Mais c'est intéressant aussi, c'est toujours le but de ces expositions aussi qui permettent d'aller sur d'autres terrains.
0: Et encore une fois, c'est grâce à l'illusion qu'on a pu percevoir en se disant « Ah, on a touché, mais ça nous paraît plus froid, mais pourtant on a regardé la température. Ben » Là, ça a amené les scientifiques, par exemple, à se poser la question « Mais ben, pourquoi, du coup, qu'est-ce qui se passe ?» Et potentiellement à découvrir le principe de la conduction thermique qui n'était peut-être pas connu avant.
1: Juste à côté, il y a une expérience avec des poids.
0: Qui s'appelle « Deux poids, deux mesures ». Alors celle-ci, pareil, je peux vous inviter à l'expérimenter. Isabelle, donc je vous invite déjà à soulever le poids A.
1: C'est un petit poids cylindrique. C'est pas un petit poids, c'est un poids.
0: Et juste en dessous, on a un autre poids cylindrique, le poids B, qui est plus grand que le A, on est d'accord.
1: Oui.
0: Donc, je vais vous inviter maintenant à soulever les deux en même temps et me dire quelle est votre sensation.
1: Plus léger.
0: Alors, les deux poids paraissent plus légers.
1: Oui, j'ai l'impression, oui.
0: Est-ce que ça vous paraît logique?
1: Mais pas du tout.
0: On est d'accord,
1: pas du tout, parce que le A, qui était très lourd... additionné au B, reste plus léger. A plus B, en fait, reste plus léger que A tout seul. Donc, ce n'est pas du tout normal.
0: En effet, en général, quand on dit A plus B, on s'attend à quelque chose de plus grand que A, sachant que B n'est pas négatif. On le voit bien, il est concrètement là. Donc, en effet, là, on est face à une illusion qui est rendue possible grâce à nos yeux. Parce que là, nos yeux nous trompent. Ils nous envoient une information qui nous amène à nous tromper. Cette expérience, d'ailleurs, ne fonctionne pas du tout avec les personnes non-voyantes et les personnes qui n'ont jamais vu le dispositif et qu'on les fait venir les yeux fermés. Ça ne marche pas. Ça va lui paraître, en effet, A plus B plus lourd que A. Donc là, c'est lié à nos yeux. Ce qui est en train de se passer ici, c'est que l'objet A, il est petit, mais il est lourd. D'habitude, quand on voit un objet plus gros, on se dit il va être plus lourd. Donc on s'attend à quelque chose de globalement plus lourd. Donc là, notre cerveau, il est en train d'anticiper, préparer nos muscles à soulever quelque chose de lourd. Sauf qu'en fait, B, il est grand, mais il est tout léger. Et donc au moment où on va soulever ces deux objets, notre cerveau, il a préparé nos muscles pour rien. Donc on fournit un effort plus important que nécessaire. Et du coup, ça lui paraît facile. Et cette facilité donne l'impression que c'est plus léger. Je ne sais pas si c'est tout
1: D'accord.
0: à fait clair.
1: Ah oui. C'est assez étonnant, mais oui.
0: Et ça, c'est lié finalement à un autre sens que vous ne connaissez peut-être pas, qui est moins connu que les cinq sens qu'on connaît habituellement. C'est le sens qu'on appelle la proprioception. Dans notre corps, au niveau de nos muscles, de nos ligaments, on a aussi des petits capteurs qui vont indiquer à notre cerveau la position de nos membres par rapport à notre corps sans avoir besoin de les regarder. Donc en permanence, il reçoit ces informations-là. Et c'est ce qui va permettre de fournir un effort, notamment...
1: D'adapter l'effort à ce qu'on demande au corps.
0: Exactement. Notamment, c'est ce qui nous permet de marcher sans regarder nos pieds, ce qui est bien pratique parce que dans la rue...
1: Sauf qu'il faut regarder où on va, mais on n'est pas obligé de regarder nos pieds.
0: C'est ça, exactement. Et du coup, là, cette expérience montre un petit peu ce lien entre l'intérieur de notre corps, notre ressenti, notre cerveau, et comme quoi, ici, l'information visuelle va prendre le dessus sur des sensations internes de notre corps. Là, c'est clairement les yeux qui nous induisent en erreur, parce qu'on a l'habitude qu'en général, les objets plus gros sont plus lourds, sauf que quand on parle de densité, des objets très gros peuvent être très peu lourds. Et quand même, pour notre cerveau, il a plus l'habitude que ce soit plus lourd. Et je suis sûre que même après vous avoir dit tout ça...
1: Je recommence. Oui, A est lourd, définitivement. Ça reste plus léger.
0: On a beau essayer de le convaincre, notre cerveau, il se fait toujours avoir. Il n'est pas infaillible, mais il est quand même très fort.
1: Bon, donc ça, c'était la proprioception.
0: Exactement.
1: Bon, alors on continue, Clotilde. Est-ce qu'on continuerait pas avec une expérience d'illusion sonore?
0: Eh ben oui, pourquoi pas, on en a une ici. On va essayer de vous la faire écouter.

0: Alors, je ne sais pas quelle est votre sensation au niveau de la gamme. Est-ce que vous aviez l'impression que ça devenait de plus en plus aigu, de plus en plus grave? Est-ce que...
1: Alors, en tout cas, oui, moi, j'ai perçu effectivement que le premier do et le deuxième n'étaient pas le même. Il y avait bien une différence de tonalité. Alors que je vous ai vu appuyer sur les notes, enfin, ou les cases où on pouvait avoir les notes, et le do était toujours la même. Donc, ça veut dire... Quoi encore ? Que mon cerveau s'est trompé ?
0: Alors là, le cerveau se trompe, mais il y a quand même quelque chose qui est fait pour le tromper. On est face à une gamme un peu particulière, ça s'appelle la gamme de Shepard, pardon. Donc c'est un scientifique américain qui l'a inventé en 1964. Donc il a décidé de tester une expérience. Il a créé une gamme un petit peu particulière avec des notes complexes. Donc là, ici, en fait, le do qu'on entend, c'est pas un simple do, c'est pas juste une touche sur laquelle on est en train d'appuyer sur un piano, par exemple.
1: Si on réappuie... La même.
0: C'est toujours la même. Mais dans les faits, ce do est composé de plusieurs do. Alors pour les personnes qui ne font pas de musique, pour l'explication, c'est que un do, il peut y avoir un do grave, un peu moins grave, plus aigu, encore plus aigu. Sur un piano, c'est très visuel. On peut voir qu'on peut faire un do avec plusieurs touches différentes. Et bien ce do justement qu'on a, sur lequel on appuie ici, il est composé de plusieurs do. Un do très grave, un do grave et un do plus aigu. Et ce phénomène-là, si on les joue à la suite, c'est aussi le cas pour le ré, le mi, le fa, etc. Et quand on les joue à la suite, et bien le fait que ce soit une note qui est complexe, composée de plusieurs notes, et bien ça va venir tromper notre cerveau sur notre sensation que ça devient de plus en plus aigu sans jamais s'arrêter. Voilà. Alors que dans les faits, c'est toujours les mêmes notes, mais on a quand même cette sensation que ça devient de plus en plus aigu. On a même phénomène qui peut être observé sur certains sons où on va avoir la sensation que ça va accélérer en permanence. Et ça, pareil, c'est juste des façons de travailler le son qui vont permettre d'obtenir ces sensations-là.
1: Et alors, quelle application scientifique cette gamme, donc ce brave monsieur Shepard, pourquoi a-t-il créé cette gamme?
0: Alors, je pense que je sais pas exactement pourquoi il a créé ça, mais je pense qu'il y a une forme de curiosité expérimentale de scientifique, notamment. Je sais que pour le cas où ce son qui accélère au fur et à mesure, c'était un compositeur qui s'appelait Risset. Et lui, on sait qu'il était à la fois chercheur et musicien, enfin compositeur, et il avait envie d'expérimenter des choses. Aujourd'hui, par contre, concrètement, ce type de son, ça sert par exemple dans les jeux vidéo ou dans les films pour créer un petit peu des sensations de tension. Il y a certains films où, pour donner une impression que ça accélère une course-poursuite, par exemple, on peut utiliser ce type de musique pour créer une sensation d'accélération sans... que ça accélère vraiment. Et pour le fait d'augmenter, par contre, que ça devienne de plus en plus aigu, ce qui est pratique, c'est que ça donne l'impression que ça devient de plus en plus aigu, mais sans jamais nous faire mal aux oreilles. Parce que normalement, un son trop aigu, ça fait mal aux oreilles. Alors que là, en fait, il devient pas vraiment plus aigu. Donc.
1: Oh, mais d'accord. Allez, on se la refait un petit coup pour le plaisir. Quelques ratés de notes. Bon, mais c'est pas grave, Clotilde. Merci beaucoup. Il nous reste peut-être le temps de découvrir autre chose.
0: Sur la persistance rétinienne, je ne sais pas si c'est un concept que vous connaissez.
1: Alors non, pas encore.
0: Et ben, on peut peut-être s'y arrêter un petit peu. Il y a plein d'expériences d'illusions d'optique qui se basent là-dessus, donc je vous propose de découvrir ça.
1: Alors, nous voici devant le disque de Ben Ham.
0: Et c'est ça, le disque de Benham. Alors, ce disque, il est un petit peu particulier. Donc, pour le décrire, il y a un côté qui est tout noir et un côté qui est blanc. Il est coupé à peu près au milieu et on voit des lignes noires dans la partie blanche qui commencent à former des cercles mais qui ne sont pas complets.
1: Des lignes discontinues. Ouais.
0: C'est ça. Ce disque, quand on le tourne, on va essayer de voir ce qui se passe, voir si Isabelle arrive à percevoir...
1: Alors moi, du coup, je vois des cercles complets, déjà, qui sont plutôt bleus.
0: Ok, donc en effet, on n'a pas un changement de couleur très marqué, mais déjà, on retrouve cette continuité du cercle. Et en effet, ça peut aller vers une teinte un petit peu différente. Alors, selon les personnes, ça peut être bleu. Il y en a qui m'ont dit vert aussi. Je ne sais pas.
1: Paul, alors toi qui es en stage au Zoom, dis-nous.
2: Alors, je vois plutôt rouge, moi.
1: Alors, comment on explique qu'on ne voit pas les, qu'on ne perçoive pas les mêmes couleurs, hein? Est-ce que c'est parce que chacun de nos cerveaux sont différents et qu'ils associent à des choses différentes?
0: Alors déjà, il y a de ça, puisque chaque individu est unique, hein, à son propre cerveau, a vécu ses propres expériences. Donc il y a ça. Et puis en plus, nos organes sensoriels, c'est pareil, ils sont uniques. Notamment au niveau de la perception des couleurs, si je vous parle de daltonisme, ça vous parle. On sait qu'il y a certaines personnes qui vont moins bien percevoir certaines couleurs. Pourquoi on perçoit les couleurs? Déjà, c'est la question qu'on pourrait se poser. C'est parce qu'au fond de notre œil, sur notre rétine, on a du coup ce qu'on appelle des cônes. On a des cônes spécialisés dans la perception du rouge, dans la perception du bleu et la perception du vert. Chez les personnes daltoniennes, il y a certains de ces cônes qui fonctionnent moins bien, donc c'est pour ça que leurs couleurs sont perturbées. La lumière qui rentre dans nos yeux, c'est ce qui nous permet de voir, elle est composée de ces trois couleurs. Si on les combine tous les trois, on voit quelque chose de blanc. Donc quand on voit quelque chose de blanc ici, la partie blanche sur notre visuel, on a toutes les couleurs qui nous sont renvoyées, le rouge, le bleu et le vert. Quand on voit quelque chose de noir, ça veut dire qu'aucun de ces rayons lumineux sont renvoyés. Donc ni le rouge, ni le bleu, ni le vert. Donc ça veut dire qu'aucun de nos cônes sont activés. Soit blanc, tous nos cônes sont activés, soit noir, aucun de nos cônes sont activés. Sur cette expérience-là, quand on met à tourner le cercle, en fait, l'œil va percevoir activé, désactivé, activé, désactivé. Sauf que l'œil il a besoin d'un petit temps pour réinitialiser. Et pareil, le cerveau, pour interpréter, il ne sait plus trop ce qu'il voit ou la rétine n'a pas le temps de se réinitialiser. Donc il va fatiguer et au bout d'un moment, il va finir par voir une couleur qui va ressortir comme si la lumière renvoyait cette couleur-là. Mais en fait, c'est juste notre cône qui s'est fatigué et qui n'arrive plus à se réinitialiser suffisamment vite. Donc moi, par exemple, j'arrive à percevoir du bleu. Donc ça veut dire que le
1: jaune et le rouge se sont mis en vacances.
0: Le vert et le rouge, c'est un peu ça l'idée. Et puis peut-être que pour Paul, vu qu'il perçoit rouge, c'est d'autres cônes qui vont du coup s'activer et pas avoir le temps de se régénérer. Ça va être très individuel selon qui on est, comment fonctionnent nos yeux et nos habitudes liées à nos cerveaux. J'espère que c'était suffisamment clair, parce que c'est vrai que c'est pas évident.
1: Oui, c'est toujours la difficulté, hein, d'expérimenter à la radio ou d'expliquer à la radio des expérimentations qu'on peut faire ici sur place au Zoom. Mais en tout cas, Clotilde, ça rentre un peu dans cette même logique, hein, des images, des films.
0: Oui. Parce qu'en fait, ce phénomène là, qu'on expérimente sur le fait que la rétine est fatiguée, qu'elle n'arrive pas à avoir suffisamment vite, se régénérer suffisamment vite, ça s'appelle la persistance rétinienne. Et c'est aussi un phénomène qu'on observe quand on regarde des films ou des dessins animés. On sait que le cerveau et nos yeux sont capables de capter jusqu'à 24 images par seconde. Donc ça veut dire qu'en dessous de 24 images par seconde, on va voir des images saccadées. Donc là, on a un peu l'impression que notre dessin animé, il ne veut pas avancer s'il y a 20 images par seconde, par exemple. Et à partir du moment où on passe les 24 images par seconde, ça va nous paraître continu, comme si c'était un film, une vidéo, etc. Et ça, c'est basé sur le fait que, vu que notre œil ne peut pas se régénérer suffisamment vite, on va du coup voir une image qui va être continue et notre cerveau interprète ça comme un petit film, comme s'il voyait une personne bouger devant lui.
1: Alors ça me rappelle, je ne sais pas si vous connaissez ça, mais quand j'étais petite, il y avait des petits livres, hein, qu'on pouvait feuilleter comme ça très très très vite, hein, et qui pouvaient donner cette illusion d'un personnage animé.
0: Exactement, d'ailleurs on en utilise, j'en profite pour faire le lien, en médiation grand public. Donc il faut savoir que là, pendant toutes les vacances de estivales, on proposera des médiations les après-midi. Et du coup, on propose des petites choses en plus, et notamment on fait découvrir des petits, ce qu'on appelle des flipbooks, donc les fameux petits livres qu'on peut animer avec son pouce pour justement parler de ce phénomène de la persistance rétinienne. Donc.
1: Bon, merci beaucoup Clotilde, et puis vous avez raison d'insister sur les médiations, parce que finalement on peut jouer, on peut s'amuser effectivement avec ces illusions d'optique ou sonore ou de toucher, mais en fait rien de tel qu'une vraie explication pour comprendre, pour pourquoi on a cette illusion. Et c'est bien l'idée aussi de cette exposition. Comment cette illusion, comment notre cerveau perçoit, pour percevoir finalement avec des erreurs. Et ce sont ces explications qui sont aussi données dans les médiations. Et ça, c'est vraiment un plus. Donc il y a le côté ludique en expérimentant, et puis le côté un petit peu plus scientifique avec les médiations que vous proposez donc tous les jours en juillet et en août, en rappelant que l'entrée du musée est à...
0: C'est, pour les adultes, c'est 3 euros et pour les enfants de plus de 5 ans, c'est 2 euros. Il y a aussi du tarif gratuit. Je pense notamment aux personnes en situation de handicap, bien évidemment.
1: Voilà, donc en tout cas, c'est vraiment un lieu à visiter cet été, même si ce n'est pas là où la température en temps de canicule, hein, nous pouvons en témoigner, n'est pas la plus fraîche, ce n'est pas spécialement climatisé, mais ce n'est pas non plus la plus chaude. Hein. Donc, voilà, le Zoom à Laval, place de RC. Merci beaucoup, Clotilde Aubert, hein, pour cette mini-visite guidée de cette exposition sur les illusions, et tout cela était tout à fait réel. Hein. Merci.
0: Eh ben merci aussi beaucoup à Isabelle de m'avoir écoutée encore.
1: Et puis peut-être qu'on peut dire un mot comme Clotilde aussi sur l'escape game.
0: Alors oui, on a un escape game qui est mis en place dans les murs du Zoom, sauf qu'on a mis un petit espace qui s'appelle la Galerie des Illusions de Madame Sansori. Alors pour la petite histoire de cet escape game, donc, vous êtes invité par c'est un petit peu particulier, on ne vous invite pas à faire ça chez vous, mais c'est une cambrioleuse qui souhaite récupérer la pièce la plus précieuse de la Galerie des Illusions de Madame Sansori. Il y a un objet qui est le dernier dans toute la France. Et cette cambrioleuse a envie de récupérer cet objet et invite une équipe à venir le dérober dans la galerie. Alors bien évidemment, tout ça est faux, hein, c'est un jeu, mais c'est un prétexte pour venir du coup s'amuser en famille ou entre amis. Donc il y a deux niveaux, un niveau plutôt débutant ou famille qui dure une trentaine de minutes, qui est à 25 euros pour l'ensemble du groupe. Et il y a une version aussi une heure pour les personnes qui vraiment aiment ça et ont l'habitude de faire des escape games avec des petites choses un peu plus corsées. Ce format, il est à 40 euros. Pareil pour le groupe, hein, c'est pas par personne, je précise bien, de 3 à 5 personnes.
1: Tous les renseignements sont sur le site internet du Zoom pour les dates, les prix, etc. Donc le Zoom, un endroit incontournable pour les mois de juillet et août. Merci Clotilde.
0: Merci.
1: Et bon été.
0: Merci, bon été à vous toutes et tous.

0: Bonjour et merci de nous retrouver pour La Foi prise au mot, votre rendez-vous de réflexion et de formation. Cette semaine, je vous propose de redécouvrir un trésor parfois méconnu de l'Église, la liturgie des heures. Quand on pense à la prière catholique, on pense souvent à la messe dominicale ou à la prière silencieuse dans le secret de sa chambre. Pourtant, entre les deux, il y a une prière officielle de l'Église, un cycle qui consacre tout le jour et toute la nuit. Si l'Église a longtemps délégué cette charge à ses ministres ordonnés, elle invite aujourd'hui tous les baptisés à s'y abreuver, car elle nous fait vivre au quotidien le mystère pascal du Christ. Alors, comment passer de la théorie à la pratique? Faut-il réciter tous les psaumes? Que faire quand on ne comprend rien? Pour nous éclairer, je reçois Arnaud Join-Lambert. Bonjour.
1: Bonjour.
0: Vous êtes professeur de liturgie à l'Université catholique de Louvain. Et le père Marco Gallo, bonjour.
2: Bonjour.
0: Vous êtes prêtre du diocèse de Saluzzo, c'est à côté de Turin. Et vous êtes le directeur de l'Institut supérieur de liturgie qui se trouve à l'Institut catholique de Paris.
2: Exactement.
0: Alors, peut-être pour commencer, une définition de la liturgie des heures. Comment est-ce que vous définiriez ça? Peut-être que vous avez une définition différente l'un à l'autre.
1: Alors, Arnaud, pour moi, le plus bref possible, c'est de dire c'est la prière quotidienne de l'Église. Voilà. Donc
0: vous êtes d'accord avec mon lancement, c'est tout à fait
1: parfait,
0: officiel.
1: Voilà. Donc, c'est-à-dire vraiment une prière communautaire. Donc c'est l'Église qui prie. Alors bien sûr, ce sont les chrétiens et les chrétiennes individuellement, mais il y a cette dimension communautaire. Et donc c'est pas leur prière, on va dire subjective. C'est quelque chose qui se reçoit du passé. On va en parler, qui se reçoit de Dieu, disent les théologiens. Et donc qui est autre caractéristique quotidienne. Voilà. Donc c'est vraiment ça comme définition, en essayant de faire au plus simple.
0: Donc, on va juste développer un peu. C'est vrai que souvent, on va rentrer tout de suite dans le débat, souvent on se centre sur la messe en disant c'est ça la prière de l'Église. Vous dites non, il y a toute cette fameuse prière des heures.
1: Alors, de toute façon, la prière de l'Église, elle est très large, mais bon, aussi historiquement, enfin, la prière quotidienne, pendant des siècles, c'est la prière des heures. Et la prière hebdomadaire, c'est la messe. Donc après, il y a un retournement qui va se passer, pas dans toutes les églises, d'ailleurs dans les églises occidentales, c'est cet renversement avec la messe quotidienne, et finalement la prière des heures qui va devenir les vêpres dominicales, les plus anciens peut-être se rappellent de ces vêpres solennelles du dimanche, avant le concile, juste après, qui aussi ont disparu d'ailleurs, ces vêpres dominicales à peu près partout.
0: Alors, vous, comment est-ce que vous en parlez de la liturgie des heures?
2: Oui, je trouve qu'on est devant un paradoxe pour arriver à la définition, parce que le Concile arrive à dire avec le langage le plus clair possible que c'est la prière de l'Église. Et depuis le Concile, on a eu de la peine à le vivre dans la quotidiennité de nos communautés. Probablement, on avait même des rendez-vous qui étaient vraiment plus typiques de la paroisse préconciliaire, comme les vêpres. Mais la liturgie des heures, maintenant, on y arrive avec le temps. Il faut avoir la patience aussi d'entrer dans le mystère. C'est la possibilité qu'on a et qu'on perd, si on ne pratique pas la liturgie des heures, de vivre le mystère pascal dans le rythme du jour. C'est-à-dire la messe donne une direction le dimanche surtout, et la messe quotidienne comme préparation et attente de la messe du dimanche, de notre destination, on dirait eschatologique, c'est-à-dire pleine de la vie, mais se lever comme personne qui a été sauvée par le Christ, travailler et laisser le travail, rentrer à la maison et dormir comme une personne qui a rencontré le mystère pascal, on le fait grâce à la liturgie des heures. On sait bien que si on se lève le matin, on pense à toutes les choses qu'on a à faire dans notre époque de l'accélération, on a peur. Et les gens sortent de la maison en pensant « est-ce que j'arrive à faire tout ce que je dois faire aujourd'hui ?» Or, la vie est un don, nous avons normalement la santé, les personnes que nous aimons sont là avec nous, nous vivons normalement dans des contextes dans lesquels on peut exprimer notre capacité, et c'est une grâce magnifique, on peut l'oublier. Alors les laudes nous aident exactement à dire « Béni soit le Seigneur, le Dieu d'Israël, qui visite et rachète son peuple aujourd'hui ». Et donc on peut sortir de la maison, du lit, comme une personne qui a reçu le rencontre avec le Sauveur. Mais la même chose pour tous les 5 rendez-vous donnés par la liturgie des... Or, ce n'est pas nécessaire, et normalement ce n'est pas possible, de les célébrer tous les 5. Mais c'est une belle possibilité. Et surtout, c'est magnifique de penser que le mystère du Christ, donc de l'Église comme corps du Christ, entre dans ce mystère. Et donc, on peut rejoindre le mystère du corps du Christ, par exemple, avant de dormir, les complis, une journée qui n'a pas été forcément parfaite, des fois bien loin de l'être.
0: Ben, moins que ce qu'elle
2: voilà.
0: qu'elle a annoncé au début.
2: On peut dire, ben, j'ai foi, j'ai confiance en toi Seigneur, donc j'accepte maintenant de la laisser, de dormir, et dormir est un acte de foi. Pour bien dormir, il faut faire un acte de foi. Et donc le corps du Christ célèbre cette dynamique d'une journée comme habité par le mystère de Pâques, de la victoire sur la mort, grâce à la liturgie des heures.
1: Et on pourrait même ajouter, pour que
0: Arnaud Jean-Lambert,
1: on est déjà dans la spiritualité, mais que la liturgie des heures est construite à l'inverse de ce qu'on pense, parce qu'en fait, elle part du soir vers le matin.
2: Vrai.
1: Donc, c'est justement, ce rythme, c'est pour ça que c'est Pascal, c'est le soir et l'entrée dans la nuit, dans la confiance, dans la relecture de ce qui a été fait, et puis vers l'aube de Pâques, qui est en fait le centre de la révélation, puisque le Christ est ressuscité juste à l'aube, avant le lever du jour. Et donc on passe toujours de la nuit au jour, même si spontanément, nous on fonctionne un peu à l'envers. Et donc ça nous invite à nous déplacer aussi.
0: Alors on va commencer par faire un petit peu d'histoire, pour savoir d'où vient la liturgie des heures, et puis on va ensuite petit à petit arriver vers des conseils pour mieux la prier. Alors, est-ce qu'on sait un peu comment ça s'est constitué? Certainement, il y a des professeurs de liturgie. Donc, comment est-ce qu'on est arrivé à ces fameux cinq temps? Est-ce que ça a toujours été comme ça? Et est-ce qu'il y a des variations dans la liturgie des heures?
1: Ben, les professeurs de liturgie que nous sommes ont eu mal à répondre. Parce que
0: ça tombe bien.
1: Parce qu'on ne sait pas bien les origines lointaines. Oui. Tout ce qu'on sait, on va dire de manière certaine, c'est que c'est une prière du judaïsme. Bon, ça, c'est très clair. C'est une prière qui, alors, quotidienne de psaumes. Ça, c'est des choses qui sont bien données. Trois fois ou cinq fois par jour. Alors le trois fois, on l'a dans un psaume, le psaume 54, qui nous dit « Le soir et le matin et à midi, je crie vers le Seigneur ». Voilà, donc c'est un témoignage de ces trois. On a les trois, c'est la prière du temple, c'est aussi une des sources. Donc les deux sacrifices, sacrifice du matin qui avait lieu à la troisième heure, donc à 9 heures, et le sacrifice du soir qui avait lieu à la neuvième heure. Donc ça faisait deux temps, et ailleurs on pouvait prier ces deux temps, auquel s'ajoute la fameuse onzième heure, qui est celle de la fermeture des portes. Et donc, c'était aussi trois. Et donc, il y a un mixte qui fait qu'il y a ces deux fois trois qui deviennent cinq, en fait, dans le judaïsme ici déjà. Puis alors après, on arrivera dans le christianisme, où là, il va y avoir une démultiplication. Mais donc, ça veut dire que les premiers chrétiens, Jésus lui-même, donc Jésus prit les psaumes, et prit les psaumes, on le sait, enfin, on a dans les témoignages qu'on a, il est présenté comme priant les psaumes, et donc, il va forcément, les premiers disciples qui sont juifs et qui prient les psaumes vont continuer à l'imiter, c'est-à-dire à prier les psaumes. Donc on va retrouver cette structure-là. Et dans les structures les plus anciennes, on a les Actes des Apôtres qui placent trois éléments très importants de la première Église, un à la troisième, un à la sixième, un à la neuvième heure, donc la rencontre avec Corneille, etc. Donc c'est structurellement d'avoir ces prières quotidiennes alors comment elles sont devenues plus tard, là on a un bon siècle de flou, on va dire, au moins un siècle et demi de flou. Tout ce qu'on sait, c'est que un des textes les plus anciens qui témoigne de l'activité de l'Église, c'est la Didaché, début du deuxième siècle, qui dit: le chrétien, il prie trois fois par jour, et il prie trois fois le Notre Père. Alors, trois fois le Notre Père. Donc voilà, on est déjà sur le fait que, aussi loin qu'on puisse remonter, les chrétiens prient chaque jour plusieurs fois. Et en tout cas, le matin, le soir, prière de la nuit, chez saint Paul, on a ces témoignages-là, et donc ça va revenir assez vite, la prière de supplication la nuit, et donc les lettres de Paul aussi témoignent de ces prières, dans la première Thessalonicien, deuxième, de ces prières, soit le matin, soit le soir. Donc ça, c'est, vraiment les fondements. Donc il n'y a pas d'église chrétienne sans ces prières quotidiennes faites de psaumes et du Notre Père, qui est la seule prière qu'a donnée le Christ explicitement, mais par sa vie, il a transmis les psaumes aussi.
0: Et du coup, si on dit que c'est la prière de Jésus, c'est pas juste un coup de pub, si j'ose dire, il a effectivement prié les psaumes selon cette forme-là,
2: On n'aurait pas les évangiles comme on a aujourd'hui sans voir que Jésus-même est les événements, ceux qui ont écrit les récits ont prié ces psaumes. Oui. Et on ne peut pas oublier que Jésus, selon Marc et Matthieu, est mort en priant un psaume. Mm-hmm. « mon Dieu, pourquoi m'as-tu abandonné ?» Donc c'est un psaume qui a donné la force au Fils de Dieu d'arriver jusqu'au bout. Donc les psaumes ont été, si on veut, la respiration du Christ, et c'est exactement comme ça que saint Augustin, dans la lettre à Proba, qui est un texte magnifique, d'ailleurs très simple, explique pourquoi les chrétiens prient les psaumes. Et évidemment, il le prie avec le rythme du jour. Mmh. Et là, c'est exactement entrer dans la vie du Christ avec ses propres mots que le Christ même reçoit de la tradition d'Israël. C'est le Fils de Dieu a pris chair, non pas avec seulement la Vierge Marie, mais dans le peuple d'Israël. Mmh. Et c'est sa prière, sa respiration. Mmh. Et j'ajoute aussi, quand on dit que la liturgie des fois a des mots incompréhensibles, difficiles, si on enlevait toutes les citations bibliques, surtout des psaumes, des non-textes bibliques, ça ne reste pas beaucoup. Mmh. C'est même les expressions un peu compliquées, viennent normalement de la Bible et des psaumes.
0: Ça faciliterait le travail des exégètes.
2: Oui, c'est ça. Mais...
1: oui, les allusions aussi, l'atmosphère. Enfin, et pour parler de saint Augustin, c'est pour ça qu'on a tendance à dire que la manière la plus ancienne de l'Église, c'est plutôt ses prières du matin et du soir communautaires. C'est la prière qu'Augustin a connue à Milan, c'est la prière d'Hippone, c'est-à-dire les proches de la cathédrale, du siège de l'évêque, qui se rassemblent le matin et le soir pour chanter les psaumes, et des psaumes, pas beaucoup de psaumes, donc ça c'est assez important, d'après ce qu'on voit des commentaires qu'on a, c'est des psaumes qui sont liés au temps, donc on va prier le psaume 62 le matin, parce que Dieu, tu es mon Dieu, je te cherche dès l'aube, on va pas le prier le soir, l'encens qui monte, on va pas prier le matin, Alors, parce qu'il faut penser aussi à la structure, c'est l'évêque, c'est les prêtres à l'époque, ou le presbytérium, c'est les prêtres qui habitent avec l'évêque, autour de l'évêque, et qui vont aussi prier, et les fidèles le matin, et forcément le matin tôt, puisqu'on travaille, et on travaille quand il fait jour. Donc on va avoir ces deux, ça c'est vraiment ce qu'on a appelé par la suite, alors c'est les liturgistes qui ont appelé ça comme ça, c'est un peu contesté au niveau de théorie, mais la prière cathédrale, comme forme de prière de l'Église antique, quotidienne. Donc là, on a une lignée, une continuité par rapport à la pratique juive et à la pratique des premiers chrétiens. Et puis on voit apparaître, alors c'est une autre forme, on ne sait pas bien comment, mais elle est quand même assez bien connue au IVe siècle, avec les premiers moines, ça veut dire moines qui vont partir des cités où certes tout le monde est chrétien, mais où on n'arrive pas à bien prier et la foi s'affadit. Et donc, qu'est-ce qu'ils vont faire? Ils vont prier les psaumes et ils vont mettre en application, et ça, impossible de savoir qui a commencé, le commandement du Christ, prier sans cesse, veillez et priez. Et donc, ils se mettent à la suite du Christ et ils essayent de prier tout le temps. Et comme ce n'est pas possible, mais quand même, ils essayent. Et donc, ils vont recourir au psautier et ils vont prier beaucoup de psaumes chaque jour. Et dès qu'ils vont il y aura des communautés dans le désert, on va avoir ça. Et il y a une légende, une tradition en tout cas, qui est très belle, qui remonte selon Jean Cassien au premier début du monachisme, qu'on appelle la règle de l'ange, c'est-à-dire une histoire où des moines cherchent à trouver combien de psaumes il faut prier. Et puis ils se disputent parce qu'il y en a qui veulent en prier beaucoup pour prier tout le temps et d'autres qui disent oui mais il faut travailler alors on va prier tout le temps. Et à ce moment-là dans l'assemblée il y a un moine qui se lève et qui commence la prière et donc il fait à la manière des orientaux, donc il fait 12 psaumes, alors 11 psaumes chacun suivi d'une oraison et au 12e il chante un alléluia et il disparaît. Et donc tous les pères rassemblés comprennent que c'était un ange qui disait, que Dieu disait la prière du soir, il faut 12 psaumes, et il décide de prier 12 psaumes le soir, 12 psaumes la nuit. Et donc beaucoup, en fait, c'est ça l'idée.
0: C'est beaucoup.
1: C'est toujours beaucoup, et il priait le psautier en une semaine, voire même, alors ça c'est plutôt chez les Irlandais, le psautier en une journée, ce qui fait énormément. Donc c'est-à-dire une logique de qui va peut-être dans celle du temple, c'est-à-dire de sacrifice. Ouais. On va vraiment offrir à Dieu tout ce qu'on a, c'est-à-dire soi-même, et en accumulant ces psaumes, on fait que ça, quoi. Donc, et c'est pas facile, et c'est pas drôle, et enfin, il y a une dimension ascétique très forte. Et donc, on va avoir à l'origine, à la fin de l'Antiquité, ces deux formes qui coexistent, qui sont parallèles, ouais. Et qui vont se mêler. Pareil, on ne sait pas très bien comment, c'est-à-dire que les psaumes du matin vont arriver dans la prière des moines, et puis la quantité va arriver dans les autres. Et puis plus tard, quand le clergé va prendre un tour plus monastique, autour du millénaire, eh bien, en fait, ils vont être héritiers de ces, plutôt une prière accumulative, en fait, beaucoup de psaumes, beaucoup d'offices. À ce moment-là, on est à 8 offices au Moyen-Âge, chez certains religieux, on va jusqu'à 14, Chartreux, par exemple. Mm-hmm. Et donc, voilà, donc on est dans deux tensions, on hérite de tout cela, en fait, aujourd'hui.
0: Oui, on va rassurer le téléspectateur, on ne va pas lui demander de prier 14 offices de 12 psaumes. Mais justement, est-ce que, parce qu'il faut qu'on avance, pour, est-ce qu'on peut dire qu'il y a eu justement une sorte de privatisation par... des professionnels, si j'ose dire, de la prière, de cette prière. Est-ce que vous pouvez nous expliquer ce qui s'est passé avec le Vatican II ?
2: Oui, c'est exactement là qu'il faut citer un mot, une parole très importante pour parler de la liturgie des heures, qui est la parole bréviaire. C'est quoi le bréviaire ? C'est qu'à un moment donné, l'exemple de la prière des heures devient donc le monde monastique. D'ailleurs, dans la cathédrale, on était plus attentif au mouvement du corps, à des gestes liturgiques, l'encens, la lumière, tandis que dans le monde monastique, on était plus préoccupé de prier beaucoup de psaumes ensemble. Mm-hmm. Donc, mais c'est plutôt ce modèle-là qui va devenir la référence pour tout le monde. Mais au XIIIe siècle, quand les ordres mendicants voient le jour, c'est pas facile de se promener, de voyager avec des grands livres. Bréviaire signifie exactement petit livre, réduction du livre pour la liturgie des heures. Et le bréviaire, il y en a plusieurs d'ailleurs, il n'y en a pas qu'un, et arrive au Concile de Trente avec beaucoup de difficultés. C'est là que la première grande réforme est faite après le Concile de Trente. Mm-hmm. Et Trente revoit le bréviaire comme en donnant une importance très décisive à cette prière, mais en effet en faisant une partie typique de la vie du prêtre. On ne pourrait jamais imaginer le prêtre tridentin sans son bréviaire. Et dans notre imaginaire, c'est exactement la soutane et le bréviaire qui fait le prêtre, qui d'ailleurs avec un attachement merveilleux, parce que ça dit la fidélité, l'identité du prêtre avec son attachement à la messe. Mais alors, la réforme de la liturgie des heures a commencé bien avant le concile. On ne pourrait pas arriver à ce qu'on a aujourd'hui sans le travail de Pie X et Pie XII surtout, qui a travaillé d'ailleurs sur la réforme de la Semaine Sainte et de la fête de Pâques du mystère pascal. Mm-hmm. Dans le même contexte, donc, ce grand chantier et travail sur la liturgie des heures, le Concile travaille aussi sur la dimension, sur la lecture théologique de l'action de la liturgie des heures par rapport à l'Eucharistie, parce que les deux ne vivent pas en concurrence. Au contraire, grâce à la liturgie des heures, on peut continuer la même prière de l'Eucharistie. Et le paradoxe dont on a parlé au début, c'est-à-dire le moment où l'Église dit avec la plus grande clarté que c'est la prière de tout le monde, nous laisse devant une pratique que ne dit pas la même chose. Mm-hmm. Dans nos communautés, alors là... C'est bien que la théologie pratique puisse nous aider, parce que la dogmatique est claire, mais...
0: Vous voulez dire, on s'est finalement centré sur l'Eucharistie, ce qui n'est pas une mauvaise chose, vous n'allez pas dire le contraire, mais on a un peu oublié, la liturgie des heures, c'est-à-dire que... Ouais. C'est ça, vous regrettez le...
2: Alors là, les questions sont nombreuses, je dois en citer une qui me semble décisive, c'est-à-dire au XIIIe siècle, au XIIe, XIIIe siècle, on est passé de Deo Officiis, c'est-à-dire on préparait les personnes, surtout les ministres, à la vie comme service de l'Église, sur toutes les choses offertes. C'est quoi l'Officium ? L'Officium, c'est évidemment l'attention pastorale à la paroisse, mais c'est aussi la messe, le baptême et la liturgie des heures. On passe de Deo Officiis au De Sacramentis. Oui. Et si on se centre sur les sept sacrements, qui sont évidemment les actions centrales de la vie de l'Église, la liturgie des heures n'est pas dedans, par exemple. Oui. Non, et donc, et surtout, il y a encore des différences intéressantes, parce que sur les De Sacramentis, l'attention est aux choses, c'est-à-dire la matière, le ministre, comment on fait un sacrement, quelle efficacité a le sacrement. Dans le Deo Officiis, c'était plutôt les personnes. Mm-hmm. Donc, comment la communauté vit ensemble ce service. Donc, ce déplacement théologique a beaucoup aidé la théologie à voir des choses qui n'étaient pas si claires avant, mais ça nous a coûté aussi. Par exemple, il n'y a pas des grands traités et des personnes qui ont approfondi la liturgie des heures comme on voit aujourd'hui. Il est nécessaire de faire encore.
0: Oui, parce que c'est vrai que des traités sur la messe, oui. sur comment est-ce qu'on la célèbre, oui. on en a des centaines.
2: Alors c'est évident qu'on ne veut pas dire que la liturgie des heures est une ressource fondamentale pour l'Église pour nier la centralité de la messe.
0: Non, non,
2: tout
0: non.
2: C'est le contraire. Si on apprend, par exemple, par nos frères byzantins, orthodoxes, on voit bien que la centralité de l'Eucharistie, de la divine liturgie pour eux est très claire, mais la prière du jour est la liturgie des heures.
0: Oui.
2: Et c'est comme ça qu'on habite le mystère.
1: Ça, c'est d'ailleurs intéressant, parce que c'est une des raisons pour lesquelles le Concile Vatican II, enfin les évêques, se sont emparés de la question. Eux, leur problème, c'était les prêtres ont du mal et n'arrivent pas à prier la liturgie des heures. Donc il y a des enquêtes à l'époque, dans les années 50, dans les années 60, où les prêtres se plaignent, où ils prient tous les offices d'un coup, et encore, ils sautent la moitié des psaumes. Ils n'y arrivent pas, parce qu'ils ont de la pastorale. Et donc, le souci des évêques, c'est comment faire pour que le bréviaire soit au cœur de la vie des prêtres diocésains, donc enfin séculiers. Donc ça, c'est vraiment leur problème. Et puis, il y a des évêques orientaux qui, justement, arrivent avec ça, et disent, mais oui, mais la prière quotidienne, nous, c'est la prière des heures, c'est parce qu'il n'y a pas la messe chaque jour. Et donc, ils vont dire, mais nous, dans nos villages, on est au Moyen-Orient, ici, au Liban, en Syrie, on dit, mais le matin, les fidèles se rassemblent pour prier avec le prêtre, et puis le soir, et puis il y a la divine liturgie le dimanche. Et donc, c'est vraiment, très clairement, c'est documenté, c'est cette impulsion, et les autres prennent conscience, disent, mais c'est possible. Ça, bah oui, en fait, c'est possible, pourquoi pas. Et puis après, il y a le dossier patristique, on sait que c'était comme ça dans l'Antiquité. Et donc, ils vont faire cette bascule de se dire, on va réformer la liturgie des heures pour les prêtres, ça c'est clair, mais on va y inviter les laïcs. Et il y a peut-être un tout petit élément qui est intéressant et qu'on ne connaît pas bien, c'est que dès les années 50, il y a des gens qui essayent de faire ça, notamment le travail des moines dans Calca, qui vont concevoir une liturgie des heures en français, latin français, puis latin italien, latin portugais, etc., pour les religieuses. Parce que dans les années 50, les religieuses apostoliques, elles ne prient pas la liturgie des heures. Donc ça aussi, c'est quelque chose qu'on a du mal à imaginer, c'est-à-dire qu'elles priaient autre chose. Et donc, une des visées de la réforme, ça va aussi être la vie religieuse. Nourrir la vie religieuse à la source des psaumes, et pas seulement, c'est pas forcément mauvais, mais pas seulement au chapelet ou à des dévotions. Et donc, il y a cet élan qui est donné, et que c'est peut-être la raison pour laquelle, ce que vous disiez, ça n'a pas marché trop, la réception. C'est qu'en fait, l'objectif, c'était que les prêtres la vivent. Après, dans la théorie, on a dit, oui, les religieuses, les laïcs. Alors, les religieuses, ça a bien fonctionné, parce qu'elles sont en communauté. Mm-hmm. Et donc, je pense qu'il n'y a pas beaucoup aujourd'hui de religieuses qui ne prient pas la liturgie des heures, à mon avis. Hein. Donc, ça, c'est... Mais pour les laïcs, je crois que là, il y a un défaut d'expérience. L'impulsion n'était peut-être pas assez forte. Et la réforme concrète n'a pas forcément été entendue complètement, dans le sens où Paul VI a bien indiqué, dès janvier 64, qu'on peut prier des formes allégées, adaptées, moins d'office, donc c'était ouvert. Mais l'idée d'une célébration intégrale, c'est-à-dire que, parce que c'était le devoir des prêtres, de tout célébrer, et fondamentalement, je pense que beaucoup de prêtres n'ont pas réussi à allier l'impératif de la célébration intégrale avec l'adaptation pastorale ou l'initiation nécessaire, parce que la plupart des laïcs n'avaient pas cette familiarité avec les psaumes, qui est quand même assez compliquée, on en reparlera.
0: On va en parler justement, voilà. Mais grâce à cette émission, nous allons tout changer. Je vous propose qu'on écoute un premier texte qui est celui justement du Concile et qui nous explique pourquoi il faut prier la liturgie des heures. Donc c'est un texte qui est issu de Sacrosanctum Concilium, ce sont les paragraphes 84 et 85.
3: L'office divin, d'après l'antique tradition chrétienne, est constitué de telle façon que tout le déroulement du jour et de la nuit soit consacré par la louange de Dieu. Lorsque cette admirable cantique de louange est accomplie selon la règle par les prêtres ou par d'autres, déléguée à cela par l'institution de l'Église, ou par les fidèles priant avec le prêtre selon la forme approuvée, alors c'est vraiment la voix de l'épouse elle-même qui s'adresse à l'époux. Et mieux encore, c'est la prière du Christ que celui-ci, uni à son corps, présente au Père. Par conséquent, tous ceux qui assurent ce service accomplissent l'office de l'Église et, en même temps, participent de l'honneur suprême de l'épouse du Christ, parce qu'en s'acquittant des louanges divines, ils se tiennent devant le trône de Dieu au nom de la Mère Église.
0: Voilà, vous êtes bien sur KTO, la foi prise au mot. Nous sommes en train de parler de la liturgie des heures en compagnie d'Arnaud-Jean Lambert, professeur de liturgie à l'Université catholique de Louvain, et du père Marco Gallo, directeur de l'Institut supérieur de liturgie à l'Institut catholique de Paris. Alors, on a commencé à faire l'historique des heures. Peut-être une première question, c'est pas une première question, ça aurait dû être une première question. On dit les heures, c'est quoi les heures et combien finalement on prie de fois normalement?
2: Oui, il y en a une qui n'est pas liée à une heure précise, c'est les vigiles, l'office de lecture qui est normalement célébré ou bien la nuit ou le matin très tôt. Bon. Après, les laudes qui accompagnent donc le moment du
0: réveil.
2: Après, la prière du milieu du jour qui peut être célébrée à tierce, sexte ou nonne, c'est-à-dire là où on fait une pause significative dans notre travail. Les vêpres et finalement les complies qui concluent ce cycle de prière des heures.
0: Alors, je sais bien qu'on s'était dit qu'on allait parler des questions concrètes à la fin, mais tout de suite une question concrète. Si, vous avez dit vous-même, on est dans une civilisation très occupée, est-ce que ça vaut si on n'en fait que trois ou que deux? Et du coup, lesquels choisir?
2: Oui, il y a une très belle expression latine qui dit « il faut prier dans la veritas orarum », donc ça n'a pas de sens de prier, par exemple, une prière hors de l'heure de cette prière, mais c'est tellement beau de penser que si je n'ai pas le temps, l'Église est en train de prier, de répondre à l'époux à mon nom, mais j'ai besoin de prier quand je me réveille, les laudes, pour ne pas rater le moment. Et évidemment, dans le temps un peu plein que nous avons dans notre vie aujourd'hui, je comprends bien que c'est compliqué de trouver quelqu'un ou le moment même de le faire. Mais c'est exactement là qu'on serait initié à un rapport équilibré et chrétien avec le temps. Et par exemple, c'est intéressant que dans la prière du milieu du jour, l'Église nous propose de prier toujours le psaume 118, qui est le psaume de la fidélité à la loi. Est-ce que j'ai été fidèle pendant mon travail de ce matin? Si ou non, j'ai l'après-midi encore pour le faire. Donc cette pause prend le caractère d'une occasion pour me reprendre, pour donner du sens à ma vocation. Et peut-être je n'ai pas le temps de prier tous les jours, toutes les heures qui sont possibles, mais en tant que prêtre, c'est significatif que l'Église ne me demande pas, me conseille de célébrer la messe tous les jours, mais me demande de m'engager de prier toutes les heures, tous les jours, parce que c'est exactement la respiration de l'Église et de la communauté.
1: Et pour les laïcs, je pense que là, c'est clairement, c'est très difficile, quoi. Si on n'est pas consacré à cela, avec une vie de famille, une vie professionnelle, c'est le plus important. Et c'est là que ça rejoint ce que disait Paul VI, c'est de participer à cette prière-là.
2: Ouais,
1: et donc participer, ça veut dire déjà soi-même. Et donc, on a des supports pour cela, on a des formats légers pour cela, déjà même publiés. Enfin, la revue Magnificat est l'exemple type des lots des prières du matin et du soir allégés, qui sont la liturgie des heures pleinement, mais pas complètement, pleinement dans leur sens, mais pas complètement dans leur quantité. Et donc, ça veut dire que je peux prier tout seul. Et aussi, l'idéal, c'est d'arriver à peut-être une fois par jour ou de temps en temps, d'avoir cette dimension communautaire aussi. Donc, dimension communautaire, ça peut être... C'est pour ça qu'on dit que c'est une prière familiale, en tout cas une prière conjugale, quoi, vraiment de couple, si c'est possible. Ça peut être que les complices, ça peut être un psaume, ça peut être... dont Lambert Baudouin, qui était un des grands réformateurs de la liturgie, du mouvement liturgique, lui, il disait, finalement, pour les gens normaux, la seule prière, c'est la prière des complices, quoi. Parce que en plus, c'est une prière où on est fatigué et les psaumes disent la fatigue. Oui. Donc ça va très bien. Il dit ça, c'est facile.
0: Ce que j'entends, c'est un peu trivial comme question, mais c'est important ce que vous avez dit. On s'adapte au temps liturgique. Je veux dire par là, à l'heure liturgique. Je veux dire par là, on lit pas à toute allure. Voyez tout ce qu'on n'a pas lu dans la journée en se disant je me rattrape. Alors on essaie de prier.
1: C'est vraiment
0: vous savez, parce que c'est ce qu'on dit souvent.
1: Oui. Voilà. C'est une très grosse difficulté. C'est-à-dire que ça fait partie, alors moi je peux le dire, lui il ne peut pas, mais ça fait partie des tabous des prêtres. C'est-à-dire le prêtre est engagé, il s'engage publiquement à prier la liturgie des heures de manière intégrale, ouais. C'est-à-dire 5 offices chaque jour. Et avant, c'était sous gravi, c'est-à-dire sous péché, quoi, hein, si on ne le fait pas. Et c'était 7 en plus. Hein, bon. Et donc, ça mettait, et c'est pour ça qu'il y a eu cette réforme, ça mettait les prêtres dans des situations extrêmement compliquées, intérieur, fidélité, machin. Et donc, le déplacement qu'a voulu la réforme, qui n'a pas totalement été accompli, mais c'est d'aller vers la prière de l'Église, oui. Pas simplement le prêtre qui prie au nom de l'Église, ça c'était pour ça qu'il priait, mais sa communauté, mais avec. Et donc d'avoir aussi, si possible, des temps. Aujourd'hui, quand on connaît un peu les pratiques qui se passent, par exemple, beaucoup plus qu'avant, les prêtres, lorsqu'ils sont plusieurs, ce n'est pas toujours le cas, mais enfin en ville par exemple, ils prient ensemble. Oui. Mais ça c'est une nouveauté. Il faut se dire que les prêtres ne priaient pas ensemble, enfin oui. Ils priaient chacun dans leur coin. Alors évidemment, en milieu où ils sont tout seuls, bah, c'est avec quelques-uns, de placer une prière des lots au début de la réunion avec l'équipe de liturgie. Donc c'est vraiment changer un peu la manière de penser. Mmh. De se dire, c'est la prière de l'Église, et significativement, on peut aussi la prier ensemble. C'est une manière, en tout cas, d'alléger ce que on considère dans beaucoup d'études comme vraiment un pinceau, une charge, quoi.
2: Mais il faut ajouter que la liturgie des heures, on la chante, on la lit pas. Oui. Et chanter, c'est tout autre chose, parce que en fait, elle commence avec « Dieu vient sa monnaie », c'est-à-dire, c'est un cri, hein, on a besoin de Dieu. Et lui, il nous répond tout de suite, et chanter, on sait bien que célébrer tout seul, c'est tout autre chose, des fois, c'est pas possible, c'est pas la même activité. Et quand l'action a une beauté en elle-même, ça nourrit différemment que le faire parce qu'il faut le faire. Et quand on fait des choses parce qu'il faut les faire, il y a une résistance qui monte en nous, hein, même dans les prêtres. Je pense qu'on a encore à travailler sur l'initiation à la liturgie, à son rythme pour les ministres aussi.
0: Mmh. Alors, vous avez un peu commencé à répondre, hein, pourquoi prier, vous avez déjà parlé de la sanctification du temps. Vous avez dit qu'il y a un lien avec l'Eucharistie. Il y a quelque chose, enfin, il ne faut pas les opposer, en fait.
1: Alors, en fait, oui, clairement, c'est surtout Don Marco qui l'a dit. Je peux abonder. C'est-à-dire que c'est vraiment complémentaire. Moi, je pense que la liturgie des heures, enfin, je pense, enfin, historiquement aussi, hein, dans la spiritualité, elle est ordonnée à l'Eucharistie. Oui. C'est-à-dire ordonnée au sens orienté vers. Hein, elle va vers l'Eucharistie. Et donc, elle est préparation, elle est approfondissement de foi, elle est ce quotidien, et l'Eucharistie, dans sa forme, en tout cas dominicale, c'est vraiment la manifestation la plus plénière de la communion avec Dieu et avec nos frères et sœurs dans la foi. Et donc, il y a quelque chose qui prépare, qui nourrit, et alors concrètement, tout simplement, la liturgie des heures, elle est aussi adaptée au temps liturgique, c'est-à-dire que les psaumes sont toujours les mêmes, mais il y a des antiennes qui ne sont pas les mêmes en carême, dans l'Avent, dans le temps pascal. Il y a des hymnes. Alors ça, c'est vraiment une... Et pour la liturgie des heures en français, c'est un très grand patrimoine qui est en train d'être retravaillé là, par les services de la traduction, enfin, de composition des livres liturgiques en français. Mais, et donc ces hymnes, elles nous placent aussi dans une dynamique. Donc c'est à la fois toujours les mêmes psaumes, mais qui sont colorés différemment, et cette couleur, c'est celle de l'Eucharistie, en fait. Parce que l'Eucharistie elle-même, par les textes, par après les rites, va être... Donc il y a un lien entre
2: l'Eucharistie... Si on pense aux grandes fêtes, aux grands mystères de la foi, je pense en particulier au Trident Pascal, et on ne prie pas la liturgie des heures, vraiment on n'habite pas le mystère. Par exemple, le samedi matin... Eh bien, quand on célèbre la descente aux enfers du Christ, c'est que la liturgie des heures qui nous fait entrer dans ce mystère. On attend de la grande nuit de Pâques. Mm-hmm. Mais vraiment, c'est les deux qui parlent, qui donnent le rythme du mystère.
0: Mm-hmm. Donc, rapport à l'Eucharistie, et vous avez dit, enfin, je ne sais plus d'ailleurs qui l'a dit, on s'associe à la prière d'église. Si, c'est vous qui avez dit, quand je ne prie pas, je sais que... d'autres prient pour moi. Ça, c'est essentiel. Oui. Ça.
2: Mais c'est Augustin, dans ce texte merveilleux, qui nous donne une lecture très forte.

0: passé peut-être de son époux, parce qu'il l'aime, nous aimons le Christ. Donc le mystère de l'Église, si on peut dire, c'est donc ce grand peuple qui prie dans toutes les langues du monde, avec ce rythme et les paroles du Christ.
1: Très concrètement, à chaque moment…
0: Oui, il y a quelqu'un.
1: La prière des heures est priée dans le monde, enfin, ouais. Je veux dire, par des milliers de personnes.
2: Mais c'est ça. Merci, décalage horaire.
1: Voilà. Non, mais c'est ça. Mais c'est peut-être aussi intéressant.
2: Ah non, mais c'est…
1: Si on a une cosmologie, on ne sait pas pourquoi Dieu a créé la Terre comme elle est créée, enfin, comment elle arrive là. Oui. Je veux dire, de fait, en même temps, il y a cette communion, qu'on peut se projeter, en tout cas, se dire, voilà, je ne suis jamais seul. Et pour tous les offices que je prie, et si je me réveille dans une insomnie au milieu de la nuit, il y a des gens qui vont prier les laudes à ce moment-là, et d'autres qui vont prier, etc. Oui. Enfin, il y a les moines, mais il n'y a pas que les moines. Donc, ça, c'est vraiment l'Église. Alors, il y avait un titre fameux, hein, qui est c'était l'Église en prière. Donc, dans le grand ouvrage de réforme de la liturgie, enfin de réflexion sur la liturgie, c'était l'Église en prière par Martimor. Ben, c'est vraiment ça. La liturgie des heures, c'est l'Église en prière. Tout le temps. En fait, tout le temps. Ouais. Rien que de le savoir, je pense que ça nourrit la communion, en fait, tout simplement. Mmh. Et si, moi, je ne peux pas m'arrêter. Et puis encore, se dire, je ne peux pas m'arrêter. On peut facilement quand même connaître quelques versets de psaumes. Ouais. Et ne serait-ce que les débuts, ne serait-ce que… Enfin, il y a une manière de s'associer même à la liturgie des heures concrète, par des tout petits bouts, quoi. Mmh. Et alors, bah, si on ne peut pas plus que le petit bout, bah, on est pleinement dans l'action, quoi. Mmh. Alors, si on peut plus et qu'on ne le fait pas, là, c'est déjà plus embêtant.
2: Non, puis, vous avez raison, il faut peut-être aussi s'interroger sur notre rapport au travail, sur notre rapport au temps. Ne pas être capable de prendre même 4 minutes ou 5 minutes pour prier un psaume, ça dit aussi quel rapport au temps on a, qui n'est peut-être pas le bon rapport.
1: Oui, puis prier un psaume, là c'est aussi… ça nécessite, je pense… et de le faire souvent, et d'être initié. Oui. C'est-à-dire que le psaume, ce n'est plus notre langage, en général, sauf quelquefois, si je dis « Dieu, tu es mon Dieu, je te cherche dès l'aube », ça, je peux le dire partout. Oui. Mais il y a d'autres choses, je ne vais pas comprendre très bien ce qui est dit. Donc, ça veut dire qu'il y a une initiation. Et cette initiation à la prière, elle peut pas se faire tout seul, elle doit se faire avec, et c'est là que le travail pastoral de l'Église est très important, c'est-à-dire d'offrir des supports, des pratiques, des tons, et c'est ça qui va faire, en fait, vraiment entrer pleinement dans le mystère qu'est l'Église. Et donc, rentrer dans les psaumes, qui sont hermétiques, quand même, c'est aussi découvrir que c'est pas moi qui prie tout seul, hein, c'est pas mon jeu. Bon, si je devais choisir des psaumes, j'en prendrais peut-être 2-3, ceux qui me plaisent le plus, parce que c'est mes mots. Mais ça, c'est pas la prière de l'Église. Ça, c'est moi qui prie. C'est bien, je peux toujours prier. Mais par les psaumes, qui sont le cœur de la liturgie des heures, eh bien, on découvre ce qu'est la prière de l'Église, et donc ce qu'est la prière du Christ, et on prie avec le Christ. Et donc, c'est vraiment essentiel de les avoir, ces psaumes, mais d'être initié. C'est un outil d'initiation.
2: Ouais. Ça signifie donc qu'il faut accepter ce qu'on reçoit, y compris si on n'est pas on peut être en décalage avec le texte, et ça ne correspond pas justement à ce qu'on est en train de vivre.
0: Oui, c'est impressionnant comment les psautiers nous donnent une coloration d'émotions extraordinaire. Beaucoup de psaumes sont priés par des personnes malades, et il y en a plusieurs qui sont malades. L'humanité est composée par des personnes malades, des personnes qui ont perdu la relation avec le peuple, les personnes qui les amis. Et donc oui, il y a un décalage entre ma vie personnelle, individuelle, et ce que le psaume m'invite à vivre. Et donc je suis vraiment partie d'une humanité plus grande. Mais alors là, c'est exactement une sensibilité que je pense on aurait tout l'intérêt à redécouvrir. C'est là sur laquelle on n'était pas très sensible, même après le concile, tout de suite après. Je dis toujours que si on analyse bien le rituel pour l'initiation chrétienne des adultes, qui est un livre majeur du concile, qui nous explique ce qu'il faut faire pour vraiment devenir chrétien, eh bien la liturgie des heures n'est jamais cité, comme si pour être chrétien, apprendre la prière des heures, ce n'était pas nécessaire. Oh, je trouve que c'est fondamental, indispensable, je dirais plus. Et dans l'expérience qu'on fait maintenant, c'est extraordinaire l'expérience qu'on fait en France aujourd'hui, de découvrir ces jeunes, surtout, qui nous demandent de découvrir la foi, on apprend bien que l'initiation à la prière des heures est essentielle, parce que c'est exactement là qu'on apprend à partir de l'Église, à prier comme le Christ a prié, et à entrer dans ce mystère plus large que nous. Et

0: surtout, comme je disais avant, apprendre un bon rythme, parce qu'aujourd'hui, ça fatigue de vivre avec ce temps qui est toujours pressé et qui nous enlève toutes les énergies. Mm-hmm. Donc, au Moyen-Âge, l'une des pratiques pénitentielles pour guérir une vie malade, le péché, était la liturgie des heures. Parce que prier avec les autres, c'est une grande guérison. Hein, et c'est là qu'on voit qu'on ne peut pas, on peut pas oublier l'initiation à la liturgie des heures pour accompagner à la fois quelqu'un.
1: Ce que vous dites fait écho au deuxième texte. C'est un texte du pasteur protestant Bonhoeffer, Dietrich Bonhoeffer, qui dit, et vous allez l'entendre, « Si nous voulons lire et prier les prières de la Bible et singulièrement les psaumes, il nous faut d'abord nous demander non pas quel intérêt ils ont pour nous, mais quel rapport ils ont avec Jésus-Christ. »
2: Si donc nous voulons lire et prier les prières de la Bible et singulièrement les psaumes, il nous faut d'abord nous demander non pas quel intérêt ils ont pour nous, mais quel rapport ils ont avec Jésus-Christ. Il nous faut nous demander comment il est possible de voir, dans les psaumes, la parole de Dieu, pour pouvoir, ensuite seulement, faire nôtre cette prière. Il ne s'agit donc pas de savoir si les psaumes expriment exactement les sentiments actuels de notre cœur. Il se peut justement qu'il soit nécessaire de prier à l'encontre de notre propre cœur pour prier de façon authentique. Ce qui importe, ce n'est pas l'objet précis que nous assignons à notre prière, mais celui pour lequel Dieu veut que nous le prions.
1: Voilà, vous êtes bien sur KTO, nous sommes dans la foi prise au mot et nous parlons de la liturgie des heures en compagnie d'Arnaud-Jean Lambert, professeur de liturgie à l'Université catholique de Louvain, et du père Marco Gallo, directeur de l'Institut supérieur de liturgie. Alors c'est un texte magnifique qui dit qu'il faut se désapproprier le texte, enfin, et essayer justement de voir, comme vous disiez, le côté, c'est l'Église qui prie.
3: En fait, c'est vraiment, c'est très beau. Alors, ça fait partie, Bonhoeffer faisait partie aussi de ce mouvement luthérien de retour à la prière des heures. Il faisait vivre ces communautés. C'est pas désapproprier, c'est aussi décentrer, tout simplement. Oui. Ça veut dire que c'est prendre la conscience que ces mots-là font partie de la Bible, en fait. Donc, ça fait partie des données révélées, quoi, finalement. Et ce mystère, pourquoi ces textes, on les a mis dans la Bible? C'est-à-dire que Dieu nous les donne. Et c'est cela que nous pouvons utiliser de manière privilégiée pour le prier. Aussi parce que le Christ l'a fait. Et donc, c'est, je dirais, parallèle avec une prière qui va être celle de l'oraison, avec d'autres modes de prière, mais qui est privilégiée parce qu'elle nous invite à grandir finalement, à ne pas nous centrer sur notre petite subjectivité, ce que je ressens, hein, mais à aller au-delà de cela. Ça nie pas les émotions parce qu'elles sont très présente, comme vous disiez tout à l'heure, mais c'est aussi, peut-être, si je suis dans la joie, prier la souffrance et des autres, ou l'inverse, c'est aussi une manière d'élargir, s'élargir petit à petit aux dimensions du monde.
0: – Il y a une très belle et grande surprise qu'on pourrait même citer, c'est que la liturgie des heures est une occasion œcuménique de prière commune. Mm-hmm. On sait comment il est difficile de célébrer ensemble l'Eucharistie, et finalement impossible encore, on essaye de voir comment faire, mais pour la liturgie des heures, par exemple, toute la tradition qui est mise en pratique à Thésée, dans la belle communauté qui est d'ailleurs célèbre et initiée à la prière de milliers de jeunes qui ne sont pas capables de prier, mais qui entrent dans ce rythme avec le chant, qui reprennent la liturgie des heures dans la tradition anglicane. Mm-hmm. Ça nous vient donc d'une tradition qui n'est pas catholique, mais qui permet... Donc, il y a même ce côté missionnaire, si on veut, de la liturgie des heures, parce que célébrer l'Eucharistie a besoin d'une initiation, alors que là, les jeunes arrivent, il y en a qui ont peut-être la peine, mais normalement, entrent avec le chant dans cette action où la présidence est très discrète. Vous voyez, la présidence d'une Eucharistie expose le corps du président d'une façon très visible. Alors, celui qui, au sel, qui préside la liturgie des heures, fait un service qui est beaucoup plus discret, qui donne, donc nous fait donc faire l'expérience d'une action différente.
1: Donc un peu de théologie pratique, qu'est-ce que vous recommandez? Est-ce qu'il faut chanter? Enfin, vous avez dit qu'il faut chanter. il vaut mieux faire ça, il faut qu'il y ait un président. Enfin, quand vous dites, oui. Voilà, tous ces jeunes qui arrivent, oui. Qu'est-ce que vous leur racontez quand, oui.
0: Parce que là, on voit bien que la liturgie des heures a une capacité d'être adaptée, très belle, très large. C'est-à-dire, moi, je la célèbre au maximum du possible. Donc, on peut apprendre de ton, s'il y a quelqu'un qui joue
1: de l'orgue. Donc, le ton, c'est les mélodies. Hein.
0: Oui, les mélodies, merci, voilà. évidemment. Ouais. Mais, et aussi, on prend l'occasion avant ou après d'approfondir un peu le langage des psaumes et la parole de Dieu qu'on a lue. Mais voilà que l'alternance des voix, la musique, les gestes du corps qui sont possibles, donnent à cette prière une variété. Par exemple, on a la peine à retrouver toujours dans l'Eucharistie, parce que l'Eucharistie a sa nature, en elle-même. Et c'est le sommet parce qu'on est préparé par des autres actions liturgiques. Mmh. Oui, par exemple, avec les catéchumènes, on aime bien, parce qu'avec les portables, on n'a pas le problème de trouver les textes oui, du oui. moment. Oui, donc, oui, ils peuvent continuer. Et ils nous disent qu'ils le font eux-mêmes, oui. avec des amis. Et c'est d'ailleurs la caractéristique qu'on ne prévoyait pas, que la théologie pratique voit mieux que la théologie dogmatique. Que l'évangélisation est une action qui est faite par les pères, par ceux qui vivent avec nous, et non pas une action verticale. C'est merveilleux.
3: C'est vraiment très impressionnant. C'est-à-dire, de fait, on voit que les expériences qui ont fonctionné.
1: Oui, c'est quoi les expériences qui fonctionnent ?
3: En fait,
1: il y a quelques mois, on a reçu des gens de l'Ecclesia Lab. C'est vous qui en êtes le président. Alors, dites-nous ce qui marche.
3: Eh bien, c'est cette question par les pairs. C'est-à-dire que ce sont des alors, bien sûr, on peut apprendre plus loin, mais le premier pas, c'est des jeunes qui vont. Régulièrement prier l'office avant de partager un repas. Ça va être une colocation de jeunes professionnels, ça va être des catéchumènes, ça va être... En fait, c'est plus ou moins par son semblable, c'est-à-dire sa proximité. Et c'est ça qui diffuse. Les autres facteurs qui ont été essentiels, quand même, il faut toujours le mentionner quand on l'oublie, même si c'est de la préhistoire, mais c'est quand même la crise de la Covid. Mmh. Voilà, 2020, début 2020, il y a énormément, en tout cas les quelques études, moi j'en ai mené une, mais il y en a eu d'autres dans d'autres pays, ont montré que des catholiques, d'autres chrétiens et des personnes ont découvert la prière des heures. Parce que d'abord, ils avaient du temps, ils avaient des médias, donc voilà, il y avait KTO qui diffusait l'office matin et soir, il y avait les radios.
1: On peut s'associer à la prière par KTO.
3: Mais non, mais tout à fait. Mmh. Et d'ailleurs, c'est un lieu d'initiation. Mmh. Très clairement, pour découvrir, voilà, on avait à l'époque c'était la Fraternité monastique de Jérusalem, après c'est d'autres. Donc ça, ces médias, c'est vraiment un lieu de découverte. Et du coup, je vais à un moment moi-même essayer des choses, alors peut-être plus simplement, mais je vais être invité. Et donc par petits groupes, proximité, c'est aussi une prière qui est très flexible. Là où il y a quand même une chose qui est intéressante, il faut quand même le dire, il faut que je sois une fois pas d'accord avec Edmond Marco, c'est le smartphone, c'est génial. Ouais. Parce que, génial, mais. Donc c'est génial parce que, évidemment, maintenant il y a une réunion pastorale, il y a une réunion, il y a un groupe, personne ne peut dire, mais on va prier quoi ? À peu près tout le monde en a un dans la poche, et donc on a l'application. Voilà. Mais comme me disait un prêtre du diocèse de Versailles qui est très très engagé dans ses paroisses rurales et sur la mise en œuvre de la liturgie des heures, il dit ouais, mais l'application c'est comme Waze ou comme Google Maps, c'est-à-dire que on a le résultat, on suit aveuglément, mais on comprend pas la route par laquelle on passe.
1: Ouais, ouais, ouais.
3: Et donc il dit ça doit être complémentaire, ça ne suffit pas, il faut être quand même initié. Il faut quand même avoir quelqu'un un jour qui dit mais pourquoi est-ce qu'on fait ce parcours-là ? Pourquoi est-ce qu'aujourd'hui si on est dans les détails de structure, on commence par l'hymne, alors que pendant des siècles, l'hymne, elle était plus loin.
1: Oui.
3: Mmh. On commence par l'hymne parce que c'est vraiment d'abord l'unité, faire la communauté, donc c'est un signe de communauté, et parce que c'est ça qui va donner la couleur de toute la suite. Mmh. Et auparavant, c'était une autre logique. Donc il faut que quelqu'un l'ait dit une fois qu'on l'a entendu une fois, ça va. Mais mon application, elle ne me le dit pas. Donc il faut compléter ces outils assez extraordinaires par de l'initiation, donc par de la relecture, comme vous avez dit. Bon, on prend le temps après de parler d'un psaume ou du texte qui a été lu.
1: Oui.
3: Voilà.
1: Mais c'est... Alors on arrive à la fin de l'émission, mais une dernière question. Est-ce que la paroisse, parce que ce qui est bien, c'est que vous dites, on peut faire ça hors de sa paroisse, on prend ceux qui sont accolés. Est-ce que la paroisse peut être aussi un lieu de... d'encouragement à la liturgie des heures.
0: Oui, je trouve que, d'ailleurs, c'est une ressource extraordinaire qui n'est pas liée au nombre de prêtres disponibles. C'est vraiment l'action qui mériterait d'être encore encouragée pour donner à la paroisse sa voix, et même dans les grandes villes. Mm-hmm. Il y a un texte extraordinaire de Joseph Ratzinger qui s'appelle et traduit en français « La célébration de la foi », en allemand dit mieux encore, pour donc entrer dans le fait qu'on a besoin de cette prière. Il faut se rappeler qu'est-ce que cela veut dire fêter quelque chose, qu'est-ce que la fête. Ratzinger dit une chose très simple mais forte, fêter, quand est-ce qu'on fait une vraie fête? Quand la guerre est finie, quand j'ai récupéré ma santé, quand mon fils est revenu. Pour célébrer, pour avoir une fête, il faut que j'ai la conscience d'avoir été sauvé du mal. Et si j'ai la conscience d'avoir été sauvé du mal, alors je cherche une paroisse pour chanter le soir, le matin, le plus possible, la liturgie des heures. C'est vraiment un chantier qu'on peut ouvrir encore. Mmh. Ce n'est pas fait.
3: – Très concrètement, alors ce n'est pas la forme idéale, mais pour être initié et découvrir, depuis le Concile Vatican II, on peut associer un office, donc les lourdes ou les vêpres, à la célébration eucharistique en semaine. Mmh. Alors c'est un peu du bricolage, donc les liturgistes ils n'aiment pas le bricolage, mais c'est super pour initier, parce que ça veut dire qu'on va avoir, à la place de la liturgie pénitentielle, on va avoir les trois psaumes par exemple, des lourdes ou des vêpres. Et donc c'est une manière aussi d'entrer dans ce langage-là de la prière, ou de le découvrir. Peut-être qu'il faut simplement commencer par ça, et c'est très simple, il suffit de le vouloir et de le faire. Ça rallonge juste la messe d'un quart d'heure. Bon, voilà. Un quart d'heure. Qu'est-ce que c'est qu'un quart d'heure ?
1: Appel aux bonnes volontés. Alors, pour aller plus loin, Arnaud Jean Lambert, vous avez fait publier aux éditions du CERF, célébrer la liturgie des heures, c'est possible. Vous avez 20 secondes pour nous dire de quoi il s'agit.
3: Ben, il s'agit simplement de tout ce qu'on vient de dire.
1: Ah ben parfait.
3: Et un peu plus, avec aussi des récits d'expérience. Et peut-être une chose qui est très intéressante, c'est dans un courrier des lecteurs suite à une recension dans La Croix, il y a plein de gens qui ont raconté, c'est en ligne, qui ont raconté leur pratique. C'est-à-dire que finalement, il y a beaucoup plus de personnes qu'on ne croit qui participent à cette prière de l'Église au quotidien, à leur manière, avec d'autres, et c'est très étonnant, quoi, en fait. C'est-à-dire que finalement, c'est très beau, en fait, à lire. Hein. Donc, ça mériterait d'être plus connu et encouragé, puisque ça fait du bien et ça fait grandir les personnes dans la foi.
1: Célébrer la liturgie des heures, c'est possible, aux éditions du CERF. Merci beaucoup à tous les deux. Merci de nous avoir suivis. 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On se retrouve la semaine prochaine.

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0: Au nom du Père, et du Fils, et du Saint-Esprit. Amen.
1: Amen.
0: Je crois en Dieu, le Père Tout-Puissant, Créateur du ciel et de la terre, et en Jésus-Christ, son Fils unique, notre Seigneur, qui a été conçu du Saint-Esprit, est né de la Vierge Marie, a souffert sous Ponce Pilate, a été crucifié, est mort et a été enseveli. Est descendu aux enfers, le troisième jour est ressuscité des morts, est monté aux cieux, est assis à la droite de Dieu, le Père Tout-Puissant, d'où il viendra juger les vivants et les morts.
2: Je crois en l'Esprit Saint, à la Sainte Église catholique, à la communion des saints, à la rémission des péchés, à la résurrection de la chair, à la vie éternelle. Amen.
0: Notre Père qui es aux cieux, que ton nom soit sanctifié, que ton règne vienne, que ta volonté soit faite sur la terre comme au ciel.
2: Donne-nous aujourd'hui notre pain de ce jour. Pardonne-nous nos offenses, comme nous pardonnons aussi à ceux qui nous ont offensés. Et ne nous laisse pas entrer en tentation, mais délivre-nous du mal. Amen.
0: Je vous salue, Marie, pleine de grâce. Le Seigneur est avec vous. Vous êtes bénie entre toutes les femmes, et Jésus, le fruit de vos entrailles, est béni.
2: Sainte Marie, Mère de Dieu, priez pour nous pauvres pécheurs, maintenant et à l'heure de notre mort. Amen.
0: Je vous salue, Marie, pleine de grâce. Le Seigneur est avec vous. Vous êtes bénie entre toutes les femmes, et Jésus, le fruit de vos entrailles, est béni.
2: Sainte Marie, Mère de Dieu, priez pour nous pauvres pécheurs, maintenant et à l'heure de notre mort. Amen.
0: Je vous salue, Marie, pleine de grâce. Le Seigneur est avec vous. Vous êtes bénie entre toutes les femmes, et Jésus, le fruit de vos entrailles, est béni.
2: Sainte Marie, Mère de Dieu, priez pour nous pauvres pécheurs, maintenant et à l'heure de notre mort. Amen.
0: Gloire soit au Père, au Fils et à l'Esprit Saint.
2: Comme il était au commencement, maintenant et toujours, et dans les siècles des siècles. Amen.
0: En union de prière avec vous tous, chers auditeurs, prions les uns avec les autres, les uns pour les autres. Bien sûr, à toutes les intentions qui sont nommées, mais toutes celles qui restent dans les cœurs. Prions ensemble la Vierge Marie. Marie, nous te confions toutes les personnes qui sont malades, qui sont seules, les accompagnons par ces périodes de chaleur, qui souffrent. Nous te confions toutes les personnes qui sont dans les hôpitaux et tout le personnel médical, les hôpitaux psychiatriques, maisons de retraite, fin de vie. Marie, viens les bénir, viens les visiter, viens leur donner ta fraîcheur. Toutes les personnes qui souffrent d'addiction, alcool, tabac, drogue, Marie, viens les délivrer. Nous t'en supplions, visite tous ces jeunes. Toutes les personnes en recherche de travail et toutes les sociétés en recherche de personnel. Marie, nous te confions encore et toujours notre amie Florence et toutes ces épreuves qu'elle traverse. Viens cicatriser toutes ces blessures. Viens, ordonne à tous ces organes de reprendre leurs fonctions et apporte la paix dans ce foyer. Bénis son mari Jean-Michel. Nous te confions Laurent, hospitalisé à Nantes. Viens aussi le visiter, lui. Mamie Odette, Gaëlle. Nous te confions toutes les personnes qui souffrent de la chaleur. Nous te confions Estelle pour son papa, pour la grand-mère d'Alissa, Marie-Joseph. Marie, nous te confions des travaux pour qu'ils se terminent rapidement, parce que ça traîne en longueur. Viens, interviens, Marie, s'il te plaît. Merci. Vierge Marie, nous vous confions tous les malades, bien sûr tous nos malades, les pécheurs, les mourants, les âmes du purgatoire. Soutenez de votre amour de mère toutes les familles dans la souffrance, les personnes qui seront inhumées aujourd'hui. Nous vous confions notre Saint-Père, notre évêque Matthieu, tous nos prêtres religieux, religieuses et laïcs, tous nos diacres, les séminaristes, les futurs séminaristes. Nous vous remercions, Vierge Marie, pour toutes les grâces que vous avez la bonté de nous accorder.
3: Chers auditeurs, nous méditons ensemble aujourd'hui les mystères lumineux. Premier mystère, le baptême de Jésus au Jourdain. Et voici qu'une voix venue des cieux disait: celui-ci est mon fils bien-aimé, qui a toute ma faveur.
4: Notre Père,
3: par l'intercession de Marie, donne-nous un esprit filial.
4: Notre Père, qui es aux cieux, que ton nom soit sanctifié, que ton règne vienne, que ta volonté soit faite sur la terre comme au ciel.
0: Donne-nous aujourd'hui notre pain de ce jour. Pardonne-nous nos offenses, comme nous pardonnons aussi à ceux qui nous ont offensés. et ne nous laisse pas entrer en tentation, mais délivre-nous du mal. Amen.
4: Je vous salue Marie, pleine de grâce. Le Seigneur est avec vous. Vous êtes bénie entre toutes les femmes. Et Jésus, le fruit de vos entrailles, est béni.
0: Sainte Marie, Mère de Dieu, priez pour nous pauvres pécheurs, maintenant et à l'heure de notre mort. Amen.
4: Je vous salue Marie, pleine de grâce. Le Seigneur est avec vous. Vous êtes bénie entre toutes les femmes. Et Jésus, le fruit de vos entrailles, est béni.
2: Sainte Marie, Mère de Dieu, priez pour nous pauvres pécheurs, maintenant et à l'heure de notre mort. Amen.
4: Je vous salue Marie, pleine de grâce. Le Seigneur est avec vous. Vous êtes bénie entre toutes les femmes. Et Jésus, le fruit de vos entrailles, est béni.
0: Sainte Marie, Mère de Dieu, priez pour nous pauvres pécheurs, maintenant et à l'heure de notre mort. Amen.
4: Je vous salue Marie, pleine de grâce. Le Seigneur est avec vous. Vous êtes bénie entre toutes les femmes. Et Jésus, le fruit de vos entrailles, est béni.
0: Sainte Marie, Mère de Dieu, priez pour nous pauvres pécheurs, maintenant et à l'heure de notre mort. Amen.
4: Je vous salue Marie, pleine de grâce. Le Seigneur est avec vous. Vous êtes bénie entre toutes les femmes. Et Jésus, le fruit de vos entrailles, est béni.
0: Sainte Marie, Mère de Dieu, priez pour nous pauvres pécheurs, maintenant et à l'heure de notre mort. Amen.
4: Je vous salue Marie, pleine de grâce. Le Seigneur est avec vous. Vous êtes bénie entre toutes les femmes. Et Jésus, le fruit de vos entrailles, est béni.
0: Sainte Marie, Mère de Dieu, priez pour nous pauvres pécheurs, maintenant et à l'heure de notre mort. Amen.
4: Je vous salue Marie, pleine de grâce. Le Seigneur est avec vous. Vous êtes bénie entre toutes les femmes. Et Jésus, le fruit de vos entrailles, est béni.
2: Sainte Marie, Mère de Dieu, priez pour nous pauvres pécheurs, maintenant et à l'heure de notre mort. Amen.
4: Je vous salue Marie, pleine de grâce, le Seigneur est avec vous. Vous êtes bénie entre toutes les femmes, et Jésus, le fruit de vos entrailles, est béni.
2: Sainte Marie, Mère de Dieu, priez pour nous pauvres pécheurs, maintenant et à l'heure de notre mort. Amen.
4: Je vous salue Marie, pleine de grâce. Le Seigneur est avec vous. Vous êtes bénie entre toutes les femmes. Et Jésus, le fruit de vos entrailles, est béni.
0: Sainte Marie, Mère de Dieu, priez pour nous pauvres pécheurs, maintenant et à l'heure de notre mort. Amen.
4: Je vous salue Marie, pleine de grâce. Le Seigneur est avec vous. Vous êtes bénie entre toutes les femmes, et Jésus, le fruit de vos entrailles, est béni.
0: Sainte Marie, Mère de Dieu, priez pour nous pauvres pécheurs, maintenant et à l'heure de notre mort. Amen.
4: Gloire au Père, au Fils et au Saint-Esprit.
0: Comme il était au commencement, maintenant et toujours, et dans les siècles des siècles. Amen.

0: Deuxième mystère, les noces de Cana. Sa mère dit au serviteur, tout ce qu'il vous dira, faites-le. Dieu notre Père, par l'intercession de Marie, donne-nous la véritable foi. Notre Père, qui es aux cieux, que ton nom soit sanctifié, que ton règne vienne, que ta volonté soit faite sur la terre comme au ciel.
1: Donnez-nous aujourd'hui notre pain de ce jour. Pardonne-nous nos offenses, comme nous pardonnons aussi à ceux qui nous ont offensés. Et ne nous laisse pas entrer en tentation, mais délivre-nous du mal. Amen.
0: Je vous salue Marie, pleine de grâce. Le Seigneur est avec vous. Vous êtes bénie entre toutes les femmes. Et Jésus, le fruit de vos entrailles, est béni.
1: Sainte Marie, Mère de Dieu, priez pour nous pauvres pécheurs, maintenant et à l'heure de notre mort. Amen.
0: Je vous salue Marie, pleine de grâce. Le Seigneur est avec vous. Vous êtes bénie entre toutes les femmes. Et Jésus, le fruit de vos entrailles, est béni.
1: Sainte Marie, Mère de Dieu, priez pour nous pauvres pécheurs, maintenant et à l'heure de notre mort. Amen.
0: Je vous salue Marie, pleine de grâce. Le Seigneur est avec vous. Vous êtes bénie entre toutes les femmes. Et Jésus, le fruit de vos entrailles, est béni.
1: Sainte Marie, Mère de Dieu, priez pour nous pauvres pécheurs, maintenant et à l'heure de notre mort. Amen.
0: Je vous salue, Marie, pleine de grâce. Le Seigneur est avec vous. Vous êtes bénie entre toutes les femmes. Et Jésus, le fruit de vos entrailles, est béni.
1: Sainte Marie, Mère de Dieu, priez pour nous pauvres pécheurs, maintenant et à l'heure de notre mort. Amen.
0: Je vous salue Marie, pleine de grâce. Le Seigneur est avec vous. Vous êtes bénie entre toutes les femmes. Et Jésus, le fruit de vos entrailles, est béni.
1: Sainte Marie, Mère de Dieu, priez pour nous pauvres pécheurs, maintenant et à l'heure de notre mort. Amen.
0: Je vous salue Marie, pleine de grâce. Le Seigneur est avec vous. Vous êtes bénie entre toutes les femmes. Et Jésus, le fruit de vos entrailles, est béni.
1: Sainte Marie, Mère de Dieu, priez pour nous pauvres pécheurs, maintenant et à l'heure de notre mort. Amen.
0: Je vous salue Marie, pleine de grâce. Le Seigneur est avec vous. Vous êtes bénie entre toutes les femmes.
2: Prends ta place.
0: Et Jésus, le fruit de vos entrailles, est béni.
1: Sainte Marie, Mère de Dieu, priez pour nous pauvres pécheurs, maintenant et à l'heure de notre mort. Amen.
0: Je vous salue Marie, pleine de grâce. Le Seigneur est avec vous. Vous êtes bénie entre toutes les femmes. Et Jésus, le fruit de vos entrailles, est béni.
1: Sainte Marie, Mère de Dieu, priez pour nous pauvres pécheurs, maintenant et à l'heure de notre mort. Amen.
0: Je vous salue Marie, pleine de grâce. Le Seigneur est avec vous. Vous êtes bénie entre toutes les femmes. Et Jésus, le fruit de vos entrailles, est béni.
1: Sainte Marie, Mère de Dieu, priez pour nous pauvres pécheurs, maintenant et à l'heure de notre mort. Amen.
0: Je vous salue Marie, pleine de grâce. Le Seigneur est avec vous. Vous êtes bénie entre toutes les femmes. Et Jésus, le fruit de vos entrailles, est béni.
1: Sainte Marie, Mère de Dieu, priez pour nous pauvres pécheurs, maintenant et à l'heure de notre mort. Amen. Amen.
0: Gloire soit au Père, au Fils et au Saint-Esprit.
1: Comme il était au commencement, maintenant et toujours, et dans les siècles des siècles. Amen.

0: Troisième mystère, l'annonce du royaume de Dieu. Les temps sont accomplis et le royaume de Dieu est tout proche. Repentez-vous et croyez à la bonne nouvelle. Seigneur, par l'intercession de Marie, donne-nous de savoir écouter ta parole.
1: Notre Père qui es aux cieux, que ton nom soit sanctifié, que ton règne vienne, que ta volonté soit faite sur la terre comme au ciel.
2: Donne-nous aujourd'hui notre pain de ce jour. Pardonne-nous nos offenses, comme nous pardonnons aussi à ceux qui nous ont offensés. Et ne nous laisse pas entrer en tentation, mais délivre-nous du mal. Amen.
1: Je vous salue Marie, pleine de grâce, le Seigneur est avec vous. Vous êtes bénie entre toutes les femmes, et Jésus, le fruit de vos entrailles, est béni.
2: Sainte Marie, Mère de Dieu, priez pour nous pauvres pécheurs, maintenant et à l'heure de notre mort. Amen.
1: Je vous salue, Marie, pleine de grâce, le Seigneur est avec vous. Vous êtes bénie entre toutes les femmes, et Jésus, le fruit de vos entrailles, est béni.
2: Sainte Marie, Mère de Dieu, priez pour nous pauvres pécheurs, maintenant et à l'heure de notre mort. Amen.
1: Je vous salue, Marie, pleine de grâce, le Seigneur est avec vous. Vous êtes bénie entre toutes les femmes, et Jésus, le fruit de vos entrailles, est béni.
2: Sainte Marie, Mère de Dieu, priez pour nous pauvres pécheurs, maintenant et à l'heure de notre mort. Amen.
1: Je vous salue, Marie, pleine de grâce, le Seigneur est avec vous. Vous êtes bénie entre toutes les femmes, et Jésus, le fruit de vos entrailles, est béni.
2: Sainte Marie, Mère de Dieu, priez pour nous pauvres pécheurs, maintenant et à l'heure de notre mort. Amen.
1: Je vous salue, Marie, pleine de grâce, le Seigneur est avec vous. Vous êtes bénie entre toutes les femmes, et Jésus, le fruit de vos entrailles, est béni.
2: Sainte Marie, Mère de Dieu, priez pour nous pauvres pécheurs, maintenant et à l'heure de notre mort. Amen.
1: Je vous salue, Marie, pleine de grâce, le Seigneur est avec vous. Vous êtes bénie entre toutes les femmes, et Jésus, le fruit de vos entrailles, est béni.
2: Sainte Marie, Mère de Dieu, priez pour nous pauvres pécheurs, maintenant et à l'heure de notre mort. Amen.
1: Je vous salue, Marie, pleine de grâce. Le Seigneur est avec vous. Vous êtes bénie entre toutes les femmes, et Jésus, le fruit de vos entrailles, est béni.
2: Sainte Marie, Mère de Dieu, priez pour nous pauvres pécheurs, maintenant et à l'heure de notre mort. Amen.
1: Je vous salue, Marie, pleine de grâce. Le Seigneur est avec vous. Vous êtes bénie entre toutes les femmes, et Jésus, le fruit de vos entrailles, est béni.
2: Sainte Marie, Mère de Dieu, priez pour nous pauvres pécheurs, maintenant et à l'heure de notre mort. Amen.
1: Je vous salue, Marie, pleine de grâce, le Seigneur est avec vous. Vous êtes bénie entre toutes les femmes, et Jésus, le fruit de vos entrailles, est béni.
2: Sainte Marie, Mère de Dieu, priez pour nous pauvres pécheurs, maintenant et à l'heure de notre mort. Amen.
1: Je vous salue, Marie, pleine de grâce. Le Seigneur est avec vous. Vous êtes bénie entre toutes les femmes, et Jésus, le fruit de vos entrailles, est béni.
2: Sainte Marie, Mère de Dieu, priez pour nous pauvres pécheurs, maintenant et à l'heure de notre mort. Amen.
1: Gloire au Père, au Fils et au Saint-Esprit,
3: comme il était au commencement, maintenant et toujours, et dans les siècles des siècles. Amen.

0: Quatrième mystère, la transfiguration. Et pendant qu'il priait, l'aspect de son visage changea, et ses vêtements devinrent d'une blancheur fulgurante. De la nuée sortit une voix qui disait « Celui-ci est mon fils, mon élu. Écoutez-le. Dieu notre Père, par l'intercession de Marie, accorde-nous la grâce de voir Jésus. »
1: Notre Père qui es aux cieux, que ton nom soit sanctifié, que ton règne vienne, que ta volonté soit faite sur la terre comme au ciel.
2: Donne-nous aujourd'hui notre pain de ce jour. Pardonne-nous nos offenses, comme nous pardonnons aussi à ceux qui nous ont offensés. Et ne nous laisse pas entrer en tentation, mais délivre-nous du mal. Amen.
1: Je vous salue Marie, pleine de grâce. Le Seigneur est avec vous. Vous êtes bénie entre toutes les femmes. Et Jésus, le fruit de vos entrailles, est béni.
2: Sainte Marie, Mère de Dieu, priez pour nous pauvres pécheurs, maintenant et à l'heure de notre mort. Amen.
1: Je vous salue Marie, pleine de grâce, le Seigneur est avec vous. Vous êtes bénie entre toutes les femmes, et Jésus, le fruit de vos entrailles, est béni.
2: Sainte Marie, Mère de Dieu, priez pour nous pauvres pécheurs, maintenant et à l'heure de notre mort. Amen.
1: Je vous salue Marie, pleine de grâce, le Seigneur est avec vous. Vous êtes bénie entre toutes les femmes, et Jésus, le fruit de vos entrailles, est béni.
2: Sainte Marie, Mère de Dieu, priez pour nous pauvres pécheurs, maintenant et à l'heure de notre mort. Amen.
1: Je vous salue Marie, pleine de grâce, le Seigneur est avec vous. Vous êtes bénie entre toutes les femmes, et Jésus, le fruit de vos entrailles, est béni.
2: Sainte Marie, Mère de Dieu, priez pour nous pauvres pécheurs, maintenant et à l'heure de notre mort. Amen.
1: Je vous salue Marie, pleine de grâce, le Seigneur est avec vous. Vous êtes bénie entre toutes les femmes, et Jésus, le fruit de vos entrailles, est béni.
2: Sainte Marie, Mère de Dieu, priez pour nous pauvres pécheurs, maintenant et à l'heure de notre mort. Amen.
1: Je vous salue Marie, pleine de grâce, le Seigneur est avec vous. Vous êtes bénie entre toutes les femmes, et Jésus, le fruit de vos entrailles, est béni.
2: Sainte Marie, Mère de Dieu, priez pour nous pauvres pécheurs, maintenant et à l'heure de notre mort. Amen.
1: Je vous salue Marie, pleine de grâce, le Seigneur est avec vous. Vous êtes bénie entre toutes les femmes, et Jésus, le fruit de vos entrailles, est béni.
2: Sainte Marie, Mère de Dieu, priez pour nous pauvres pécheurs, maintenant et à l'heure de notre mort. Amen.
1: Je vous salue Marie, pleine de grâce, le Seigneur est avec vous. Vous êtes bénie entre toutes les femmes, et Jésus, le fruit de vos entrailles, est béni.
2: Sainte Marie, Mère de Dieu, priez pour nous pauvres pécheurs, maintenant et à l'heure de notre mort. Amen.
1: Je vous salue Marie, pleine de grâce, le Seigneur est avec vous. Vous êtes bénie entre toutes les femmes, et Jésus, le fruit de vos entrailles, est béni.
2: Sainte Marie, Mère de Dieu, priez pour nous pauvres pécheurs, maintenant et à l'heure de notre mort. Amen.
1: Je vous salue Marie, pleine de grâce, le Seigneur est avec vous. Vous êtes bénie entre toutes les femmes, et Jésus, le fruit de vos entrailles, est béni.
2: Sainte Marie, Mère de Dieu, priez pour nous pauvres pécheurs, maintenant et à l'heure de notre mort. Amen.
1: Gloire au Père, au Fils et au Saint-Esprit.
2: Comme il était au commencement, maintenant et toujours, et dans les siècles des siècles. Amen.

0: Cinquième mystère, l'institution de l'Eucharistie. Puis, prenant du pain et rendant grâce, il le rompit et le leur donna en disant « Ceci est mon corps qui va être donné pour vous. Faites ceci en mémoire de moi. » Il fit de même pour la coupe après le repas en disant « Cette coupe est la nouvelle alliance en mon sang qui va être versée pour vous. Dieu notre Père, par l'intercession de Marie, apprends-nous à adorer en esprit et en vérité Jésus hostie.
1: Notre Père qui es aux cieux, que ton nom soit sanctifié, que ton règne vienne, que ta volonté soit faite sur la terre comme au ciel.
2: Donne-nous aujourd'hui notre pain de ce jour. Pardonne-nous nos offenses, comme nous pardonnons aussi à ceux qui nous ont offensés. Et ne nous laisse pas entrer en tentation, mais délivre-nous du mal. Amen.
1: Je vous salue Marie, pleine de grâce, le Seigneur est avec vous. Vous êtes bénie entre toutes les femmes, et Jésus, le fruit de vos entrailles, est béni.
2: Sainte Marie, Mère de Dieu, priez pour nous pauvres pécheurs, maintenant et à l'heure de notre mort. Amen.
1: Je vous salue Marie, pleine de grâce, le Seigneur est avec vous. Vous êtes bénie entre toutes les femmes, et Jésus, le fruit de vos entrailles, est béni.
2: Sainte Marie, Mère de Dieu, priez pour nous pauvres pécheurs, maintenant et à l'heure de notre mort. Amen.
1: Je vous salue, Marie, pleine de grâce, le Seigneur est avec vous. Vous êtes bénie entre toutes les femmes, Jésus, le fruit de vos entrailles, est béni.
2: Sainte Marie, Mère de Dieu, priez pour nous pauvres pécheurs, maintenant et à l'heure de notre mort. Amen.
1: Je vous salue, Marie, pleine de grâce, le Seigneur est avec vous. Vous êtes bénie entre toutes les femmes, Jésus, le fruit de vos entrailles, est béni.
2: Sainte Marie, Mère de Dieu, priez pour nous pauvres pécheurs, maintenant et à l'heure de notre mort. Amen.
1: Je vous salue, Marie, pleine de grâce, le Seigneur est avec vous. Vous êtes bénie entre toutes les femmes, et Jésus, le fruit de vos entrailles, est béni.
2: Sainte Marie, Mère de Dieu, priez pour nous pauvres pécheurs, maintenant et à l'heure de notre mort. Amen.
1: Je vous salue, Marie, pleine de grâce, le Seigneur est avec vous. Vous êtes bénie entre toutes les femmes, Jésus, le fruit de vos entrailles, est béni.
2: Sainte Marie, Mère de Dieu, priez pour nous pauvres pécheurs, maintenant et à l'heure de notre mort. Amen.
1: Je vous salue, Marie, pleine de grâce, le Seigneur est avec vous. Vous êtes bénie entre toutes les femmes, Jésus, le fruit de vos entrailles, est béni.
2: Sainte Marie, Mère de Dieu, priez pour nous pauvres pécheurs, maintenant et à l'heure de notre mort. Amen.
1: Je vous salue, Marie, pleine de grâce, le Seigneur est avec vous. Vous êtes bénie entre toutes les femmes, et Jésus, le fruit de vos entrailles, est béni.
2: Sainte Marie, Mère de Dieu, priez pour nous pauvres pécheurs, maintenant et à l'heure de notre mort. Amen.
1: Je vous salue, Marie, pleine de grâce, le Seigneur est avec vous. Vous êtes bénie entre toutes les femmes, et Jésus, le fruit de vos entrailles, est béni.
2: Sainte Marie, Mère de Dieu, priez pour nous pauvres pécheurs, maintenant et à l'heure de notre mort. Amen.
1: Je vous salue, Marie, pleine de grâce, le Seigneur est avec vous. Vous êtes bénie entre toutes les femmes, Jésus, le fruit de vos entrailles, est béni.
2: Sainte Marie, Mère de Dieu, priez pour nous pauvres pécheurs, maintenant et à l'heure de notre mort. Amen.
1: Gloire soit au Père, au Fils et à l'Esprit Saint.
2: Comme il était au commencement, maintenant et toujours, et dans les siècles des siècles. Amen.
1: Ô mon Jésus, pardonnez-nous nos péchés, préservez-nous du feu de l'enfer, et conduisez au ciel toutes les âmes, spécialement celles qui ont le plus besoin de votre miséricorde.
3: Prière à l'Esprit Saint. Feu et lumière qui resplendit sur la face du Christ, feu dont la venue est parole, feu dont le silence est lumière, feu qui établit les cœurs dans l'action de grâce, nous te magnifions. Toi qui reposes en Christ, esprit de sagesse et d'intelligence, esprit de conseil et de force, esprit de science et de crainte, nous te magnifions. Toi qui scrutes les profondeurs, toi qui illumines les yeux de notre cœur, toi qui te joins à notre esprit, toi par qui nous réfléchissons la gloire du Seigneur, nous te magnifions.
1: Cœur sacré de Jésus,
4: j'ai confiance en vous.
1: Notre-Dame de fidélité, Notre-Dame de Pontmain,
4: Priez pour nous, pour l'Église, pour la France et pour le monde entier.
5: Saint Joseph,
4: priez pour nous.
5: Nos saints anges gardiens,
4: veillez sur nous.
5: Au nom du Père et du Fils et du Saint-Esprit.
4: Amen.
5: Merci à vous tous, chers auditeurs, de nous avoir accompagnés tout au long de ce chapelet. Nous vous souhaitons une très belle journée et nous vous disons à très vite. Au revoir.

0: Les peuples battaient des mains, acclamez Dieu par vos cris de joie.
1: Au nom du Père et du Fils et du Saint-Esprit, amen. Le Seigneur soit avec vous. Frères et sœurs, préparons-nous à célébrer le mystère de l'Eucharistie en reconnaissant que nous avons péché. Prends pitié de nous, Seigneur.
2: Nous avons
1: montre-nous, Seigneur, ta miséricorde.
2: Et notre
1: que Dieu Tout-Puissant nous fasse miséricorde, qu'il nous pardonne nos péchés et nous conduise à la vie éternelle.
2: Amen.

Tu as voulu, Seigneur Dieu, que par la grâce de l'adoption filiale, nous devenions des enfants de lumière. Ne permets pas que nous soyons enveloppés des ténèbres de l'erreur, mais accorde-nous d'être toujours rayonnants dans la splendeur de ta vérité.

Lecture du livre du prophète Amos. En ces jours-là, Amasias, le prêtre de Bethel, envoya dire à Jéroboam, roi d'Israël, « Amos prêche la révolte contre toi en plein royaume d'Israël. Le pays ne peut plus supporter tous ces discours. » Car voici ce que dit Amos. Le roi Jéroboam périra par l'épée et Israël sera déporté loin de sa terre. Puis Amasias dit à Amos, « Toi, le voyant, va-t'en d'ici, fuis au pays de Juda. C'est là-bas que tu pourras gagner ta vie en faisant ton métier de prophète. Mais ici, à Bethel, arrête de prophétiser, car c'est un sanctuaire royal, un temple du royaume. » Amos répondit à Amasias, « Je n'étais pas prophète ni fils de prophète, j'étais bouvier, et je soignais les sycomores. Mais le Seigneur m'a saisi quand j'étais derrière le troupeau, et c'est lui qui m'a dit, « Va, tu seras prophète pour mon peuple Israël. » Écoute maintenant la parole du Seigneur, toi qui me dis, « Ne prophétise pas contre Israël, ne parle pas contre la maison d'Isaac. » Eh bien, voici ce que le Seigneur a dit. Ta femme devra se prostituer en pleine ville. Tes fils et tes filles tomberont par l'épée. La terre qui t'appartient sera partagée au cordeau. Toi, tu mourras sur une terre impure, et Israël sera déporté loin de sa terre. Parole du Seigneur.

Les préceptes du Seigneur sont droits, ils réjouissent le cœur. Le commandement du Seigneur est limpide, il clarifie le

La crainte qu'il inspire est pure, elle est là pour toujours. Les décisions du Seigneur sont justes et vraiment équitables.

Dans le Christ, Dieu réconciliait le monde avec lui. Il a mis dans notre bouche la parole de la réconciliation.

En ce temps-là, Jésus monta en barque, refit la traversée et alla dans sa ville de Capharnaüm. Et voici qu'on lui présenta un paralysé couché sur une civière. Voyant leur foi, Jésus dit au paralysé : Confiance, mon enfant, tes péchés sont pardonnés. Et voici que certains parmi les scribes se disaient : Celui-là blasphème. Mais Jésus, connaissant leurs pensées, demanda : Pourquoi avez-vous des pensées mauvaises ? En effet, qu'est-ce qui est le plus facile, dire « tes péchés sont pardonnés » ou bien dire « lève-toi et marche » ? Eh bien, pour que vous sachiez que le Fils de l'homme a le pouvoir sur la terre de pardonner les péchés, Jésus s'adressa alors au paralysé « lève-toi, prends ta civière et rentre dans ta maison ». Il se leva et rentra dans sa maison. Voyant cela, les foules furent saisies de crainte et rendirent gloire à Dieu qui a donné un tel pouvoir aux hommes. »

Jésus ne peut agir que là où il y a la foi. Voyant leur foi, Jésus dit aux paralysés, « Confiance, mon enfant, tes péchés sont pardonnés. » Et là, dans l'assistance, il y a des personnes qui connaissent les Saintes Écritures et qui savent que Dieu seul peut pardonner les péchés.

Celui-là, il blasphème. Jésus, connaissant leurs pensées. Intéressant, hein? Jésus est Dieu. Et donc, il a des connaissances que nous n'avions pas ou que nous n'avons pas. Mais il perçoit chez ses auditeurs ce qu'ils pensent. Et que va-t-il dire? Qu'est-ce qui est le plus facile de dire à ce paralysé? Tes péchés sont pardonnés, ou bien lève-toi et marche. Faites ça avec les enfants, c'est délicieux. Savoir la réponse à la question, qu'est-ce qui est le plus facile, dire tes péchés sont pardonnés ou lève-toi et marche? À mon avis, ce qui est le plus facile, c'est dire tes péchés sont pardonnés, ça ne se voit pas. Bon, je ne crois pas à beaucoup de risques. Tandis que si je dis lève-toi et marche, là c'est un peu plus corsé. Et pour que vous sachiez que j'ai le pouvoir de remettre les péchés, lève-toi, prends ton brancard et rentre chez toi. Et c'est ce qui se passe. Autrement dit, ici, Jésus révèle quelque chose de sa divinité. Ce n'est pas une preuve, mais c'est un signe. Et donc, celui qui a dit « celui-là blasphème », a de quoi s'interroger. Et la question reste ouverte, comme pour chacun d'entre nous. Et quand même, les foules furent saisies de crainte et rendirent gloire à Dieu qui a donné un tel pouvoir aux hommes. Jésus est homme et il pardonne les péchés. Nous nous pardonnons aussi. Pouvons-nous pardonner mutuellement nos péchés? C'est un grand pouvoir qui nous vient du Seigneur. Eh bien, que cette retraite, que ce temps fort que nous vivons actuellement, nous fortifie dans tout ce que nous recevons de la part du Seigneur et qui est d'une grande richesse.

Et béni Seigneur, Dieu de l'univers, nous avons reçu de ta bonté le pain que nous te présentons, fruit de la terre et du travail des hommes. Il deviendra pour nous le pain de la vie.

Et béni, Seigneur Dieu de l'univers, nous avons reçu de ta bonté le vin que nous te présentons, fruit de la vigne et du travail des hommes. Il deviendra pour nous le vin du royaume éternel.

Seigneur Dieu, dans ta bonté, tu donnes à tes mystères de produire leurs effets. Nous t'en prions que notre liturgie soit accordée à la sainteté de ces dons

Vraiment, il est bon de te rendre grâce. Il est juste et bon de te glorifier, Père très saint, car tu es le seul Dieu, le Dieu vivant et vrai. Toi qui es avant tous les siècles, tu demeures éternellement lumière au-delà de toute lumière. Toi, le Dieu de bonté, la source de la vie, tu as fait le monde pour que toute créature soit comblée de tes bénédictions et que beaucoup se réjouissent de l'éclat de ta lumière. Ainsi, la foule innombrable des anges qui te servent jour et nuit se tiennent devant toi et, contemplant la splendeur de ta face, n'interrompent jamais leur louange. Unis à leur hymne d'allégresse, avec la création tout entière qui t'acclame par nos voix, Dieu.

0: Père très saint, nous proclamons que tu es grand et que tu as fait toutes choses avec sagesse et par amour. Tu as créé l'homme à ton image et tu l'as confié l'univers, afin qu'en te servant toi seul son créateur, il règne sur la création. Comme il avait perdu ton amitié par sa désobéissance, tu ne l'as pas abandonné au pouvoir de la mort. Dans ta miséricorde, tu es venu en aide à tous les hommes pour qu'ils te cherchent et puissent te trouver. Tu as multiplié les alliances avec eux et tu les as formés par les prophètes dans l'espérance du salut. Tu as tellement aimé le monde, Père très saint, que tu nous as envoyé ton Fils unique comme lorsque les temps furent accomplis pour qu'il soit notre Sauveur. Dieu fait homme, conçu de l'Esprit Saint, né de la Vierge Marie, il a vécu notre condition humaine en toutes choses excepté le péché. Annonçant aux pauvres la bonne nouvelle du salut, aux captifs la délivrance, aux affligés la joie. Pour accomplir le dessein de ton amour, il s'est livré lui-même à la mort et par sa résurrection, il a détruit la mort et renouvelé la vie, afin que désormais notre vie ne soit plus à nous-mêmes, mais à lui qui est mort et ressuscité pour nous. Il a envoyé d'auprès de toi, Père, comme premier don fait aux croyants, l'Esprit Saint qui continue son œuvre dans le monde et achève toute sanctification.
1: Que ce même Esprit, nous t'en prions, Seigneur, sanctifie.

Méditation de ce grand mystère que lui-même nous a laissé en signe de l'alliance éternelle. Quand l'heure fut venue où tu allais le glorifier, Père très saint,

0: son sang, le sacrifice qui est digne de toi et qui sauve le monde entier. Regarde, Seigneur, celui qui s'offre dans le sacrifice que toi-même as préparé pour ton Église, et dans ta bonté, accorde à tous ceux qui vont partager ce pain et boire à cette coupe d'être rassemblés par l'Esprit Saint en un seul corps, pour qu'ils deviennent eux-mêmes dans le Christ une vivante offrande à la louange de ta gloire.
1: Et maintenant, Seigneur, rappelle-toi tous ceux pour qui nous offrons le sacrifice. En premier lieu, ton serviteur, notre pape Léon, notre évêque Matthieu et l'ensemble des évêques, les prêtres et les diacres, les fidèles qui présentent cette offrande, les membres de notre assemblée, le peuple qui t'appartient et tous ceux qui te cherchent avec droiture.
2: Souviens-toi aussi de ceux qui sont morts dans la paix du Christ, André Rosé, Jacqueline Masselin, les défunts des familles Minier et Gardao, et tous les défunts dont toi seul connais la foi.
3: À nous qui sommes tes enfants, accorde, Père très bon, l'héritage de la vie éternelle auprès de la Vierge Marie, la bienheureuse Mère de Dieu, auprès de Saint Joseph, son époux, des apôtres et de tous les saints dans ton royaume. Nous pourrons alors, avec la création tout entière, enfin libérés de la corruption du péché et de la mort, te glorifier par le Christ notre Seigneur, par qui tu donnes au monde toute grâce et tout bien.

0: Comme nous l'avons appris du Sauveur et selon son commandement, nous osons dire « Notre Père, qui es aux cieux, que ton nom soit sanctifié, que ton règne vienne, que ta volonté soit faite sur la terre comme au ciel. Donne-nous aujourd'hui notre pain de ce jour. Pardonne-nous nos offenses, comme nous pardonnons aussi à ceux qui nous ont offensés. Et ne nous laisse pas entrer en tentation, mais délivre-nous du mal.
1: Délivre-nous de tout mal, Seigneur, et donne la paix à notre temps. Soutenu par ta miséricorde, nous serons libérés de tout péché, à l'abri de toute épreuve. Nous qui attendons que se réalise cette bienheureuse espérance, l'avènement de Jésus-Christ, notre Sauveur.
2: Car c'est à toi qu'appartient le règne, la puissance et la gloire, pour les siècles des siècles.
1: Seigneur Jésus-Christ, tu as dit à tes apôtres, « Je vous laisse la paix, je vous donne ma paix. Ne regarde pas nos péchés, mais la foi de ton Église. » Pour que ta volonté s'accomplisse, donne-lui toujours cette paix et conduis-la vers l'unité parfaite, toi qui vis et règnes pour les siècles des siècles.
2: Amen.
1: Que la paix du Seigneur soit toujours avec vous.
2: Et avec votre esprit.
1: Dans la charité du Christ, donnons-nous la paix.
3: Paix du Christ.

0: Voici l'agneau de Dieu. Voici celui qui enlève les péchés du monde. Heureux les invités au repas des noces de l'agneau.
1: Seigneur, je ne suis pas digne de recevoir, mais

Nous t'en prions, Seigneur, donne-nous d'être vivifiés par le sacrifice divin que nous avons offert et reçu en communion. Ainsi, reliés à toi par une charité qui ne passera jamais, nous porterons un fruit qui demeure pour toujours. Par

Et Nathan dit, devant tout Israël et devant Jéhovah qu'il a choisi lui-même, nous proclamons l'élu du Seigneur, Salomon roi, fils de David.

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2: Nous souhaitons une belle fête aux Eugénie et aux Colombans. Saint Bernardino Realino est né en 1530 en Italie. Entré à l'université de Bologne, il rencontre le succès dans tout ce qu'il entreprend comme études : médecine, lettres, philosophie, droit. Ce brillant étudiant est un jeune tumultueux, volontiers bagarreur. Il doit d'ailleurs fuir la ville pour avoir poignardé quelqu'un au cours d'une bagarre. Cela ne l'empêche pas, quelques années après, de revenir à Bologne et de commencer une carrière publique. Devenu maire à 26 ans, il va notamment exercer des fonctions de juge. À ce poste, le peuple trouve en lui un magistrat honnête qui assiste quotidiennement à la messe. Il se considère comme un instrument de la divine providence et distribue largement ses salaires aux pauvres. Il écrit à cette époque à son frère « Je ne désire pas les honneurs de ce monde, mais uniquement la gloire de Dieu et le salut de mon âme ». Le travail de la grâce façonne son âme, si bien qu'il se sent appelé au sacerdoce. Aussi, Bernardino change-t-il radicalement de vie pour entrer à 35 ans chez les jésuites de Naples. Ordonné prêtre en 1567, il est nommé à Lecce, dans les Pouilles. Là-bas, sa charité touche les cœurs, mais il se distingue surtout comme confesseur et directeur spirituel. Son confessionnal est ouvert de longues heures, été comme hiver. Il a également la réputation de savoir toucher les cœurs les plus endurcis. Bernardino fait preuve d'une grande miséricorde envers tous, réconfortant les nécessiteux, visitant les hôpitaux et les prisons. Il est très attaché à sa ville dans laquelle il se donne sans compter. À chaque fois qu'on souhaite l'envoyer à Naples ou à Rome, quelque chose de grave survient, l'empêchant de partir, ce qui conduit son supérieur à conclure que la volonté de Dieu est qu'il demeure à Lecce. Frappé de cécité, il achève sa vie paralysée, mais continue d'accueillir de nombreux fidèles avant de remettre son âme dans un dernier murmure pour la Vierge Marie. Saint Bernardino, aidez-nous à apprendre à désirer la gloire de Dieu plus que les honneurs de ce monde.
3: Midi.

0: Bonjour à tous. À la une de l'actualité, un scénario rare dans l'affaire Dany Le Prince. La cour de révision a annulé ce matin sa condamnation à la perpétuité pour le quadruple meurtre de 1994. Elle ordonne un nouveau procès. Dany Le Prince, aujourd'hui libre, a passé près de 18 ans derrière les barreaux pour avoir tué son frère, sa belle-sœur et ses deux nièces dans la Sarthe. Seule une douzaine de révisions de condamnations criminelles ont été accordées en France depuis 1945. Les pompiers face aux incendies, plus de 1200 hectares ont brûlé dans le sud de la France depuis hier, dont 900 entre l'Hérault et l'Aude. D'autres incendies se sont également déclarés hier dans le Var et les Bouches-du-Rhône, dont un à Lançon-Provence. Il est toujours en cours. Plusieurs centaines de personnes ont été évacuées par précaution. 6 départements sont toujours donc en alerte rouge pour les feux de forêt, des Pyrénées-Orientales jusqu'aux Bouches-du-Rhône. Des centaines de pompiers sont mobilisés. Certains sont envoyés en renfort depuis la Franche-Comté, l'Eure, la Drôme et l'Ardèche. Une cellule interministérielle de crise autour de la canicule et des feux de forêt. Sébastien Lecornu est à Marseille aujourd'hui. Le Premier ministre va faire le point avec les pompiers et les élus locaux sur la mobilisation de l'État face à ces risques. Avec ces fortes chaleurs, les scènes de bousculade se sont multipliées ce matin chez Lidl, où 200 000 ventilateurs et climatiseurs étaient en vente. Les forces de l'ordre ont dû intervenir dans certains magasins en France. Une nouvelle canicule est prévue sur le pays à partir de ce week-end. C'est bientôt les départ en vacances, mais attention au téléphone au volant. Une étude montre que même le kit main libre peut être dangereux, Julie Pierret.
1: Oui, une étude menée sur un simulateur de conduite. Elle montre que téléphoner, et même sans tenir son téléphone en main, réduit fortement la vigilance. Les conducteurs gardent en fait les yeux sur la route, mais leur cerveau traite moins bien les informations. Résultat, les accidents sont près de 3 fois plus nombreux. Les excès de vitesse augmentent de 20%. Les freinages d'urgence sont plus fréquents et le temps de réaction est ralenti de 14%. Concrètement, à 130 km/h, ce léger retard représente déjà 5 mètres parcourus avant de commencer à freiner. Les spécialistes rappellent que la conversation téléphonique mobilise l'attention, même avec un système Bluetooth intégré.
0: Merci Julie. On termine par du sport et du tennis. La suite est la fin du deuxième tour aujourd'hui à Wimbledon, avec plusieurs Français à suivre sur les courts. Arthur Fils, Adrian Manarino, Valentin Royer, Quentin Alice, Kyrian Jacquet et Léolia Jean-Jean. Voilà pour l'essentiel de l'actualité. Très belle journée à tous.
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4: À 25 ans, Périne est veuve, sans enfant. Elle revient à la chapelle Ouribou et déjà instruit les enfants alentour. Un autre prêtre, parmi le groupe de ceux qui vivent à la chapelle Ouribou, a suivi avec intérêt et une certaine tendresse le cheminement de Périne. C'est Pierre Salin, qui était curé lorsqu'elle est née, qui a connu sa famille, qui l'a instruite dans la religion et qui a apprécié l'envol de son intelligence et de sa sagesse. Ces messieurs de la cure et la communauté des prêtres se consultent et étudient le moyen d'aider Madame Tullard pour qu'elle puisse continuer de se dévouer à Dieu et de se rendre utile à l'Église et à la société en continuant d'instruire et d'édifier. Dans cette association de prêtres, certains avaient suivi l'enseignement de Bourdoise. Du diocèse de Chartres, fondateur d'un séminaire, Bourdoise voulait s'appliquer à former un peuple nouveau et cultiver les enfants dès leur tendre jeunesse, pour leur inspirer de bonheur, l'horreur du vice et l'amour de la vertu. Pour lui, l'école est un support pour l'apprentissage de la religion et du catéchisme. Dans tout le royaume, s'ouvrent des petites écoles de garçons et des petites écoles de filles. Assurant et justifiant l'alphabétisation, l'Église réalise la démocratisation de l'enseignement. Bluche. Les prêtres de la chapelle Ouribou tombent d'accord pour reconnaître en Périne Tullard la femme compétente qui pourra prendre la responsabilité de l'instruction des filles et, avec l'aide de pieuses compagnes, devenir en aide aux pauvres et aux malades du village et de la campagne environnante. Pour la première fois, les capacités de Périne sont officiellement reconnues. mais pas question, dans ses nouvelles responsabilités, de se livrer à une improvisation intempestive. Pas de meilleure méthode pour s'instruire dans les deux finalités qui lui sont proposées que de suivre des stages de formation. Déjà, et voilà Perrine, vive et alerte, qui reprend son baluchon pour quitter une nouvelle fois son village natal. Mais cette fois, ce n'est plus au bras d'un mari imposé, même s'il fut amoureux. Elle doit sourire intérieurement, Perrine, de se retrouver reconnue, appréciée sur la voie qu'elle s'était fixée. Ce n'est pas encore le but, mais une belle victoire sur tous ceux qui s'étaient ligués contre sa vocation. Elle a 26 ans, cette jeune femme, toute guillerette, qui prend la route du Mans, grande ville qu'elle connaît peut-être pour y avoir accompagné son mari. Là, sur la paroisse Saint-Vincent, une année durant, elle apprend à apprendre. Puis, ce stage terminé, la voilà partie encore plus loin, en direction de Blois, à Saint-Calais, pour s'y instruire dans l'art de gouverner les malades. Deux années de dur labeur, mais qui comblent son avidité de connaissances. Elle acquiert de plus en plus la maîtrise d'elle-même et devient la femme forte qui sera capable de diriger de main ferme un groupe de collaboratrices. C'est donc pleine de zèle et d'enthousiasme qu'elle rentre à la chapelle au Ribou pour pratiquer avec compétence et amour sa double mission d'institutrice et d'infirmière. La fidèle Marie Château se joint à elle dans son labeur incessant. Les deux femmes œuvrent sans relâche pour la gloire de Dieu, pour le bien des autres et pour leur propre sanctification. Il est certain qu'au début de leur collaboration, les deux femmes qui partageaient les mêmes tâches, qui se soutenaient mutuellement dans l'effort, ne vivaient pas sous le même toit. Mais très vite, une coopération plus étroite, en même temps qu'un besoin de personnel, se fait sentir. D'où la nécessité d'ouvrir une maison où un groupe de compagnes, pieuses et charitables, pourraient vivre ensemble et se tenir disponibles à tout moment pour secourir le malheur des autres et soigner les malades. À quelle date cette maison fut-elle ouverte ?

0: Porte 1692. Mais peu importe, 10 ans plus tôt ou 10 ans plus tard, peut-être 10 de plus à se former, à prouver sa compétence. Donc, en ce 5e jour de septembre, l'an 1692, après midi, Perrine arrive tôt au presbytère du village. Elle a revêtu son costume habituel. Longue robe grise, froncée à la taille, où se marque l'usure à la brillance des plis, la coiffe de coton blanc, dont l'arrière en serre la nuque en se fronçant par un petit cordonnet, alors que l'avant retombe souplement en encadrant le visage. Tout cela est pauvre, mais d'une propreté éclatante. Sa gorge est nouée, alors qu'assise, apparemment paisible, sur une banquette de bois dur, elle attend que messire les prêtres habitués de la chapelle au Ribou aient terminé leur repas. Également présent, René Boulevret, notaire royal, monté ce matin de Marseillais, exprès pour elle, au pas tranquille de son vieux cheval. Bientôt arrivent aussi deux habitants du village, Pierre Louvard et René Salin, marchands de nouveautés au bourg de la famille du prêtre, qui serviront de témoins. L'attente ne se prolonge pas et Perrine entre dans la pièce où, sur la table rapidement débarrassée, le notaire prépare des papiers gravés à l'entête de la généralité de Tours, l'encre et les plumes d'oie. Elle s'assied à côté de Pierre Salin, comme sous sa protection. Émue, Perrine, alors que la voix impersonnelle et monocorde de René Boulevret énonce les moyens et les conditions qui feront d'elle une officielle maîtresse d'école en son village. Comme dans un rêve, elle perçoit les préliminaires fastidieux qui affirment, selon Pierre Salin, la nécessité pour le salut des âmes, de l'instruction de la jeunesse, tant de l'un que de l'autre sexe. Et considérant que rien n'existe dans la paroisse de la chapelle au Ribou, quant aux filles, il veut, pour y remédier, utiliser des rentes provenant de la succession de Mathurin Pellier, lui aussi prêtre habitué avant son décès, et qui a fait de Pierre Salin son exécuteur testamentaire pour des œuvres pieuses non spécifiées. L'attention de Perrine s'aiguise. La maîtresse d'école recevra, le 27 de chaque mois de septembre, à perpétuité, 40 livres de rente. Une deuxième rente de 10 livres, payable au jour de Pâques de chaque année, s'ajoute à la première. Pas le temps de faire des comptes, de prévoir des dépenses. Le front se plisse en une attention soutenue. La maîtresse d'école sera fille ou veuve, pourvu qu'elle n'ait enfant chez elle et qu'elle ait renoncé au mariage. Après la condition de l'enseignante, le programme. Apprendre aux filles à lire tant latin que français, le latin pour les prières à l'église, bien sûr, à écrire, les instruire de la doctrine chrétienne et des mystères de la religion. La nomination de celle qui aura ces lourdes responsabilités appartiendra, après le décès du fondateur, au supérieur de la mission du Mans. La Mayenne faisait à l'époque partie de ce diocèse. Et la mission était l'Institut des prêtres de la mission, dit lazariste, fondé en 1625 par Vincent de Paul pour multiplier les fondations de charité. Mais si dans la suite elle se rendait scandaleuse ou considérablement négligente de s'acquitter de son devoir, elle sera destituée. Aucune ne pourra être admise avant qu'elle n'ait atteint 24 ans et elle ne pourra recevoir chez elle aucun homme, ni garçon, ni père ou frère, ni même aucune fille, si ce n'est pour l'instruire en la doctrine chrétienne, à lire et à écrire.
1: C'était Perrine en sa maison, par Odette Tournier. Une lecture de Christelle de Limerville.
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2: Bienvenue, mes chères auditrices et auditeurs, dans votre émission Au-delà des apparences. Nous sommes repartis pour une année ensemble, dans les coulisses de la vie ordinaire, tellement extraordinaire au fond. Aujourd'hui, je vais vous présenter un groupe de filles qui chantent ensemble. Alors, ça a l'air complètement banal, comme ça, un chœur de femmes, des chorales, il en fleurit partout. Mais quand on découvre la puissance de tir de ces filles, tout ensemble, l'énergie qu'elles dégagent, tout en se réénergisant elles-mêmes d'ailleurs, quand on se prend leur déflagration en plein cœur, on se dit « Waouh, c'est quoi cette chimie ?» Alors, qu'est-ce qu'il y a derrière toutes ces filles? Elles ont entre 30 et 60 ans, en gros, les métiers les plus divers et des emplois du temps de mère de famille. Donc, les répétitions, c'est une fois les enfants couchés, 21h minuit. Vous avez conscience que vous êtes redoutablement contagieuse, Barbara Lamotte, vous qui êtes la chef de chœur, l'instigatrice, la fondatrice des Tchutchelas, et que vous êtes aussi chanteuse pro aux heures ouvrables.
3: Je suis chanteuse, oui, je suis musicienne, et c'est d'ailleurs aussi pour ça que j'ai voulu réunir toutes ces femmes. Pour l'instant, il n'y a que des femmes. Ça changera peut-être un jour, mais non, peut-être pas. Donc voilà, je suis donc musicienne, chanteuse dans un duo qui me tient d'ailleurs très à cœur. Ça s'appelle le duo Solenia. C'est de la chanson française et chanson arabe. Donc je suis quand même toujours attirée par les cultures du monde entier. Et la musique arabe, j'adore ça, je la joue principalement au violon. C'est un peu le langage qui me motive au violon. Et puis je fais beaucoup de spectacles pour les enfants. C'est un peu le public que je préfère. Pourquoi ? Parce que ils sont authentiques. Ils peuvent te dire que si c'est nul, c'est nul. Si ça leur plaît pas, ça leur plaît pas. Et s'ils adorent, ils adorent. Voilà, donc c'est un peu mon parcours. Et puis je suis multi-instrumentiste. Donc je touche à énormément d'instruments, qu'ils soient les instruments à cordes, à vent, je joue dans les fanfares. Voilà, un petit peu mon environnement musical.
2: Musical et de vie finalement.
3: Complètement. Ma vie tourne autour de la musique. Je me lève le matin, je chante, j'écoute de la musique en faisant tous mes exercices. Le piano est toujours ouvert à la maison. Il sonne super faux. La musique est omniprésente à la maison, dans toute la famille d'ailleurs.
2: Mais j'irais même plus loin, c'est même la société qui transparaît à travers vos choix, par exemple, de répertoire. C'est-à-dire que le monde arabe s'invite, les Turcs s'invitent, c'est complètement cosmopolite, au même titre que vous hébergez aussi des gens chez vous. Enfin, je veux dire, tout ça, c'est vous, quoi.
3: Ouais, c'est moi, et c'est ce que... Ouais, de toute façon, moi, j'aime les gens, et j'aime la différence, j'aime la culture, j'aime les gens, j'aime discuter, j'aime... Ouais, oui, c'est vrai, ça fait partie de... du fait que nous ne sommes qu'un, en fait. On est tous ensemble et c'est ça que je veux faire ressortir et dans le chant et dans ma musique et dans les spectacles avec les enfants et dans les gens que j'héberge et avec mes enfants. Et voilà, ouais, j'adore ça.
2: Et est-ce que le chant, justement, et ce répertoire tellement cosmopolite peut être aussi une invitation, je dirais, à considérer les cultures autrement, à arriver par un don d'abord. La personne et sa culture arrivent d'abord avec son chant, avec sa chanson, avec sa musique. Je parle des Français, hein, enfin, quand ils arrivent en France. Est-ce que c'est ça que le public reçoit aussi, par exemple ? Un mariage turc ou une chanson rome, c'est pas la même chose que de passer devant un bidonville.
3: Ouais.
2: Est-ce que la musique est cette vraie façon d'entrer par une autre ouverture sur l'étranger?
3: Oui, mais parce qu'en fait, la musique, c'est le langage universel. en fait, quel que soit, oui, il y a les ragas indiens, il y a les makams arabes, mais ça reste de la musique, en fait. Donc ça reste, c'est pas un truc qu'on lit, c'est juste une tradition orale. C'est comme quand tu parles, en fait, quand tu comprends pas forcément ce que dit l'autre, mais tu rentres dans une sonorité, tu rentres dans un univers. Donc ouais, c'est universel, en fait. C'est ça que j'aime dans la musique. C'est universel et je pourrais voyager dans le monde entier sans parler toutes les langues. Je serais comprise partout. Partout. Et ça, j'adore.
2: Mais ça, c'est mon travers de journaliste qui voit toujours un petit peu à travers le prisme de l'actu. Vu que notre pays n'est pas si accueillant aujourd'hui, peut-être, il l'a peut-être pas été avant non plus, mais enfin, on est un petit peu moins accueillant, un peu plus renfermé, je dirais, sur nos peurs et sur ce manque de curiosité. Est-ce que rentrer devant un public, vous avez des publics, on en parlera aussi, devant qui vous jouez avec des chansons, je vous dis, ben voilà, de Rome ou des chansons d'une autre typologie de gens qui ne sont pas forcément les bienvenus, c'est une manière engagée d'ouvrir le dialogue, d'ouvrir, de faire ouverture.
3: Ouais, c'est une manière engagée, mais c'est pas une volonté première, en fait. C'est pas du tout, moi, j'ai pas vu les choses comme ça, en fait. Je vois que c'est une manière engagée. Je vois que de chanter des chants bulgares dans une église, je vois que ça peut pas choquer, mais en tout cas interpeller. Mais moi je le vois pas comme ça, en fait. Je le vois juste comme donner et recevoir, parce que quel que soit le public qu'on a en face, finalement, en fait, ça, c'est toujours super bien reçu. Moi, j'ai jamais vu de mauvais retour, en fait. Jamais. Quand la musique est là, quand ce qu'on donne est là, quand l'émotion est là, quand la sincérité est là, en fait, peu importe où qu'on soit, ça marche.
2: Je dirais même plus, parce que quand les filles chantent, on voit une joie qui circule à travers toutes, qui est complètement contagieuse, là aussi. Est-ce que ça remettrait debout n'importe quel dépressif, je pense, un de vos concerts? Est-ce que ça, c'est la voix, c'est vous, c'est le chant, c'est quel miracle, ça? Parce qu'il y a une énergie quand même archi-contagieuse.
3: Eh bien oui, mais ça, c'est les égrégores, en fait, c'est d'être ensemble. C'est d'être ensemble, mais c'est ça, hein, c'est pas un gros mot, en fait. C'est juste, quand on fait une prière, en fait, quel que soit, quoi que tu dises, eh bien, quand tu es ensemble et que tu fais cette prière avec cœur ensemble, tu peux dire n'importe quel mot. Non, tu peux pas dire n'importe quel mot, mais tu peux faire des sons ensemble, c'est le principe des mantras. Eh bien, t'as des frissons qui arrivent parce que tu le fais avec cœur et tu le fais ensemble. Et quand tu chantes, en fait, c'est exactement pareil. Quand on se regarde dans les yeux, quand on n'a même pas besoin de se toucher pour sentir que l'énergie, elle monte et qu'elle est donnée, en fait, et qu'elle circule. Elle circule dans le public, entre les filles. C'est une joie, c'est un bonheur immense de partager tout ça. Je suis tellement contente qu'on puisse s'offrir tout ça, nous, entre nous, et puis aux gens, en fait, vraiment.

0: Oui, c'est ça, c'est, un vrai, c'est une vraie offrande, en fait, hein, qui fait du bien, peut-être, probablement, en ce moment, quoi, en fait. Comment ne pas, comment dire, inviter un maximum de gens à chanter.
1: Oui, de chanter, mais même tout seul, en fait. De chanter tout seul. Le chant, c'est vraiment ce... C'est la vibration, c'est la résonance, c'est se libérer aussi, c'est lâcher prise. Ça fait du bien de chanter, en fait, quel que soit le moment. Et de chanter ensemble, c'est encore mieux. Et puis, au-delà du chant, du fait qu'on produit du son, il y a quand même toutes ces harmonies. C'est-à-dire que c'est quand même super important de c'est pas, alors oui, les chants à une seule voix peuvent être magnifiques et hyper porteurs et beaux, et mais quand on rajoute en plus des harmonies, c'est-à-dire plusieurs voix, là ça porte encore plus, quoi. Et c'est ça qui est beau, et ça fait vraiment du bien au cœur, hein. Il faut chanter, les amis, il faut chanter.
0: Alors, vous chantez dans des lieux complètement insolites. Hôpital psychiatrique, camp, Rome, bidonville, festival aussi, hein, bien entendu, à MAP, au milieu des cajots de légumes qui circulent.
1: Ah, c'est vrai, les EHPAD, les prisons même. Oui, je joue dans... Mais encore une fois, alors effectivement, on joue dans plein d'endroits, mais moi, je ne me rends pas vraiment compte de ça. Je sais que je suis, peut-être je vais jouer en prison, oui, mais là c'est encore particulier parce que ça demande, c'est pas forcément évident, mais quand on est allé jouer dans le camp de Rome, là, j'avais l'impression d'aller jouer au marché Saint-Sernin. C'est pareil, en fait.
0: Et dans la maison de retraite, c'est la crèche, quoi, en fait.
1: Et la maison de retraite, c'est la crèche, ouais. Non, peut-être pas tout à fait, quand même.
0: Bah, d'autant que dans les maisons de retraite, les gens adorent viscéralement le chant, parce que quelque part, à leur époque, c'était presque la seule chose. Chanter et danser, c'était vraiment les énormes plaisirs et façons de se réaliser aussi. Et pourquoi, finalement, est-on privé de chanter dans une maison de retraite ?
1: Mais c'est surtout que c'est le seul... Enfin, je pense que pour tout le monde, en fait, c'est le moyen de se libérer. Parce que la danse et le chant... Merci d'avoir parlé de la danse, quand même. Parce que la danse et le chant, c'est... On peut le faire à n'importe quel moment, quand on veut. La voix, c'est notre instrument, on l'amène partout, quoi. Donc ouais, là, ces petits vieux des EHPAD, ils sont tellement heureux quand on est là, même si je pense qu'ils n'entendent pas tous, mais ils le ressentent.
0: Donc pour savoir où vous écoutez en septembre, par exemple...
1: Eh bien, on peut se retrouver les 26, 27 et 28 septembre. Le 26 septembre, on joue au Locazao, c'est dans les Pyrénées. Le 27, on fait le festival des Vocafolies à Air-sur-Adour. C'est là que j'ai vécu mon enfance. Donc, je suis trop contente à chaque fois de retourner là-bas. Et puis, le dimanche 28 septembre, on joue carrément... dans le village dans lequel mes parents habitent et où j'ai vécu jusqu'à mes 15 ans, à Eugénie-les-Bains.
0: Bon, bah parfait. Bah, d'où la semaine prochaine, on va retrouver trois autres tchutches. Et puis la semaine prochaine, en suivant trois autres tchutchelas encore. Et encore la dernière semaine, trois tchutchelas. En fait, les tchutchelas n'auront plus aucun secret pour vous. Et vous aurez toutes leurs dates. À la semaine prochaine.

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1: Bonjour à tous. Eh bien aujourd'hui, surprise, ce n'est plus Isabelle que vous entendez. Si, vous allez l'entendre. Mais c'est elle qui est interviewée. Et pour la bonne cause, puisque nous allons vous présenter les nouveaux programmes de cet été.
2: Oui, bonjour Emmanuel. Parce qu'effectivement, notre grille d'été va commencer dès le 8 juillet, donc dès la semaine prochaine, et jusqu'au 8 septembre. Alors, tout d'abord, bien sûr, on a quelques rediffusions. Des pépites qui sont accessibles sur notre site internet, sur les podcasts. Mais bon, c'est un confort d'écoute aussi sur la radio. Mais donc, pas que des rediffusions.
1: Eh bien, on va rentrer tout de suite dans le vif du sujet et parler des nouveautés. Et puis, comme l'été a l'air d'être chaud, nous allons essayer d'apporter un peu de fraîcheur aussi grâce à ces programmes.
2: Oh, c'est très, très beau.
1: Et pour commencer, pourquoi pas de la musique ?
2: On avait envie de proposer à nos auditeurs soit de swinguer, ou bien de se délasser tout simplement, de retrouver des musiques plus anciennes. Ce qui fait qu'on va proposer un petit quart d'heure musical, deux fois dans la journée, avec entre autres vous, Emmanuel, avec des musiques de films.
1: C'est ça, je fais mon cinéma. Et puis nous avons aussi, je crois, de la chanson française avec Bénédicte Burgo, du rock'n'roll avec Bruno Hiré, et aussi du blues de jazz avec France Feng.
2: Et puis,
1: il reste une journée.
2: Tout à fait, Emmanuel. Et bien, donc le vendredi, ça sera au tour des auditeurs de faire leur programme. Il leur suffira pour ça d'appeler au 02 43 49 95 11 ou d'envoyer un mail à redaction@fidelitemayenne.fr pour nous proposer les titres qu'ils ont envie d'entendre. Alors, sous réserve, effectivement, qu'on les ait, sous réserve qu'ils soient relativement consensuel aussi. Ça ne sera pas du direct, donc il faut bien qu'ils aient la précaution de nous prévenir un petit peu avant, parce que cette émission, on la préparera peut-être le jeudi ou le vendredi matin, donc il faudra prendre un petit peu d'avance pour ce programme 100% musique concocté donc, par nos auditeurs. Et puis, si on reste dans le domaine de la musique, nous aurons notre rendez-vous devenu traditionnel avec le repos musical tous les après-midi, qui est réalisé en collaboration avec les autres radios partenaires de notre groupe Radio Chrétienne Associés. On aura les émissions évidemment de Didier Pilon, mais aussi des émissions avec d'autres accents et d'autres tonalités musicales, mais ça sera toujours avec de la musique classique.
1: Et puis, alors des sujets plus sérieux qui touchent à l'histoire.
2: Parce que s'ancrer dans les racines, hein, c'est un petit peu un incontournable.
1: On dit que c'est une passion française.
2: Tant mieux, et si on peut contribuer à développer cette passion et cette connaissance de notre histoire, hein, c'est un bonheur sur Radio Fidélité Mayenne. Et alors, on aura plusieurs émissions, hein, on ne va pas revenir dessus. Voici, il y aura les Mérovingiens, hein, par exemple, avec, qui va se poursuivre cet été, et d'autres émissions. Et puis, en inédit, on aura une émission animée par vous-même, Emmanuel, avec Marie-Claude Tourtelier.
1: Une fidèle de l'été, vice-présidente de la Vigie Mémoriale des Déportés de la Mayenne.
2: Et vous allez nous parler
1: de ceux qui ont sauvé et des personnes qui ont été sauvées durant la Seconde Guerre mondiale. Je pense tout de suite aux Juifs, bien sûr, mais il y a eu aussi d'autres sauvetages qui ont été effectués durant cette Seconde Guerre mondiale par des gens anonymes.
2: Et c'est bien de mettre la bravoure à l'honneur, et y compris la bravoure des anonymes.
1: Et puis aussi, alors ça touche le patrimoine culturel et artistique, une émission avec le service du patrimoine de Laval, je crois.
2: Oui, sur la photographie dont on fête les 200 ans cette année. Donc je ne vous en dis pas plus, ça sera à découvrir, mais ça sera
1: pas facile sur une radio de découvrir des photographies.
2: En effet, c'est un challenge, mais que nous n'hésiterons pas à relever, Emmanuel.
1: On a aussi, toujours dans un esprit de détente et puis de fraîcheur, des rendez-vous dehors.
2: Avec notamment, pour ce qui concerne la production mayonnaise, Bénédicte Burgo et Béatrice Auger, qui iront se promener sur le chemin de halage pour suivre notre belle rivière, la Mayenne, et qui partageront leur découverte de ce chemin et qui nous permettront peut-être d'en apprécier alors effectivement la fraîcheur et puis la richesse aussi. Et vous parliez d'une autre émission, pardon, Emmanuel, grâce à nos amis des radios chrétiennes associées toujours, eh bien on a emprunté une émission de Radio Grand Ciel qui est à Chartres et qui nous emmène sous les ponts.
1: Tiens.
2: Ça sera au fil de l'eau à découvrir certains ponts, et je crois que ça commence par le pont d'Avignon.
1: Et bien sûr, nous sommes quand même une radio chrétienne avant tout, et nous n'avons pas oublié cette vocation.
2: Alors toujours, alors bien sûr, on a nos incontournables hein, qu'on ne va pas bouger. Et parmi les inédits, eh bien, il y a encore des propositions de Radio Grand Ciel avec Chemin de foi, Visage de la Bible. Et puis, ça serait beaucoup trop long à lister, mais je donne rendez-vous à nos auditeurs dans le courrier qu'ils vont recevoir. Ce courrier qui comprendra notre grille estival habituel et puis évidemment le traditionnel appel aux dons que nous enverrons exclusivement par mail hein, cet été par souci d'économie. Guettez bien vos boîtes aux lettres, les mails arrivant souvent dans les spams, vous pouvez aller le chercher donc dans les indésirables et puis ces programmes seront disponibles sur demande par envoi postal pour ceux qui le souhaitent. Donc là, il conviendra de nous appeler au 02 43 49 95 11, le même numéro de téléphone que pour votre choix de musique, de 100% musique du vendredi.
1: Comme quoi, cet été, eh bien, on peut le passer en écoutant Radio Fidélité Mayenne.
2: Et puis en s'enrichissant.
1: Et puis comme ça, on se retrouve à la rentrée, frais dispo.
2: Absolument, et frais surtout. Merci Emmanuel.
1: Au revoir Isabelle.
2: Et bon été à tous.
1: Bon été.
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0: On continue notre présentation des ciné plein air proposés par Atmosphère 53. Bonjour Zoé.
1: Bonjour.
0: Ce week-end, il y aura beaucoup de choses pour les enfants et avec les animaux. Alors on commence par les aventures de l'ours Paddington.
1: Oui, bah, c'est vrai que c'est le premier week-end des vacances. Donc on a chargé le programme. On se retrouvera le vendredi à Saint-Denis d'Anjou, tout au sud du département, pour Paddington au Pérou. Donc c'est le deuxième volet, il me semble, des aventures de cet ours anglais qui est adopté par une famille. Ça va être très chouette. C'est précédé d'une animation, comme d'habitude, buvette, restauration, etc. Et c'est organisé par l'Association des parents d'élèves.
0: Le lendemain, à Port-Briet, ça sera plus une comédie romantique, on peut dire.
1: Exactement, et puis ça nous propulse au Festival d'Avignon. Donc c'est vraiment un des temps forts de l'été pour beaucoup de monde.
0: Pour
1: donc,
0: la culture.
1: La culture. Donc on trouvait ça chouette d'avoir un film qui fasse écho à ce moment-là. Et donc on sera à Port-Briet. Derrière la mairie, il y a un parc très joli. Une ambiance un petit peu bucolique pour profiter de ce film, de cette comédie.
0: Qui est charmant.
1: Qui est charmante.
0: Et puis le lendemain, donc, on retrouve un chat.
1: Exactement.
0: Qui se retrouve inondé, le pauvre.
1: Oui, Flo, le chat qui n'avait plus peur de l'eau, c'est un des films d'animation qui a vraiment marqué les esprits l'année dernière. Il avait été projeté au Festival d'animation d'Annecy et il a eu un beau succès auprès des publics dans les salles de cinéma ensuite. Donc on est très content de pouvoir reprendre ce film dans le cadre de la programmation des cinémas en plein air. C'est un film sans parole où tout se passe par les images. Il y a des paysages sublimes et avec un propos écologique qui est important en ce moment.
0: Et auquel on peut être particulièrement sensible.
1: Exactement.
0: Ces temps-ci. Et je ne sais pas si on l'a précisé, mais ça, c'est à Torcé, Vivien en Charny. Donc en fait, la première séance, Saint-Denis d'Anjou, ensuite Port-Briet, et ensuite Torcé.
1: Exactement, on fait un beau tour du département pour ce week-end.
0: Et toutes ces propositions sont gratuites. Hein.
1: Oui.
0: Alors, les buvettes qui accompagnent, évidemment, peuvent être payantes, bien sûr, mais tous les films sont en accès gratuit. Et
1: exactement.
0: Avec des solutions de repli quand
1: oui.
0: Les conditions météo l'exigent.
1: Exactement. En cas de pluie, d'orage, on est souvent accueilli dans les salles des fêtes ou les gymnases des communes. En tout cas, ce week-end, on a un lieu de repli pour toutes les séances. Donc n'hésitez pas à rester connectés sur nos réseaux sociaux, sur le compte Instagram notamment d'Atmosphère 53. C'est là qu'on est le plus réactif pour prévenir les spectateurs en cas de changement de programme.
0: Bon, on tiendra informé. Merci beaucoup Zoé.
1: Merci.
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4: Nous avons l'habitude des livres de morale qui nous indiquent ce que nous devons faire et ce que nous devons éviter de faire. Leurs auteurs sont inspirés par le Saint-Esprit, du moins nous l'espérons, et nous expliquent les commandements de Dieu et la façon de les vivre. Clive Staples Lewis est un auteur britannique mort en 1963, universitaire, ami de Tolkien. Il est connu en particulier pour les chroniques de Narnia. Avec La tactique du diable, lettre d'un vétéran de la tentation à un novice, il nous livre un traité de morale tout à fait original. Un jeune démon débutant est chargé d'assurer la perdition d'un homme. Il se comporte en quelque sorte comme un ange gardien en négatif. Comme il débute, sa formation est assurée par un vieux démon expérimenté. Le lecteur comprend que le débutant rend compte de son action à son mentor. Nous n'avons pas le texte de ses rapports. En revanche, le livre est fait des lettres que le vétéran envoie à son élève avec ses remarques sur son action. Et le texte est particulièrement savoureux. Dieu est nommé l'ennemi, Satan est notre père, les démons organisent leur tactique ensemble. Lorsque notre homme rencontre une jeune fille dont il tombe amoureux, le vétéran prend des renseignements auprès du démon qui s'occupe de la jeune fille pour savoir quelles sont ses faiblesses. Lorsque notre homme cherche une paroisse, le vétéran se renseigne au bureau pour trouver celle des paroisses qui pourrait lui nuire. Les différents protagonistes humains ne sont pas identifiés. Ce pourrait être vous ou moi. Et c'est ce qui fait l'un des intérêts de ce livre. À chaque page, nous avons l'impression de reconnaître nos faiblesses, les tentations contre lesquelles il nous faut lutter chaque jour. Et nous découvrons la façon dont le diable tisse sa toile, la tactique du diable. Un autre intérêt du livre est la façon dont Lewis comprend l'enfer et la motivation des démons. À l'évidence, ces derniers n'arrivent pas à comprendre l'amour que l'ennemi a pour ses créatures. Je sais que l'ennemi cherche lui aussi à détacher les hommes d'eux-mêmes, mais il le fait à sa manière. Rappelle-toi toujours qu'il aime sincèrement cette affreuse vermine et qu'il attache une importance exagérée à l'individualité de chacun. Quand ils sont tout entiers à lui, ils sont aussi pleinement eux-mêmes. Fin de citation. Les pièges succèdent aux pièges. Chaque fois est décrite la faiblesse de l'homme et la façon de l'exploiter au mieux pour le perdre. Toujours avec humour. Humour provenant du fait que toute l'action se déroule avec le regard du diable. Humour dans les situations que décrit l'auteur et humour dans le style très british. J'ai connu le cas d'un homme qui était fortement tenté par de hautes visées sociales et qui en a été préservé par un faible pour les tripes aux oignons. Fin de citation. Si vous voulez apprendre à vous protéger des attaques du démon, de façon plus plaisante que dans un manuel de théologie morale, lisez « Tactique du diable », lettre d'un vétéran de la tentation à un novice, par Lewis, paru en 1942. Édition actuelle chez Empreinte Temps Présent, 138 pages, 16,20 €.
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1: Liana et Louis, par Paul Chassard. Liana, 11 ans, a été violée et assassinée le 29 mai dernier par un pervers qu'une justice fonctionnant normalement aurait dû avoir mis hors d'état de nuire depuis longtemps. Louis, 16 ans et demi, a été persécuté puis massacré le 19 juin, sans raison apparente, par un groupe de jeunes. Cette dernière affaire a dans un premier temps plus touché la presse et les politiques dans les pays voisins que chez nous. Il y a une sorte de loterie du crime. Certains sont l'objet d'un emballement médiatique, tandis que d'autres restent méconnus ou vite oubliés. Par saturation, ou plutôt sidération de l'opinion et des personnes en charge de l'encadrement de la société, enseignants, policiers, magistrats, etc., par crainte d'une récupération politique par l'extrême droite, comme le ministre de l'Intérieur vient de le dénoncer pour Louis. Les morts de Liana et Louis révèlent chacune de graves dysfonctionnements administratifs. Louis, par exemple, avait été placé sous la dérisoire protection de l'aide sociale à l'enfance parce qu'il présentait des troubles psychologiques de nature autistique. C'est une pathologie qui empêche de s'intégrer facilement et de se défendre. Elle est mal et peu prise en charge, alors qu'on ne cesse de constater les dégâts qu'elle provoque dans des familles trop laissées à elles-mêmes. Après l'émotion populaire, viendra l'application démagogique du principe « un fait divers, une loi ». Celle-ci, réglant peut-être un point de détail urgent, contribuera à la thrombose juridique et donc à l'irresponsabilité d'institutions noyées par l'inflation normative, courageusement dénoncée par le conseiller d'État Christophe Eoch-Duval. Telle est l'une des causes les plus évidentes de notre impuissance à mieux organiser et défendre une société digne de ce nom. Il n'y a, en ce qui concerne Liana et Louis, pas à évoquer des faits divers, scandaleusement répétitifs, mais des affaires d'État, d'organisation de l'État.
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0: 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Bonjour, aujourd'hui, partons à la découverte d'un dessert mousseux aux saveurs délicates, le gratin d'agrumes. Temps de préparation, 30 minutes, et en cuisson, 3 à 5 minutes, c'est rapide. Pour 4 personnes, il vous faut les ingrédients suivants. 3 fruits de la passion, 3 oranges, des oranges non traitées, c'est mieux, 2 pamplemousses roses, 1 citron vert, 30 centilitres de lait, 2 œufs, 2 cuillerées à soupe de vermicelle en chocolat, 2 cuillerées à soupe de farine et 150 g de sucre. Brossez une orange sous l'eau tiède, essuyez-la et râpez le zeste avec votre zesteur. Pelez les oranges et les pamplemousses à vif et enlevez toute la peau, en travaillant au-dessus d'un plat pour recueillir le jus. Mettez ce jus de côté. Détachez les quartiers en passant la lame du couteau le long des membranes et veillez à retirer soigneusement les pépins. Prenez 4 plats individuels à gratin et rangez-y les quartiers de pamplemousse et d'orange en alternant les couleurs. Ce sera très joli. Coupez maintenant les fruits de la passion en deux, sortez la chair à l'aide d'une petite cuillère et déposez-la sur les agrumes. Parsemez le tout de vermicelle en chocolat. Versez dans une casserole le lait et le jus des agrumes que vous avez recueillis. Ajoutez les zestes d'une orange et faites chauffer à feu moyen. Allumez le grill de votre four. Cassez les œufs et séparez les blancs des jaunes. Fouettez les jaunes avec le sucre jusqu'à ce que le mélange blanchisse. Incorporez alors la farine, puis le lait chaud en remuant avec un fouet. Reversez le mélange dans la casserole et portez à ébullition sans cesser de remuer au moins 2 minutes. Votre préparation va épaissir. Battez les blancs d'œufs en neige ferme et incorporez-les délicatement à la crème. Vous déposerez votre crème sur les agrumes, puis vous mettrez les plats sous le grill pendant quelques minutes en surveillant attentivement. C'est prêt, régalez-vous. C'était 5 recettes à la une, à réécouter sur radiofidélité.com.
1: Laudetur Jesus Christus.
2: Scène de désolation et incendie en cours à Kiev, bombardée cette nuit par salves de missiles et de drones russes. La capitale ukrainienne a connu sa pire nuit depuis le début de la guerre. Avec plus de 100 victimes, on retrouve notre correspondante sur place dès le début de ce journal. Au Vatican, le dicaster pour la doctrine de la foi prend acte des ordinations épiscopales sans mandat pontifical d'hier à Icône. Les excommunications sont décrétées pour la deuxième fois dans l'histoire de la fraternité sacerdotale Saint-Pidis. Explication. Dans ce journal, nous irons également au Venezuela. 7 jours de deuil national ont été décrétés pour rendre hommage aux près de 3000 victimes du double séisme de la semaine dernière. Vous entendrez le témoignage du directeur de la Caritas La Higuera.
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2: Bonjour à tous. La Russie continuera à augmenter la pression sur l'Ukraine. La promesse du Kremlin ce matin après une nuit intensive de frappes russes sur Kiev. Le maire de la capitale ukrainienne parle de la pire nuit depuis le début de la guerre en février 2022. Au moins 17 personnes ont été tuées, 90 autres blessées, dont des explosions et incendies visant des quartiers résidentiels. La correspondance tout de suite de notre correspondante sur place, Emmanuel Chaz.
4: Des dizaines de bâtiments éventrés, des débris qui jonchent le sol. Les 3 millions d'habitants de la capitale ukrainienne ont une nouvelle fois vécu une nuit infernale. Ils étaient des dizaines de milliers à s'être abrités dans des caves, des parkings souterrains ainsi que dans le métro, alors que Kiev était en proie à l'une des attaques russes hybrides de drones et de missiles les plus importantes depuis le début de la guerre. Drones et missiles qui ont été lancés en vagues successives tout au long de la nuit. Près de 30 sites à travers la capitale ont été touchés. Plusieurs incendies se sont déclarés. Certains font toujours rage alors que plus de 570 pompiers sont dépêchés sur place. des bâtiments résidentiels détruits, éventrés par les frappes, tout comme un centre de secours où plusieurs ambulanciers ont été blessés. Le plafond d'une station de métro s'est même partiellement effondré suite à une frappe. Voici le premier bilan qu'on peut faire aujourd'hui. Et les secouristes, à l'heure actuelle, tentent toujours de retrouver des survivants dans les décombres. Un peu partout dans la capitale, on sent une forte odeur de fumée. L'air est quasiment irrespirable à un moment de forte chaleur et où les inquiétudes désormais se tournent vers l'état du réseau énergétique, puisque suite à ces attaques, le ministère de l'Énergie avertit qu'à tout moment, des coupures de courant importantes pourraient affecter la capitale, alors qu'une partie de l'Ukraine est déjà privée d'électricité. Emmanuel Chaz, Kiev, RFI pour Radio Vatican.
2: Et après cette nuit d'épreuve à Kiev, le président Zelensky demande à Washington une licence pour pouvoir produire les missiles Patriot afin de résister aux attaques aériennes. Sur les 74 missiles et 496 drones russes tirés, seuls 48 et 76 drones ont été respectivement interceptés. Le chef de la diplomatie européenne annonce, elle, après cette nuit de frappe sur X, qu'elle proposera demain de nouvelles sanctions contre Moscou. Cette proposition passera-t-elle auprès de l'Allemagne ? Berlin est un des premiers soutiens de Kiev, mais ce sera le cas encore demain. En effet, le parquet allemand accuse les autorités ukrainiennes d'avoir ordonné le sabotage des gazoducs russo-allemands Nord Stream en 2022, une annonce faite au lendemain de l'inculpation d'un premier suspect. L'Allemagne, où la coalition, bien que fragile, est parvenue à s'entendre sur des réformes clés aujourd'hui, touchant au report de l'âge de la retraite au-delà de 67 ans, avec un élargissement de l'assiette des cotisants, l'introduction aussi d'une dose de capitalisation. Conservateurs et sociodémocrates allemands ont également décidé de réévaluer la fiscalité. Les plus aisés paieront désormais davantage pour soulager les classes populaires et les classes moyennes. Au Vatican, le secrétaire d'État parle d'une profonde douleur, mais d'un acte schismatique s'accompagnant de sanctions très précises. Et ce jeudi matin, la Fraternitas Sempidus est officiellement excommuniée, prenant acte de la consécration de 4 évêques hier à Écône contre l'avis du souverain pontife. Le préfet du Dicaster pour la doctrine de la foi a publié un décret en ce sens ce matin. Il s'agit de la deuxième excommunication vécue par la communauté fondée en 1970 par Mgr Marcel Lefebvre. Les précisions de Jean-Charles Puzolu.
1: Respectant exactement la même temporalité qu'en 1988, lorsqu'au lendemain des premières consécrations épiscopales illicites de la Fraternité Sempidus, le Vatican prononçait l'excommunication de Mgr Lefebvre, le dicaster pour la doctrine de la foi a publié ce matin le décret qui stipule que, par le fait même d'avoir procédé à l'ordination de 4 nouveaux évêques, les consécrateurs et les évêques consacrés ont encouru l'excommunication. C'est la conséquence directe de la décision prise par la Fraternité traditionnelle contre la volonté exprimée à plusieurs reprises par Léon XIV. La note explicative qui accompagne le décret précise que l'excommunication entraîne la séparation d'avec l'Église de Rome de tous les prêtres et de tous les évêques de la communauté, ainsi que de tous les laïcs qui adhèrent formellement à la fraternité. Par ailleurs, tous les sacrements administrés par des membres excommuniés sont dorénavant invalides. Le dicaster pour la doctrine de la foi laisse cependant une porte ouverte. Telle une mère attentionnée, l'Église accueillera tous ceux qui souhaitent revenir à la pleine communion. Une procédure sera mise en place par les nonces apostoliques et appliquée aux besoins dans les différents diocèses. Rome exhorte les fidèles à rester en communion avec le pape et à s'abstenir de participer aux célébrations de la fraternité schismatique.
2: Jean-Charles Puzolu, des explications à retrouver sur notre site internet. Au Vatican, le pape a reçu ce matin le président sortant de la Colombie, Gustavo Pedro, qui s'est ensuite rendu à la secrétairie d'État pour des entretiens portant sur la collaboration positive, constante, qui a prévalu entre l'Église et l'État en faveur de la promotion de la paix, de la réconciliation, de l'unité nationale en Colombie. On se souvient de la participation active du Saint-Siège aux accords de 2016 avec les FARC. Il fut question aussi ce matin de criminalité organisée et de changement climatique. Or, l'exécutif colombien tout juste élu d'Aldebardo del Estrella a annoncé se lancer aujourd'hui dans la fracturation hydraulique pour apporter de nouveaux fonds au pays qui accuse un déficit budgétaire de 6,4% du PIB. Au Venezuela, un homme a survécu 8 jours sous les décombres, mais ce n'a pas été le cas pour près de 3000 personnes tuées dans le double séisme qui a détruit la semaine passée plus de 58 000 bâtiments dans le pays, en particulier dans l'état de la Guaira. 7 jours de deuil ont été décrétés, mais comment faire son deuil quand l'urgence est de mise? On écoute le directeur de Caritas La Guaira, le diacre Ruben Permodo. Il revient sur l'émotion des habitants, sur leurs besoins immédiats, le soutien qu'ils peuvent trouver auprès de l'église locale.
5: Nous sommes bouleversés. Où que nous allions, il y a un immeuble, une maison par terre. Il y a des gens qui dorment dans la rue. Il y a des familles qui cherchent encore leurs proches. La clameur de la population à présent, c'est la vie. C'est-à-dire essayer de sortir ceux qu'ils aiment des décombres. C'est tout ce qu'ils demandent. Pouvoir manger. Nous sommes actifs à la Caritas et l'action sociale que l'Église apporte depuis le premier jour. Dès le départ, nous avons tendu la main. Nous avons maintenant 6 centres d'accueil. Nous distribuons des aliments. Nous proposons un accompagnement aux communautés. Nos prêtres sont sollicités par la population. Ce sont des références pour les populations. Les gens sont très attachés aux prêtres de leur paroisse. Ils ont conscience du soutien de l'Église dans cette urgence humanitaire. Une aide que nous essayons de fournir grâce à l'appui de beaucoup d'organisations internationales qui viennent au secours de la population.
2: Des propos recueillis par Joanne Pacheco de la rédaction hispanophone de Radio Vatican. Autre catastrophe, mais ce sont cette fois les violences des bandes criminelles et des djihadistes qui en sont à l'origine. Le Programme alimentaire mondial met en garde contre une hausse de l'insécurité alimentaire à un niveau inédit depuis 10 ans dans l'état de Borno, au nord du Nigeria. Des législatives en cours en Algérie. Près de 25 millions d'électeurs sont appelés aux urnes aujourd'hui pour élire les membres de leur nouveau parlement. Les formations proches du pouvoir comme le Front de Libération Nationale devraient, sauf surprise, dominer l'élection. 407 sièges sont

évidemment sur tous ces sujets sur à retrouver sur notre site internet, une adresse vaticannews.va. N'hésitez pas à nous retrouver donc sur notre site avant le prochain journal d'information qui aura lieu demain matin à 8h30 comme chaque jour. Je vous souhaite quant à moi, à toutes et à tous, une excellente journée.

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2: Bonjour à tous. Ce matin, sur KTO Radio, nous parlons de l'image du corps chez les adolescents et de l'attrait croissant pour la chirurgie esthétique. Alors, pourquoi aborder ce sujet ici ? Eh bien, parce que derrière l'apparence se jouent souvent des questions essentielles : l'estime de soi, le regard des autres, le besoin d'être accepté et aimé. À l'heure des réseaux sociaux, des filtres et des modèles de beauté omniprésents, certains jeunes en viennent à penser qu'une transformation physique pourrait résoudre leur mal-être. Alors comment les accompagner avec justesse? Pour en parler, nous recevons le docteur psychiatre Thomas Ruffin. Bonjour docteur.
3: Bonjour.
2: Dans un récent document publié par le Vatican, Quo Vadis Humanitas, on peut dire que les progrès de la chirurgie esthétique associés à la pharmacologie offrent des outils qui modifient considérablement le rapport à son propre corps et donc à la réalité et aux autres. Et il en résulte un culte du corps généralisé. On désire un corps parfait tout en rêvant de fuir son corps concret et ses limites. Est-ce que cette réflexion rejoint ce que vous observez chez les adolescents aujourd'hui ?
3: Alors oui, et plus généralement dans la société actuelle, on observe une société de la réponse rapide, immédiate, éventuellement sans effort, et les progrès de la chirurgie et de la médecine à visée esthétique renforcent et permettent ça.
2: Pourquoi l'image du corps occupe-t-elle une place si importante, particulièrement à l'adolescence ?
3: Alors, pour vous répondre... L'enjeu principal, l'enjeu premier de l'adolescence, c'est de s'individualiser et de construire son identité d'adulte. Et dans cette construction, la première étape se fait généralement par l'appartenance à un groupe qui sert de relais. Et l'apparence est un aspect central dans l'appartenance au groupe, dans l'acceptation par l'autre. Et donc c'est souvent le premier aspect qui est investi par l'ado pour construire cette identité.
2: Et à quel moment un complexe fait-il partie du développement habituel de l'adolescence ? Et à quel moment est-ce que ça devient le signe d'une souffrance plus profonde ?
3: Alors, dans cette construction d'identité, l'adolescent a besoin de construire sa... L'adolescent et l'adolescente ont besoin de construire leur confiance en eux. Et la confiance en soi, elle se construit dans la relation à l'autre. Quand je fais l'expérience de relation qui se passe bien, je l'intègre, ma confiance en moi s'améliore et ça devient un cercle vertueux. De la même façon, le cercle peut se dérouler dans l'autre sens et devenir un cercle vicieux et c'est là que le complexe prend sa place. Le complexe, c'est un point qu'on cible en se disant c'est la faute de ce truc-là, c'est la faute de ce problème-là si le reste ne fonctionne pas.
2: Et quels sont les complexes les plus fréquents que vous rencontrez chez les jeunes ?
3: Alors, ce que j'observe, moi, beaucoup, surtout chez les jeunes filles, c'est des complexes autour du poids, particulièrement certaines zones du corps, le ventre, la taille, les hanches. Beaucoup de complexes de visage sur, on va dire, le nez, les oreilles, qui sont des grands classiques. Et puis, plus âgés, notamment chez les hommes, beaucoup de complexes sur les cheveux, par exemple, pour citer quelques sujets classiques.
2: Et est-ce qu'il y a des signaux d'alerte qui doivent, là si on s'adresse aux parents qui nous écoutent, qui doivent particulièrement les inquiéter ?
3: Alors, d'une façon générale, les signaux d'alerte

0: autour de ces complexes sont les mêmes que les signaux d'alerte généraux chez les adolescents. Un changement complet et brutal, et notamment un changement du groupe d'amis. Les amis qu'on a de très longue date qui d'un coup disparaissent du tableau au profit de nouveaux amis, c'est quelque chose qui doit tirer la sonnette d'alarme. Un effondrement scolaire, le refus de sortir, tout changement un peu radical doit éveiller un peu de vigilance.
1: Alors, depuis une dizaine d'années, la demande d'actes esthétiques chez les plus jeunes est en augmentation. Quel rôle jouent les réseaux sociaux, selon vous, dans ce phénomène?
0: Alors, un grand rôle, je dirais. En 2017 déjà, les chirurgiens esthétiques américains publiaient dans une grande revue et mettaient en garde contre ce qu'ils appelaient le syndrome de Snapchat ou la dysmorphie de Snapchat,
1: De
0: qui
1: quoi s'agit-il
0: correspond.
1: exactement? Vous pouvez nous expliquer?
0: Alors, c'était comme ça qu'ils appelaient une augmentation assez massive, plus 30% de demandes de rhinoplastie, pour correspondre à l'image que renvoyaient les selfies. Quand on prend un selfie, l'appareil photo est proche du visage et donc il y a un effet de déformation qui grossit artificiellement le nez. Et donc ils voyaient au fur et à mesure de l'implantation de cette pratique des gens qui voulaient réduire la taille de leur nez pour compenser la déformation de l'appareil photo. Et plus récemment, on a montré, et je pense que c'est quelque chose quand même de vraiment important, des chercheurs chinois, je crois, ont travaillé là-dessus sur ce qu'ils appellent le TikTok pretty, c'est-à-dire des biais des algorithmes typiquement de TikTok, mais de différents réseaux sociaux, qui vont mettre en avant certaines caractéristiques de visage, certains ratios d'espacement des yeux, de formes géométriques de certains aspects du visage, qui vont mettre en avant certains contenus et favoriser une sorte de beauté uniformisée.
1: Et donc ça contribue à créer de faux complexes.
0: Ça contribue à créer des complexes sur des sujets qui, en effet, sont tout à fait dans la norme.
1: Mais est-ce que des adolescents viennent-ils réellement à vouloir ressembler à leur avatar ou à leur visage filtré?
0: Alors, c'est donc la notion du TikTok pretty, il y a cette notion des algorithmes qui, dans la reconnaissance de visage, vont mettre en avant certains profils de façon préférentielle. Et puis, qui va avec une demande de chirurgie pour ressembler aux versions filtrées, en effet, aux versions amincies. Notamment, on a vu il y a quelques années une tendance chez les très jeunes filles à des pratiques comme le buccal fat removal qui correspond, pardon, à enlever une graisse au niveau des joues pour avoir l'air plus mature au niveau du visage.
1: Cette quête du corps parfait, elle concerne autant les filles que les garçons, plus les filles que les garçons.
0: Alors, mon sentiment, c'est que traditionnellement, c'est quelque chose qui était fortement imposé aux filles et qui, depuis quelques années, atteint les garçons, avec notamment une pression à la musculation, à la forme physique, et notamment des courants qui sont issus de courants masculinistes américains et qui vont prôner l'idée que si on n'est pas parfaitement beau, notre vie va être ratée, rien ne va fonctionner. Et donc, qui mettent en avant des concepts comme l'idée de looks maxing, qui est de maximiser sa capacité à être beau, avec des choses qui vont du inutile au dangereux. Pour anecdote un peu surprenante, certains adolescents qui vont se frapper le visage pour faire gonfler certaines zones, pour déformer les os.
1: Se frapper eux-mêmes le visage, vous voulez dire?
0: Tout à fait, tout à fait.
1: J'allais vous demander justement comment la chirurgie esthétique, elle est devenue une réponse possible à certains mal-être chez des adolescents. Mais là, en vous écoutant, on comprend qu'il y a aussi quelque chose de cette quête du
0: Tout à
1: corps
0: fait.
1: parfait par nous-mêmes.
0: On voit une augmentation de la demande de chirurgie. On voit aussi beaucoup une augmentation de la demande d'actes de médecine, c'est-à-dire d'injections, de modifications qui vont être techniquement plus légères, mais aussi plus accessibles. Et surtout à l'adolescence, ou un âge où il n'y a pas forcément beaucoup de ressources, ni financières, ni de capacité à aller vers, on retrouve aussi des pratiques sauvages. Et c'est plutôt ça qui est problématique. En réalité, si un adolescent va voir un chirurgien et pourra discuter avec un certain nombre de mes confrères, les chirurgiens vont être très attentifs à la demande, vont prendre le temps de la réflexion, chez des mineurs, en discuter avec les parents. Et donc, ça va être l'occasion de remettre les choses en perspective, peut-être de rassurer. Un corps, ça change enfin, toute la vie, mais la maturation du corps adulte, elle peut se finir vers 25-30 ans. Et donc, je me rappelle notamment de quatre jeunes filles à 16-17 ans qui se questionnent sur leur poitrine. Le chirurgien va leur dire, bah, attendez, va temporiser, et le sujet disparaîtra probablement.
1: Vous dites, en préparant l'entretien, c'est toujours une pièce avec deux faces, le regard de l'autre et le regard de soi. Qu'est-ce que vous entendez par là?
0: Alors, je rejoins un petit peu cette question de la confiance en soi. L'acceptation de soi, c'est quelque chose qui se joue à deux niveaux. Je m'accepte, enfin, plus je m'accepte, plus je vais être à même d'accepter le regard de l'autre, et mieux je vais m'accepter. Et à l'envers, plus je me rejette, plus ça va transparaître dans mon attitude, et je vais générer du rejet, ou alors je vais être sensible au rejet, des biais d'observation, et les choses vont se renfermer. La confiance en soi se construit dans la relation, et quand la relation n'arrive pas à se faire, la réponse automatique, c'est de répéter. Je mets en place une action, quelle qu'elle soit. En face, la personne ne répond pas. Bah, je recommence. Et je recommence encore et encore. Et ça, c'est la mise en place des processus d'obsession. L'obsession, c'est tout ce qui consiste à recommencer encore et encore les mêmes choses, en insistant, en amplifiant. Et la dysmorphophobie, le fait de se centrer sur un détail, de se centrer sur soit une dysmorphie réelle, soit une dysmorphie imaginaire, c'est une forme d'obsession.
1: Et alors, lorsqu'un adolescent exprime le désir d'une intervention esthétique, comment l'accompagner? Quel est précisément le rôle du psychiatre?
0: Alors, je dirais que la première étape, c'est de l'accompagner dans son entourage immédiat. Que les parents puissent l'entendre et l'écouter. Il peut y avoir une différence très forte entre ce que perçoit l'adolescent et ce que perçoit de l'extérieur un adulte. Et même si de l'extérieur on a l'impression qu'il n'y a aucun problème, c'est important d'écouter vraiment l'inquiétude et la préoccupation de l'adolescent. Ne pas hésiter à en parler à des professionnels de santé, à en parler à son médecin, à en parler à la maison des adolescents. Et puis, dans l'idéal, pour que un acte chirurgical se passe bien, il est important de se demander quel va être l'enjeu, quelle va être la demande cachée derrière la demande de modification corporelle.
1: Oui, c'est ça, derrière
0: Et
1: la question
0: ça,
1: du nez, de la peau ou du poids,
0: ouais.
1: c'est d'aller plus profondément
0: Tout
1: comprendre
0: à
1: le
0: fait.
1: mal-être.
0: De quoi il se joue? D'autant que ce qui est particulier dans une opération chirurgicale, c'est que la transformation à proprement parler est immédiate. On est endormi, on se réveille et quelque chose a changé. Et il faut un temps d'acceptation de ce nouveau visage, de cette nouvelle apparence. Et donc, c'est important d'accompagner la personne. Les chirurgiens, en général, sont attentifs à ça. Ils n'hésitent pas à envoyer à une psychologue, à envoyer à un psychiatre, quand il y a la moindre question.
1: Quel message, docteur, aimeriez-vous adresser aux adolescents qui souffrent aujourd'hui de leur apparence et qui pensent que leur bonheur dépendra d'une transformation physique?
0: Alors, s'il y a un message que je voudrais laisser aux adolescents, c'est si vous êtes préoccupé par quelque chose qui concerne votre physique, ne restez pas seul avec. Parlez-en à vos parents, parlez-en à un professionnel de santé, parlez-en autour de vous. Parfois, on lève le doigt sur quelque chose qui, en effet, peut être médicalement modifié. Parfois, ça permet de commencer une réflexion et de se dire, bah, qu'est-ce que ça changera? Comment changer autrement? L'acte de chirurgie ou l'acte de médecine esthétique n'est pas mauvais en soi, c'est une partie de la réponse et c'est important de ne pas s'en contenter et d'accompagner ça dans une réponse plus globale. Et de la même façon, vis-à-vis des parents, je dirais, soyez à l'écoute de vos ados, soyez prêts à entendre ce qu'ils ont à vous dire, même si ce n'est pas exactement ce que vous imagineriez ou même si ça ne correspond pas à votre vision à vous, en fait.
1: Merci beaucoup, docteur Thomas Ruffin, d'avoir été avec nous ce matin. Je rappelle que vous êtes pédopsychiatre à Tours.
0: Merci beaucoup, bonne journée.
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2: Lorsque Jésus voulait enseigner à ses amis, il s'asseyait à l'ombre d'un arbre, ses amis autour de lui, et il racontait des histoires. Je vais vous en raconter une. Il était une fois un homme, un paysan, qui était assez riche. Il avait des terres, des greniers, des animaux, des vaches, des chèvres, des moutons. Pas de cochons, évidemment. Parce qu'il faut toujours se rappeler que Jésus, il était juif. Les personnages de ces histoires sont juifs. Et que pour les juifs, le cochon, c'est un animal dégoûtant. Ils en veulent pas, ils veulent pas en toucher, ils en veulent pas chez eux. Ça serait faire offense à Dieu, faire offense à leur père. Non, pas de cochon. Mais cet homme, sa véritable richesse, c'était ses deux enfants, ses deux garçons. L'aîné, c'est Pierre. Pierre, c'est un petit gars très vif, toujours mal habillé, il passe son temps dehors. Si on le laissait faire, il passerait sa vie avec les vaches. Le second, c'est Johan. Johan, lui, il est plus élégant, il aime bien s'habiller, il aime bien rencontrer des gens, il aime bien les fêtes, il aime bien voyager aussi. Mais ces trois-là, aussi différents sont-ils, ils s'entendent très bien. Et le soir, à table, ça se chamaille un peu, ça parle de son avenir. Et ils ont les moyens de leur avenir, parce que le père, il leur a promis de partager ses biens. L'aîné, Pierre, il aimerait reprendre la ferme pour être paysan. Alors, il aura la terre, il aura les bâtiments, il aura les animaux. Et Johan, on lui donnera les bijoux et l'argent. Comme ça, il pourra financer ses voyages et faire du commerce. Ils sont encore petits. Et pourtant, le temps passe. Et un jour, ces deux-là sont adultes. Et Johan, il va voir son père et il demande à recevoir de l'argent, à recevoir sa part d'héritage afin de partir. Le père a promis, il lui donne. Et quelques jours plus tard, Johan part en voyage. Pierre reste. Il reprend la ferme. Il travaille dur du soir au matin et du matin au soir. Et il n'y a que quand il passe devant la chambre de son frère, devant la porte fermée, qu'il a un petit pincement au cœur. Johan, au loin, il fait sa vie. Et ça se passe mal. Alors, en fait, on ne sait pas exactement ce qui s'est passé. Jésus ne nous l'a pas dit quand il a raconté son histoire. Il a juste dit qu'il y avait du désordre dans sa vie. Mais quel était-il, ce désordre? Est-ce qu'il s'est associé à des collaborateurs véreux? Ou bien peut-être il a trop dépensé. Ou même peut-être il a trop travaillé, il est tombé gravement malade. On ne sait pas. Ce que l'on sait par contre, c'est que quand il a été complètement ruiné, il y a une grande famine qui s'abat sur le pays. Une crise telle qu'on n'en connaît pas. Et il n'a plus rien, il a faim. Alors Johan, il va trouver un de ces hommes qui réussissent, un pour lequel toute crise est une opportunité. Et il a profité de la famine pour racheter tous les troupeaux de la région. Johan se présente pour demander du travail. Le patron le regarde. « Ah, c'est bien. On a besoin de petits gars comme toi, là, des durs à la tâche, qui savent travailler. Allez, c'est d'accord, je t'embauche. Eh ben, t'iras garder les cochons. Non, s'il vous plaît, j'ai grandi dans une ferme, je peux faire plein de choses, garder les vaches, mais... pas les cochons, s'il vous plaît. Je suis juif, mon père ne me le pardonnerait jamais. Ah, c'est comme ça. Alors en fait, t'es comme les autres, toi. Toi non plus, tu veux pas travailler. Eh ben, crois-moi, quand t'auras vraiment faim, t'iras me trouver. Et t'iras garder les cochons. Et sans râler, en plus. La vérité, c'est que Johan, il a vraiment faim. Alors il finit par accepter. Il se retrouve dans les champs avec un énorme troupeau de cochons. Et son travail est harassant. Et en plus, il fait chaud. Il doit monter sur les arbres et couper des caroubes, ces espèces de gros haricots noirs. Il les fait tomber sur le sol. Et là, les cochons, ils se précipitent, le groin dans la poussière, et ils les mangent. Mais même en faisant cela, Johan, il a faim. Son salaire est ridicule. Alors un jour, il voit une caroube que les cochons ont négligée. Il se penche, l'attrape et va la porter à ses lèvres. Mais avant que la caroube ne touche ses lèvres, il dit non. Il jette la caroube par terre. Non, il ne partagera pas la table des cochons. À partir de ce jour, il rentre en lui-même et se met à réfléchir. Comment en est-il arrivé là ? Alors parfois, c'est la faute de son père. C'est son père qui ne lui a pas bien appris la vie, pas bien appris comment faire du commerce. Et c'est pour ça qu'il est ruiné, et c'est pour ça qu'il n'a pas réussi. D'autres fois, c'est la faute de son frère. Oui, son frère, il a gardé la ferme. Oui, c'était un choix soi-disant, mais en fait, il a toujours fait ce qu'il voulait. Et maintenant, c'est lui qui a dû partir au loin, et c'est lui qui se retrouve tout seul. Parfois, il dit que c'est de sa faute. Et là, il se sent nul. Mais nul. Cependant, il a toujours faim. Et il se rappelle que chez son père, même le plus inutile des ouvriers a largement de quoi manger. Alors, un matin, au lieu de se rendre à son travail, il se lève et il part dans la direction opposée, vers son village natal. Quand il marche, il continue à réfléchir. Il a peur que son père ne lui pardonne jamais. Alors, il pense ce qu'il va lui dire. Et il a décidé, quand il rencontrera son père, il lui dira « Père, j'ai péché contre le ciel et contre toi. Je ne mérite plus d'être appelé ton fils. Mais traite-moi comme l'un de tes serviteurs. » Il marche. Et nul ne sait comment il a réussi à faire tout ce trajet, aussi fatigué, affamé et malade qu'il était. Mais il a réussi. Et il est arrivé dans son village. Là, personne ne l'a reconnu. La maladie, la fatigue, la tristesse peut-être. Enfin, personne, non. Au détour d'une rue, il est tombé sur son père, qui l'a reconnu immédiatement. Et son père, il s'est jeté dans ses bras. Et l'un et l'autre, ils se sont embrassés, ils ont pleuré. Ils ont pleuré de joie, de tristesse, de toutes les émotions possibles. Et quand, enfin, le père a relâché son étreinte, Joanne, il a dit « Père, j'ai péché contre le ciel et contre toi. Je ne mérite plus d'être appelé ton fils. » Mais le père, il n'a même pas écouté. Père, il lui a dit, écoute, Joanne, on va rentrer à la maison, tu vas te reposer, te laver, tu vas mettre des beaux habits, moi, je te prépare une surprise. Ils sont rentrés à la maison. Joanne, dans sa chambre, sur le bureau, il a trouvé une pile d'habits, neufs, tout beaux, des habits comme il les aime. Et même, il y avait une bague, une des seules bagues que son père avait gardées pour lui lors du partage de l'héritage. Et quand Joanne est reposée, il sort de sa chambre. Là, il entend des rires. Il entend des conversations, même de la musique. Et il sent qu'un repas est prêt, son plat préféré, du veau. Son père, il a invité les amis, la famille, pour célébrer son retour, pour célébrer les retrouvailles. Et tout le monde est venu. Enfin, pas tout à fait tout le monde. Parce que le frère aîné, Pierre, il était au champ, au loin, et personne ne l'a trouvé. Il rentre tard. Et au loin, il entend la musique. Il a ce petit pincement au cœur de quand on n'est pas invité à une fête. Mais à fur et à mesure qu'il s'approche de la maison, il voit des cuisiniers, il voit plein de gens et il se rend compte que la fête est chez lui. Alors il aborde un cuisinier qui était en train de prendre sa pause à l'extérieur et lui demande ce qui se passe. Le cuisinier l'informe que son frère est de retour et que c'est pour ça qu'ils font la fête. Et à ce moment-là, le visage de Pierre se ferme. Il tourne son visage vers le sol. Il ne bouge plus. Alors le cuisinier, il va chercher le père. Et le père arrive. Il essaye de parler à son fils. « Pierre, mon chéri, qu'est-ce qui t'arrive ?» Et là, Pierre, il explose. « Tu me fais ça à moi. Moi, j'ai été toujours là. J'ai travaillé pour toi. Et du matin au soir et du soir au matin. Et jamais tu m'as rien donné pour faire la fête avec mes amis. » Et voilà que là, ton fils, il a pris ton argent, il est allé le dépenser, sûrement avec des prostituées, il t'a fait honte, et toi, tu l'accueilles, comme s'il ne s'était rien passé. Mais le père regarde tendrement Pierre, mon fils, toi, tu es toujours avec moi, et tout ce qui est ici, tout ce qui est à moi est à toi, mais ton frère, il était perdu, et il est retrouvé, il fallait bien se réjouir, parce qu'il était comme mort. Et désormais, il est vivant. Nul ne sait, en tout cas Jésus ne a pas dit ce qui s'était passé ensuite. Si Pierre, il avait réussi à faire taire sa colère, il était rentré faire la fête, s'il lui a fallu du temps, s'il s'était réconcilié. Mais ce que l'on sait, c'est que Jésus, c'est un excellent conteur. Et que quand il ne dit pas quelque chose, ce n'est pas qu'il a oublié. c'est qu'il veut que l'auditeur, vous répondiez à la question.
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1: Devenir de plus en plus conscient de ce qui se passe vraiment. De plus en plus conscient de ce qu'il y a autour de moi, mais de plus en plus conscient de ce qui se passe en moi. Être de plus en plus présent à Dieu, aux autres et à moi-même. Voilà un objectif pour chaque jour. Nous passons des heures entières en dehors de nous-mêmes. On dit bien quand on est emporté par la colère qu'on est en dehors. Il était en dehors de lui, en dehors de soi. Parfois on me dit que je suis sur mon petit nuage, sur ma petite planète. Eh bien, je vais apprendre à revenir sur Terre. Sans doute j'ai tendance à partir, à m'en aller, parce qu'il y a trop de choses qui ne me plaisent pas, alors je me fais un petit monde parallèle. Je rêve ma vie, au lieu de vivre mes rêves. Je suis ailleurs. Je le vois, je le constate. C'est déjà avoir plus de conscience, être plus conscient que constater tous ces moments d'éloignement, d'éparpillement, de vagabondage mental où je suis en dehors de moi-même. Mon objectif, c'est revenir à moi. Revenir à ici et maintenant. Revenir au quotidien avec Dieu. Hier, si je regarde bien, j'ai été vraiment conscient, présent, vigilant, pendant peut-être 10 minutes. Aujourd'hui, mon objectif sera de l'être plus. Quand j'irai chercher mes enfants à l'école, au lieu de rêver, eh bien, je serai présent, là, au volant de ma voiture. Lorsque je vais me promener tout à l'heure, je serai présent, présente, à ce qui m'entoure, au bruit de la nature, aux odeurs, à tout ce que je vois. Développer chaque jour davantage la présence et la conscience.
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3: Mon Seigneur et mon Dieu, je crois de tout mon cœur que tu es ici, que tu me vois, même si je ne te vois pas toujours, même si je te vois rarement, que tu m'entends, même si parfois dans la prière j'ai l'impression de ne pas t'entendre. Je sais que toi tu m'entends et je t'adore à genoux devant toi comme les rois mages sont prosternés devant toi, comme le centurion s'est prosterné devant toi. Je te demande le pardon de mes péchés qui m'empêchent de te voir, qui m'empêchent de croire en toi, de t'aimer. Et je te demande ton aide pour faire de mon mieux ce moment de prière. Je te le demande par intercession de Marie, ta mère, qui est aussi ma mère, de Saint Joseph, qui a veillé sur toi et qui peut veiller sur moi et de mon ange gardien. Seigneur, tu m'as encore surpris, comme toujours. L'autre jour, justement, je discutais avec une paroissienne dans un lieu improbable. On s'est croisés sur la route et on se disait à quel point, encore une fois, tu étais inattendu. Tu étais un peu inespéré, tu étais un peu surprenant. Et grâce à Dieu d'ailleurs, grâce à toi que tu es surprenant, parce que si tu étais que là où on t'attendait, si tu étais que celui qu'on attendait, bah, tu ne serais pas Dieu, tu serais que le produit de mon imagination et de mes fantasmes. Or, bah, en fait, je ne te connais pas encore pleinement, je te connais d'ailleurs moins que ce que j'ai encore à connaître de toi, et donc tu me rejoins là où je ne t'attends pas. De façon surprenante, incongrue, étonnante, un peu, voilà, désarçonnante presque. Et à chaque fois, je fais l'expérience de toi. Et nous avions organisé dimanche dernier en paroisse les 10 ans d'ordination des 2 prêtres avec lesquels je collabore, qui travaillent avec moi depuis 4 ans dans cette paroisse du sud-ouest de la France. Et ça faisait un bout de temps qu'on avait monté ce truc-là, et puis on l'avait monté en parallèle avec 4 premières communions, une, une jeune fille de 6 ans, une autre de 7 ans, une autre de 10 ans, et puis une très jeune fille d'une cinquantaine d'années. Et c'est très beau d'ailleurs de les voir tout ensemble, avec leurs parents parrain marraine, au premier rang de l'église, et avec les prêtres qui fêtaient leurs 10 ans d'ordination. Et puis après, nous avions prévu un grand repas de fête, avec un agneau local, élevé par des éleveurs de la paroisse, et puis le bon vin blanc du sud-ouest, très bon Théotokos que je recommande. Et Seigneur, c'était vraiment très sympa. Après, on avait la pièce montée qui était le rêve d'un de mes vicaires, un de mes prêtres collaborateurs qui rêvait d'avoir une pièce montée, on lui a offert une pièce montée. J'étais tout heureux. Et il y a eu, pendant le déjeuner, pendant le repas, Seigneur, c'était très chouette. Je te remercie pour le bon moment qu'on a passé. Beaucoup de gens m'ont dit que c'était familial. Et je vois à quel point c'est nécessaire d'avoir ces moments familiaux, surtout avec l'ère du digital, à quel point on a besoin de se retrouver pour ces moments-là. Après avoir fait un discours, les deux prêtres ont pu partager leur vocation. Il y avait une dame qui, depuis le début du repas, discutait avec les uns les autres. Et les uns les autres venaient me voir en me disant « Est-ce qu'elle peut témoigner ?» Et moi, qui suis un homme plutôt méfiant, je me disais « Bon, attention, les témoignages, voilà, il ne faut pas trop en faire, et puis on ne sait pas qui c'est, etc. Est-ce qu'elle ne va pas nous dire des trucs un peu bizarres ?» Seigneur, je suis un peu méfiant, et parfois un peu trop. Mais bon, le chef du repas, qui n'était pas moi, a dit « Oui, c'est très bien, elle va témoigner. » Cette dame avait participé à la messe le matin, et c'était une pèlerine. Et Manuela, s'est placée devant nous et a commencé à raconter son histoire qui commence quand elle est petite et que elle se réfugie dans la cave de la maison pour aller prier. Elle s'est fait une petite chapelle, un petit oratoire dans la cave de sa maison et elle se réfugie là régulièrement dans la semaine pour aller prier. Jusqu'au jour où ses parents se rendent compte que il y a cette chapelle qui est là, cet oratoire, et comme ils sont assez farouchement athée, ils lui interdisent de retourner dans la cave. Qu'à cela ne tienne, elle continue à prier au fond de son cœur et à grandir. Et puis quelques années plus tard, elle se marie, elle a deux enfants qu'elle emmène avec elle à la messe tous les dimanches. Et quelques années plus tard, il lui arrive un grave problème de santé et elle devient tellement malvoyante qu'elle est pratiquement aveugle. Deviner des couleurs, des formes, mais c'est plus deviner qu'autre chose, de telle sorte qu'elle est considérée comme aveugle. Elle marchait avec cette canne blanche, on reconnaît chez les aveugles, qui leur permettent de sentir un peu ce qu'il y a au sol et de prévenir un peu les obstacles devant lesquels ils pourront se retrouver. Et elle nous a raconté qu'elle avait rêvé de faire le chemin de Saint-Jacques, qu'elle n'avait pas pu le faire il y a quelques années, et que depuis plusieurs années, elle y pense. Qu'elle a eu une opération il y a quelques années encore qui l'a empêché encore de le faire, mais avec la cécité, tout le monde lui dit « mais non, c'est pas possible ». Mais ces deux enfants lui disent « mais si maman, tu peux le faire, même si tu feras que 4 km, tu ne regretteras pas d'être parti ». Alors tous les amis de cette femme-là, de Manuela, ont essayé de la dissuader de faire ce pèlerinage de Saint-Jacques et ont appelé les parents, etc. « Non, surtout faites pas ça ». Finalement, elle a choisi de partir. Et elle a commencé à marcher sur le chemin avec sa canne, en demandant dès qu'elle savait pas s'il fallait aller à droite ou à gauche, elle demandait est-ce qu'il faut que j'aille à droite ou à gauche. Et puis quand elle se perdait dans les bois, elle tombait toujours sur un tracteur qui la ramenait sur le bon chemin. Et lorsqu'elle est arrivée à Conques, qui est une étape importante où il y a une belle communauté de frères, elle a commencé à raconter un peu son histoire à ce frère-là. Le frère dit « Ah ben moi j'ai un ami qui est pareil, ah moi j'ai un ami qui est pareil, j'ai un ami qui est pareil, un copain qui est pareil. » Et alors ça l'énervait quand il disait ça. Au moment où il lui dit « Mais c'est qui ce copain ?»« Ah ben vous le connaissez, ah ben comment ça je le connais, je l'ai rencontré sur Saint-Jacques. »« Non, vous le connaissez. »« Mais comment je le connais ?»« ça fait hyper longtemps que vous le connaissez. »« Ah bon, mais comment vous le... Ah bon ?» Puis finalement elle a fini par se rendre compte que ce copain en commun c'était toi Jésus. Que c'était toi, Seigneur Jésus, qui nous accompagnait toujours, c'était toi, Seigneur Jésus, qui était toujours avec nous, et c'était toi qui, lorsqu'on ne sait pas aller à droite ou à gauche dans la vie, Quand on se perd, tu envoies toujours quelqu'un pour nous chercher. Et ça m'a fasciné cette histoire parce que elle a conclu son histoire en disant voilà, le frère me poussait à me dire, moi qui ai peur d'être abandonné, moi qui ai peur d'être seul, moi qui ai peur de témoigner. Et aujourd'hui, je me rends compte qu'au fait, Jésus a été abandonné, Jésus a été seul, Jésus a témoigné, et que c'est ça qui sauve l'humanité entière. Et qu'elle qui est aveugle, eh bien, elle témoigne tout simplement du fait que toi, Jésus, tu l'as conduite depuis le début. Et que dès qu'elle n'a pas eu l'humilité de demander l'aide pour son chemin, elle s'est plantée. Mais que toi, tu as eu la simplicité de revenir la chercher à chaque fois. Et toi et moi, nous sommes pareils. En réalité, nous sommes aveugles. Et notre grand drame, c'est de ne pas souvent assez te demander ton aide, Jésus. Nous inspirer des évangiles, nous inspirer de la vie des saints, nous inspirer de l'enseignement de l'Église, nous inspirer des prêtres que tu mets sur notre chemin pour nous confesser, de l'Eucharistie, de la messe, de toutes ces personnes qui nous guident bien. Il faut faire attention à choisir un bon guide. Ça ne veut pas dire que c'est quelqu'un qui nous dit tout ce qu'on a envie d'entendre, mais quelqu'un qui nous aide à prier et à réfléchir sur les décisions qu'on doit prendre et qui nous donne des paroles qui clarifient le regard, qui nous aident à voir plus clair au fond de notre cœur. Et Seigneur Jésus, c'est ça que tu nous envoies c'est là que tu nous envoies. On a peur d'être abandonné, on a peur d'être seul, on a peur d'entreprendre la route parce que nous savons que nous sommes aveugles et donc nous restons un peu chez nous, nous restons enfermés dans nos peurs, dans nos tristesses, dans nos abandons, nous restons enfermés dans nos angoisses, dans nos égoïsmes. Et on n'ose pas se lancer sur le chemin de l'amour avec toi, de la prière, sur le chemin pour aller vers le ciel, pour aller très haut, très loin. Parce qu'on tient à nos sécurités, on pense que si on contrôle notre vie, tout ira mieux. Et donc on a nos petites assurances, voilà. On est rassuré par notre petite vigue qui est bien contrôlée, bien maîtrisée. Mais le Seigneur veut te lancer sur les routes. Il sait que tu es aveugle, mais il veut te lancer sur les routes en te disant, c'est moi qui te conduis. Il y a cette parabole en évangile, on parle d'un aveugle qui conduit un autre aveugle. Mais toi, tu n'es pas aveugle. Tu y vois, et moi qui suis aveugle, tu me conduis. Et si souvent, je ne veux pas te laisser faire, et donc je veux rester là, je reste assis, bloqué. Et toi, tu veux me conduire sur le chemin de la vie, sur le chemin de la foi, sur le chemin du ciel. Et je te remercie d'avoir rencontré Manuela, qui m'a bien surprise, et que j'ai trouvée très belle. Et ça m'a aidé à voir cette beauté que le monde ne voit pas. Les gens étaient assez peu attentif à cette femme-là, jusqu'à ce qu'elle rencontre son témoignage. Alors là, tout le monde a commencé à s'approcher d'elle et les enfants lui demandaient comment ce qu'elle faisait, etc. C'était assez passionnant de voir tout le monde après comme des abeilles autour de ce miel pour cette femme merveilleusement belle qui nous apprenait à te faire confiance, qui m'apprend, Seigneur, aujourd'hui à te faire confiance et à voir que je suis aveugle, mais que ta parole illumine mon regard, m'aide à voir que je suis encore plus aveugle que ce que j'imaginais, mais ta lumière vient dans mes ténèbres et me guide et m'apprend à te demander de plus en plus. Seigneur, que dois-je faire? Comment je dois le faire? Qu'est-ce que je dois dire? Comment je dois le dire? Qu'est-ce que je dois penser? Comment je dois le penser? Pour que tu puisses m'orienter, me guider, pas à pas, pour que je puisse aller vers le but de mon pèlerinage, qui est le ciel, qui sont tes bras, Seigneur, qui est ton amour, avec la Vierge Marie, qui est ma mère, et qui m'apprend à te demander de plus en plus souvent ton aide, à te demander de plus en plus souvent quel est le chemin sur lequel tu veux me conduire pour aller à un bonheur très grand qui fera que je rayonnerai autour de moi de la beauté que tu auras déposée en moi. Et alors j'aurai plus peur de témoigner, ma vie sera un grand témoignage de l'œuvre merveilleuse que tu as fait et que tu fais et que tu feras en moi. Je te remercie, mon Dieu, des bonnes résolutions, des beaux désirs et des lumières, de toutes les grâces que tu as semées dans mon cœur pendant ce moment de prière. Garde ce que tu as déposé en moi, fais-le grandir. Aide-moi à souvent y repenser dans la journée, à y revenir. Marie, ma Mère Immaculée, Saint Joseph et mon ange gardien, accompagnez-moi toujours en chemin.
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1: Nous retrouvons maintenant Dom Bertrand Lesoing pour la seconde partie de son enseignement sur l'Église. 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
2: Alors, pour cette deuxième partie du premier enseignement, je vous propose toujours d'un peu des... De toute façon, dans l'Église, parler de l'Église, c'est toujours par plusieurs approches. Hein. On voudrait donner une définition claire. C'est quoi, c'est qui, c'est quand, à quel moment. En fait, dès qu'on dit quelque chose, on est un peu obligé de... Justement, quelqu'un me demandait, mais l'Église... moi, je pensais que c'était à la Pentecôte. Oui, bien sûr, aussi que c'est à la Pentecôte qu'apparaît pleinement l'Église. Et donc, tout au long de l'histoire du salut, il y a des réalisations différentes de l'Église dans l'Ancienne Alliance, au cours du ministère public du Christ, hein, lorsque le Christ dit à Pierre, tu es sur Pierre et sur cette pierre je bâtirai mon Église. Il y a aussi, parfois on dit l'Église qui naît du côté ouvert du Christ sur la croix, l'Église qui est pleinement manifestée à la Pentecôte, qui inaugure le temps de l'Église, le temps de la mission, l'Église qui sera parfaitement consommée dans la gloire. Donc c'est vrai que à la fois c'est, comment dire, on peut pas simplement donner de définition claire, paf, l'Église c'est ça, mais ça nous rappelle aussi que on est dans le domaine de la foi. La foi, ça veut pas dire que c'est vague, que c'est fumeux, mais ça veut dire que ça nous dépasse toujours. Et vous voyez, on parle du mystère de l'Église. Un mystère, c'est pas simplement on n'y comprend rien, c'est un mystère. C'est un peu le sens courant, c'est un peu plus que ça. Le mystère, c'est tout ce qui a un rapport avec Dieu, avec le projet de Dieu pour l'humanité, qu'on peut scruter. On peut scruter le mystère, on peut en percevoir des aspects, mais il nous dépassera toujours. Hein, et le jour où, par exemple sur la Trinité, si un jour sur la Trinité quelqu'un me dit « je vais vous expliquer parfaitement ce que c'est que la Trinité », faut un peu se méfier, à mon avis. Donc l'Église, c'est un peu la même chose. Alors, on va à Corinthe. Donc Corinthe, nous sommes en Grèce, un port du Péloponnèse, assez actif, hein, sous l'Antiquité, comme toutes les villes portuaires depuis de toutes les époques, hein, une ville assez cosmopolite. Et donc l'église de Corinthe, la communauté chrétienne de Corinthe, a été fondée par saint Paul au cours de son deuxième voyage missionnaire. Donc il est allé en Grèce. C'est là où il y a eu le discours à l'Aréopage, à Athènes, qui s'est terminé un peu par un échec. Hein. Il commence à parler, ça se passe bien, puis après, ressusciter des morts, mais qu'est-ce que c'est que ça? Allez, ciao, bye bye. Donc, à ce moment-là, il va à Corinthe, il demeure un an et demi à Corinthe, chez Priscille et Aquila, des fabricants de tentes. Voilà, donc il a fondé cette église de Corinthe, et puis après, il s'en va, il quitte l'église, et il apprend que dans cette communauté de Corinthe, qui était pourtant une communauté dynamique, vivante, il y a des divisions, des tensions qui ont éclaté. Et c'est à ce moment-là que il prend sa plume et il écrit la première lettre aux Corinthiens. Et donc, rapidement, je voudrais essayer de montrer comment, dans cette lettre, on a en quelque sorte on pourrait presque dire une charte, un modèle de la vie dans l'Église. Alors dans cette lettre, il y a des très belles choses, il y a aussi des choses qui sont à recontextualiser, en particulier c'est dans cette lettre aux Corinthiens qu'il y a, vous savez, ce que dit saint Paul sur la place des femmes dans les assemblées, etc. Donc ça, évidemment, ça c'est des choses qui sont un peu à recontextualiser et à ne pas prendre au pied de la lettre. Mais en tout cas, il y a un très très bel enseignement sur l'Église. Voilà, ce contexte, une communauté chrétienne fondée par Corinthe, florissante, avec des tensions, des difficultés apparues. Donc la lettre... Alors, je sais pas, j'en ai mis certains extraits, mais je vous signalerai quand c'est les extraits que je vous ai mis. Donc la lettre commence par une adresse. Paul s'adresse à la communauté de Corinthe Paul, appelé par la volonté de Dieu pour être apôtre du Christ Jésus, à l'église de Dieu qui est à Corinthe. L'église de Dieu, justement, ce que je vous citais, c'est pas l'église de Corinthe fermée sur elle-même, c'est l'église de Dieu, c'est son église qui est implantée en un lieu, à Corinthe. Et saint Paul commence sa lettre par l'action de grâce. Donc oui, il y a des divisions, oui, il y a des tensions à Corinthe, mais saint Paul rend grâce. « Je ne cesse de rendre grâce à Dieu à votre sujet pour la grâce qu'il vous a donnée dans le Christ Jésus. En lui, vous avez reçu toutes les richesses, toutes celles de la parole et de la connaissance de Dieu. » Car le témoignage rendu au Christ s'est établi fermement parmi vous. Ainsi, aucun don de grâce ne vous manque, vous qui attendez de voir se révéler notre Seigneur Jésus-Christ. C'est lui qui vous fera tenir fermement jusqu'au bout et vous serez sans reproche au jour de notre Seigneur Jésus-Christ, car Dieu est fidèle, lui qui vous a appelé à vivre en communion avec son Fils Jésus-Christ, notre Seigneur. » L'action de grâce. Il va parler des questions qui se posent dans l'Église, des difficultés dans l'Église. Mais d'abord, c'est cette première attitude du chrétien, c'est « je rends grâce pour parce que Dieu est Dieu, je rends grâce pour l'œuvre de Dieu, pour les dons de Dieu ». Est-ce que moi-même, dans mon rapport à l'Église, surtout quand je vois une difficulté qui se pose dans ma paroisse, dans le mouvement dans lequel je suis engagé, dans ma communauté, dans mon diocèse, dans l'Église universelle, est-ce que d'abord ma première attitude, c'est de rendre grâce pour l'œuvre de Dieu, le don de Dieu. Le rendre grâce, ça ne veut pas dire je prends des lunettes roses et puis je me dis que tout va bien. Hein. De toute façon, après, saint Paul va aussi hein, affronter les difficultés. Mais le problème, c'est que si on embraye, et si saint Paul avait directement embrayé sur les difficultés, en fait, il serait passé à côté de l'essentiel. Hein. Et ces premiers versets, « Je ne cesse de rendre grâce, rendez grâce » sans cesse, parce que nous n'avons pas à être ingrats face aux richesses et aux dons que le Christ nous a donnés. Et Dieu est fidèle. Je rends grâce parce que nous avons été appelés par Dieu. Dieu est fidèle qui vous a appelé, c'est très beau ça, hein, qui vous a appelé à vivre en communion. Et vivre en communion avec son Fils Jésus-Christ, c'est ça l'Église. Hein. D'ailleurs, on parle souvent aussi, parmi toutes ces images de l'Église comme communion. Ben oui, c'est vivre en communion avec Jésus-Christ, notre Seigneur, et avec tous ceux qui sont, avec tous nos frères, puisque nous sommes enfants d'un même Père, puisque le Fils est par nature, nous sommes frères adoptifs. Donc l'action de grâce, c'est vraiment nos lieux d'église doivent être des lieux où nous vivons de cette action de grâce, rendre grâce à Dieu, reconnaître tout ce que Dieu a fait et nous a accordé. Et puis, deuxième étape, eh bien, une fois, l'action de grâce, ça ne veut pas dire bah, tout va bien, le ravi de la crèche, pas du tout. On reconnaît qu'il y a des difficultés, des divisions. Et dans l'église de Corinthe, c'est le bazar. Dans l'église de Corinthe, en fait, quelles sont les difficultés de l'église de Corinthe? C'est qu'il y a une,

Frères, je vous exhorte au nom de notre Seigneur Jésus-Christ, ayez tous un même langage, qu'il n'y ait pas de division entre vous. En général, quand on exhorte pour qu'il n'y ait pas trop de division, ça signifie en creux qu'il y en a certaines, n'est-ce pas ? Soyez en parfaite harmonie de pensée et d'opinion. Il m'a été rapporté à votre sujet, mes frères, par les gens de chez Chloé, qu'il y a entre vous des rivalités. Certains disent « moi j'appartiens à Paul », d'autres « moi j'appartiens à Apollos », d'autres « moi j'appartiens à Pierre », d'autres encore « moi j'appartiens au Christ ». Il y a des tensions, il y a des divisions, il y a aussi, nous dit saint Paul, des cas d'inconduite dans la communauté de Corinthe. Donc l'expérience de la division, des tensions, la séparation, elle est, on pourrait presque dire, elle est constitutive, hein, pratiquement, de la vie de l'Église. On le voit quand on lit la lettre aux Corinthiens, on le voit aussi quand on lit les actes des apôtres. Hein. Quand on lit les actes des apôtres, on peut se laisser arrêter par l'impression, alors c'est vrai, il y a ça aussi, l'Esprit Saint qui agit, des conversions en masse, mais il y a aussi au sein du groupe des apôtres, au sein des communautés chrétiennes naissantes, il y a ces tiraillements. L'Église, je vous ai dit, elle est de Dieu, elle est soutenue de Dieu, mais c'est aussi une réalité très humaine. Ne l'oublions pas. Elle est de Dieu, mais elle n'est pas Dieu. L'Église, elle n'est pas le Christ. Le Christ est sans péché. Le Christ est sans péché. Marie aussi. Le Christ en tant que tel, il n'est pas membre de l'Église. On dit qu'il est la tête de l'Église, il est la tête du corps. Marie, elle, est membre de l'Église, elle est membre à part entière de l'Église, elle est modèle de l'Église, et donc c'est un membre sans péché de l'Église, mais jusqu'à nouvel ordre, de tous les membres de l'Église, c'est la seule. Voilà, qui est sans péché, et donc c'est même les plus grands saints, même saint Paul, hein, un missionnaire hors pair, fondateur d'église, par son tempérament a pu susciter, a pu provoquer aussi des tensions, des petites incompréhensions, etc. Donc il y a l'expérience de la division et du scandale, et face à cela, saint Paul va nous rappeler que, à travers des différences d'approche, à travers des différences de sensibilité, à travers des dons différents, des charismes différents, des missions différentes, l'Église forme un seul corps, un seul esprit, un seul corps. C'est le grand enseignement de la lettre aux Romains. Pas simplement corps au sens où on fait corps, on est soudé entre nous, une espèce d'unité un peu factice, extérieure, mais c'est un seul esprit. Nous avons été baptisés en un seul esprit. Nous avons reçu le même esprit le jour de notre baptême. L'esprit du Christ qui habite en chacun d'entre nous. Et c'est ce même esprit qui édifie le corps. Et donc ça, c'est à partir du chapitre 12, certains extraits que je vous ai mis. « Frères, au sujet des dons spirituels, je ne veux pas vous laisser dans l'ignorance. Les dons de la grâce sont variés, mais c'est le même esprit. Les services sont variés, mais c'est le même Seigneur. Les activités sont variées, mais c'est le même Dieu qui agit en tout et en tous. À chacun est donnée la manifestation de l'Esprit en vue du bien. » Voilà, et puis après, il détaille un certain nombre de charismes. Prenons une comparaison, verset 12. « Le corps ne fait qu'un, il a pourtant plusieurs membres, et tous les membres, malgré leur nombre, ne forment qu'un seul corps. Il en est ainsi pour le Christ. C'est dans un unique esprit que tous, juifs ou païens, esclaves ou hommes libres, nous avons été baptisés pour former un seul corps. Tous, nous avons été désaltérés par un unique esprit. Vous êtes, c'est des très beaux passages ainsi, hein,

0: Si un seul membre souffre, tous les membres partagent sa souffrance. Si un membre est à l'honneur, tous partagent sa joie. Or, vous êtes corps du Christ, et chacun pour votre part, vous êtes membre de ce corps. Je pense dire c'est une lettre de saint Paul aux Corinthiens, mais c'est aussi la parole de Dieu qui continue aussi à s'adresser à chacun d'entre nous et que tous hein, nous avons encore à recevoir aujourd'hui. C'est pas simplement Paul qui s'adresse aux Corinthiens, c'est Dieu qui s'adresse à nous, à chacun de nous personnellement. Vous êtes corps du Christ et chacun pour votre part, vous êtes membre de ce corps. Nous avons, c'est très fort hein, de dire corps du Christ, c'est-à-dire que nous avons comme été, nous avons été greffés sur le Christ. Nous avons reçu la vie du Christ. L'Église, encore une fois, c'est l'Église de Dieu, mais c'est nous aussi. Nous sommes membres de ce corps. C'est la même vie à travers des personnalités différentes, des charismes différents. C'est la même vie de Dieu. C'est la même vie de Dieu qui passe. Et aujourd'hui, vous voyez, le Christ, depuis qu'il est retourné auprès de son Père, n'est plus visible. Il s'est rendu visible, bien sûr, mais aujourd'hui, il n'est plus visible. Et aujourd'hui, eh bien, ce sont les chrétiens qui ont reçu, c'est-à-dire nous, vous, toi, moi, nous, qui avons reçu l'Esprit du Christ, qui avons à être en Église, personnellement, communautairement, visage du Christ pour le monde, manifestation du Christ pour le monde. Donc, diversité des dons spirituels, mais attention que ça ne crée pas de tension. Nous formons un seul corps parce que c'est un unique esprit qui nous a désaltérés, qui nous a régénérés. Et puis donc, saint Paul nous dit, mais très bien, recherchez les différents dons spirituels. Tant mieux si t'as ce charisme-là, tant mieux, cultive-le. Tu as ce talent-là, tant mieux, cultive-le dans l'Église. Et ça contribuera aussi à la croissance de l'Église, à la croissance du corps du Christ. Il y a plein de dons dans l'Église, mais au fond du fond, il peut y avoir plein de dons. Il y a celui qui sait parler en langue, il y a celui qui est prophète, il y a celui qui sait enseigner, etc. Mais au fond du fond, il y a un trésor unique dans l'Église. Peut-être qu'il y a plein de dons, il y a plein de dons à rechercher, mais il n'y en a qu'un qui vaille vraiment le coup de rechercher dans la vie de l'Église. Et ce trésor, ce don, c'est la charité. C'est l'amour. Et ça, c'est ce passage qu'on connaît par cœur, mais et paradoxalement, il y a des très beaux passages, on les a tellement entendus qu'on a du mal à les entendre. C'est l'hymne à la charité. C'est l'hymne à l'amour dans la première lettre aux Corinthiens. Et simplement, ce sur quoi je voudrais insister, alors, vous savez, c'est un passage, et c'est très bien hein, qu'on le lise au mariage, etc., qu'on entend souvent aux messes de mariage, je trouve ça super qu'on puisse le lire aux messes de mariage, mais ce que je voudrais simplement souligner, c'est que le contexte dans lequel saint Paul écrit cet hymne à l'amour, ça n'est pas pour parler du mariage, c'est pour parler de l'Église. C'est vraiment dans un contexte ecclésiologique que saint Paul écrit ce texte. Et avec en arrière-fond cette question à la fois de la multiplication des dons spirituels, des charismes dans la communauté de Corinthe, mais la multiplication des dons et des charismes qui va provoquer un certain nombre de divisions et de tensions. Et donc, fin du chapitre 12, recherchez donc avec ardeur les dons les plus grands. Donc oui, recherchez les dons les plus grands. Et maintenant, je vais vous indiquer le chemin par excellence, c'est-à-dire le seul don qui mérite qu'on abandonne tous les autres. J'aurais beau parler toutes les langues des hommes et des anges, si je n'ai pas la charité, s'il me manque l'amour, je ne suis qu'un cuivre qui résonne, une cymbale retentissante. J'aurais beau être prophète, avoir toute la science des mystères et toute la connaissance de Dieu. J'aurais beau avoir toute la foi jusqu'à transporter les montagnes, s'il me manque l'amour, je ne suis rien. J'aurais beau distribuer toute ma fortune aux affamés, j'aurais beau me faire brûler vif, s'il me manque l'amour, cela ne me sert à rien. L'amour prend patience, l'amour rend service, l'amour ne jalouse pas, il ne se vante pas, ne se gonfle pas d'orgueil. Il ne fait rien d'inconvenant, il ne cherche pas son intérêt, il ne s'emporte pas, il n'entretient pas de rancune. Il ne se réjouit pas de ce qui est injuste, mais il trouve sa joie dans ce qui est vrai. Il supporte tout, il fait confiance en tout, il espère tout, il endure tout. L'amour ne passera jamais. Les prophéties seront dépassées, le don des langues cessera, la connaissance actuelle sera dépassée. Nous voyons actuellement, de manière confuse, comme dans un miroir, ce jour-là, nous verrons face à face. Ce qui demeure aujourd'hui, c'est la foi, l'espérance et la charité. Mais la plus grande des trois, c'est la charité. Et donc ça, saint Paul, ici, nous parle vraiment de... pour moi, c'est un texte fondamental pour comprendre ce qu'est l'Église. C'est le lieu où... Alors, on peut toujours donner plein de contre-exemples, bien sûr, mais au fond, le trésor porté par l'Église dans des vases fêlés, dans des vases abîmés, dans des vases qui parfois sont des contre-exemples, des vases qui peuvent être repoussés, mais c'est le trésor de la charité. Et puis, vous savez, là, on fête les 150 ans de sa naissance, celle qui voulait avoir toutes les vocations, celle qui voulait avoir tous les charismes, tous les dons dans l'Église, parce que elle voulait être prêtre, elle voulait être missionnaire, elle voulait être docteur, etc. Et qui disait, mais comment je vais faire tout ça? Eh bien, et qui a trouvé la clé de sa vocation en lisant la première lettre aux Corinthiens, eh bien donc ouais, vous savez c'est Sainte Thérèse de l'enfant Jésus, hein, au cœur de l'Église, ma mère, je serai l'amour. Donc elle veut tout faire et à un moment donné, en lisant, et c'est vraiment c'est très beau, hein, dans l'histoire d'une âme, elle le dit, c'est en lisant saint Paul. Et la première lettre aux Corinthiens, qu'elle trouve la réponse à ce qu'elle cherchait. Je serai l'amour au cœur de l'Église. Et au fond, c'est toutes les vocations. Enfin, au cœur, on n'a pas besoin d'être carmélite pour être l'amour au cœur de l'Église, quel que soit notre état de vie, notre vocation. C'est ce que nous avons à C'est ce que nous portons comme trésor, témoigner de l'amour fraternel, nous aimer les uns les autres, et puis porter au monde ce témoignage de l'amour de Dieu pour l'humanité. Tout le reste est secondaire. Pourquoi tout le reste est secondaire? Parce que de toute façon, tout le reste, alors ça c'est pas moi qui le dis, c'est saint Paul, tout le reste passera. Tout le reste passera. Même la foi. Même l'espérance. Donc, s'il y a des choses qui, de notre vie d'église qui passent, bon, il y a des choses, c'est regrettable. Mais au fond, si demeure l'amour, l'essentiel est toujours là. Après cela, donc ça c'est un lieu majeur pour comprendre ce qu'est l'Église. Donc action de grâce, expérience de la division, du scandale, le corps et l'esprit, baptisés en un seul esprit, nous formons un seul corps. Ce qui est vraiment le cœur de tout, c'est la charité. Et puis donc, après cela, saint Paul va reprendre un petit peu la question des dons spirituels en donnant quelques clés de discernement. Alors après ça, bon, là, on s'éloigne un peu de la question de l'Église, il va y avoir tout un beau passage sur la résurrection du Christ, mais encore, ça a un lien. avec l'Église, hein, en disant le Christ est ressuscité pour que nous ressuscitions à notre tour. Et l'Église, c'est l'Église des vivants, l'Église de ceux qui vivent de la vie du Christ ressuscité. Et puis alors, ça peut paraître un peu anecdotique, mais la lettre se termine par des dispositions concrètes, en particulier des questions de sous. Au sujet de la collecte pour les fidèles de Jérusalem, faites-vous aussi comme je l'ai prescrit aux églises de Galatie. Le premier jour de la semaine, chacun mettra de côté ce qu'il a réussi à épargner, afin que l'on n'attende pas mon arrivée pour faire la collecte. Bon, voilà. Et alors, je trouve ça bien aussi parce qu'en fait, c'est dire, l'église, c'est très large. C'est l'action de grâce, c'est l'amour mutuel, etc. Et puis, ça passe aussi par des choses très concrètes. Ça passe aussi, je vous ai dit, il faut pas que dans l'Église, quand on parle de l'Église, on ait que des questions simplement pratiques, organisationnelles ou autres, sinon on passe à côté. Mais il n'empêche que ça en fait partie. Et donc, vous voyez, il y a cette histoire de collecte, un certain nombre d'indications pratiques aussi sur la suite de son voyage, un certain nombre d'exhortations, voilà, telle personne est, et je vous la recommande, tout va bien, les églises de la province d'Asie vous saluent, Aquilas et Prisca vous saluent bien dans le Seigneur, avec l'église qui se rassemble dans leur maison, tous les frères vous saluent, enfin, quelque chose de très, voyez, les dernières tonalités assez quotidiennes, quoi, on pourrait dire tranche de vie après les envolées très belles de l'hymne à l'amour, à la charité, quelques chapitres plus loin, on pourrait dire une tranche de vie quotidienne. Saluez-vous les uns et les autres par un baiser de paix, la salutation est de ma main à moi, Paul, que la grâce du Seigneur, voilà, c'est très beau. Et puis, je trouve ça beau aussi, là, le dernier verset de la lettre aux Corinthiens, que la grâce du Seigneur Jésus soit avec vous. Je vous aime tous dans le Christ Jésus. Voilà, je vous aime tous dans le Christ Jésus. Saint Paul qui termine. Donc, vous voyez, à travers un peu, on va dire, sur ce dernier chapitre, un peu moins dense théologiquement, même un peu moins dense spirituellement, mais qui en fait nous donne aussi un petit aperçu de ce que c'est qu'une vie d'église, c'est-à-dire avec aussi pas mal de prénoms, hein, de personnes, on sait jamais, on n'arrive plus trop à savoir qui c'est, enfin, avec Stéphanas qui est présent, Fortunatus, Achaïkos, alors ne me redemandez plus de qui il s'agit, parce que je ne saurais plus vous dire non plus, mais voilà, l'église, l'église c'est ça aussi, c'est cette vie concrète, c'est ce que ça implique comme organisation de collecte, de rencontres, etc. Et puis voilà, et que la grâce du Seigneur Jésus soit avec vous, je vous aime tous dans le Christ Jésus. Et saint Paul met avec cette phrase un point final à sa première lettre aux Corinthiens. Et donc vous voyez, je trouve que j'ai pris ce texte, j'aurais pu aussi en prendre d'autres, par exemple d'autres textes des Actes, mais je trouve que dans cette lettre, sans que ce soit complètement systématisé, il y a beaucoup, on touche en tout cas beaucoup de choses essentielles sur ce qu'est l'Église. Et voilà ce que je voulais vous dire pour ce soir. Je ne sais pas si vous avez des questions, des réactions à chaud.
1: Qui fait partie de l'Église?
0: Oh là là, alors, oh là là, oh là là.
1: Est-ce que c'est celui qui est baptisé qui fait uniquement partie de l'Église? C'est-à-dire le chrétien.
0: La question des membres de l'Église, ça fait partie, c'est peut-être une question un peu piégée. Et qui d'ailleurs, c'est intéressant, dans la réflexion théologique, est intervenue assez tardivement. Et à partir du moment où on a cherché à délimiter qui fait partie de l'Église, alors eux un peu, pas beaucoup, en fait on fait fausse route. En tout cas, ce qu'on peut dire, c'est qu'on est pleinement incorporé à l'Église par le baptême, mais ensuite tracé au cordeau des limites, ça ne nous appartient pas. Voilà, ce qui serait ma réponse. On est pleinement incorporé à l'Église, attention, enfin, par le baptême qui donne la foi, et une foi vivante, c'est-à-dire une foi qui est animée par la charité, justement. En tout cas, et autre élément de réponse, c'est de dire, ben, là où est l'Esprit de Dieu, là est déjà l'Église de Dieu. Après, vous dites, oui, d'accord, et où est l'Esprit de Dieu? Dans la charité. Oui. Et après, si on commence à dire, oui, ben, en fait, eux, ouais, ils disent qu'ils sont chrétiens, mais il n'y a pas vraiment l'Église parce que j'ai l'impression qu'ils ne le sont pas vraiment. Eux, oui, c'est bien, mais non, là, ça ne marche pas. Là.
1: Est-ce que oui. C'est lors de la messe dominicale que nous changeons une autre forme de l'Église?
0: Alors c'est sûr que je dirais que l'Eucharistie est vraiment une manifestation de l'Église, peut-être encore plus que la messe dominicale, oui, peut-être encore plus lorsque, je pense par exemple à un événement comme la messe chrismale, lorsque un diocèse est rassemblé autour de l'évêque, du presbytérium, des diacres, des différentes composantes aussi de voilà, avec la vie religieuse, il y a quelque chose d'une vraie manifestation de l'Église. Mais en tout cas, la messe dominicale n'épuise pas, bien sûr, toute la vie de l'Église, hein, voilà, en particulier toute la dimension du service fraternel, concret, elle n'est pas complètement... Elle peut être manifestée au cours de la messe dominicale, mais elle ne l'est pas complètement. Mais en tout cas, c'est sûr que, je l'évoquais là à propos de la convocation du peuple de l'Ancienne Alliance, c'est sûr que l'Eucharistie dominicale est vraiment une manifestation de l'Église. Et puis peut-être encore plus que l'Eucharistie dominicale, la messe célébrée par l'évêque avec les différentes composantes du diocèse, de ce qu'on appelle de l'Église locale.
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0: 15h.
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2: Parlons écologie. Quel avenir pour notre maison commune ?
3: Gain au climat inaugure son nouvel atelier participatif et solidaire de réparation de vélos. Donc je suis accueillie aujourd'hui par monsieur Jean-Michel Bas, qui est président adjoint de l'association donc de mobilité douce. Il va donc nous dire ce que fait en fait cette association pour les citoyens.
4: Et ben donc l'association Gare au Climat en fait a plusieurs activités. Une première activité qui concerne les mobilités douces, donc je reviendrai tout à l'heure dessus pour expliquer plus en détail ce que c'est.
3: Oui.
4: Une activité qui s'occupe en fait de tout ce qui est déchets, une activité eau, biodiversité et alimentation. Donc c'est une association qui se veut être en relais avec les citoyens, en fait, hein, par rapport aux collectivités locales, en fait, hein, pour faire un relais entre ces deux entités. Et par rapport à la mobilité douce, il y a deux grandes activités. Une activité qui est d'aider ou de développer avec les collectivités locales tout ce qui est voies cyclables. Et une deuxième activité qui est un atelier participatif et solidaire de réparation de vélos. Alors l'objectif en fait de la mobilité douce, c'est d'avoir le plus grand nombre de personnes qui se mettent au vélo. Et on a ouvert cet atelier de réparation pour que le vélo ne soit pas un frein à leur utilisation en fait. Notamment la maintenance et l'entretien du vélo ne soit pas un frein, ou l'acquisition d'un vélo ne soit pas un frein à l'utilisation.
3: Vous aviez de la demande ?
4: Oui, il y avait de la demande en fait, hein, et on voit aussi que là, en fait, on est plutôt en augmentation par rapport à la demande. En fait, on a plus d'adhérents au fur et à mesure du temps.
3: Oui, alors comment ça se passe ? Il faut être adhérent de l'association.
4: Alors pour participer, pour avoir accès à l'atelier participatif et solidaire, oui, il faut être adhérent à l'association. Donc c'est une adhésion qui est de 5 euros annuels. D'accord. Du 1er janvier au 31 décembre.
3: Oui.
4: Et après, donc les adhérents peuvent venir sur ce lieu en fait, hein, pour réparer leur vélo. Et des bénévoles de l'association les aident à réparer.
3: Oui.
4: Mais c'est de l'adhérent qui répare lui-même ce vélo.
3: D'accord. Il vient avec ses propres pièces ou vous leur en fournissez ?
4: Tous les cas de figure sont bons, en fait. Hein. Nous, on a des pièces, en fait, hein, d'occasion, oui, qu'on revend, en fait, hein, qu'on, oui, a récupérées sur des vélos qu'on nous a donnés. Donc, des pièces qu'on va vendre pas très, très cher. Mmh. On a aussi des pièces neuves, en fait. Hein. Mmh. Maintenant, si l'adhérent préfère acheter ses pièces ailleurs, en fait, hein, il n'y a pas de problème. Il les achète où il veut, ou il vient avec, et on les montrera. Bah, il les montrera avec notre aide, dans tous les cas, quoi.
3: D'accord. Ouais. Alors, on vous donne des vélos ?
4: Oui, on nous donne des vélos. Des gens qui veulent se débarrasser de leur vélo, en fait, hein, ça leur prend de la place parce qu'ils ne sont plus en entretien. Donc, là, on récupère, à partir du moment où on les amène ici, on les récupère tous, en fait, hein, quel, oui, que soit leur état. De deux choses. Une, soit le vélo, on peut encore le réparer et le remettre en service. Et à ce moment-là, on va pouvoir le réparer et le mettre en état. Et après, on le revend à des prix pas très, très chers. Ou alors, si le vélo n'est... Bon, il faut mettre trop investir pour pouvoir le réparer.
3: On récupère
4: les pièces qui nous paraissent correctes, oui, pour, voilà, remettre après sur le vélo. Voilà. Et le restant, voilà, part après aux déchets.
3: D'accord. Donc vous avez combien d'adhérents ?
4: Alors, l'année dernière, on était à 150 adhérents sur l'association. Et là, on est pratiquement à mi-année. Là, on est à peu près à 100 adhérents à mi-année. Là.
3: D'accord. De tous âges ?
4: Oui, ça va du gamin jusque...
3: Homme, femme, enfant.
4: Homme, femme, enfant.
3: Pas de distinction, là.
4: Non.
3: D'accord. Tout le monde participe, c'est le cas,
4: oui,
3: de le dire.
4: C'est ça.
3: Donc là, vous êtes dans de nouveaux locaux.
4: Oui, c'est des locaux qui nous sont prêtés par la mairie, en fait, hein, gracieusement.
3: Oui.
4: Avant, bon, l'atelier, on l'a ouvert en 2023, en fait. Hein, et le premier atelier qu'on avait, c'était un atelier qui nous avait été prêté par l'association PEPS,
3: oui. Oui.
4: Mais il nous fallait en fait un plus grand local. Donc là, finalement, la mairie nous a proposé ce local-là, donc on a pris.
3: Oui, parce que vous agrandissez, effectivement, il faut de la, oui, place quand même.
4: De la place pour entreposer des vélos.
3: Oui, oui.
4: Et puis réparer, voilà, donc il faut quand même pas mal de place. Voilà.
3: D'accord, vous faites des ateliers donc pour un peu tout le monde ?
4: Alors, on est ouvert, en fait, hein, au niveau de l'atelier sur site, là.
3: Oui.
4: 21 Chemin de Ronde.
3: Chemin de Ronde à Bagnoles.
4: À Bagnoles.
3: Oui.
4: On est ouvert, en principe, tous les vendredis et tous les samedis, de 9h à midi et de 14h à 18h. Alors après, il est préférable de prendre rendez-vous, en fait, hein, pour pouvoir avoir rendez-vous, pour être sûr que finalement il n'y a pas trop de monde, oui. Ou que vraiment on soit ouvert, quoi. Parce qu'il peut arriver à un moment où on est fermé parce qu'on n'a pas suffisamment de bénévoles présents pour accueillir les personnels. Alors ça, c'est les ateliers qu'on fait sur site. Oui. Après, on fait des ateliers aussi qu'on dit mobiles. Oui. On se déplace, en fait, hein, avec nos outils, des pièces de rechange, en fait. Hein. Et on le fait, ça, dans le cadre de la politique de la ville de Bagnols-sur-Cèze, dans le cadre de ce qu'on appelle les quartiers prioritaires de la ville.
3: D'accord.
4: Donc, on est subventionné pour faire ces ateliers mobiles de réparation dans les quartiers un peu défavorisés, en fait. Hein.
3: Oui.
4: Et on est subventionné par l'État, la région, le département et la mairie de Bagnols-sur-Cèze.
3: D'accord. Est-ce que ça rentre dans la politique, en fait, de la municipalité ?
4: Tout à fait. Oui, c'est ça.
3: D'accord.
4: Et donc là, on répare les vélos gratuitement, en fait, hein, dans la mesure où on est...
3: oui, ça rentre dans l'action sociale, et en plus d'être écologique,
4: oui.
3: C'est... voilà.
4: Et puis, en fait, l'idée, c'est vraiment ça, toujours en tête, d'avoir que les gens puissent se mettre au vélo et que leur vélo soit en état,
3: bien sûr.
4: Sécurité, oui. Et qu'ils ne peinent pas trop non plus à pédaler, quoi.
3: Voilà. Vous êtes combien d'adhérents ? De bénévoles, pardon.
4: De bénévoles, par rapport au vélo, on a à peu près une dizaine,
3: Et tout le monde fait... Chacun a une fonction précise ou...
4: Non, quand on... En fait, si on prend sur site, en fait, hein, l'adhérent vient avec son vélo, en fait, hein, la personne qui est là, peu importe la personne, en fait, l'aide à faire le vélo, quoi. Et puis après, si on s'entraide, en fait, hein, si une personne ne sait pas, on s'entraide entre nous, quoi, pour réparer, quoi.
3: D'accord. Donc là, vous avez prévu un atelier ?
4: Alors demain, on a un atelier mobile de réparation, demain après-midi. Donc de 14h à 17h. Et ces ateliers mobiles de réparation, on le fait en partenariat aussi avec l'association Mosaïque en 16, qui est un centre social. Et eux proposent d'autres activités, en fait, hein, qui ne sont pas forcément liées au vélo.
3: Oui.
4: Pâte à sel, enfin différents ateliers, en fait. Hein. Mm-hmm. Et nous, on a notre atelier réparation vélo.
3: D'accord. Alors, vous allez vous déplacer, alors ?
4: Oui. Donc, on se déplace avec nos voitures et une remorque. On met tout le matériel nécessaire pour pouvoir faire ces ateliers.
3: Qu'est-ce que vous avez fait donc en 2024 ? Quelle activité plus précise a été marquée cette année-là ?
4: Alors 2024, donc il y a eu beaucoup d'activités, en fait. Hein. Il y a eu ces ateliers mobiles, en fait, hein, qui sont un peu une continuité de 2023. Par contre, ce qu'on a fait en plus en cette année, en 2025, c'est qu'on prévoit des ateliers de mise et remise en selle pour des gens qui ne savent pas faire de vélo. Et là, en ce moment, on le fait pour en association avec le bassin bagnolais de sport adapté, pour ses adhérents. Alors, ses adhérents, c'est des handicapés en situation avec un handicap psychique ou mental, en fait. Hein.
3: D'accord.
4: Et on fait un atelier tous les mardis matins, de 2 heures à peu près, avec 4 personnes handicapées, pour leur apprendre à faire du vélo ou pour leur apprendre à mieux maîtriser le vélo. Notamment leur apprendre à faire du vélo en sécurité, tendre le bras à droite, tendre le bras à gauche quand on tourne, en fait, hein, toutes ces choses-là, en fait, hein, bien faire, pouvoir bien freiner au bon moment, en fait, hein, parce qu'ils n'ont pas forcément toujours une bonne maîtrise du vélo.
3: Oui, le réflexe également.
4: Le réflexe, en fait, hein, tout ça, voilà. Donc,
3: Et là, il y a des enfants, là, dans les handicapés ?
4: Non, c'est des adultes.
3: Ce sont que des adultes.
4: C'est des adultes.
3: D'accord.
4: Qui sont dans des foyers d'hébergement, essentiellement, en fait. Hein. Donc, le foyer d'hébergement, oui. On l'a fait au dernier trimestre 2024, avec le foyer d'hébergement des Agarus. Après, on l'a fait avec le foyer d'hébergement du Ventabrenne de Pont-Saint-Esprit.
3: Oui.
4: Et maintenant, on est en train de le faire avec le foyer d'hébergement de Marie Durand de Loudun.
3: De Marie Durand ?
4: De Loudun, qui est à Loudun.
3: À Loudun, d'accord.
4: On fait un trimestre à peu près.
3: Vous allez les démarcher ou c'est eux qui viennent vous voir ?
4: Alors, non, on l'a fait en association avec le BBSA, Bassin Bagnolais de Sport Adapté. Donc, c'est le bassin bagnolais de sport adapté qui a tout organisé avec eux, qui nous a mis en relation. Et voilà, et nous, on encadre la séance. Quoi.
3: Et vous allez prospecter aussi dans les écoles ?
4: Alors, dans les écoles, on fait un atelier depuis début de l'année, là, avec le lycée Albert Einstein, qui a lancé un atelier de réparation vélo au sein du lycée. En fait.
3: D'accord.
4: Et ils nous ont demandé si on pouvait.

0: Vélo
1: Non, c'est
0: ou
1: des
0: c'est
1: vélos.
0: des
1: C'est des
0: vélos?
1: vélos qu'en fait que le lycée récupérait en fait. Hein.
0: Ils font un peu comme vous?
1: Oui,
0: Ils
1: un
0: font de
1: peu
0: la
1: comme nous.
0: concurrence?
1: Non, c'est pas la concurrence.
0: Ouais, je sais
1: Non, c'est pas la concurrence.
0: pas.
1: C'est complémentaire, moi, je dirais. Puis ce qui est intéressant, c'est que c'est pouvoir que des élèves puissent apprendre en fait. Hein, et ça leur permet d'apprendre quoi.
0: Et vous leur expliquez un peu le but, au-delà de réparer un vélo, le fait de rouler en vélo, ce que ça
1: Par rapport à
0: fait.
1: l'écologie?
0: Oui, voilà.
1: Non, on n'est pas allé jusque-là en fait. Hein, on y est plus là vraiment. Comment on répare un vélo quoi. Voilà, comment on répare un
0: Voilà, le
1: vélo,
0: côté
1: le côté
0: pratique.
1: pratique voilà, de réparation quoi. Voilà,
0: D'accord,
1: plus ça.
0: d'accord, d'accord. Après, dans la mobilité douce, vous faites des conférences, des choses comme ça?
1: Qu'on fait dans le cadre de la mobilité douce, c'est plutôt ce que je disais tout à l'heure en fait, hein, c'est de travailler avec les collectivités territoriales en fait, hein, l'agglo, les municipalités, pour mettre en place des voies cyclables quoi, plutôt ça en fait. Hein. Ce qu'on a fait aussi l'année dernière en fait, hein, c'est qu'on a fléché en fait, hein, nous-mêmes en fait, hein, des circuits pour aller par exemple de Bagnoles à Saint-Gervais en fait, on a fléché un circuit en fait, hein, pour que les gens puissent suivre ce
0: Plus
1: fléchage-là sans
0: facilement.
1: forcément passer sur des grosses voies à circulation,
0: Oui, qui peuvent être dangereuses en
1: qui peuvent être
0: fait, hein.
1: dangereuses. C'est là que c'est plus sécurisé quoi, enfin, c'est plus simple, c'est plus calme.
0: Oui. Et ça, les gens vous demandent ça? Par rapport à la sécurité, d'avoir plus de pistes cyclables?
1: Oui, je pense qu'il y a une demande qui est assez forte en fait, hein, d'avoir quelque chose. Quand on demande aux gens pourquoi ils font des vélos, en fait, hein, la première chose qu'ils disent, c'est parce que c'est pas sûr avec les voitures, quoi.
0: Oui.
1: On n'a pas de piste cyclable, on n'a pas de lieu sécurisé, en fait, hein, donc c'est pas évident de faire du vélo. Il y a beaucoup de gens qui ont peur de faire du vélo à cause de ça.
0: Oui, parce que d'un côté, on vous dit faites du vélo, parce que bon, pour plein de raisons, entre autres l'écologie, mais d'un autre côté, il n'y a pas les moyens de rouler, quoi. Je veux dire, voilà, il faut les pistes cyclables, il faut les trottoirs adaptés, il faut toutes ces choses, quoi. Donc, il faut être aussi avec les voitures, enfin, il faut partager la route.
1: Il faut partager la route en fait, hein, et sachant qu'il y a des endroits, c'est quand même compliqué sur les petites routes à faire des
0: C'est
1: pistes
0: étroit
1: cyclables, c'est
0: déjà.
1: étroit, c'est pas toujours évident quoi. Donc je pense que la municipalité de Bagnols-sur-Cèze fait des choses par rapport à ça.
0: Oui.
1: Après, forcément, il va falloir du temps parce que tout ne se fait pas en un jour en fait, je pense, mais je pense que la municipalité de Bagnols-sur-Cèze veut faire des efforts dans ce sens-là.
0: D'accord, pour voilà, en particulier donc en ville.
1: En ville, oui, effectivement, là, c'est en ville. Après, ce qui manque, moi, je pense, dans une agglo comme le Gard Rhodanien, en fait, hein, ce qui manque beaucoup, je pense, c'est toutes des voies cyclables entre les différents villages, entre les différentes agglomérations,
0: Oui, des voies vertes qu'on appelle, non?
1: vertes ou partagées, en fait, hein,
0: Enfin,
1: ça peut être.
0: voilà, qui
1: Mais
0: sont
1: qui sont un peu
0: accessibles.
1: aménagées, quoi.
0: Oui. Peut-être aménager les bords,
1: Oui.
0: laisser un peu plus de place en coupant l'air, peut-être.
1: Oui, il y a différentes solutions en fait, hein, qui existent et il faut le faire quoi.
0: Il faut le faire, oui. Après ça dépend du département.
1: Oui, ou l'agglo aussi, hein. L'agglo aussi a son mot à dire en fait, je pense. Hein, je pense.
0: Oui, et tout dépend les moyens qu'ils ont.
1: Qu'ils ont.
0: Ouais, c'est toujours pareil, quoi.
1: Ouais.
0: C'est le nerf de la guerre.
1: C'est le nerf de la guerre.
0: C'est ça.
1: C'est ça.
0: Vous allez donc dans les quartiers qui sont entre guillemets défavorisés
1: Oui.
0: pour parler de l'avantage de faire un vélo, de faire du vélo et de leur proposer donc ces aides-là.
1: Oui.
0: Est-ce que vous êtes bien accueillis?
1: Ah oui, très, très bien. En fait, quand on fait nos ateliers mobiles de réparation, on est très bien accueillis, il n'y a pas de souci. C'est une ambiance très sympathique.
0: Tout le monde est d'accord.
1: C'est très très bien accueilli, il n'y a pas de souci quoi, sur ça, quoi. Ouais.
0: Après, pour les récompenser ou pas d'ailleurs, vous faites des randonnées, des choses comme ça, en vélo, des sorties.
1: Alors ça, on y réfléchit pour essayer de faire des randonnées vélo comme ça, un peu pour rassembler les gens. On y réfléchit et on va voir ce qu'on peut faire plus tard, quoi. Mais pour l'instant, on y réfléchit. Pour voir comment ça peut se mettre en place, il faut les circuits, en fait, hein, il faut encadrer, enfin, il y a quand même beaucoup de choses à
0: Il faut
1: prévoir pour que ça soit.
0: suffisamment de vélos aussi pour...
1: Il faut des Alors, les vélos, je pense que à ce moment-là, ce serait plutôt les personnes
0: Qui viendraient
1: qui viendraient
0: avec le leur.
1: avec leur vélo, je pense, parce que nous, on n'aura pas la possibilité de prêter des vélos à tout le monde, hein.
0: Oui,
1: On n'a pas suffisamment de vélos.
0: ça, oui.
1: Ouais.
0: Donc là, vous avez, je vois à l'étage, là, en bas. Déjà, on va commencer par en bas. C'est un immense hangar dans lequel donc sont entreposés tous les vélos. Donc ceux qui sont à réparer,
1: Oui.
0: de l'autre, ceux qui sont réparés,
1: Oui.
0: ensuite ceux qui sont à vendre. Donc quelle fourchette de prix de vente?
1: Alors, les vélos qu'on vend, alors si on prend des vélos adultes, c'est entre 40 et 100 euros, on va dire, en fait. Et pour des vélos enfants, en France,

0: 40 €, quoi, à peu près.
1: D'accord, c'est abordable, quoi.
0: On pense que c'est abordable, quoi, oui.
1: Et est-ce qu'il y a, entre guillemets, le service après-vente assuré? Est-ce qu'il y a une garantie, quelque chose?
0: Non, en fait, le vélo, il est vendu dans l'état, en fait. Hein. Oui. Après, si la personne revient une semaine après, parce qu'il y a un problème, on le prendra, quoi. Maintenant, si elle revient 3 mois après, peut-être pas, quoi.
1: Oui, mais tout de suite, voilà. Ouais. Pas que les freins lâchent ou des trucs comme non.
0: En général, non. En fait, les freins se refait, on refait tout ce qui est moyeux, roues, pédalier, cap de frein, cap de dérailleur, ça, c'est revu, en fait.
1: Qu'est-ce qui demande le plus long, qui est le plus long à réparer?
0: Ça dépend des vélos, en fait. Hein. Des fois, on va buter sur un cadre de dérailleur qui n'est pas toujours le plus difficile à faire, mais il suffit d'un vélo un peu récalcitrant et ça peut être long.
1: Par rapport aux vitesses, au nombre de vitesses qu'il y a dessus ou au nombre de paliers?
0: Non, c'est plutôt ce qui est vraiment le plus compliqué pour moi, c'est le dérailleur avant qui est assez compliqué des fois à régler. Dérailleur avant, où il y a 3 plateaux en fait.
1: Il y a 3 plateaux, c'est ça.
0: C'est un peu compliqué à régler. Après, le restant...
1: C'est plus compliqué celui-là que celui arrière?
0: Oui, il y a plus de...
1: Et pourquoi?
0: Parce que l'arrière, en fait, hein, il est bloqué, en fait, hein, donc il est dans l'état où il est, alors qu'il n'y a que finalement des butées à régler de droite et de gauche, alors que sur le dérailleur avant, il faut vérifier la hauteur du dérailleur, l'orientation du dérailleur, plus les butées, plus la tension du câble, enfin, il y a plus de choses à régler.
1: C'est plus sur les vélos de course?
0: Non, c'est tout.
1: Non, les vélos tout en fait, chemin.
0: Les vélos de ville, VTT, VTC, vélos de course, enfin, c'est tout.
1: D'accord. Est-ce que vous mettez encore des dynamos?
0: Alors, quand le vélo qu'on récupère a une dynamo.
1: Vous la laissez?
0: On la laisse et on essaye de la remettre en service. Ça veut dire qu'il faut tirer des câbles,
1: oui.
0: il faut tout faire en fait, hein, mais on essaie de le remettre en état.
1: On peut en acheter encore les dynamos
0: bien
1: ou
0: sûr,
1: pas?
0: Oui, je pense, oui. Oui, alors c'est peut-être pas forcément le meilleur éclairage non plus hein, qui peut.
1: Oui,
0: exister.
1: Mais bon, c'est quand même. Je pense que c'est peut-être plus fiable, non? Que ces petites loupiotes.
0: Oui. Bah, de toute façon,
1: bon, certes, il faut vivre avec son temps, mais.
0: Oui. C'est vrai que ça. Le seul problème de la dynamo, c'est que ça ralentit un peu, quoi.
1: Ça
0: ralentit. Ça frotte un peu.
1: Ah oui, bah, ça fait faire du sport.
0: Oui, ça ralentit un peu.
1: Ouais.
0: Mais c'est vrai que par contre, ça marche tout le temps, quoi.
1: Oui, c'est exact. Oui. Donc là, à l'étage, ce sont les vélos pour enfants.
0: Pour enfants, oui.
1: Et vous en avez beaucoup quand même, hein?
0: Oui, donc on va du 12 pouces au 24 pouces. Pour les vélos adultes, ben on a tous les types de vélos, en fait, hein, 26 pouces, 27,5, route 700, en fait. Hein,
1: Quelles sont les réparations qu'on vous demande le plus souvent?
0: Souvent, c'est les freins, tout ce qui est réglage de dérailleur. Après, c'est tout ce qui est aussi axe de moyeu, de roue, axe de roue, en fait, hein, qui sont sur le concentre du jeu. Après, ça peut être le pédalier, ça peut être...
1: Le pédalier?
0: Oui, le jeu dans le...
1: Il y a du jeu dans le pédalier?
0: Ça peut arriver, oui.
1: D'accord, ça c'est à force de donner des coups dedans, non?
0: Non, parce que ça c'est graissé, et la graisse, on perd un peu de graisse, ou on prend un peu de jeu, et il faut le resserrer.
1: D'accord. Et là, vous avez suspendu des roues.
0: Oui.
1: Les roues, les pneus, les chambres à air.
0: Oui, ça permet de... Suspendu comme ça, ça permet de les trouver rapidement.
1: Vous voyez tout de suite ce que vous avez.
0: C'est ça.
1: Oui, oui. Bon, en règle générale, elles sont en bon état. Elles ne sont pas voilées.
0: Alors, si elles sont voilées, on peut la dévoiler.
1: Ah oui. Il faut une machine exprès pour ça ou...
0: Oui, on a un banc de dévoilage, oui. On a un banc de dévoilage pour le faire, ouais.
1: Vous occupez toute la surface donc de l'entrepôt?
0: Oui, pratiquement.
1: D'accord. C'est facile d'accès en fait. Hein. On se gare sur le grand parking en bas.
0: Oui, place Boulot. On se gare place Boulot. C'est le plus près.
1: C'est ça. Et après, on vient dans la petite rue. En fait, on peut venir, c'est accessible en voiture quand même. On peut venir jusqu'ici en voiture ou pas?
0: Oui. Alors après, c'est pour se garer. Ça va être plus compliqué.
1: Voilà. Parce que la rue est étroite. Et si la personne vient déposer son vélo, par exemple, elle peut, et puis repartir...
0: Elle va regarder la voiture un peu plus loin, elle revient, et puis c'est bon, on peut faire ça.
1: Voilà. Bien sûr. Donc, vous pouvez me rappeler les horaires?
0: Alors, les horaires, on ouvre vendredi et samedi. De 9h à midi et de 14h à 18h.
1: D'accord.
0: Vendredi et samedi.
1: Et les ateliers, c'est régulier ou pas?
0: Il y en a 2 fois par mois à peu près.
1: C'est selon la demande ou c'est vous qui décidez?
0: Non, c'est pas nous qui décidons en fait. Hein. On est associé avec Mosaïque en 16, le centre social de Belle-sur-Seize en fait.
1: Oui.
0: Hein. Et c'est Mosaïque en 16 qui a fixé les dates et nous, on voit ces dates-là.
1: Ah, ok, parce que eux font d'autres ateliers en même temps.
0: Ils font d'autres ateliers, ce que vous disiez tout à l'heure, en fait, hein, soit pâte à sel, soit jeu.
1: C'est surtout axé enfant.
0: Oui. Et nous, en fait, au niveau des vélos, on a tout, en fait. Hein. On a des vélos enfants, des vélos adultes, on a tout le monde vient.
1: Oui, donc pendant qu'il y a l'atelier pour enfants, vous faites atelier adulte.
0: Bah, même pour vélo enfant, pour les enfants.
1: Donc après, vous organisez la fête du vélo.
0: Oui, donc sur la fête du vélo, on n'organise pas la fête du vélo.
1: Non,
0: la fête du vélo,
1: pardon.
0: Elle est organisée par la municipalité de Bagnols-sur-Cèze, en fait.
1: Oui.
0: Et on tient un atelier de réparation vélo, où les personnes peuvent venir réparer leur vélo et on le répare. Donc là, c'est pareil, tout est gratuit. Et on tient aussi un stand d'information par rapport à nos autres activités, qui sont les déchets, l'eau, la biosphère, l'alimentation.
1: Oui, tout ça rentre dans Gare
0: au climat. Au climat, c'est ça.
1: Et donc, vous me parliez de Marcoule.
0: Oui, l'année dernière, on a fait un atelier, on a dû faire deux ateliers, en fait, de réparation sur Marcoule, près du Visiatome de Marcoule.
1: Oui.
0: Donc là, avec l'accord du commissariat à l'énergie atomique, du CEA, leurs salariés pouvaient déposer leur vélo et on réparait leur vélo pendant le temps de travail.
1: D'accord, oui, parce qu'il y a des salariés qui habitent pas trop loin quand même.
0: Oui, puis
1: pour aller travailler, oui, ça, qui vont en vélo.
0: Alors, je ne sais pas si tous les gens qui nous ont déposé le vélo se servaient du vélo pour aller travailler avec.
1: Pour aller travailler, oui.
0: Ou s'ils s'en servaient pour leurs loisirs, peu importe, on a répondu.
1: Peu importe, oui, oui. Et donc là, vous avez des clients, là.
0: Oui, dans la journée, on a dû réparer une quinzaine de vélos, je crois, dans la journée. Quoi.
1: Donc, de toute façon, de plus en plus, ça progresse. Les gens viennent de plus en plus. Vous êtes de plus en plus connus.
0: Oui. Ben, au début, on a commencé, je vous dis, en 2023. On a peut-être une cinquantaine d'adhérents qui sont venus pour le vélo. L'année dernière, on était plutôt à 120 adhérents. Et cette année, on est déjà pratiquement à 100.
1: Ah oui, c'est bien.
0: Ouais, donc, ça, c'est plutôt pour l'instant, c'est en progression.
1: En progression.
0: C'est en grosse progression. Quoi.
1: Donc, on vient vous voir, chemin de ronde, 21 chemin de ronde, à Bagnols-sur-Cèze. Voilà. Eh bien, écoutez, monsieur Barthes, je vous remercie de ces renseignements. J'espère que les auditeurs vous auront bien entendu.
0: Merci à vous.
1: Merci à vous. Au revoir.
0: Au revoir.
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1: Sainte Vierge, tous les pèlerins, je vous prie de prier pour que mon examen médical de lundi soit complètement normal. Merci.
2: Je viens de confier la santé de Myriam. Aide-la à supérer cette maladie, à ce qu'elle arrive à guérir pour pouvoir continuer à s'occuper de sa maman qui est en besoin d'elle. Merci, très sainte mère, et merci à vous tous qui priez avec nous à la Sainte Grotte. Amen.
3: Sainte Bernadette, pose ton regard sur nos enfants et aide-les à traverser les épreuves de la vie. Aide-les, soutiens-les. Merci, Vierge Marie.

0: Au nom du Père et du Fils et du Saint-Esprit. Soyez les bienvenus, frères et sœurs, ici, à la grotte de Massabiel, où la Vierge Marie, l'Immaculée Conception, est apparue à Bernadette. Avec elle, nous méditons ce soir les mystères lumineux. Aujourd'hui, dans le monde, des hommes et des femmes se lèvent pour ouvrir des chemins de paix et de justice. Méditons sur les mystères lumineux qui accompagnent notre prière aujourd'hui. Le baptême de Jésus, les noces de Cana, l'annonce du royaume de Dieu aux plus petits et l'Eucharistie. En priant ici à la grotte de Massabiel, nous venons puiser à la source le courage d'être lumière dans un monde où règne tant de ténèbres. Je crois en Dieu, le Père Tout-Puissant, Créateur du ciel et de la terre, et en Jésus-Christ, son Fils unique, notre Seigneur, qui a été conçu du Saint-Esprit, est né de la Vierge Marie, a souffert sous Ponce Pilate, a été crucifié, est mort, a été enseveli, est descendu aux enfers. Le troisième jour est ressuscité des morts, est monté aux cieux, est assis à la droite de Dieu, le Père Tout-Puissant, d'où il viendra juger les vivants et les morts. Je crois en l'Esprit Saint, à la Sainte Église catholique, à la communion des saints, à la rémission des péchés, à la résurrection de la chair, à la vie éternelle. Prions aux intentions de notre Saint-Père, le Pape Léon. Notre Père qui es aux cieux, que ton nom soit sanctifié, que ton règne vienne, que ta volonté soit faite sur la terre comme au ciel. Je vous salue Marie, pleine de grâce, le Seigneur est avec vous. Vous êtes bénie entre toutes les femmes. Et Jésus, le fruit de vos entrailles, est béni.
1: Sainte Marie, Mère de Dieu, priez pour nous pauvres pécheurs, maintenant et à l'heure de notre mort. Amen.
0: Je vous salue, Marie, pleine de grâce. Le Seigneur est avec vous. Vous êtes bénie entre toutes les femmes. Et Jésus, le fruit de vos entrailles, est béni.
1: Sainte Marie, Mère de Dieu, priez pour nous pauvres pécheurs, maintenant et à l'heure de notre mort. Amen.
0: Je vous salue, Marie, pleine de grâce. Le Seigneur est avec vous. Vous êtes bénie entre toutes les femmes, et Jésus, le fruit de vos entrailles, est béni.
1: Sainte Marie, Mère de Dieu, priez pour nous pauvres pécheurs, maintenant et à l'heure de notre mort. Amen.
0: Gloria, Patri et Filio, et Spiritu et Sancto, sicut erat in principio, et nunc et semper, et in saecula saeculorum. Amen. Premier mystère lumineux, le baptême de Jésus. Ce jour-là, Jésus vint de Nazareth, ville de Galilée. Il rejoint Jean-Baptiste au bord du Jourdain et se fit baptiser par lui. Ce jour-là, l'Évangile présente Jésus comme le Fils de Dieu, habité par l'Esprit Saint, qui fait de lui un prophète de paix et de miséricorde. Au milieu des conflits et des exclusions qui déchirent nos familles et les villes où nous vivons, rappelons-nous, frères et sœurs chrétiens, rappelons-nous notre baptême. Il fait de nous des enfants de lumière pour porter la paix à ceux qui nous entourent. Avec Marie, présentons au Seigneur ceux et celles avec qui nous sommes en conflit. Que l'Esprit-Saint nous aide à inventer des gestes de réconciliation et de pardon.
2: Notre Père, qui êtes aux cieux, que votre nom soit sanctifié, que votre règne vienne, que votre volonté soit faite sur la terre comme au ciel. Je vous salue, Marie, pleine de grâce. Le Seigneur est avec vous. Vous êtes bénie entre toutes les femmes, et Jésus, le fruit de vos entrailles, est béni.
1: Sainte Marie, Mère de Dieu, priez pour nous pauvres pécheurs, maintenant et à l'heure de notre mort. Amen.
2: Je vous salue, Marie, pleine de grâce. Le Seigneur est avec vous. Vous êtes bénie entre toutes les femmes, et Jésus, le fruit de vos entrailles, est béni.
1: Sainte Marie, Mère de Dieu, priez pour nous pauvres pécheurs, maintenant et à l'heure de notre mort. Amen.
2: Je vous salue, Marie, pleine de grâce. Le Seigneur est avec vous. Vous êtes bénie entre toutes les femmes, et Jésus, le fruit de vos entrailles, est béni.
1: Sainte Marie, Mère de Dieu, priez pour nous pauvres pécheurs, maintenant et à l'heure de notre mort. Amen.
2: Je vous salue, Marie, pleine de grâce. Le Seigneur est avec vous. Vous êtes bénie entre toutes les femmes, et Jésus, le fruit de vos entrailles, est béni.
1: Sainte Marie, Mère de Dieu, priez pour nous pauvres pécheurs, maintenant et à l'heure de notre mort. Amen.
2: Je vous salue, Marie, pleine de grâce. Le Seigneur est avec vous. Vous êtes bénie entre toutes les femmes, et Jésus, le fruit de vos entrailles, est béni.
1: Sainte Marie, Mère de Dieu, priez pour nous pauvres pécheurs, maintenant et à l'heure de notre mort. Amen.
2: Je vous salue, Marie, pleine de grâce. Le Seigneur est avec vous. Vous êtes bénie entre toutes les femmes, et Jésus, le fruit de vos entrailles, est béni. Je vous salue, Marie, pleine de grâce. Le Seigneur est avec vous. Vous êtes bénie entre toutes les femmes, et Jésus, le fruit de vos entrailles, est béni.
1: Sainte Marie, Mère de Dieu, priez pour nous pauvres pécheurs, maintenant et à l'heure de notre mort. Amen.
2: Je vous salue, Marie, pleine de grâce. Le Seigneur est avec vous. Vous êtes bénie entre toutes les femmes, et Jésus, le fruit de vos entrailles, est béni.
1: Sainte Marie, Mère de Dieu, priez pour nous pauvres pécheurs,
2: Je vous salue, Marie, pleine de grâce. Le Seigneur est avec vous. Vous êtes bénie entre toutes les femmes, et Jésus, le fruit de vos entrailles, est béni.
1: Sainte Marie, Mère de Dieu, priez pour nous pauvres pécheurs, maintenant et à l'heure de notre mort. Amen.
2: Je vous salue, Marie, pleine de grâce. Le Seigneur est avec vous. Vous êtes bénie entre toutes les femmes, et Jésus, le fruit de vos entrailles, est béni.
1: Sainte Marie, Mère de Dieu, priez pour nous pauvres pécheurs, maintenant et à l'heure de notre mort.
0: Gloria, Patri et Filio, et Spiritui Sancto, sicut erat in

0: Deuxième mystère lumineux, les noces de Cana. Ce jour-là, Jésus était invité à des noces à Cana. Marie se rend compte que la fête risque de s'arrêter car il n'y a plus de vin. Elle en avertit Jésus et Jésus transforma l'eau en vin, un vin de fête. Il deviendra le sang de Jésus versé pour le bonheur des hommes et des femmes. Avec Marie, présentons au Seigneur ceux et celles qui s'engagent à la suite de Jésus pour le bonheur des autres, en donnant leur temps, leur force, leur bien pour leur bonheur. Rappelons-nous avec Marie, il n'y a pas d'heure pour aimer.
1: Notre Père.
2: Notre Père qui es aux cieux, que ton nom soit sanctifié, que ton règne vienne, que ta volonté soit faite sur la terre comme au ciel. Donne-nous aujourd'hui notre pain de ce jour. Pardonne-nous nos offenses, comme nous pardonnons aussi à ceux qui nous ont offensés. Et ne nous laisse pas entrer en tentation, mais délivre-nous du mal. Amen. Je vous salue, Marie, pleine de grâce. Le Seigneur est avec vous. Vous êtes bénie entre toutes les femmes. Et Jésus, le fruit de vos entrailles, est béni.
3: Sainte Marie, Mère de Dieu, priez pour nous pauvres pécheurs, maintenant et à l'heure de notre mort. Amen.
2: Je vous salue, Marie, pleine de grâce. Le Seigneur est avec vous. Vous êtes bénie entre toutes les femmes. Et Jésus, le fruit de vos entrailles, est béni.
3: Sainte Marie, Mère de Dieu, priez pour nous pauvres pécheurs, maintenant et à l'heure de notre mort. Amen.
2: Je vous salue, Marie, pleine de grâce. Le Seigneur est avec vous. Vous êtes bénie entre toutes les femmes. Et Jésus, le fruit de vos entrailles, est béni.
3: Sainte Marie, Mère de Dieu, priez pour nous pauvres pécheurs, maintenant et à l'heure de notre mort. Amen.
2: Je vous salue, Marie, pleine de grâce. Le Seigneur est avec vous. Vous êtes bénie entre toutes les femmes. Et Jésus, le fruit de vos entrailles, est béni.
3: Sainte Marie, Mère de Dieu, priez pour nous pauvres pécheurs, maintenant et à l'heure de notre mort. Amen.
2: Je vous salue, Marie, pleine de grâce. Le Seigneur est avec vous. Vous êtes bénie entre toutes les femmes. Et Jésus, le fruit de vos entrailles, est béni.
3: Sainte Marie, Mère de Dieu, priez pour nous pauvres pécheurs, maintenant et à l'heure de notre mort. Amen.
2: Je vous salue, Marie, pleine de grâce. Le Seigneur est avec vous. Vous êtes bénie entre toutes les femmes. Et Jésus, le fruit de vos entrailles, est béni.
3: Sainte Marie, Mère de Dieu, priez pour nous pauvres pécheurs, maintenant et à l'heure de notre mort. Amen.
2: Je vous salue, Marie, pleine de grâce. Le Seigneur est avec vous. Vous êtes bénie entre toutes les femmes. Et Jésus, le fruit de vos entrailles, est béni.
3: Sainte Marie, Mère de Dieu, priez pour nous pauvres pécheurs, maintenant et à l'heure de notre mort. Amen.
2: Je vous salue, Marie, pleine de grâce. Le Seigneur est avec vous. Vous êtes bénie entre toutes les femmes. Et Jésus, le fruit de vos entrailles, est béni.
3: Sainte Marie, Mère de Dieu, priez pour nous pauvres pécheurs, maintenant et à l'heure de notre mort. Amen.
2: Je vous salue, Marie, pleine de grâce. Le Seigneur est avec vous. Vous êtes bénie entre toutes les femmes. Et Jésus, le fruit de vos entrailles, est béni.
3: Sainte Marie, Mère de Dieu, priez pour nous pauvres pécheurs, maintenant et à l'heure de notre mort. Amen.
2: Je vous salue, Marie, pleine de grâce. Le Seigneur est avec vous. Vous êtes bénie entre toutes les femmes. Et Jésus, le fruit de vos entrailles, est béni.
3: Sainte Marie, Mère de Dieu, priez pour nous pauvres pécheurs, maintenant et à l'heure de notre mort.
0: Amen. Gloria, Patri et Filio, et Spiritui Sancto, sicut

0: Amen. Troisième mystère lumineux, l'annonce du royaume de Dieu. L'Esprit du Seigneur est sur moi, écrit le prophète Isaïe. Et Jésus le dit de lui dans sa première prédication à la synagogue de Nazareth. L'Esprit du Seigneur m'a consacré pour porter la bonne nouvelle aux pauvres, rendre la vue aux aveugles. Jésus invite dans l'Évangile à une relation de fraternité avec celui qui souffre. Avec Marie, présentons au Seigneur tous les soignants qui accompagnent les personnes en fin de vie, qu'ils inventent des soins qui les soulagent de leurs souffrances en leur permettant de vivre entourés d'affection et de tendresse jusqu'au seuil de leur rencontre avec Jésus.
1: Notre Père, qui êtes aux cieux, que ton nom soit sanctifié, que ton règne vienne, que ta volonté soit faite sur la terre comme au ciel. Donne-nous aujourd'hui notre pain de ce jour. Pardonne-nous nos offenses, comme nous pardonnons aussi à ceux qui nous ont offensés. Et ne laisse pas entrer en tentation, mais délivre-nous du mal. Je vous salue, Marie, pleine de grâce. Le Seigneur est avec vous. Vous êtes bénie entre toutes les femmes, et Jésus, le fruit de vos entrailles, est béni.
2: Sainte Marie, Mère de Dieu, priez pour nous pauvres pécheurs, maintenant et à l'heure de notre mort. Amen.
1: Je vous salue, Marie, pleine de grâce. Le Seigneur est avec vous. Vous êtes bénie entre toutes les femmes, et Jésus, le fruit de vos entrailles, est béni.
2: Sainte Marie, Mère de Dieu, priez pour nous pauvres pécheurs, maintenant et à l'heure de notre mort. Amen.
1: Je vous salue, Marie, pleine de grâce. Le Seigneur est avec vous. Vous êtes bénie entre toutes les femmes, et Jésus, le fruit de vos entrailles, est béni.
2: Sainte Marie, Mère de Dieu, priez pour nous.
1: Je vous salue, Marie, pleine de grâce. Le Seigneur est avec vous. Vous êtes bénie entre toutes les femmes, et Jésus, le fruit de vos entrailles, est béni.
2: Sainte Marie, Mère de Dieu, priez pour nous pauvres pécheurs, maintenant et à l'heure de notre mort. Amen.
1: Je vous salue, Marie, pleine de grâce. Le Seigneur est avec vous. Vous êtes bénie entre toutes les femmes, et Jésus, le fruit de vos entrailles, est béni.
2: Sainte Marie, Mère de Dieu, priez pour nous pauvres pécheurs, maintenant et à l'heure de notre mort. Amen.
1: Je vous salue, Marie, pleine de grâce. Le Seigneur est avec vous. Vous êtes bénie entre toutes les femmes, et Jésus, le fruit de vos entrailles, est béni.
2: Sainte Marie, Mère de Dieu, priez pour nous pauvres pécheurs, maintenant et à l'heure de notre mort. Amen.
1: Je vous salue, Marie, pleine de grâce. Le Seigneur est avec vous. Vous êtes bénie entre toutes les femmes, et Jésus, le fruit de vos entrailles, est béni.
2: Sainte Marie, Mère de Dieu, priez pour nous pauvres pécheurs, maintenant et à l'heure de notre mort. Amen.
1: Je vous salue, Marie, pleine de grâce. Le Seigneur est avec vous. Vous êtes bénie entre toutes les femmes, et Jésus, le fruit de vos entrailles, est béni.
2: Sainte Marie, Mère de Dieu, priez pour nous pauvres pécheurs, maintenant et à l'heure de notre mort. Amen.
1: Je vous salue, Marie, pleine de grâce. Le Seigneur est avec vous. Vous êtes bénie entre toutes les femmes, et Jésus, le fruit de vos entrailles, est béni.
2: Sainte Marie, Mère de Dieu, priez pour nous pauvres pécheurs, maintenant et à l'heure de notre mort. Amen.
1: Je vous salue, Marie, pleine de grâce. Le Seigneur est avec vous. Vous êtes bénie entre toutes les femmes, et Jésus, le fruit de vos entrailles, est béni.
2: Sainte Marie, Mère de Dieu, priez pour nous pauvres pécheurs, maintenant et à l'heure de notre mort.
0: Gloria Patri et Filio et Spiritui Sancto, sicut erat in principio, et nunc et semper, et in saecula saeculorum. Amen. Quatrième mystère lumineux, la transfiguration. Comme Jésus priait, son visage resplendit comme le soleil. Une voix se fit entendre. « Celui-ci est mon Fils bien-aimé, écoutez-le. » Combien nous avons besoin d'entendre la voix du Père qui désigne toutes les personnes humaines comme ses enfants. « Tu es mon Fils, ma fille. » Quelle lumière ce sera pour le monde si nous, chrétiens, nous aimons comme des frères et des sœurs ceux et celles qui ne partagent pas notre foi, qui ne parlent pas notre langue, notre manière de croire ou de vivre. Avec Marie, présentons ceux que nous connaissons dans nos familles, parmi nos voisins, nos collègues de travail, que nous soyons auprès d'eux une lumière d'espérance, car Dieu les aime.
3: Notre Père qui es aux cieux, que ton nom soit sanctifié, que ton règne vienne, que ta volonté soit faite sur la terre comme au ciel.
2: Donne-nous aujourd'hui notre pain de ce jour. Pardonne-nous nos offenses, comme nous pardonnons aussi à ceux qui nous ont offensés. Et ne nous laisse pas entrer en tentation, mais délivre-nous du mal.
3: Je vous salue, Marie, pleine de grâce. Le Seigneur est avec vous. Vous êtes bénie entre toutes les femmes, et Jésus, le fruit de vos entrailles, est béni.
2: Sainte Marie, Mère de Dieu, priez pour nous pauvres pécheurs, maintenant et à l'heure de notre mort. Amen.
3: Je vous salue, Marie, pleine de grâce. Le Seigneur est avec vous. Vous êtes bénie entre toutes les femmes, et Jésus, le fruit de vos entrailles, est béni.
2: Sainte Marie, Mère de Dieu, priez pour nous pauvres pécheurs, maintenant et à l'heure de notre mort. Amen.
3: Je vous salue, Marie, pleine de grâce. Le Seigneur est avec vous. Vous êtes bénie entre toutes les femmes, et Jésus, le fruit de vos entrailles, est béni.
2: Sainte Marie, Mère de Dieu, priez pour nous pauvres pécheurs, maintenant et à l'heure de notre mort. Amen.
3: Je vous salue, Marie, pleine de grâce. Le Seigneur est avec vous. Vous êtes bénie entre toutes les femmes, et Jésus, le fruit de vos entrailles, est béni.
2: Sainte Marie, Mère de Dieu, priez pour nous pauvres pécheurs, maintenant et à l'heure de notre mort. Amen.
3: Je vous salue, Marie, pleine de grâce. Le Seigneur est avec vous. Vous êtes bénie entre toutes les femmes, et Jésus, le fruit de vos entrailles, est béni.
2: Sainte Marie, Mère de Dieu, priez pour nous pauvres pécheurs, maintenant et à l'heure de notre mort. Amen.
3: Je vous salue, Marie, pleine de grâce. Le Seigneur est avec vous. Vous êtes bénie entre toutes les femmes, et Jésus, le fruit de vos entrailles, est béni.
2: Sainte Marie, Mère de Dieu, priez pour nous pauvres pécheurs, maintenant et à l'heure de notre mort. Amen.
3: Je vous salue, Marie, pleine de grâce. Le Seigneur est avec vous. Vous êtes bénie entre toutes les femmes, et Jésus, le fruit de vos entrailles, est béni.
2: Sainte Marie, Mère de Dieu, priez pour nous pauvres pécheurs, maintenant et à l'heure de notre mort. Amen.
3: Je vous salue, Marie, pleine de grâce. Le Seigneur est avec vous. Vous êtes bénie entre toutes les femmes, et Jésus, le fruit de vos entrailles, est béni.
2: Sainte Marie, Mère de Dieu, priez pour nous pauvres pécheurs, maintenant et à l'heure de notre mort. Amen.
3: Je vous salue, Marie, pleine de grâce. Le Seigneur est avec vous. Vous êtes bénie entre toutes les femmes, et Jésus, le fruit de vos entrailles, est béni.
2: Sainte Marie, Mère de Dieu, priez pour nous pauvres pécheurs, maintenant et à l'heure de notre mort. Amen.
3: Je vous salue, Marie, pleine de grâce. Le Seigneur est avec vous. Vous êtes bénie entre toutes les femmes, et Jésus, le fruit de vos entrailles, est béni.
2: Sainte Marie, Mère de Dieu, priez pour nous pauvres pécheurs, maintenant et à l'heure de notre mort.
0: Gloria Patri et Filio et Spiritui Sancto, sic ut erat in principio, et nunc et semper, et in saecula saeculorum. Amen. Cinquième mystère lumineux, l'institution de l'Eucharistie. Prenez et mangez, ceci est mon corps. Prenez et buvez, ceci est mon sang. Jésus désirait tellement partager ce dernier repas en signe de communion avec ses amis. C'était la veille de sa mort. Chaque jour, il avait été proche des malades, des pauvres, des pécheurs. Il avait offert son temps, son amour et sa tendresse pour chacun. Avec Marie, qui était si proche des pauvres, comme Bernadette, comme les enfants de Fatima, comme Jean Juan Diego au Mexique, faisons précéder nos célébrations de la messe de ce service des pauvres. Ce sera un signe lumineux de l'unité de notre foi avec chaque moment de notre existence. Notre Père, qui es aux cieux, que ton nom soit sanctifié, que ton règne vienne, que ta volonté soit faite sur la terre comme au ciel.
2: Donne-nous aujourd'hui notre pain de ce jour. Pardonne-nous nos offenses, comme nous pardonnons aussi à ceux qui nous ont offensés. Et ne nous laisse pas entrer en tentation, mais délivre-nous du mal.
0: Je vous salue, Marie, pleine de grâce. Le Seigneur est avec vous. Vous êtes bénie entre toutes les femmes, et Jésus, le fruit de vos entrailles, est béni.
2: Sainte Marie, Mère de Dieu, priez pour nous pauvres pécheurs, maintenant et à l'heure de notre mort. Amen.
0: Je vous salue, Marie, pleine de grâce. Le Seigneur est avec vous. Vous êtes bénie entre toutes les femmes, et Jésus, le fruit de vos entrailles, est béni.
2: Sainte Marie, Mère de Dieu, priez pour nous pauvres pécheurs, maintenant et à l'heure de notre mort.
0: Je vous salue, Marie, pleine de grâce. Le Seigneur est avec vous. Vous êtes bénie entre toutes les femmes, et Jésus, le fruit de vos entrailles, est béni.
2: Sainte Marie, Mère de Dieu, priez pour nous pauvres pécheurs.
0: Je vous salue, Marie, pleine de grâce. Le Seigneur est avec vous. Vous êtes bénie entre toutes les femmes, et Jésus, le fruit de vos entrailles, est béni. Je vous salue, Marie, pleine de grâce. Le Seigneur est avec vous. Vous êtes bénie entre toutes les femmes, et Jésus, le fruit de vos entrailles, est béni.
2: Sainte Marie, Mère de Dieu, priez pour nous pauvres pécheurs, maintenant et à l'heure de notre mort.
0: Je vous salue, Marie, pleine de grâce. Le Seigneur est avec vous. Vous êtes bénie entre toutes les femmes, et Jésus, le fruit de vos entrailles, est béni. Je vous salue, Marie, pleine de grâce. Le Seigneur est avec vous. Vous êtes bénie entre toutes les femmes, et Jésus, le fruit de vos entrailles, est béni.
2: Sainte Marie, Mère de Dieu, priez pour nous pauvres pécheurs, maintenant et à l'heure de notre mort. Amen.
0: Je vous salue, Marie, pleine de grâce. Le Seigneur est avec vous. Vous êtes bénie entre toutes les femmes, et Jésus, le fruit de vos entrailles, est béni.
2: Sainte Marie,
0: je vous salue, Marie, pleine de grâce. Le Seigneur est avec vous. Vous êtes bénie entre toutes les femmes, et Jésus, le fruit de vos entrailles, est béni.
2: Sainte Marie, Mère de Dieu, priez pour nous pauvres pécheurs, maintenant et à l'heure de notre mort. Amen.
0: Je vous salue, Marie, pleine de grâce. Le Seigneur est avec vous. Vous êtes bénie entre toutes les femmes, et Jésus, le fruit de vos entrailles, est béni.
2: Sainte Marie,

0: Ô Marie conçue sans péché,
1: priez pour nous pécheurs,
0: Notre-Dame de Lourdes,
1: priez pour nous.
0: Le Seigneur soit avec vous.
1: Et avec votre esprit.
0: Je vais vous bénir maintenant et bénir tous les objets de piété que vous tenez. Seigneur notre Dieu, tu as comblé des dons de l'Esprit-Saint la Vierge Marie en prière avec les apôtres. Accorde-nous par son intercession de persévérer d'un seul cœur dans la prière et d'être remplis de la force d'en haut pour annoncer à nos frères la bonne nouvelle. Par Jésus-Christ, ton Fils, notre Seigneur, qui vit et règne avec toi dans l'unité du Saint-Esprit, Dieu pour les siècles des siècles.

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1: 16h.
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5: Lecture de la lettre de saint Paul apôtre aux Romains. Frères, vous n'êtes pas sous l'emprise de la chair, mais sous celle de l'Esprit, puisque l'Esprit de Dieu habite en vous. Celui qui n'a pas l'Esprit du Christ ne lui appartient pas. Mais si l'Esprit de celui qui a ressuscité Jésus d'entre les morts habite en vous, celui qui a ressuscité Jésus, le Christ, d'entre les morts, donnera aussi la vie à vos corps mortels par son Esprit qui habite en vous. Ainsi donc, frères, nous avons une dette, mais elle n'est pas envers la chair, pour devoir vivre selon la chair. Car si vous vivez selon la chair, vous allez mourir. Mais si par l'Esprit, vous tuez les agissements de l'homme pécheur, vous vivrez. La grosse difficulté de ce texte est dans le mot « chair ». Chez saint Paul, il n'a pas le même sens que dans notre français courant. Nous sommes tentés d'opposer deux composantes de l'être humain que nous appelons le corps et l'âme, et nous risquons donc de faire un épouvantable contresens. Quand Paul parle de chair et d'esprit, ce n'est pas du tout cela qu'il a en vue. Ce que saint Paul appelle « chair », ce n'est pas ce que nous appelons le corps. Ce que Paul appelle l'esprit, ce n'est pas ce que nous appelons l'âme. D'ailleurs, Paul précise plusieurs fois qu'il s'agit de l'esprit de Dieu, ou encore il dit l'esprit du Christ. Et encore, si on y regarde de plus près, il n'oppose pas deux mots, chair et esprit, mais deux expressions, vivre selon la chair et vivre selon l'esprit. Pour lui, il faut choisir entre deux modes de vie. Pour le dire autrement, il faut choisir nos maîtres, ou notre ligne de conduite, si vous préférez. Vivre selon la chair, pour saint Paul, c'est vivre sans Dieu, vivre de nos seules forces, enfermés dans les limites de l'intelligence et des forces humaines. Évidemment, cela ne va pas loin. Ou plutôt, si, cela peut aller très loin, mais dans le mauvais sens. Nous retrouvons, comme toujours chez Paul, le thème des deux voies. Car vivre sans Dieu finit toujours par vouloir dire vivre loin de Dieu, et d'un éloignement qui ne peut que s'aggraver. C'est ce que Paul a décrit dans les premiers chapitres de cette lettre aux Romains. Pour reprendre les images de la Genèse, vivre selon la chair, c'est vivre comme Adam. Il veut devenir comme Dieu, mais sans l'aide de Dieu. Il se trompe. Et nous aussi, à nos heures, qui cherchons notre bonheur tout seul, sans lui, ou même contre lui, sans nous apercevoir que c'est le meilleur moyen de faire notre malheur. Au contraire, vivre selon l'Esprit, c'est nous laisser guider par lui, et donc vivre de la force de Dieu. Cela change tout. Or, la grande nouvelle de ce texte, c'est l'Esprit de Dieu habite en vous. Donc vous n'êtes pas sous l'emprise de la chair, mais sous l'emprise de l'Esprit. Le mot « habiter » revient trois fois dans le texte d'aujourd'hui. C'est dire l'importance que Paul y attache. Or, celui qui habite la maison, c'est le maître, c'est lui qui dirige. Nous sommes donc devenus littéralement des maisons de l'Esprit. C'est lui qui commande désormais. Encore faut-il savoir quelle place nous lui laissons dans notre maison, car nous sommes libres d'ouvrir plus ou moins la porte. Dans de nombreux textes, Paul insiste sur notre liberté. « Vous n'êtes plus sous l'emprise de la chair » signifie que nous ne sommes plus esclaves des forces du mal, que nous avons désormais la force de faire triompher les vraies valeurs, l'amour, la paix, la vérité, la justice. Nous en avons la force, mais nous n'y sommes pas obligés non plus. À chaque instant, le choix est à refaire. Plus nous laisserons de place à l'Esprit Saint dans notre maison, c'est-à-dire plus nous ferons ce qu'il nous souffle de faire dans la voie de l'amour, de la bienveillance, du pardon, plus nous serons des vivants. Avant sa conversion, Paul appliquait des quantités de règles morales et religieuses, avec beaucoup de fidélité. Mais l'Esprit du Christ n'habitait pas en lui. Il vivait encore sous l'emprise de la chair. Et cela pouvait l'amener à la violence et au meurtre, avec la meilleure foi du monde. Désormais, sa vie tout entière est inspirée par l'Esprit du Christ, jusqu'à pouvoir dire « ce n'est plus moi qui vis, c'est le Christ qui vit en moi ». Nous aussi, depuis notre baptême, nous pouvons laisser l'Esprit prendre possession de notre maison. Paul en déduit deux conséquences. Premièrement, nous ressusciterons avec le Christ. C'est une promesse pour le futur. L'Esprit exercera en nous sa puissance et réalisera en nous ce qu'il a réalisé en Jésus-Christ. C'est l'Esprit de celui qui a ressuscité Jésus d'entre les morts habite en vous. Celui qui a ressuscité Jésus d'entre les morts donnera aussi la vie à vos corps mortels par son Esprit qui habite en vous. Deuxièmement, dès maintenant, notre vie est transformée, comme l'a été celle de Paul, car désormais nous sommes sous l'emprise de l'Esprit. Paul parle souvent de cette nouvelle vie spirituelle qui est la nôtre depuis notre baptême. Tout en demeurant encore dans notre corps mortel, nous pouvons déjà vivre de l'Esprit du Christ. Et c'est ce que saint Jean appelle la vie éternelle. Concrètement, on voit bien ce que cela veut dire. Il suffit de remplacer le mot « esprit » par le mot « amour ». Vivre selon l'Esprit, c'est se laisser souffler par lui des paroles et des gestes d'amour. Paul, en cela, est bien l'héritier de toute la tradition des prophètes. Tous affirment que notre relation à Dieu se vérifie dans la qualité de notre relation aux autres. Et dans les chants du serviteur en particulier, Isaïe affirme que vivre selon l'Esprit de Dieu, c'est aimer et servir nos frères.

0: le dire. Et c'est vous. Et j'ai la chance quand même de vous recevoir encore aujourd'hui. Bonjour Madame Christine Boutin.
1: Bonjour.
0: Alors oui, cette France vous est chère. Vous avez œuvré dans vos mandats en tant que femme politique. Vous parlez d'amour de la France. Comment servir aujourd'hui la France sans se décourager, sans rester ferme, mais toujours demeurer aussi dans l'amour. Vous insistez, et ça, on peut retenir cette clé dans la série, en tant que femme politique pendant 40 ans, la clé aussi de pardonner à son adversaire, son pire ennemi en politique, et vous avez eu ces adversaires, et vous avez fait ce chemin aussi intérieur, peut-être, de pardonner. Alors comment parler de cette France, et espérer que cette France se relève un jour, permettez-moi, mais des lois sont passées, des lois qui vont à l'encontre du mystère du Créateur, de Dieu, qui ne défendent pas la vie, qui ne défendent pas les personnes les plus fragiles, mais bien au contraire, hein, qui vont déconstruire ce que Dieu a réalisé dans son chef-d'œuvre.
1: Alors, comment ne pas aimer la France ? C'est du reste assez surprenant de voir aujourd'hui toutes les critiques qu'il peut y avoir sur la France. C'est stupéfiant, la France. La France, elle a 2000 ans d'histoire.
0: Oui, oui.
1: Non, mais est-ce qu'il n'y a aucun pays qui a aujourd'hui un héritage comme celui-là ? C'est extraordinaire, c'est un capital, puisqu'on parle beaucoup de capital de termes économiques, c'est un capital incroyable que nous avons derrière nous. Quand on regarde, si l'on n'est pas sensible à cet héritage historique, quand on regarde nos paysages, quand on regarde la France, mais c'est extraordinaire, nous sommes le pays qui est le plus visité. Parce qu'en France, sur ce petit territoire, on trouve tous les paysages du monde. Il y a tous les paysages, nous avons tout, mais c'est invraisemblable. Sur le plan gastronomique, nous sommes dans les pays les mieux appréciés, nos vins sont excellents, enfin, je veux dire, nos artistes, nos collections d'art sont... Nous sommes un peuple intelligent.
0: Nos cathédrales.
1: Nos cathédrales, bien sûr, ces constructions qui sont vraiment extraordinaires. Regardez l'enthousiasme qu'a réveillé, du reste, l'incendie à Notre-Dame. Qui est aussi un signe, qui est aussi un signe spirituel pour moi, très fort. Donc, on ne peut pas ne pas aimer la France. C'est pas possible. Elle mérite déjà, même si on ne croit pas en Dieu, elle mérite d'être sauvée, d'être défendue. Alors, comment faire ? Ben, c'est pas compliqué, mais c'est absolument simple. Il s'agit d'arrêter ce chemin sur lequel nous sommes tous, les uns, génération après génération, ce chemin de construction. En ce qui concerne notre pays, la France, qui a une mission pour moi particulière, qui était lumière des nations et qui était un guide pour le monde entier. Nous sommes arrivés aujourd'hui à ne plus avoir aucune puissance économique, politique, diplomatique, sociale. Nous sommes vraiment au ras de ce qui peut nous arriver. Peut-être pas encore. On a beaucoup entendu qu'on avait touché le fond, qu'on allait toucher le fond. Là, avec la loi sur l'euthanasie, je pense qu'on touche presque le fond. Mais je pense qu'on ne l'a pas encore complètement touché et qu'il nous attend encore de grandes difficultés. Parce que là, avec la loi sur l'euthanasie, la boucle est terminée. C'est-à-dire le début de la vie, c'est la mort. Et on arrive à la fin de la vie, c'est la mort. Et je peux vous dire que les dérapages que l'on a pu constater dans la loi Veil, ce seront les mêmes dans cette loi sur l'euthanasie qui est la plus permissive au monde. Le texte tel qu'il est aujourd'hui est le plus permissif au monde et qui donne en fait, qui institutionnalise la transgression ultime qui est celle de tuer et qui enlève toute la dimension de soins aux médecins, aux soignants, etc. C'est excessivement grave. Je ne sais pas si ça sera voté, j'espère que non. J'espère que les Français vont prendre conscience petit à petit, malgré tous les problèmes qu'ils rencontrent aujourd'hui, qu'à finir sa fin de mois n'est pas une chose facile pour beaucoup de Français. Et les repères sont tellement maintenant évanescents que c'est très difficile de s'occuper de sa famille, donner à manger à sa famille, trouver du boulot, avoir un logement. Tout ça occupe complètement la réflexion des Français qui ne peuvent pas voir les enjeux qui sont en train de se préparer aujourd'hui. Mais moi, je pense profondément que la France va se relever. Parce qu'elle a cette histoire. Elle a cette histoire spirituelle, cette histoire politique. Et quand on regarde un petit peu l'histoire de la France, nous

0: estimons, nous, et nous sommes un peu comme ça, les hommes, nous vivons 90 ans, 100 ans maximum, mais c'est un petit chemin par rapport à 2000 ans. Et on s'imagine que ce que nous vivons, c'est la pire des choses. En ce moment, c'est la pire des choses. Mais non, quand on regarde l'histoire, la France a connu des moments beaucoup plus difficiles que ceux que nous connaissons actuellement.
1: Et vous en parlez dans votre livre. Hein. Voilà. Donc, j'invite, chers auditeurs, vous ne pourrez pas tout dire. Voilà, Madame Boutin, mais vous avez écrit aussi, on relit un peu aussi les grands moments importants aussi de notre pays.
0: Oui, absolument. Là, je propose justement des clés, des sujets, 8 chantiers qui me semblent importants de développer. Mais ce que je voudrais appeler l'attention, si j'en ai le temps, je voudrais dire 2 choses. Je voudrais vous parler, en ce qui concerne les catholiques, ce qui a pollué notre intelligence. La laïcité, l'explication du César, rendez à César ce qui est à César, et l'oubli de l'Eucharistie. Alors, je ne sais pas si je pourrais dire les 3. Je vais commencer par la laïcité. La laïcité, à la française, nous sommes le seul pays, vous m'entendez, le seul pays au monde. Et nous en sommes fiers parce qu'on est très orgueilleux, on est un peuple orgueilleux, donc voilà. Et nous sommes très fiers de notre laïcité à la française. Mais on ne s'est pas rendu compte qu'elle nous a complètement pollué l'esprit. Elle nous a surtout divisé en 2. C'est-à-dire qu'elle sépare la vie privée de la vie publique. Ça a été dans le cadre de la loi de la Révolution française de 1789, confirmée par 1905 et continuée depuis la loi de 1905. Et moi, j'ai entendu certains de mes collègues très haut placés dans la responsabilité politique d'anciens ministres me dire « Christine, tu as raison », qui étaient encore de culture catholique, ces personnes, me dire « Christine, tu as raison, mais moi, je ne veux pas imposer ce que je crois dans ma conscience à mes électeurs. Je veux les laisser libres, donc je vais dire le contraire, je vous assure que c'est vrai, je vais dire le contraire à des interrogations journalistiques pour ne pas influencer mes électeurs et les laisser libres. Mais c'est une perversion totale de la liberté. » La liberté, c'est de donner la vérité et chacun fait son choix dans l'expression. Donc ça, la laïcité, mais c'est un poison qui nous a séparés en 2. Et c'est la raison pour laquelle, depuis des années, de façon assez récente, depuis le début du XXe siècle, nous nous sommes tus sur notre religion. Nous n'osons plus dire que nous sommes catholiques. Les autres, et on le voit bien en France, n'ont pas peur de l'affirmer. Et du reste, d'une certaine façon, je les remercie. Parce qu'ils nous obligent à nous dire « Mais qu'est-ce que je dis, moi, pour ma religion ? Quelle est ma position vis-à-vis du catholicisme ? Est-ce que je suis vraiment catholique ?» Ils nous enquiquinent, ceux qui sont de religion musulmane. Mais en fait, moi, je les remercie, parce qu'ils sont en train de nous réveiller. Il faut peut-être que nous disions, nous, qui nous sommes. Peut-être que si nous disions ce que nous sommes, nous serions plus respectés et plus pris en compte que nous ne le sommes aujourd'hui. Donc voilà, aujourd'hui, la laïcité, pour moi, est un poison indolore qui coule dans nos veines depuis 200 ans et qui aujourd'hui arrive à oublier de dire que nous croyons en Dieu et faire en sorte que nous... Vous savez, il y a une, je ne sais pas si je m'exprimerai bien, mais j'ai trouvé une phrase récemment qui m'a semblé très juste. Pourquoi est-on à la mode ? Pourquoi ? Mais c'est vrai, pourquoi est-ce qu'on veut tous être à la mode ? Et qu'on est traité de ringard quand on n'est pas à la mode ? Qu'on est d'extrême droite quand on n'est pas à la mode ? Et cette personne disait, mais c'est parce qu'on n'a rien d'autre à protéger, à proposer. On n'a rien d'autre à proposer. Si on n'a rien d'autre à proposer, on va avec les moutons, on va avec la mode. Et je trouve que c'est tout à fait juste. Je vais réfléchir et développer cette réflexion que je viens de découvrir, parce qu'on est en chemin, on approfondit tous. Et voilà, être à la mode, c'est ne rien avoir à proposer. Donc on se met dans le total, on se prend une robe rose, comme moi aujourd'hui, parce que c'est la mode d'aujourd'hui. Mais parce que j'ai pas envie de ne pas être à la mode.
1: Dans ce terme, peut-être qu'on pourrait y revenir pour le dernier entretien, Madame Boutin, mais être à la mode permet aussi de ne pas prendre de risques aussi.
0: Ah bah bien sûr,
1: Oui. N'ayez pas peur.
0: C'est toujours ça, il faut envoyer le « n'ayez pas peur ».
1: Oui, je vous propose de revenir sur le « n'ayez pas peur ». C'était pas programmé pour terminer et achever ces séries d'entretiens avec vous, mais je vous demande si vous le voulez bien. Et je rappelle aux auditeurs que vous ne pouvez pas tout dire, bien sûr, et c'est pas l'objet aussi de cette émission et de ces entretiens, mais chers auditeurs, vous pouvez découvrir peut-être un peu plus en profondeur avec cet ouvrage ce qui a été finalement tout votre parcours, Madame Boutin, avec vos luttes, vos combats, et puis on relie aussi beaucoup l'histoire de notre pays, de la France. Voilà, et vous rappelez aussi le N'ayez pas peur, qui vous avait aussi interpellé avec le pape Saint Jean-Paul II. À demain.
0: À demain.
1: Même lieu, même heure.

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2: Est-il possible d'être jeune et saint ? La sainteté demande de la sagesse, demande de la maturité, demande des choix parfois difficiles. Les jeunes sont-ils capables de s'engager ainsi ? Eh bien oui, il y a de nombreux jeunes saints et qui montrent une maturité et un choix de vie absolument héroïque. Nous pouvons prendre par exemple Claire de Castelbajac, dont le procès de béatification est encore en cours, dont nous espérons qu'il viendra à bout. Claire de Castelbajac, tempérament très explosif, très enthousiaste, très gourmand, gourmande de la vie, gourmande de tout, a été amoureuse. Et avec son tempérament, on aurait pu craindre que cela devienne une passion et qu'elle se laisse emporter par cet amour naissant. Eh bien, quand Claire a compris que celui qu'elle aimait en secret, car il ne l'a pas su du vivant de Claire, quand elle a compris que ce jeune homme avait un appel autre que celui du mariage, elle l'a compris d'ailleurs avant lui. Il a mis du temps avant de découvrir sa véritable vocation au sacerdoce. Claire, qui était une âme de prière, ne se laissa pas aveugler par l'amour qu'elle portait à ce jeune homme. Comprenant que Dieu l'appelait, elle se retira sans bruit. Pour le procès de béatification de Claire, cela est un élément extrêmement important qui témoigne de l'héroïcité de sa vertu. Pierre Giorgio Frassati, mort lui aussi très jeune, a vécu la même épreuve. Avec sa bande d'amis, il faisait les 400 coups, il faisait de grandes escapades en montagne, il faisait beaucoup de choses et riait à plein gosier. Ses amis se rappellent du rire tonitruant de Pier Giorgio qui entraînait tout le monde. Dans cette bande d'amis, garçons et filles, il avait remarqué une jeune fille dont il était secrètement très amoureux. Il essaya de la faire rencontrer sa famille, qui était assez difficile. Il faut dire que la mère de Pier Giorgio était une artiste au tempérament assez particulier. Son père était un homme politique, puis journaliste très influent en Italie. Et tous les deux, qui étaient au sommet de la gloire, chacun dans son domaine, étaient assez déçus par leur fils. La préférée, c'était leur fille. Mais il ne comprenait pas Pier Giorgio. Son amour de la simplicité, sa recherche des petites choses, son refus de choisir une voie comme eux qui l'amènerait à de hauts sommets. Donc ils étaient très déçus par ce fils qu'ils jugeaient assez médiocre. Et quand Pier Giorgio essaya de faire se rencontrer sa mère et la jeune fille dont il était secrètement amoureux, il comprit très vite, dès la première rencontre, le mépris que sa mère portait à cette jeune fille, qui ne serait jamais acceptée dans la famille. Il connaissait suffisamment ses parents pour se rendre compte que ce serait un calvaire perpétuel, que cette jeune fille ne serait jamais bien reçue, et préférant ne pas lui imposer cela, ne pas la faire souffrir, il renonça alors à cet amour et ne lui déclara jamais sa flamme. Là aussi, nous pouvons voir un amour qui renonce à lui-même pour que l'autre vive et soit heureux. C'est cela le véritable amour. Si Claire de Castelbajac et Pier Giorgio ont pu vivre cela et dans cette grande épreuve, l'une des plus grandes que puissent vivre des jeunes, on sait la puissance de l'amour dans le cœur des jeunes, du premier amour, eh bien c'est parce qu'ils avaient tous deux une vie de prière, une vie intense, qui les conduisait, qui leur a permis de renoncer à cet amour. L'amour de Dieu permet de transcender l'amour humain et d'enlever toute jalousie, ce sentiment si fréquent, hélas. Ainsi, le jeune Francisco Castello, béatifié par le pape Jean-Paul II, qui, à l'âge de 22 ans, dut témoigner de sa foi et fut fusillé lors de la guerre civile espagnole uniquement parce qu'il était catholique. À seulement 22 ans, il était déjà fiancé et sa dernière lettre est absolument bouleversante. Mariona aimée. Nos existences se sont unies et il a plu à Dieu de les séparer. C'est à lui que j'offre avec toute la force dont je suis capable l'amour que je te porte, un amour intense, pur et sincère. Je ne puis ressentir la moindre peine sur mon sort. Une allégresse intérieure forte m'envahit totalement, intensément. Je souhaiterais t'adresser une lettre triste, je ne le peux pas. Je suis inondée de pensées suaves. J'aurais aimé te parler de toute la force de mon amour, de la tendresse que je te réservais, des joies que nous aurions connues ensemble. Mais pour moi, tout cela est secondaire. Je vais faire un grand pas. Je désire te dire une seule chose. Si tu le peux, marie-toi. Du ciel, je bénirai ton union et tes enfants. Je ne veux pas que tu pleures. Non, je ne le veux pas. Sois fière de moi, je t'aime. Lettre absolument bouleversante d'un tout jeune homme de 22 ans. Effectivement, sa fiancée se maria et son mariage, sa famille fut bénie vraiment par Francisco, dont la photo trônait dans la maison du jeune couple qui a toujours compté sur sa prière. L'amour de Dieu illumine, transfigure l'amour humain et lui donne toute sa valeur.
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Bonjour, Nathalie de Broc. Ces femmes qui ont fait la Bretagne. Pour elle, Jean Cocteau inventa la merveilleuse expression de monstre sacré. Elle fut appelée aussi la divine. Sarah Bernard. Jusqu'à l'âge de 4 ans, elle l'écrit dans ses mémoires, Sarah n'a parlé que le breton, même si elle est née à Paris. Parce qu'elle a une nounou bretonne qu'elle a, dit-elle encore, aimée de passion. Si je vous raconte son histoire aujourd'hui, c'est que celle qu'Alexandre Dumas qualifiait d'éponge sur un manche à balai, rapport conjugué à sa tignasse incoiffable et à son incroyable maigreur, entre parenthèses, l'auteur des Trois Mousquetaires était un peu gonflé question chevelure, la sienne était aussi frisée. Mais bref, notre Sarah du jour a eu un rapport très étroit avec la Bretagne. Imaginez un après-midi d'août 1894. Sarah Bernard a décidé d'une excursion avec sa bande d'amis, direction Belle-Île-en-Mer. Une escapade pour les changer du pouldu, où l'équipée s'est posée quelques jours auparavant, et qui va changer les idées de la toute nouvelle directrice du théâtre parisien de la Renaissance, qu'elle a, en toute simplicité, rebaptisé Théâtre Sarah Bernard. Elle est encore sous le coup de la déception de constater que son public, jusque-là si inconditionnellement acquis, l'a boudée pour une pièce jugée trop moderne, où la divine n'apparaissait pas telle qu'on avait coutume de la voir, c'est-à-dire inaccessible. Donc, tout ce petit monde s'est installé tant bien que mal sur un char à banc pour visiter l'île et s'attarder sur la côte sauvage. Mais les voilà tombés en arrêt devant un panneau, fort à vendre. Le fortin, vestige de l'époque de Vauban, est aussi un rectangle posé sur des marécages et en très piteux état. L'endroit est vraiment peu engageant. Qu'importe, l'actrice a eu un coup de cœur. Le pont-levis y est certainement pour quelque chose. Et voilà l'affaire conclue dans les heures qui suivent. Son entourage croit à une lubie que Paris fera rapidement oublier. Et non, une année va être nécessaire pour dompter les lieux. Mégalomane inspirée, Sarah Bernard adapte la nature à son bon vouloir, et non l'inverse. Bientôt, on vient de loin pour tenter d'apercevoir la grande tragédienne et sa ménagerie. Jusqu'au roi Édouard VII, le roi d'Angleterre, qui fait une petite halte pour livrer deux fauteuils qui iront parfaitement avec le décor de son ami. Rapidement, cependant, le fortin ne suffit plus. Sarah a beaucoup de monde à loger, une famille entière à sa charge financière et des amis célèbres ou non. Lorsque le propriétaire voisin, qui avait eu l'audace de faire construire une villa style Deauville, débordante de tourelles et de balcons, a la bonne idée de trépasser, elle rachète le lot. Manoir, ferme et terrain de 19 hectares pour s'assurer une tranquillité à bon compte. La cinquantaine passée, elle devient la dame de son pénouette, qu'elle remplit de draperies, de tentures, de bibelots du monde entier, et où elle passe avec régularité les mois d'été. Une halte plutôt vantée après ses tournées internationales ou ses créations parisiennes dans l'Aiglon d'Edmond Rostand et ses premiers rôles pour le cinéma muet. La Première Guerre mondiale va interrompre pendant 5 longues années cette parenthèse bretonne. En 1919, le retour n'y est pas des plus faciles. C'est long 5 ans pour les locaux qui gardent quelques rancœurs à la comédienne de s'être enrichie dans sa tournée américaine pendant que l'on tombait au combat. Il faut réapprivoiser l'île et se remettre à l'ouvrage. De loin en loin, quelques séjours pour cultiver la nostalgie des autrefois si peuplées et maintenant quasi désertées par les amis décimés, jusqu'à la fin de l'été 1922, où sa santé est chancelante, elle a subi une amputation au-dessus du genou droit suite à une tuberculose osseuse, elle a évité l'ablation d'un rein, mais la douleur est là. Sa santé donc l'a contraint à mettre son domaine tant aimé en vente. Elle lui survivra quelques mois seulement pour s'éteindre le 26 mars 1923 en plein tournage de La Voyante sur un scénario de Sacha Guitry. Ce jour-là,
Des camélias par brassée sont déposés devant le pont-levis de la Pointe des Poulains par des mains belliloises. De l'épopée hors du temps, seul demeure le fortin devenu musée dédié à la mémoire de la divine. Quant au domaine de Pénouette, il est tombé sous les obus allemands en 1944.

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2: Bonjour à tous. Cette semaine, nous interrogeons l'acceptation. Nous avons pu voir finalement les différentes formes de l'acceptation, à savoir la forme active, la forme passive, mais également son lien avec d'autres notions telles que la déception, le pouvoir, l'humilité, mais également les croyances et le quotidien. Premièrement, nous avons pu constater deux types d'acceptation, à savoir celle du quotidien, faite un peu spontanément, malgré nous, par usage, auquel on ne se pose vraiment plus de questions, et des acceptations, on va dire, qui mettent, parce qu'ils n'ont pas, finalement, il n'y a pas d'implication avec des croyances profondes, et l'acceptation qui, elle, va être le fruit d'une remise en cause de nos croyances beaucoup plus fortes. Dans les deux cas, on a une certaine forme d'agilité. Donc, dans le premier cas, on a vu qu'on a nommé ça une forme de savoir-vivre, d'intelligence émotionnelle, de gestion du quotidien, finalement. Voilà, on accepte. Comme on accepte les pseudo-colis suspects et les retards et tout ce genre de choses dans le quotidien, parce que on a appris que ça en faisait partie. Si on devait commencer à réclamer à chaque fois les dommages parce qu'on a perdu son train, etc., à cause de tout ce genre de choses, on n'en finirait jamais. Mais c'est une façon, finalement, voilà. On a accepté notre environnement, on a accepté le mode de fonctionnement de notre société. Mais à la base, ça reste quand même une forme d'agilité. Et puis, on a vu que l'être humain, il avait ce besoin quand même assez fort d'admiration, d'idéalisation, d'avoir un espoir. Et que finalement, face à cela, il en devenait quelque part vulnérable. Parce que tout comme l'enfance, voilà, aura certaines désillusions à l'égard de ses parents, même nous, en tant qu'adultes, on va être amenés à avoir ces illusions, partir en fumée, y compris face à des personnes qu'on honore et qu'on respecte et en qui on avait beaucoup investi ou beaucoup cru. Et c'est là où, finalement, cette acceptation du réel, cette acceptation de la désillusion, finalement, nous replace à notre endroit. Alors, c'est assez drôle, parce que finalement, vous voyez la dynamique, c'est un peu comme si voilà, on continue à se positionner. Alors Aristote nous dit encore, finalement l'élève est là pour déplacer le maître. Mais quand on regarde nos rapports aux autres, on est tous plus ou moins enseignants des uns des autres. Et peu importe, certaines personnes... Voilà, à qui on va avouer beaucoup d'admiration pour certaines paroles, etc. Un jour, on va nous décevoir des fois, mais sur des détails tout à fait anodins ou sur. Parfois, c'est plus. Voilà, parfois, c'est vraiment des personnalités, des états d'esprit, mais des fois, c'est des petites choses qui vont d'un seul coup remettre tout en cause. Tout nos systèmes de croyances vont être balayés. Et observez le phénomène, vous vous rendrez compte que finalement, ce qui est remis en cause, c'est pas tant la façon dont vous percevez l'autre, mais c'est plutôt comment vous perceviez dans la relation. Et c'est là où on retrouve finalement cette idée que l'acceptation, donc accepter ce principe de réalité, accepter cette réalité que l'autre n'est pas comme on l'avait idéalisé, même c'est pas le bon, c'est pas du tout le bon terme, ça serait comme on se l'est projeté, comme on l'a admiré. Et ben finalement ça nous reconfère une certaine forme de pouvoir à l'égard de nous-mêmes, parce que ça nous repositionne.

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1: Donc je ne sais pas si vous voyez un peu cette dynamique, mais comment finalement nos relations à autrui nous repositionnent face à nos anciens idéaux, à nos croyances, et que ces désillusions finalement nous poussent à reprendre une partie de notre pouvoir personnel finalement, de notre personnalité, et nous demande finalement de s'affirmer un peu plus, et donc de grandir. Et ce qui est magique avec ce processus, c'est que ça dure tout au long de la vie. Sauf que, voilà, les figures changent. Donc, même si finalement, on pourrait être tenté de se dire, mais avec l'âge, les expériences, l'espoir s'éteint. C'est facile de tomber dans la résignation, c'est facile de ceci, cela, etc. Bah, c'est important de se rendre compte que ça reste un choix. On peut effectivement être déprimé, on peut effectivement avoir des mauvaises périodes, mais la vie ne se résume pas, la vie elle est dans tout son long. Elle ne se résume pas juste aux périodes de dépression. Elle est à prendre en compte dans son ensemble. Et ce qui, entre guillemets, est semé pendant ces périodes noires, fleurira probablement plus tard. Et l'on oublie tout ce processus, finalement, de maturation, le fait de grandir tout au long de sa vie, le fait de continuer à apprendre, de continuer à découvrir autrui et par là même à se découvrir soi-même, ça ne s'arrête pas. Ce n'est pas réservé aux étudiants, ce n'est pas réservé aux enfants. Et c'est l'essence même de l'être humain, comme évoqué tout à l'heure. Néanmoins, cela demeure le choix d'une posture. Ça demande aussi de choisir, de sélectionner plutôt certaines idées. Pour la pensée, c'est la même chose que dans l'alimentation. C'est à nous de choisir ce qu'on veut mettre dans notre assiette. Nous connaissons les effets, nous savons très bien. Et pour les pensées, c'est exactement pareil, il n'y a aucune différence. On pourrait se poser la question de se dire encore une fois, mais pourquoi c'est si difficile d'adhérer à l'idée que autre chose de meilleur va arriver, alors que finalement, là, depuis des années, c'est fou. C'est compliqué, il n'y a que des difficultés, à chaque fois c'est pareil, etc. etc. Ben, encore une fois, on peut toujours se poser la question hein, pascalienne. Avec quoi avez-vous envie de vivre? Avec l'idée que ça va se répéter, que ça va être négatif, ou avec l'idée que ça pourrait être positif? Et que tout cela n'est qu'une expérience? Encore une fois, c'est un choix. Voilà. On pourrait en discuter, mais on voit bien que on ne choisit pas les conditions environnantes, mais on choisit notre état d'esprit quand même. On peut choisir nos pensées. On n'est pas obligé de les énoncer, on n'est pas non plus obligé de communiquer. Mais on peut choisir l'état dans lequel on se sent. C'est quand même quelque chose qui est de l'ordre d'un pouvoir personnel, cette affaire-là. Donc finalement, est-ce que on a envie de fonctionner comme un robot mixeur ? Ou comme une gazelle? Est-ce qu'on a envie d'être paramétré à l'égard de quelques programmes? J'ai le programme travail, j'ai le programme maison, j'ai le programme... Et puis, en rester là. Ça reste encore une fois un choix et un mode de vie. Ainsi, je vous remercie pour votre attention et je vous dis à bientôt.
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4: À 25 ans, Périne est veuve, sans enfant. Elle revient à la chapelle au Ribou et déjà instruit les enfants alentour. Un autre prêtre, parmi le groupe de ceux qui vivent à la chapelle au Ribou, a suivi avec intérêt et une certaine tendresse le cheminement de Perrine. C'est Pierre Salin, qui était curé lorsqu'elle est née, qui a connu sa famille, qui l'a instruite dans la religion et qui a apprécié l'envol de son intelligence et de sa sagesse. Ces messieurs de la cure et la communauté des prêtres se consultent et étudient le moyen d'aider Madame Tullard pour qu'elle puisse continuer de se dévouer à Dieu et de se rendre utile à l'Église et à la société en continuant d'instruire et d'édifier. Dans cette association de prêtres, certains avaient suivi l'enseignement de Bourdoise. Du diocèse de Chartres, fondateur d'un séminaire, Bourdoise voulait s'appliquer à former un peuple nouveau et cultiver les enfants dès leur tendre jeunesse, pour leur inspirer de bonheur, l'horreur du vice et l'amour de la vertu. Pour lui, l'école est un support pour l'apprentissage de la religion et du catéchisme. Dans tout le royaume, s'ouvrent des petites écoles de garçons et des petites écoles de filles. Assurant et justifiant l'alphabétisation, l'Église réalise la démocratisation de l'enseignement. Bluche. Les prêtres de la chapelle au Ribou tombent d'accord pour reconnaître en Perrine Tullard la femme compétente qui pourra prendre la responsabilité de l'instruction des filles et, avec l'aide de pieuses compagnes, de venir en aide aux pauvres et aux malades du village et de la campagne environnante. Pour la première fois, les capacités de Perrine sont officiellement reconnues. Mais pas question, dans ses nouvelles responsabilités, de se livrer à une improvisation intempestive. Pas de meilleure méthode pour s'instruire dans les deux finalités qui lui sont proposées que de suivre des stages de formation. Déjà, et voilà Perrine, vive et alerte, qui reprend son baluchon pour quitter une nouvelle fois son village natal. Mais cette fois, ce n'est plus au bras d'un mari imposé, même s'il fut amoureux. Elle doit sourire intérieurement, Perrine, de se retrouver reconnue, appréciée sur la voie qu'elle s'était fixée. Ce n'est pas encore le but, mais une belle victoire sur tous ceux qui s'étaient ligués contre sa vocation. Elle a 26 ans, cette jeune femme, toute guillerette, qui prend la route du Mans, grande ville qu'elle connaît peut-être pour y avoir accompagné son mari. Là, sur la paroisse Saint-Vincent, une année durant, elle apprend à apprendre. Puis, ce stage terminé, la voilà partie encore plus loin, en direction de Blois, à Saint-Calais, pour s'y instruire dans l'art de gouverner les malades. Deux années de dur labeur, mais qui comble son avidité de connaissances. Elle acquiert de plus en plus la maîtrise d'elle-même et devient la femme forte qui sera capable de diriger de main ferme un groupe de collaboratrices. C'est donc pleine de zèle et d'enthousiasme qu'elle rentre à la chapelle au Ribou pour pratiquer avec compétence et amour sa double mission d'institutrice et d'infirmière. La fidèle Marie Château se joint à elle dans son labeur incessant. Les deux femmes œuvrent sans relâche pour la gloire de Dieu, pour le bien des autres et pour leur propre sanctification. Il est certain qu'au début de leur collaboration, les deux femmes qui partageaient les mêmes tâches, qui se soutenaient mutuellement dans l'effort, ne vivaient pas sous le même toit. Mais très vite, une coopération plus étroite, en même temps qu'un besoin de personnel, se fait sentir. D'où la nécessité d'ouvrir une maison où un groupe de compagnes, pieuses et charitables, pourraient vivre ensemble et se tenir disponibles à tout moment pour secourir le malheur des autres et soigner les malades. À quelle date cette maison fut-elle ouverte et à partir de là, de quand date la fondation de cette association de charité ? Tous les biographes donnent l'année 1682. Mais l'acte de fondation pour la maison d'école de la chapelle au Ribou a été retrouvé aux archives de Laval et porte la date de 1692. 1682 ou 1692. L'enregistrement de l'acte notarié au bas du dernier feuillet porte 1692. Mais peu importe, 10 ans plus tôt ou 10 ans plus tard, peut-être 10 de plus à se former, à prouver sa compétence. Donc, en ce 5e jour de septembre, l'an 1692, après midi, Perrine arrive tôt au presbytère du village. Elle a revêtu son costume habituel. Longue robe grise, froncée à la taille, où se marque l'usure à la brillance des plis, la coiffe de coton blanc, dont l'arrière en serre la nuque en se fronçant par un petit cordonnet, alors que l'avant retombe souplement en encadrant le visage. Tout cela est pauvre, mais d'une propreté éclatante. Sa gorge est nouée, alors qu'assise, apparemment paisible, sur une banquette de bois dur, elle attend que messire les prêtres habitués de la chapelle au Ribou aient terminé leur repas. Également présent, René Boulevret, notaire royal, monté ce matin de Marseillais, exprès pour elle, au pas tranquille de son vieux cheval. Bientôt arrivent aussi deux habitants du village, Pierre Louvard et René Salin, marchands de nouveautés au bourg de la famille du prêtre, qui serviront de témoins. L'attente ne se prolonge pas et Perrine entre dans la pièce où, sur la table rapidement débarrassée, le notaire prépare des papiers gravés à l'entête de la généralité de Tours, l'encre et les plumes d'oie. Elle s'assied à côté de Pierre Salin, comme sous sa protection. Émue, Perrine, alors que la voix impersonnelle et monocorde de René Boulevret énonce les moyens et les conditions qui feront d'elle une officielle maîtresse d'école en son village. Comme dans un rêve, elle perçoit les préliminaires fastidieux qui affirment, selon Pierre Salin, la nécessité pour le salut des âmes, de l'instruction de la jeunesse, tant de l'un que de l'autre sexe. Et considérant que rien n'existe dans la paroisse de la chapelle au Ribou, quant aux filles, il veut, pour y remédier, utiliser des rentes provenant de la succession de Mathurin Pellier, lui aussi prêtre habitué avant son décès, et qui a fait de Pierre Salin son exécuteur testamentaire pour des œuvres pieuses non spécifiées. L'attention de Perrine s'aiguise. La maîtresse d'école recevra, le 27 de chaque mois de septembre, à perpétuité, 40 livres de rente. Une deuxième rente de 10 livres, payable au jour de Pâques de chaque année, s'ajoute à la première. Pas le temps de faire des comptes, de prévoir des dépenses. Le front se plisse en une attention soutenue. La maîtresse d'école sera fille ou veuve, pourvu qu'elle n'ait enfant chez elle et qu'elle ait renoncé au mariage. Après la condition de l'enseignante, le programme. Apprendre aux filles à lire tant latin que français, le latin pour les prières à l'église, bien sûr, à écrire, les instruire de la doctrine chrétienne et des mystères de la religion. La nomination de celle qui aura ces lourdes responsabilités appartiendra, après le décès du fondateur, au supérieur de la mission du Mans. La Mayenne faisait à l'époque partie de ce diocèse, et la mission était l'Institut des prêtres de la mission, dit lazariste, fondé en 1625 par Vincent de Paul pour multiplier les fondations de charité. Mais si dans la suite elle se rendait scandaleuse ou considérablement négligente de s'acquitter de son devoir, elle sera destituée. Aucune ne pourra être admise avant qu'elle n'ait atteint 24 ans et elle ne pourra recevoir chez elle aucun homme, ni garçon, ni père ou frère, ni même aucune fille, si ce n'est pour l'instruire en la doctrine chrétienne, à lire et à écrire.
3: C'était Perrine en sa maison par Odette Tournier. Une lecture de Christelle de Limerville.
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2: Suivez le guide, vous emmène à la découverte de Beaune. Nous sommes à 45 km au sud de Dijon et 150 au nord de Lyon. Beaune, 20 000 habitants, peut être considérée comme la capitale des vins de Bourgogne. Le centre historique est inclus dans le périmètre, inscrit au patrimoine mondial de l'UNESCO au titre des climats ou parcelles de vignes très précisément délimitées du vignoble de Bourgogne.
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2: Beaune est célèbre pour ses fameux hospices, objet d'une prochaine émission. Et si la moutarde vous monte au nez chez Fallot, la référence cinéma reste celle du tournage de La Grande Vadrouille. Retrouvons dans ce quatrième Suivez le guide au cœur de Beaune, le chef labellisé Top Chef, Olivier Streif, et son beau-père, pionnier du vin bio, Didier Monchauvet, avec qui nous partagerons un moment convivial de dégustation avec modération. Et avec Véronique Mangold, guide conférencière à Beaune, nous entrerons dans quelques boutiques gourmandes et parlerons aussi de Line Renaud.
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2: J'ai rencontré Olivier Streif en Moselle, mais c'est complètement différent à Beaune parce qu'à Beaune, je suis face à Olivier Streif, qui ressemble pas mal à Olivier Streif, mais ce sont deux prononciations très différentes si on est en Moselle ou si on est à Beaune.
4: Oui, c'est ça. Quand on quitte la belle région mosellane, le terme de Streif à l'allemande, à la plus martiale, s'estompe. Hein. Plus on descend dans le sud, plus ça s'estompe. Hein. Donc c'est Streif ici, oui.
2: On a enregistré une émission. On avait parlé de Top Chef en 2015. Moi, j'ignorais que tu vivais à Beaune et tu es ancré à Beaune. Tu as rencontré... on dit une beaunoise.
4: C'est ça, une beaunoise.
2: L'amour.
4: Les deux sont allés ensemble, la beaunoise et l'amour, ça tombe bien.
2: Ouais, donc Nina.
4: Exactement, Nina.
2: Et nous sommes non pas avec Nina, mais en famille quand même, parce que tu es avec ton beau-père.
4: Je présente Didier, qui est vigneron depuis très très très longtemps, qui est tombé dans la marmite quand il était petit, puisque son père... était vigneron. Je vous présente l'inventeur du bio à Beaune dans la région, donc un des tout premiers, ou sinon le premier.
2: Alors, c'est pas Didier Monrachet, mais c'est Didier Monchauvet.
4: Il est aussi bon que le Monrachet.
5: Il vieillit bien aussi, c'est ça qui est.
2: C'est vrai qu'il vieillit bien. Olivier, tu es tombé alors amoureux de Nina, mais amoureux de Beaune aussi.
4: Oui, Beaune, c'est une ville extraordinaire. Bon, j'adore l'histoire et le côté médiéval, bien évidemment, est quelque chose qui me parle. Quand on arrive dans la vieille ville, voilà, elle a été conservée, on est dans son jus. Donc, c'est une ville qui est dynamique, c'est vraiment très vivant. Il y a une belle gastronomie, il y a du vin, c'est la capitale des vins de Bourgogne quand même. Donc, on est au centre de la Côte d'Or.

0: comme un Gaulois.
1: Qu'est-ce que c'est là? Oh, une cour intérieure.
2: Oui, oui, on peut passer. Hein,
1: on peut entrer?
3: Je sais pas, Olivier.
1: Donc quand on visite, on n'hésite pas à entrer. Si une porte est ouverte, on entre, alors c'est ça.
3: Oui, parce que derrière les portes, c'est merveilleux. À Beaune, comme dans d'autres villes de France, mais à Beaune, il y a vraiment des cours intérieures qui sont vraiment splendides, avec des colombages. Ouais, il y a beaucoup de cours intérieurs superbes.
2: Il y a beaucoup de pavés, alors faut pas venir avec des talons hauts, hein, sinon c'est un peu embêtant.
3: Une maison de vin. Il y a beaucoup de maisons de vin encore dans Beaune. Hein. Il y a même encore des gens qui vinifient à l'intérieur. Qui vinifient en ville. À l'intérieur des remparts, c'est vraiment la vieille ville. Et il y a encore plusieurs producteurs qui vinifient à l'intérieur des remparts. Bon, souvent, les maisons ont grandi et ont eu besoin d'avoir des locaux plus importants. Ils sont sortis de la ville, comme beaucoup d'usines. Et
1: oui,
3: tout
1: c'est,
3: ça.
1: Bon, c'est pas toujours facile de passer non plus.
3: Hein. Ben oui, les rues sont petites. C'est pas évident. Mais il y a encore de la transformation de raisin en vin à l'intérieur des remparts de Beaune. Et il y a aussi beaucoup d'élevage. Hein. Beaune est truffé de caves.
1: Donc l'élevage du vin, hein, précisons. C'est pas
3: l'élevage.
1: Les bovins qu'on va trouver en plein.
3: Pour nous, c'est évident, l'élevage du vin. Les sous-sols de Beaune sont truffés de caves qui sont pleines de fûts et de vin en élevage et aussi de bouteilles en vieillissement. C'est-à-dire qu'on vinifie moins à l'intérieur de la ville, mais on continue d'élever et de faire vieillir dans les caves, parce que c'est des bonnes caves, des caves voûtées, à température constante, et on continue de les utiliser à l'intérieur de la ville.
1: Donc il y a des fortunes en vin dans les caves beaunoises.
3: Oui, bien sûr.
4: Surtout des trésors.
2: Ah bah, il y a des vieilles maisons de vin, donc elles doivent avoir des trésors, des vins inestimables.
1: Alors, il y avait le relais de Sceaux parmi les bonnes tables de Beaune. Il y a un nombre important, dirais-tu, Olivier, de bonnes tables quand on veut goûter la cuisine bourguignonne et la diversité des propositions culinaires ici à Beaune.
2: Il y a une très belle restauration à Beaune. Ça part, on va dire, même du fast-food. Hein, il y a des choses sympas et jusqu'à l'étoilé. On peut trouver son bonheur à Beaune. Il faut souvent s'y prendre un peu à l'avance parce que les tables sont assez prisées. Et puis comme on le disait tout à l'heure, c'est une ville vraiment très touristique. Il y a du public qui est là, donc il ne faut pas hésiter à réserver en amont. Je dis ça parce que des fois, on me dit « Ah, j'ai pas pu venir ». Il faut anticiper quand on vient à Beaune.
1: Un bouchon. Alors, bouchon, c'est plus lyonnais, mais...
2: C'est un peu une institution.
1: Ah, c'est connu ça oui. Parce qu'il y a le Garé, par exemple, qui a un bouchon à Lyon, et là, c'est pas le Garé, mais le Goré.
2: Donc ça annonce la couleur.
3: On y mange du cochon, principalement.
2: Bonne quantité. Voilà. C'est ça, en bonne quantité.
1: Moi, là, je suis complètement paumé, je sais pas où je suis. Alors, là,
3: on est juste derrière la basilique, qui est au centre de Beaune.
2: Accueille avec le son des cloches.
1: Elle accueille une cloche avec le son des cloches.
2: Écoute, si tu veux, on peut aller sur le terrain de l'humour, hein, ça me gêne pas.
1: Mais donc tu n'es pas si souvent finalement, puisque ce qu'on fait là, se balader dans Beaune, finalement tu ne le fais pas si souvent avec Didier. Vous partez pas en vadrouille tous les deux.
3: Bon, quand Olivier et Nina avaient le restaurant, on se retrouvait souvent et on se baladait souvent dans Beaune. Mais maintenant, c'est moins le cas. Voilà.
1: Tu disais être plutôt dans la nature, Didier.
3: Moi, ce qui me concerne, oui, je me suis un peu retiré dans les bois.
1: Dans les bois.
3: Oui, carrément. Je suis parti sur une maison en autonomie et je vis au milieu des oiseaux, des chevreuils et des renards.
1: Mais tu as une cave quand même ?
3: Bien sûr. Je continue de consommer le produit, bien évidemment.

0: va quand même te montrer l'Hôtel Dieu qui est,
1: ah oui.
0: C'est dommage que Nina n'est pas là parce qu'alors elle connaît par cœur toute l'histoire de l'Hôtel Dieu.
2: Et elle a été guide.
1: Ah, elle a été guide.
2: Oui, à une époque.
3: J'y suis né. Et mon père aussi. Hein. Moi, je suis né à Beaune. Hein. J'ai habité Beaune, je crois, 2 ans. J'habite à 10 km de Beaune depuis 62 ans maintenant. Et je suis né à Beaune aux Hospices. Et mon père aussi.
0: Tout le monde connaît les Hospices parce que tout le monde a regardé un jour ou l'autre La Grande Vadrouille.
1: Ah oui, bien sûr.
0: Donc les lits rouges. Eh bien, c'est aux Hospices. Ouais. Et donc, il y avait le père de Didier qui était dans un de ses lits il y a quelques bonnes années maintenant.
3: Mon père est né le 17 mars 1932 dans le 3e lit à droite.
1: Bon, aujourd'hui, on ne naît plus aux Hospices.
3: Alors maintenant, non. La maternité est partie à l'extérieur. Mais il y a toujours une maison de retraite à l'intérieur des murs des Hospices.
1: Ah oui, quand même. Comme hospice, quand on, effectivement, on disait, ça se dit moins maintenant, on parle d'EHPAD, mais on disait, personne ne va aller à l'hospice.
3: Oui. À Beaune, on va toujours à l'hospice. Ça va bientôt être mon cas, je pense.
0: C'est vrai que chaque année, il y a un événement à Beaune qui s'appelle la vente des vins. Donc là, Didier va vous expliquer comment ça fonctionne, mais c'est incroyable. Moi, la première fois que je suis venu dans la région, j'ai vu ce week-end de vente des vins. J'invite tout le monde à venir voir ça. C'est un spectacle incroyable.
1: C'est vrai qu'on en entend parler hein, de cette vente. En revanche, on se dit que si on n'est pas concerné directement dans l'acquisition, etc., que ça vaut pas le coup de venir. Mais même si on vient pas pour acheter, ça vaut le coup d'y assister et de vivre ça comme un spectacle.
3: Alors maintenant, les règles ont changé. On peut acheter directement, mais c'est quand même un petit peu compliqué parce que c'est des vins qui sont en cours d'élevage, donc on peut pas les boire tout de suite. Il faut encore un an avant de les mettre en bouteille ou deux. Et donc c'est quand même compliqué. Mais il y a tout autour de cette vente, c'est le principal objet de la journée. En fait, il y a des tas de viticulteurs qui ont donné des parcelles de vignes aux Hospices. Ces vignes sont cultivées par une équipe qui est embauchée par les Hospices, vinifiées par une grande dame du vin. Ensuite, c'est vendu donc, le troisième dimanche de novembre. Et cet argent sert à différentes causes. Ça change un petit peu tous les ans. Ça sert pour l'hôpital de Beaune, bien entendu, tout le temps. Mais ça peut servir une fois pour les papillons blancs, une autre fois pour Alzheimer, etc. Et autour de cet événement qui est le principal événement, il y a tout un tas d'événements qui se sont créés. C'est l'occasion de faire des tas de dégustations. L'ensemble des viticulteurs font goûter leur production au Palais des Congrès. Et les hôtels, là, sont pris plus d'un an à l'avance. Hein. Les gens, ils réservent 2 ans à l'avance pour pouvoir avoir un hôtel. Il y a des événements sportifs aussi, comme un semi-marathon.
1: Ah oui, c'est ça. Semi-marathon des vignes.
3: C'est ça.
1: Ça doit être bien, ça.
0: Puis généralement, le troisième week-end de novembre, les vignerons ont un peu plus le temps parce que là, les vendanges
1: sont passées. Le temps qu'on vendange de plus en plus tôt.
0: C'est le moment où ils peuvent souffler un peu et la région est vraiment festive. Après, ça annonce tout doucement l'entrée dans l'hiver et on arrive dans une autre période. Et là, voilà, on sort de Beaune, on va se promener dans les vignes. C'est vraiment extraordinaire aussi de voir le paysage évoluer chaque année autour des vignes. Voilà, la nature reprend ses droits. Il y a un peu moins de monde, il y a quelque chose de féerique.

0: une dernière fois à Beaune, que nous continuons à découvrir avec l'incollable guide Véronique.
1: Suivez le guide en Bourgogne, suivez le guide à Beaune. Bonjour, je suis Véronique Mangold, je suis guide conférencière à Beaune depuis un certain nombre d'années.
2: On longe du Gourmand là.
1: Exactement, on est dans le Gourmand, on va trouver la boutique Védrenne, on
2: va trouver crèmes.
1: La boutique Mule au Petit Jean et on va trouver bien sûr la boutique S pour le fromage.
2: On va faire une petite explication de fromage. Quand on vit à Beaune, tous les Beaunois aiment le fromage. C'est pas possible d'habiter Beaune et de ne pas aimer le fromage.
1: On aime le fromage et on aime le vin. Et on est, et ce que, personnellement, ce que j'aime bien, c'est l'alliance des deux.
2: Oui.
1: Un époisse avec un bon vin rouge, ah, ça a du sens.
2: Ouais.
1: Alors, regardez la boutique Védrenne. Ouais. Ça, c'est typiquement la boutique fin 19e, début 20e. Donc, ils ont eu la bonne idée de garder l'aventure, de vraiment de bien...
2: Couleur, c'est quoi ? C'est grenat ? Couleur cassis, suis-je bête ?
1: Est-ce qu'on peut dire cassis ?
2: Oui, couleur cassis plutôt.
1: Surtout vers Nuit-Saint-Georges, il y a vraiment une production de cassis. Le cassis, au départ, il a des vertus médicinales par ses feuilles, ses feuilles en infusion. Mais du coup, au 19e siècle, on va découvrir les vertus des baies qui... macérées dans du marc ou à de l'alcool de fruits, et elles vont transférer leurs propriétés à l'alcool de fruits et faire cette crème de cassis. Et cette crème de cassis, eh bien, au début du XXe siècle, un jeune bistrotier va avoir l'idée de mélanger de la ligotée, c'est un vin qui est un petit peu acide, il va la mélanger à de la crème de cassis. Et ça va donner le blanc cassis.
2: Et le chanoine Kier va arriver là-dessus ?
1: Alors, le chanoine Kier, il adorait cet apéritif.
2: C'était le maire de Dijon.
1: C'était un maire de Dijon, fin Seconde Guerre mondiale, jusque sa mort, 1969. Il adorait ça. Et dans tous les vins d'honneur de la mairie, on buvait un blanc cassis. Cependant, il vend l'exclusivité de son nom à Le Gel-la-Goutte, à deux bois de cassis. Le Gel-la-Goutte et l'Héritier Guyot.
2: Oui, c'est connu, ça.
1: Et donc, l'une va être autorisée à utiliser le terme Kier et l'autre Super Kier. Voilà comment le nom propre est devenu.
2: Il y a le Kier et le Super Kier. Ah oui.
1: Voilà.
2: Oui.
1: Donc, la maison Védrenne qui est installée à Nuit-Saint-Georges et qui perpétue la tradition des jus de fruits. Donc,
2: il y a toute une gamme, une variété. Bonjour.

0: je vous laisse interviewer deux minutes, monsieur.
1: Allez, présentez-nous toutes ces crèmes Vedren. Moi, j'ai des souvenirs de griottes, de fraises des bois, de pêche des vignes.
2: Bonjour. Bonjour. Donc, je représente la marque Vedren. Donc, c'est une marque centenaire de Nuits-Saint-Georges. Donc, à la base, producteur de crèmes de cassis. Donc, celle qu'on va utiliser pour les différents cocktails, les célèbres cocktails du chanoine. Donc, nous, on produit tout ça à Nuits-Saint-Georges avec du cassis bourguignon, une variété en plus qui s'appelle le noir de Bourgogne. C'est une variété qui, en fait, qui fait des toutes petites baies. Par contre, ce sont très concentrés en arômes. C'est des baies extrêmement qualitatives qu'on va récupérer donc à 70% en Bourgogne, mais à 30% aussi du côté de Anjou. Parce que du côté d'Angers, le nord de Bourgogne s'y plaît aussi très bien.
1: Donc, il y a un joli Super Cassis.
2: C'est ça, Super Cassis, c'est notre marque déposée. Donc, c'est une crème 100% fruits et surtout 100% cassis, donc qui est très concentrée et crème de cassis vraiment haut de gamme. La différence entre une crème de cassis et une bonne crème de cassis, c'est très simple. Vous prenez vos deux crèmes de cassis et surtout, vous les retournez.
1: Donc, quand on va dans un magasin, on fait ça, on prend la bouteille, on la retourne.
2: Exactement. Vous allez pouvoir vérifier ça puisque vous voyez dans le fruit, on a ce qu'on appelle de la pectine. C'est la partie colorante de la peau qui va faire que ça va coller au verre. Donc si jamais vous avez plus de fruits, donc c'est beaucoup plus coloré, ça colle beaucoup plus au verre et surtout faut faire attention, ça tache bien plus les vêtements.
0: Quand vous tournez une bouteille sur une autre marque, si vous voyez que ça ne s'accroche pas aux parois, c'est qu'il n'y a pas une grande teneur en fruits.
1: Donc on dit merci, au revoir.
2: Merci beaucoup.
1: C'est ce qu'on dit ici à l'autre marque. Ça n'accroche pas. Non, là on ne dit pas au revoir, on reste. La gamme de crèmes a été vraiment très diversifiée.
2: Exactement, on a une quarantaine de liqueurs et crèmes différentes. Donc en fait vous allez pouvoir passer aussi bien de la crème de cassis. Bien évidemment par des classiques, mûres, griottes, framboises, mais aussi aller sur des fleurs, des plantes, alors de la fleur de sureau, du fruit de la passion, rhubarbe, il y a plein de choses à découvrir. Et alors là, on peut vraiment se faire plaisir le soir pour l'apéro, mais toujours avec modération.
1: Bien sûr, bien sûr, mais il y a des collectionneurs de crèmes de votre marque alors.
2: Exactement, et puis moi le premier.
1: Alors votre préféré ?
2: Mon préféré, alors je dirais que c'est la passion. En plus, cette année, elle a gagné une médaille d'or au salon de l'agriculture. Elle est vraiment excellente. Au concours général, et c'est super pour l'été. C'est rafraîchissant, c'est gourmand.
1: Oh là là là là là. Oui, et le nom de Vedren, il y a un monsieur Vedren au départ.
2: Exactement.

0: Exactement, on a Joseph Védrenne qui en 1923 s'installe dans un petit garage dans le centre de Nuit-Saint-Georges. Il était sans grande prétention, il faisait sa crème de cassis. Puis bah, petit à petit, bah, les générations se sont succédées. Et,
1: Il y a toujours aujourd'hui des Védrennes.
0: Alors aujourd'hui, non plus beaucoup de Védrennes, puisque de génération en génération. Et ben, au bout d'un moment, ils s'étaient partagés l'entreprise entre les trois frères Védrennes. Et après, pour toujours partager l'entreprise entre les petits-enfants et les petits-enfants, c'est toujours un peu compliqué. Donc à la place, ça a été revendu au président de la Fédération française des liqueurs, alors un certain Jean-Pierre Cointreau, mais... C'est non. Pas avec le licoriste d'Orange, c'est ça, c'est le président de la Fédération.
1: Il s'appelle quoi ? C'est quand même un nom prédestiné.
0: Hein. Exactement. Et donc c'est un grand passionné de liqueurs qui tombe amoureux de la marque et des différents produits et continue aujourd'hui de transmettre sa passion des liqueurs, aussi bien en France qu'à l'étranger.
1: C'est quand même fou, hein. S'appeler Cointreau, être passionné de liqueurs. Non mais c'est vrai, les noms c'est prédestiné finalement. Hein. Même si je ne suis pas chez Cointreau, mais nous sommes étonnés vraiment ici. Hein. Monsieur Védrenne, merci beaucoup.
0: Si seulement, monsieur Védrenne.
1: Et votre prénom, c'est
0: Thomas.
1: Thomas.
2: Merci.
1: Merci, Thomas.

0: À Beaune, il y a la moutarde, mais ça, on n'en parle pas, on ira. Et à Beaune, il y a aussi le pain d'épices.
1: La maison mère est à Dijon, mais bien sûr qu'elle s'implante à Beaune.
0: Ah oui.
1: Et on trouve exactement les mêmes produits ici qu'à Dijon.
0: Bonjour, vous allez nous parler du pain d'épices. Quel est votre prénom?
2: Mathieu.
0: Donc, le pain d'épices, Mulot...
2: Et Petit-Jean.
0: Et Petit-Jean. Qui étaient Mulot et Petit-Jean?
2: Mulot et Petit-Jean, donc c'était une famille qui a existé en 1769. Et au début, c'était une femme et un homme qui se sont mariés. Ils étaient de deux familles différentes, donc la famille Mulot et la famille Petit-Jean, ce qui a donc donné par la suite cette entreprise.
0: Ça, c'était à Dijon. Qu'est-ce qui les a amenés à se spécialiser dans le pain d'épices?
2: En fait, à l'époque, il y avait beaucoup de demandes de pain d'épices.
0: Oui, parce que pour le pain d'épices, on remonte très très loin, hein, pour la naissance ou la création du pain d'épices. Hein.
2: À l'époque, ça partait même de l'Empire chinois, où ils donnaient en ration de combat du pain d'épices, qui s'appelait à l'époque le Mekong. Ensuite, à Dijon, il y avait pas moins de 12 fabriques. Et en fait, Mulot et Petit-Jean, du coup, c'est la seule qui a perduré à travers les époques et qui s'est ensuite exportée aussi ici dans la boutique.
0: Mais alors, pourquoi le pain d'épices à Dijon? Il y avait une raison, les épices arrivaient à Dijon?
2: En fait, c'est à l'époque de Marguerite de Flandre, où lors de son voyage en Chine, elle a exporté par la suite le pain d'épices à Dijon après les croisades.
1: En fait, c'était une plaque tournante, hein, des épices, les Flandres. Et elle était assez friande de ce pain. Alors, on appelle ça du boichet, hein, parce qu'il y a effectivement un pain d'épices qui n'est pas sucré. C'est ce qu'on appelle le pavé de santé, là.
0: Un pavé de santé.
1: Là. Les Dijonnais en mangent depuis tout le temps. On peut en manger avec de la confiture ou du beurre. Il est peu sucré. Alors, par contre, sur du foie gras, ça, c'est un régal.
0: C'est bien, mais c'est une bonne idée, ça.
1: C'est foie gras.
0: Parce que c'est vrai que le pain d'épices traditionnel, tel que tout le monde le connaît, on l'utilise aussi, d'ailleurs, pour le foie gras. On peut même le toaster, éventuellement.
1: Il faut prendre vraiment le pavé de santé, le pain d'épices traditionnel.
0: Encore faut-il le connaître, le pavé de santé, et le trouver.
1: On peut aussi faire des petits croutons à l'époisse sur une petite salade de mâche ou de mesclun. Ça, c'est assez sympa.
0: Il faut absolument partir avec un pavé de santé.
1: Comme tout à l'heure, on parlait du cassis. Vous faites aussi un magret de canard et vous déglacez votre poêle au cassis. Vous faites une petite sauce au cassis.
0: C'est bien.
1: C'est assez sympa. Ouais. Et puis du coup, y a des nonnettes. Alors les nonnettes, c'est des petits bouts de pain d'épices fourrés à la confiture. Nonnettes, parce que c'était fait dans les couvents. Vous voyez, là vous avez des exemples de nonnettes qui sont là.
0: Voilà, alors là, il y a toute une gamme. Hein. C'est comme les crèmes tout à l'heure, toute une gamme et là, toute une gamme de pain d'épices.
1: Personnellement, quand je fais du foie gras, c'est ça que je prends.
0: Le véritable pain d'épices de Dijon.
1: Donc ça, c'est vraiment la recette peu sucrée. Comme il n'y a pas de matière grasse, il se conserve très longtemps. Après, il y a d'autres déclinaisons, parce qu'au départ, le pain d'épices, il n'est pas forcément associé au sucré. Hein, il devient sucré qu'au début du XXe siècle, surtout avec le conte Hansel et Gretel. Donc on l'associe à quelque chose de sucré, alors qu'en fait, non, c'est un pain très consistant et très nourrissant.
0: D'où on dit pain, d'ailleurs, on ne dit pas gâteau, c'est un pain, comme un pain.
1: C'est du pain d'épices. Alors Reims était aussi un haut lieu de fabrique de pain d'épices avant la guerre de 14-18. Ouais, les installations de Reims ont été détruites en partie par la Première Guerre mondiale, et donc Dijon a conservé sa forte tradition.
0: C'est bien, puis il y a même une chapelure, de la chapelure.
1: Alors ça, c'est bien aussi, hein, quand vous faites un crumble ou quelque chose comme ça.
0: C'est de la chapelure de pain d'épices.
1: Tout à fait, c'est la chapelure de pain d'épices.
0: Après, on peut le faire soi-même si on a vraiment un vieux pain d'épices qui traîne.
1: Exactement.
0: Faites de la chapelure.
1: Exactement. La grand-mère.

0: Alors ici, c'est la place Carnot. Jusqu'à la Révolution française, il y avait l'église Saint-Pierre, là, donc la paroisse de Saint-Pierre. Parce que Beaune, au XVIIIe siècle, c'est à peu près 8 000, 9 000 habitants et 5 paroisses, plus le chapitre. Oui. Et il y avait quand même 150 jours de jeûne par an.
1: Ah mince. Donc,
0: il valait mieux être boulanger que boucher à Beaune. Hein. Enfin, alors, c'est pas spécifique à Beaune, hein, c'est dans toute la France chrétienne. Donc là où
1: c'est marrant, gens, dans mes 150 jours par an dans une ville, aujourd'hui, une région qui est vraiment réputée pour sa gastronomie.
0: Hein. Ah oui, on badinait pas. Et là, vous voyez, il y avait l'église Saint-Pierre. Et quand on se promène le soir, il y a un petit liseré sur la place
1: qui rappelle
0: l'emprise au sol. Donc on peut aller à la boutique S, regardez là aussi la devanture.
1: Alain S, maître fromager.
0: Maître fromager.
1: Oh là là, c'est pas une petite boutique, hein. Quand on entre, hein. Bonjour. Véronique, faites-nous une sélection de fromages, là.
0: Le fromage de Cîteaux. À la fin du 19e, les ruines de Cîteaux sont réoccupées par une communauté religieuse, dont un frère fromager. C'est quelque chose qui ressemble un peu à du reblochon. On a de l'époisse, le fameux époisse. Alors bon, personnellement, je ne prends que l'époisse Berthaud.
1: L'époisse Berthaud.
0: Voilà. Là, voilà. Il est juste bien. Alors, en fait, c'est un fromage de chèvre. La fermière se trempe les mains dans le marc et donc elle affine le fromage. Et donc, à force avec l'oxydation, ça va lui donner cette couleur orangée. Mm-hmm. Et on voit qu'il est bon parce que, vous voyez, le fromage n'épouse pas complètement la paroi. Il peut se détacher. Donc ça, on peut supposer qu'il est coulant. Et il est juste bien là. La tome aux fleurs sauvages, ça c'est, moi j'adore ça.
1: Ah oui, tome aux fleurs sauvages.
0: Mais ouais. je vais venir en reprendre. Et puis, alors effectivement, le délice de Pommard, je l'ai vu. Ça c'est une spécialité de la maison S. Et on est ici dans la maison S, donc c'est du fromage.
1: Et ça
0: de
1: c'est
0: chèvre.
1: Pas courant. Hein.
0: C'est du fromage de vache, fromage frais. Et vous voyez, il est enroulé dans des petites graines de moutarde. Alors on peut soit le trouver dans ce format-là ou dans le format tout plus petit. Oui. Mais avec différentes, on peut avoir des herbes, on peut avoir différentes choses. Moi je le préfère comme il a été original, donc entouré de graines de moutarde.
1: Oui c'est ça, donc ce délice de Pommard, la graine de moutarde lui donne une couleur marron comme ça, brune. À quoi ça nous ferait penser si, est-ce qu'on mange en sucré des...
0: Alors, on n'a pas le droit de le dire, mais les têtes de nègre.
1: Oui c'est exactement, voilà.
0: Avec de la meringue et
1: c'est
0: puis
1: ça, voilà.
0: Des pépites de...
1: Mais là c'est du fromage.
0: Là c'est du fromage. On a du Brillat Savarin, c'est un fromage qui a de l'ordre de 70% de crème, hein, donc oui. Régime s'abstenir, mais bon écoutez.
2: Coulommiers, époisse, bleu d'Auvergne, Beaufort, Livarot, Reblochon, Abondance, Mont d'Or, Crottin, de Chavignol, Chabichou, du Poitou, Pyrénées, de Brebis, Vacherin, du Haut-Doubs, Camembert, Saint-Nectaire, Saint-Paulin, Sous-Maintrain, Roux de Brie,

0: voyez là derrière, à côté de la concoyotte, on a un fromage là, il est pile poil.
1: Les poisses Perrières, il est bien, il s'épanouit.
0: Il est pas trop sec, il coule un petit peu.
1: Mais là, il est au frais, il coule un petit peu, et pourtant il est au frais. Oui. Donc hors de la température froide quand on le met sur la table, je suppose qu'en une demi-heure, il se révèle totalement.
0: Alors le fromage des poisses, il sent fort, hein, parce que c'est sa nature. Mais par contre, en cuisson, dans une sauce à les poisses, ça va très bien. Ouais. C'est pas fort, il n'y a pas ce goût fort qu'il y a.
1: Donc, époisse avec vin rouge, et puis d'autres...
0: Un bon époisse avec un bon pain et un bon verre de vin rouge, c'est juste délicieux. Mais vous pouvez faire aussi du poulet à l'époisse, par exemple. Ça, c'est délicieux, ça. Je vous dis la recette ?
1: Allez.
0: Enfin, c'est la mienne. Hein. Vous faites revenir vos morceaux de poulet, ça dort bien. Ensuite, vous réservez, vous faites revenir votre oignon dans les sucs de poulet. Vous farinez et vous mettez moitié eau, moitié vin blanc. Et dans ce liquide-là, vous faites fondre un morceau d'époisse. Donc vous allez obtenir une sauce et vous allez remettre de la crème et éventuellement une cuillerée de moutarde. Et mieux, c'est la moutarde Fallot aux noix.
1: Ah, aux noix, aux noix.
0: Et du coup, votre poulet que vous avez réservé, vous remettez par-dessus votre sauce.
1: Oh là, c'est bien ça. Tant qu'on y est, parlons du Gaston Gérard, parce que c'est une recette finalement cousine.
0: C'est une recette cousine,
1: même famille.
0: Hein. Le Gaston Gérard, donc, de mémoire, ce serait à peu près la même recette, sauf que la particularité, donc effectivement, elle fait revenir ses morceaux. Elle faisait revenir ses morceaux.
1: Elle, c'est la femme du maire.
0: Voilà.
1: D'un maire de Dijon.
0: Voilà.
1: Et Gaston Gérard.
0: Elle faisait revenir ses morceaux de poulet. Et effectivement, l'histoire dit qu'elle aurait laissé tomber du paprika. Donc, une fois qu'elle a fait revenir ses morceaux de poulet, elle les réserve et elle met dessus paprika et de mémoire paprika et cannelle. Elle met au four et donc après, elle fait sa sauce.
1: Ouais.
0: Et après, elle remet sa sauce et elle remet du fromage râpé pour faire gratiner. Le mien, à l'époisse, il ne gratine pas parce que je ne mélange pas les deux fromages, mais elle ça gratine.
1: Le poulet Gaston Gérard, on le trouve à la carte d'un certain nombre de restos ici à Beaune.
0: Dans toutes les sauces, vous pouvez mettre de la crème et une cuillerée de moutarde. Ça va très très bien. Ça vous lie votre sauce, c'est très bien.
1: Mais ici à Beaune, on utilise la moutarde Fallot.
0: Oui, bien sûr.
1: C'est évident.
0: Moutarde Fallot aux noix.
1: Aux noix.
0: C'est celle-là qu'il faut prendre.
1: Waouh!
0: Voilà, donc il y a effectivement un caveau de dégustation.
1: Ah, en dessous, oui, c'est une belle boutique.
0: Oui, c'est une belle boutique.
1: Ah, c'est pas la première dans laquelle on entre qui sont des belles boutiques. Hein. Au sein du.

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1: Nous terminerons ce Suivez le Guide à Beaune avec Véronique Mangold. Mais avant, il est temps de retrouver une dernière fois le chef Olivier Streif et son beau-père Didier Monchauvet.
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1: Mais non, tu cuisines, tu fais le marché, là, c'est pour la famille.
3: Puis surtout que j'ai un petit garçon maintenant, ouais. Donc j'aime bien lui préparer, c'est encore des purées pour le moment, mais j'aime bien lui préparer toutes ces petites choses, que ce soit là, des petits desserts, les petits fruits, les petits légumes, parce que bon, on essaie de l'initier au bon goût, et bien évidemment au bio de son plus jeune âge. Et sans sucre, parce qu'on a une discussion tout à l'heure, justement, sur le sucre, sur ce poison, et je dis depuis toujours ne donner pas du sucre à vos bébés, quoi. Pas de produits transformés avec du sucre et ce genre de choses, ni de sel. Ils ont tout le temps de s'habituer à ce genre de produits et il faut un peu ne pas les intoxiquer dès le plus jeune âge avec du sucre.
4: Et ça marche, hein, parce que juste avant de venir pour l'interview, te retrouver, j'ai assisté aux 4 heures, au goûter du petit.
1: Il a un bon coup
4: de fourchette.
1: Lucien.
4: Il a un bon coup de fourchette à 8 mois.
1: On en fera quelque chose.
4: Nous sommes devant la porte de l'Hôtel Dieu, hospice de Beaune, 1443, construit par Nicolas Rollin et Guigogne de Salin.
1: Bravo.
3: Il a construit pour s'acheter un petit peu une place au paradis. Hein. Donc on peut imaginer qu'il avait un peu les moyens et il voulait une bonne place au paradis. Vu la taille du bâtiment, parce qu'il y a encore dedans, il y a la cour.
1: Avec les toits, bien sûr, les toits remarquables.
3: Hein. Il y a les toits vernissés.
1: C'est l'image carte postale de Beaune.
4: Là encore, on voit que la Bourgogne avait des liens avec les Flandres, puisque en fait, les tuiles vernissées, c'est une technique qui vient des Flandres, en fait. La tuile bourguignonne, c'est ce qu'on voit au-dessus du marché au vin, là, c'est de la petite tuile grise en terre. Ça, c'est la tuile bourguignonne d'origine. Là, sur les hospices, on a un toit qui est en ardoise, c'est un peu moins commun ici, mais on en trouve quelques-uns. Et puis, les principaux toits de l'Hôtel Dieu, des hospices de Beaune, sont en tuile vernissée, mais ça, c'est pas une technique bourguignonne à l'origine. Même si la Bourgogne l'a popularisée avec les hospices, avec le château de La Rochepot aussi, puis d'autres bâtisses, mais c'est pas une technique qui vient de chez nous au départ.
3: Le toit en ardoise, c'était pour démontrer sa richesse, parce qu'on pourrait croire que le plus beau et riche, c'est à l'intérieur, parce que c'était des tuiles vernissées, mais en fait non, parce que l'ardoise était importée, donc très chère à l'époque. Et pour ça que quand on arrive devant ce bâtiment magnifique, il y a ce toit en ardoise, c'était pour vraiment montrer l'opulence et la richesse, et non le côté sombre de l'édifice.
1: D'autant qu'il y a une surface de toit, mais colossale, hein, en mètres carrés, c'est colossal.
4: Ah oui, c'est colossal, oui.
3: C'est magnifique. Ouais. J'ai eu la chance de visiter un jour les intérieurs et les choses que le public ne voit pas, et c'est splendide.

0: ta vie professionnelle, là, maintenant, enfin, quand on se rencontre, c'est Paris?
1: C'est principalement Paris. Bon, aujourd'hui, je suis aussi consultant dans d'autres établissements où j'aide les établissements à ouvrir, à créer leurs cartes et à développer leur établissement. Donc, je leur donne les conseils, mon expérience, maintenant avec presque 35 ans de métier.
0: Il y avait une vie avant Top Chef, hein.
1: Oui.
0: Professionnel, je veux dire.
1: Top Chef, c'était il y a 9 ans, donc 35 ans de carrière, donc on fait le calcul, la vie qu'il y avait avant.
0: Mais qui a commencé tôt, hein.
1: Qui a commencé à 14 ans, oui. Pour être plus exact, c'était à 13 ans, je suis rentré du collège, j'ai dit à mes parents, je vais être cuisinier. Ils m'ont dit, nous, on ne sait pas, on ne connaît personne qui est dans ce métier. Donc, ils se sont renseignés, ils se sont dit, bon, alors, tu vas déjà y aller pendant les vacances, si ça te plaît.
0: Si tu n'es pas totalement dégoûté.
1: Voilà, c'est ça. Si tu n'es pas totalement dégoûté, on t'inscrira à faire un pré-apprentissage, parce que ça existait encore à l'époque, un pré-apprentissage à 14 ans. Encore une fois, et je le défends, hein, je pense qu'aujourd'hui, il serait nécessaire de donner cette opportunité aussi aux jeunes de se dire à 14 ans, le cursus scolaire classique ne m'intéresse pas, il faudrait les lancer à revenir au pré-apprentissage à 14 ans. Mmh. Apprendre un métier dont on s'émancipe, on grandit avec plus de rapidité.
0: Allez, on est entré dans la rue Monge.
1: Voilà, une des rues piétonnes du centre de Beaune.
0: Le vin est présent, alors divin, vous trouvez des noms originaux. Divin pour un magasin dans lequel on achète du vin, bien sûr.
1: C'est ça.
2: Je suis un Valencien.

0: Allez, nous sommes chez Rosette. Bonjour. Vous êtes Rosette ?
1: Non, c'est pas moi.
0: Rosette. Ah, c'est pas vous, Rosette ?
1: Bonjour.
2: Vous êtes patron.
3: Bonjour, monsieur.
0: Bonjour.
4: Bon, on va se boire un petit peu.
5: On prend une bouteille ?
6: Bah, allez.
5: Ouais. Ouais.
7: Vous avez du Bourgogne ? Je vous ramène la carte.
5: Allez.
0: Est-ce que vous avez des vins d'Alsace, s'il vous plaît ? Des vins de Moselle ?
8: Vins de Moselle, faut jouer avec le patron.
0: Comment se faire jeter d'un café à Beaune ? On entre et on demande un vin d'Alsace. On est à peu près sûr de se faire jeter ?
8: Je ne suis pas sûr, parce qu'il y a quand même un petit peu d'éclectisme, oui. Mais il va vous ramener la carte, mais ce n'est pas dit que vous en trouviez dessus. Hein. On va regarder quand même.
5: Quand on aime le vin, on aime tous les vins, en fait.
0: C'est vrai, c'est vrai.
5: Voilà. Bon, le Bourgogne, c'est le meilleur, c'est clair, mais il se fait de bonnes choses.
8: Simplicité, voilà, humilité. Voilà.
0: C'est comme ça, c'est dit. Hein.
5: C'est dit, il faut être clair, mais il y a des très très bonnes choses ailleurs.
8: Ah oui. Et Didier connaît bien les vignerons un peu de droite et gauche. C'est sûr qu'on a été dans le domaine des Huards à la Loire. Bon, ok, bon, il connaissait Didier, bien sûr. Donc c'est la grande star de la bio et de la biodynamie. Et ils font des vins extraordinaires.
0: Et est-ce que partout, la profession s'est vraiment féminisée ? Pas d'aujourd'hui, mais depuis 10, 20 ans
5: Oui, c'est une très bonne chose. Ouais. Je pense que la profession se féminise partout. Ouais. Et notamment dans la vinification. Quoi. C'est vraiment intéressant. Aux Hospices, c'est une femme qui vinifie hein, depuis plusieurs années. Dans beaucoup de domaines, c'est des femmes. Des fois, les filles de vignerons ou des femmes qui viennent complètement d'ailleurs font du vin. Ouais, c'est très bien. C'est très, très bien.
8: Il faut qu'il y ait des gens compétents partout, hommes ou femmes. Moi, je suis pour la compétence. Il n'y a pas de priorité de sexe ni quoi que ce soit. Si on est compétent, qu'on soit un homme ou une femme. Et quand j'ai commencé, que j'avais 18 ans, une de mes chefs de parti au Fouquet, c'était une femme. Et ben, j'ai beaucoup appris à ses côtés. Et puis, ça réveille les consciences aussi de se dire... Mais en fait, c'est la compétence qui est importante, peu importe le sexe.

0: Retrouvons une dernière fois Véronique Mangold pour parler notamment tournage cinéma à Beaune.
1: Suivez le guide en Bourgogne, suivez le guide à Beaune.
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0: Abordons, Véronique, un autre sujet important.
1: Jambon persil. Alors, on l'appelait le jambon de Pâques. Parce que, en fait, donc vous savez que dans le cochon, tout est bon. Donc, on tuait le cochon à l'automne. Et puis ces morceaux de cochon, on les mettait à tremper dans des grands saloirs. Chez mes beaux-parents, il y avait encore ça, dans des grands saloirs. Et ça passait tout l'hiver. Puis à la fin de l'hiver, bah, tous ces morceaux, on n'allait pas les perdre. On les découpait en morceaux et on les faisait tremper dans un mélange, un hachis avec des herbes, de l'huile, etc. On faisait tous ces morceaux, puis après on les mettait dans des moules. Et puis la graisse, elle s'agglomère. Donc vous voyez, ça agglomérait les petits morceaux avec entre de la graisse. Et donc ce jambon persillé, on ne pouvait l'ouvrir que le jour de Pâques. C'est pour ça qu'on appelle ça le jambon de Pâques. Alors maintenant, on en mange
0: toute l'année.
1: Henri Vincenot, il en parle de ça. Alors je vais vous lire un petit texte.
0: Oui.
1: C'est sympa.
0: Ce qui serait bien, c'est de goûter en même temps qu'on vous écoute, mais ça fait rien, on va décaler la dégustation.
1: Alors, c'est tiré de la Bible, Henri Vincenot, c'est un auteur bourguignon. La semaine sainte, la dernière du jeûne rituel, était la plus dure, car on faisait maigre tous les jours, jusqu'au matin du samedi saint, veille de Pâques. Et un maigre qui n'était pas pour rire, croyez-moi. Pourtant, pendant cette semaine sainte, alors que l'estomac récriminait sans vergogne, les femmes sortaient du saloir les jambons du dernier cochon, qui avait 45 jours de saumure, pour préparer le jambon de Pâques. Oui, le ventre creux, la mine battue, car depuis 32 jours, on se contentait de graisser les plats en y ajoutant deux gousses d'ail. Elle manipulait ce beau jambon bien gras, elle l'attachait solidement à une corde et le descendait dans le puits où il dessalait 3 jours. Et le jeudi saint, après l'office du lavement des pieds et de la bénédiction de l'eau, elle le retirait du puits, le décortiquait, le désossait, le découpait, le triturait pour en faire de terrine, là où il marinait dans sa graisse, en compagnie d'un généreux hachis d'ail et de persil, et tout cela sans y mettre le menton. Tentation terrible, je m'en porte garant, à laquelle il ne fallait pas succomber. Car si on se laissait aller à temps seulement de croquer une couenne, il fallait faire bien vite acte de contrition parfaite.
0: Le jambon de Pâques, le jambon persillé, qui est finalement, on l'apprend, l'art d'accommoder les restes.
1: Exactement, oui, parce qu'on ne perd rien. Alors maintenant, effectivement, on en mange toute l'année, mais encore chez mes beaux-parents, on ne peut pas faire un repas de Pâques sans le jambon de Pâques. Désormais,

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3: Alors pour terminer notre visite, j'ai envie de vous emmener sur un lavoir dans lequel Lynn Renault a tourné un film.
4: Ah mais oui.
3: Hein, on va y aller.
4: Et puis alors, je sais pas si alors vous avez des échos, puisque il y a un film aussi qu'on associe à Beaune, bien évidemment, mais ce sera peut-être aux Hospices.
3: Ah bien c'est sûr, La Grande Vadrouille.
4: La Grande Vadrouille.
3: Bien sûr. Alors pas plus tard que ce matin, j'étais à Meursault où je faisais une visite autour de La Grande Vadrouille, parce qu'il y a eu deux scènes qui ont été tournées dans la proche région. Cette fameuse scène du 33 aux Hospices de Beaune. Et puis la scène de l'incendie de la mairie de Meursault.
4: Attendez, redites-moi la scène de quoi, aux Hospices de
3: Beaune. 33, vous savez, cet aviateur.
4: Ah, 33. Anglais. Ah,
3: 33.
4: Ah, oui, d'accord.
3: Hein, excusez-moi okay. L'accent.
4: Oui. Hein.
5: Asseyez-vous. Dites 33. 33. 33. Eh ben.
6: 33. 33. 33.
7: Oui, oui, oui, oui, oui. C'est moi qui ai fait entrer ces deux urgences, docteur. Celui-ci et l'autre à côté.
5: Je ne vois qu'un remède, changement d'air immédiat.
7: Je m'en occupe tout de suite, docteur.
3: Et la scène de l'incendie de la mairie de Meursault, devenue commandant tour pour les besoins du film. Mmh. Hein, voilà, ce sont ces deux scènes mythiques qui ont été tournées ici en 1966.
4: Il n'y a pas un circuit complet, Grande Vadrouille?
3: Alors, on fait des visites de Meursault, bien sûr qu'on évoque certaines anecdotes liées à la Grande Vadrouille. Par exemple, Louis de Funès et Bourville étaient des gens très simples et ils tournent dans la région. Ils sont passionnés de pêche, et ben ils vont prendre l'un et l'autre leur carte à la truite bonnoise pour pouvoir taquiner le goujon entre deux prises de vue. Maintenant, je vous laisse imaginer les grandes vedettes maintenant. Je pense qu'ils privatiseraient la moitié de la bouzaille, ils enverraient leur chauffeur, etc., etc.
4: On interdirait l'accès. Hein.
3: Et effectivement, ces 15 jours où ils ont été dans la région, pour les contemporains, c'est un bon souvenir. Parce qu'il
4: y en a encore.
3: Ils ont animé, bien sûr,
4: oui,
3: ils
4: bien
3: ont
4: sûr.
3: Animé des soirées caritatives, ils sont parfaitement intégrés. Alors à Meursault, oui, il y en a encore parce que donc l'incendie de la mairie de Meursault, en fait, il y a eu un vrai incendie pour les besoins du film, mais il y a eu un vrai incendie. C'est-à-dire que ça a réellement pris feu. C'est pour ça que du coup, on fait appel aux vrais pompiers de Meursault. Donc il y a un mélange de figurants, mais de vrais pompiers dans la scène du film. On aperçoit l'Hôtel Dieu.
4: Ouais.
3: Alors voilà une petite plaque. L'Hôtel Dieu, à la Révolution française, il est transformé en hospice d'humanité. Ce qui n'est pas faux, finalement, parce qu'effectivement, il y a vraiment de belles histoires humaines qui s'y sont jouées. Et du coup, là, on passe devant le marché au vin. En fait, c'est l'ancien couvent des Cordeliers qui s'installe à Beaune au XIIIe siècle. Mmh. Et ils vont faire construire leur église. Donc, c'est la rue actuelle. Et ce que je vais demander, il y a juste une petite partie qui date encore du XIIIe. Je leur ai demandé si on peut rentrer.
4: Ah.
3: Là, nous revoilà au XIIIe siècle. Bonjour.
8: Bonjour. Ça va,
2: pas mes lunettes. Ça va, Véronique?
3: Oui, ça va, ça va. Donc ici, c'était effectivement l'ancienne chapelle des Cordeliers. Et la nef était là. Donc à la Révolution française, l'église est démantelée. L'ancien couvent des Cordeliers va être séparé en deux parties. La partie marché au vin, où on a quelques beaux restes du XIIIe siècle. Et puis l'autre partie en face, qui est une maison de dégustation.
4: Et on est dans la salle du trésor, là. Parce qu'on a des oui, flacons quand même qui sont quelques centaines
3: oui,
4: d'euros. C'est quoi 530 euros, Chablis, Grand Cru, Les Clos.
3: Bonne journée.
4: Waouh.
3: Merci beaucoup.
4: Merci beaucoup. C'est ça, quand on entre dans les caves de Beaune, on regarde les bouteilles de vin, mais il faut regarder aussi l'architecture et le décor. Hein.
3: Rue de l'Humanité.

0: Alors on va monter sur le rempart. On a juste pile poil le temps là avant de...
1: Bah, c'est bien, on a commencé sur un rempart, on termine sur un rempart. Il faut toujours boucler rempart. Les boucles.
0: Voilà, on boucle la boucle.
1: Et on va trouver Line Renaud sur le rempart.
0: Pas vraiment. Mais elle est venue là toute jeune fille.
1: Ah,
0: en fait,
1: ouais.
0: C'est l'histoire du représentant de la société Cocu Colu qui vient à Beaune promouvoir cette nouvelle boisson.
1: Cocu Colu.
0: Cocu Colu. Toute ressemblance avec une boisson existante est complètement fortuite.
1: C'est dans le film.
0: C'est le film. Ils sont dans les vignes.
1: Hein.
0: Donc c'est l'histoire du représentant de la société Cocu Colu. Il vient à la demande des ligues anti-alcooliques. Il vient à Beaune promouvoir son breuvage. Et alors bien sûr que les Beaunois ne veulent pas du tout de ce nouveau breuvage. Et ce représentant de commerce va s'éprendre d'une jeune lavandière incarnée par Line Renaud, qui s'appelle Rose. Il va abandonner définitivement son breuvage et se convertir à notre boisson locale. Hein. Alors en fait, ce film, il est de 1952 ou 3. Il est tourné quand même dans un contexte politique très précis. Et voilà. Parce que dans les années 50, l'Assemblée nationale de la 4e République, dominée quand même par les communistes, va voter l'embargo du Coca-Cola.
1: Ah oui.
0: Parce que, je cite, ils ne veulent pas de la Coca-colonisation de la société française. Mmh. Alors l'embargo va durer que quelques mois.
1: Ça a raté, hein, clairement.
0: Donc, clairement. Et surtout, les Américains disent que, qu'on était quand même bien contents de les trouver 6 ans plus tôt.
1: C'est vrai, ouais. Ça c'est un argument.
0: C'est un argument de poids.
1: Oui.
0: Donc voilà, ce film, il évoque ça. Donc les Beaunois organisent toute une résistance contre ces ligues anti-alcooliques, contre ce cocu-colu qu'on prétend leur faire aimer. Et cette résistance est incarnée par le curé de Beaune, qui est un acteur, bien sûr. Et le film se termine sur ces mots. Buvez votre vin sans le couper de l'eau, caressez vos femmes et appréciez nos vins. Voilà, ça c'est dans la bouche du curé.
1: Oh ben, c'est un prêtre, un curé progressiste. Hein.
0: Exactement. Alors on retrouve la bouzaise.
1: Et alors, vous savez qui jouait, on va chercher. Je n'ai jamais entendu parler de ce film.
0: Maurice Régamem. Ouais. Alors, on va se mettre un petit peu à l'ombre.
1: Hein, le titre du film, c'est
0: Ils sont dans les vignes.
1: Ils sont dans les vignes.
0: Hein, donc, voilà le tournage. Et donc, Line Renaud est une jeune lavandière qui tournait là. Et là, pour le coup, c'est un film qui a été beaucoup tourné à Beaune. Et je fais des visites autour de ça, justement.
1: Ils sont dans les vignes.
0: Alors, Line Renaud, la jeune lavandière, elle chante une chanson. 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
1: Waouh, c'est beau.
2: Alors, il y a encore deux couplets, je vais vous en faire
1: grâce. Ah, c'est bien, on complétera avec Lynn Renaud, on écoutera aussi Lynn Renaud.
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0: C'était un grand succès à l'époque.
1: Je crois, on est en 1953, hein, donc je ne connais pas. On peut se le procurer, le DVD, hein, ça coûte 10 euros sur Internet, pour ne rien vous cacher. Et moi, j'ai monté une visite autour de ça, parce qu'il y a, là, pour le coup, il y a eu beaucoup plus de scènes tournées à Beaune que La Grande Vadrouille.
0: Oui, et plus récemment, il n'y a pas eu grand-chose, finalement, de tournage. Si, il y a eu le Festival du cinéma, ça c'est autre chose, le Festival du Polar.
1: Il y a eu un film avec Claude Lelouch, Chacun sa vie, ou quelque chose comme ça.
0: Oui.
1: Ça n'a pas eu un grand succès.
0: Enfin, ça m'a rappelé qu'il y a très longtemps, je m'étais arrêté à Beaune et dans un restaurant, je me souviens d'un client qui avait commandé du Coca-Cola avec le plat et je me souviens comment l'avait regardé le restaurateur.
1: Alors dans ce film, alors c'est un film musical en fait, donc Lynn Renault chante plusieurs chansons et là effectivement quand elle chante ça, alors c'est pas tout à fait les mêmes paroles, vous trouverez plusieurs versions, elle lave là et puis on voit donc son amoureux qui passe sur le pont, qui reprend la chanson avec elle, donc ça c'est assez sympa.
0: Elle est revenue Lynn Renault sur les lieux du...
1: Alors elle a gardé des liens très fort avec la famille Boisseau, maison patriarche.
0: Ah oui.
1: Parce que et elle a été hébergée par eux et la maison André Boisseau, hein, il a beaucoup encouragé ce film et soutenu ce film. Et donc elle a gardé des liens très forts. Quand Madame Boisseau était mourante, elle l'a appelée 2-3 fois pour prendre de ses nouvelles.
0: Mmh.
1: Voilà.
0: Alors on aura terminé ça sur un rempart et puis terminé en chanson. Bravo Véronique. Hein. Vous êtes des visites chantées, alors?
1: Ah, je chante, oui.
0: Et vous chantez?
1: Bien sûr, je chante, oui. J'ai une visite de Beaune où je chante. J'ai essayé de retrouver quelques refrains qui ont été chantés, leur contexte politique aussi, très précis. Puis des vieilles chansons. Surtout qu'on a des gens qui ont... Un certain Charles Bigarne, à la fin du 19e siècle, il a consigné par écrit quelques-unes de ses chansons. On peut retrouver les œuvres. Et puis Jacques Copeau, par exemple.
0: Ah oui, oula, connu, hein, Jacques Copeau, oui.
1: Jacques Copeau, donc il, dans les années 40, il fait un théâtre à Pernant-Vergelès. Et puis effectivement, il avait toute une troupe avec lui et donc ils ont écrit quelques chansons, ces gens-là.
0: Jacques Copeau, c'était des...
1: une expérience
0: de décentralisation, des personnalités engagées, hein, vraiment.
1: Tout à fait. Ouais, tout à fait.
0: Merci beaucoup, Véronique, pour cette découverte de Beaune. On a découvert plein d'aspects, finalement, qui ne sont pas ceux que l'on découvre si on se balade sans faire trop attention dans les rues les plus touristiques de la ville.
1: Hein. Oh bah oui, c'est un peu le principe de mes visites. Puis c'est comme ça, quand vous prenez un guide conférencier, c'est qu'il vous emmène dans des endroits où vous n'iriez pas tout seul et qui vous donne différents aspects. Hein. On sort des sentiers battus, on est là pour ça.
0: Et qui nous chante une chanson, alors méconnue elle aussi, hein, de Lynn Renault.
1: Exactement, ouais, tout à fait. À toutes les chansons de Loulou Gasté, c'est de très jolies chansons, c'est très sympa.
0: Bah voilà, merci.
1: Bah merci. Je suis très contente de vous recevoir, alors on va rentrer.
0: Ouais.
1: Bonjour.
0: Bonjour.
1: Messieurs, dames, avec rendez-vous avec Flora.
0: Et c'est en entrant à l'Hôtel Dieu, les Hospices de Beaune, objet de la prochaine émission, que se termine ce Suivez le Guide. Grand merci Véronique Mangold, Didier Monchauvet et Olivier Streiff. Merci Marie-Pauline pour le prêt de votre voix.
2: Je vous en prie, c'était avec plaisir.
0: Suivez le Guide, préparé par Anke Faté, en charge de la promotion et de la presse à l'Office de tourisme de Beaune et Pays Beaunois. Réalisation Romane Feocchio. 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
2: À bientôt à Beaune.
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1: Bonjour à tous. Et bien aujourd'hui, surprise, ce n'est plus Isabelle que vous entendez. Si, vous allez l'entendre. Mais c'est elle qui est interviewée. Et pour la bonne cause, puisque nous allons vous présenter les nouveaux programmes de cet été.
2: Oui, bonjour Emmanuel. Parce qu'effectivement, notre grille d'été va commencer dès le 8 juillet, donc dès la semaine prochaine, et jusqu'au 8 septembre. Alors, tout d'abord, bien sûr, on a quelques rediffusions. Des pépites qui sont accessibles sur notre site internet, sur les podcasts. Mais bon, c'est un confort d'écoute aussi sur la radio, mais donc pas que des rediffusions.
1: Eh bien, on va rentrer tout de suite dans le vif du sujet et parler des nouveautés. Et puis, comme l'été a l'air d'être chaud, nous allons essayer d'apporter un peu de fraîcheur aussi grâce à ces programmes.
2: Oh, c'est très, très beau.
1: Et pour commencer, pourquoi pas de la musique ?
2: On avait envie de proposer à nos auditeurs soit de swinguer, ou bien de se délasser tout simplement, de retrouver des musiques plus anciennes. Ce qui fait qu'on va proposer un petit quart d'heure musical, deux fois dans la journée, avec entre autres vous, Emmanuel, avec des musiques de films.
1: C'est ça, je fais mon cinéma. Et puis nous avons aussi, je crois, de la chanson française avec Bénédicte Burgot, du rock'n'roll avec Bruno Hiré, et aussi du blues de jazz avec France Feng.
2: Et puis,
1: il reste une journée.
2: Tout à fait, Emmanuel. Et bien, donc le vendredi, ça,

0: peut-être le jeudi ou le vendredi matin. Donc il faudra prendre un petit peu d'avance pour ce programme 100% musique concocté donc par nos auditeurs. Et puis si on reste dans le domaine de la musique, nous aurons notre rendez-vous devenu traditionnel avec le repos musical tous les après-midi, qui est réalisé en collaboration avec les autres radios partenaires de notre groupe Radio Chrétienne Associée. On aura les émissions évidemment de Didier Pilon, mais aussi des émissions avec d'autres accents et d'autres tonalités musicales, mais ça sera toujours avec de la musique classique.
1: Et puis, des sujets plus sérieux qui touchent à l'histoire.
0: Parce que s'ancrer dans les racines, hein, c'est un petit peu un incontournable.
1: On dit que c'est une passion française.
0: Tant mieux, et si on peut contribuer à développer cette passion et cette connaissance de notre histoire, hein, c'est un bonheur sur Radio Fidélité Mayenne. Hein. Et alors, on aura plusieurs émissions, hein, on ne va pas revenir dessus. Il y aura les Mérovingiens, par exemple, qui va se poursuivre cet été, et d'autres émissions. Et puis, en inédit, on aura une émission animée par vous-même, Emmanuel, avec Marie-Claude Tourtelier.
1: Une fidèle de l'été, vice-présidente de la Vigie Mémoriale des Déportés de la Mayenne.
0: Et vous allez nous parler
1: de ceux qui ont sauvé et des personnes qui ont été sauvées durant la Seconde Guerre mondiale. Je pense tout de suite aux Juifs, bien sûr, mais il y a eu aussi d'autres sauvetages qui ont été effectués durant cette Seconde Guerre mondiale par des gens anonymes.
0: Et c'est bien de mettre la bravoure à l'honneur, et y compris la bravoure des anonymes.
1: Et puis il y a aussi, alors ça touche le patrimoine culturel et artistique, une émission avec le service du patrimoine de Laval, je crois.
0: Oui, sur la photographie dont on fête les 200 ans cette année. Donc je ne vous en dis pas plus, ça sera à découvrir, mais ça sera
1: pas facile sur une radio de découvrir des photographies.
0: En effet, c'est un challenge, mais que nous n'hésiterons pas à relever, Emmanuel.
1: On a aussi, toujours dans un esprit de détente et puis de fraîcheur, des rendez-vous dehors.
0: Avec notamment, pour ce qui concerne la production mayonnaise, Bénédicte Burgot et Béatrice Auger, qui iront se promener sur le chemin de halage pour suivre notre belle rivière, la Mayenne, et qui partageront leur découverte de ce chemin et qui nous permettront peut-être d'en apprécier alors effectivement la fraîcheur et puis la richesse. Aussi. Et vous parliez d'une autre émission, Emmanuel, grâce à nos amis des radios chrétiennes associées, toujours, on a emprunté une émission de Radio Grand Ciel qui est à Chartres et qui nous emmène sous les ponts.
1: Tiens.
0: Ça sera au fil de l'eau à découvrir certains ponts et je crois que ça commence par le pont d'Avignon.
1: Et bien sûr, nous sommes quand même une radio chrétienne avant tout et nous n'avons pas oublié cette vocation.
0: Alors toujours, alors bien sûr, on a nos incontournables hein, qu'on ne va pas bouger. Et parmi les inédits, eh bien, il y a encore des propositions de Radio Grand Ciel avec Chemin de foi, Visage de la Bible. Et puis, ça serait beaucoup trop long à lister, mais je donne rendez-vous à nos auditeurs dans le courrier qu'ils vont recevoir. Ce courrier qui comprendra notre grille estivale habituelle. Et puis, évidemment, le traditionnel appel aux dons que nous enverrons exclusivement par mail cet été, par souci d'économie. Guettez bien vos boîtes aux lettres, les mails arrivant souvent dans les spams. Vous pouvez aller le chercher donc dans les indésirables. Et puis, ces programmes seront disponibles sur demande par envoi postal pour ceux qui le souhaitent. Donc là, il conviendra de nous appeler au 02 43 49 95 11, le même numéro de téléphone que pour votre choix de musique, de 100% musique du vendredi.
1: Comme quoi, cet été, eh bien, on peut le passer en écoutant Radio Fidélité Mayenne.
0: Et puis en s'enrichissant.
1: Et puis comme ça, on se retrouve à la rentrée, frais dispo.
0: Absolument, et frais surtout. Merci Emmanuel.
1: Au revoir Isabelle.
0: Et bon été à tous.
1: Bon été.
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1: Bonjour, après Armel Hérisson, Radio Fidélité Mayenne accueille un autre auteur de romans policiers mayennais. Jean-Yves Moisy vient de faire paraître La Nuit des Rameaux, le quatrième opus des enquêtes de Thomas Kelleck, commandant de la brigade criminelle de Paris, paru récemment en auto-édition. Il est l'invité de Michel Perrault et moi-même pour notre chronique sur l'histoire du polar. Bonjour Jean-Yves.
2: Bonjour.
1: Bonjour Michel.
3: Bonjour Emmanuel.
1: Alors, on va résumer brièvement ce quatrième opus. On peut évoquer une découverte macabre sur la scène, un SDF dont on ne sait pas trop, enfin, on va deviner après qui il est. Et puis la disparition mystérieuse à Saint-Jean-la-Croix d'un ingénieur de renom, héritier d'une famille de joailliers parisiens, disparu dans un accident d'avion 20 ans plus tôt.
2: C'est cela.
1: De là part l'enquête. Une enquête qui va nous permettre de découvrir pas mal de choses, notamment la vie de la police fluviale. Un sujet sur lequel vous êtes particulièrement documenté.
2: Et oui, on essaye à chaque fois qu'on aborde des sujets sur des thématiques différentes, autant sur les lieux que sur les personnages, sur l'histoire, de ne pas raconter trop de bêtises, même si ce sont des fictions. C'est une double enquête, en fait, qui se déroule une partie en région parisienne, et puis une partie dans un petit village, et pour une fois, je n'ai pas indiqué quel était ce village, alors que dans les autres romans, ils passaient entre Londres, Sainte-Suzanne, Le Pouliquen, Rennes, Dinard. Celui-ci, je pense que chacun, dans un département rural, pourra s'y retrouver, il pourra imaginer que c'est le village de sa commune, et d'ailleurs la maison telle qu'elle est décrite, telle qu'elle figure sur la couverture, hein, on en voit en Mayenne, donc voilà, chacun pourra se projeter.
1: La couverture, une fois de plus, réalisée en famille, puisque c'est votre fille.
2: Oui, ma fille réalise mes couvertures. Elle a effectivement une formation dans le domaine de la mode, même si elle n'exerce plus ce métier aujourd'hui, mais elle a, comme on dit, un bon coup de patte, et sur les principales indications et la lecture du livre, on arrive à déterminer un petit peu cette couverture qui doit laisser planer le mystère, bien évidemment.
1: Alors, ce quatrième ouvrage est le plus concis des quatre. Hein. Est-ce que c'est une volonté de votre part de réduire un petit peu, de chercher à faire comme certains auteurs, aller à l'essentiel
2: Non, c'est pas une volonté. C'est, je pense que l'expérience m'a amené à être plus concis, à éviter, qui est un peu le piège au début quand on écrit, de vouloir en rajouter des pages et un peu délayer. Donc d'aller à l'essentiel, et à un moment, j'ai envie de dire, quand l'histoire doit se boucler, il faut savoir l'arrêter. Il y a souvent des livres sur lesquels je vois, il y a des auteurs, ils ne savent pas terminer le livre. C'est très difficile de terminer un livre. Et on a tendance à vouloir faire un peu de rajout et à perdre un petit peu à un moment le lecteur quand on lance une autre histoire, quelquefois qui est très décalée par rapport à l'histoire de la base. Donc je pense qu'une fois qu'on a dit les choses, ça s'arrête là.
1: D'autant que vous aimez bien aussi alors faire des enquêtes qui s'entrecroisent des fois, hein, qui n'ont pas forcément au départ un rapport immédiat, évident, et puis après on va découvrir qu'il y a peut-être un lien entre eux.
2: Oui, il y a toujours un peu des enquêtes tiroirs, c'est pas une enquête en linéaire. Dans les autres livres, il y avait du flashback, là il y en a aussi. Et puis ce que j'aime, moi, c'est, je le dis souvent, c'est du roman policier, mais pas que. Moi, ce qui m'intéresse, c'est pas de faire 5 pages sur la façon dont on tue, on assassine, on égorge, on pend. C'est pas de décrire 5 pages d'une poursuite en voiture. C'est d'amener le lecteur vers d'autres univers. Et dans celui-ci, par exemple, sur ce problème de l'extermination des Juifs en Hollande, qui a été quelque chose de terrible, puisque en France, 25% des Juifs ont été exterminés, ce qui est déjà atroce, mais aux Pays-Bas, c'est 75%. Et donc, par différents biais, j'amène le lecteur à s'intéresser à autre chose. D'ailleurs, j'étais un mois avant la sortie du livre, j'allais promener mes petits-enfants entre Bruxelles et Amsterdam, et je suis allé à Amsterdam sur les lieux dont certains sont décrits dans le livre pour m'assurer que c'était exact.
1: C'est ça, parce que écrire un polar, ça nécessite évidemment de se documenter pour éviter de raconter quand même des choses qui sont pas inexactes. Quelles sont vos sources d'inspiration ? Parce que je crois que vous commencez à connaître pas mal de monde dans le monde judiciaro-policier. Vous fréquentez du beau monde, entre guillemets, puisque vous participez à des salons, à des festivals ou des choses comme ça. Vous travaillez comment ?
2: Alors, sur ces différents aspects, il est vrai que depuis que je suis invité à un salon qui s'appelle le Festival Vindeuve l'Alpolar à Pornic, où je rencontre des juges, des policiers, des magistrats, et même, ça m'a donné l'occasion de rencontrer un personnage connu qui était François Besse. François Besse, qui est connu pour avoir aidé Jacques Mérine à s'évader. C'est un type qui a été condamné à mort plusieurs fois. François Besse, il n'a jamais fait usage de ses armes. Et donc, j'ai un panel à ma disposition. Pour le reste, c'est beaucoup de recherche. Alors, il y a Internet, mais Internet, ce n'est pas suffisant, surtout qu'il ne faut pas se contenter des trois premières pages d'Internet. Il faut puiser, rechercher, lire autre chose, et puis, surtout, observer, beaucoup observer. Dans ce livre, je parle effectivement, par exemple, des phénomènes qu'on a vus se développer avec les vols des bijouteries, par exemple, bon, puis la fameuse affaire du Louvre. À part la fameuse affaire du Louvre, le reste, je l'avais déjà écrit presque depuis un an, quoi. Alors, c'est-à-dire que l'actualité a rejoint mon bouquin, donc voilà, je l'ai revu un petit peu, mais se documenter, regarder dans la presse, essayer de collecter et puis de stocker de l'information, puis après essayer de bâtir une histoire, voilà, c'est un...
1: C'est comme ça que vous travaillez. Ouais. Et dedans, on découvre des choses. Moi, je ne connaissais pas cette obligation, quand il y a une perquisition au domicile de quelqu'un, qui est de convoquer deux témoins extérieurs qui sont convoqués, qui n'ont même pas le choix de refuser, puisque c'est comme quand on est jury au tribunal.
2: Oui, vous pouvez demander à des voisins, qui, généralement, dans une affaire de meurtre, de crime... Il y a toujours des gens qui se pointent devant le domicile, les badauds du coin. Et quand vous en prenez deux, là, ils commencent à être un petit peu moins fiers et ils veulent tous se sauver. Mais c'est une obligation. Alors, il y a des cas exceptionnels dans lesquels il peut avoir une perquisition quand la sécurité publique peut être engagée sans qu'il y ait forcément l'ensemble des autorisations. Mais voilà, il existe des cas comme ça. Dans le cas de terrorisme, par exemple, ça se passe. Alors, c'est ce que me disent des professionnels. Ils me disent, si tu fais une erreur dans ton livre, personne ne viendra se plaindre. Mais il y a toujours des gens qui sont à l'affût. Par exemple, dans le premier livre, et c'est le cas quand on voit les séries en France, on parle d'un mandat de perquisition. Le mandat de perquisition n'existe pas. Ou quand on parle de scène de crime, aujourd'hui, on dit scène d'effraction. Voilà. Donc il y a des petits termes techniques que j'ai appris. Donc j'essaye effectivement de les replacer à bon escient.
1: Et puis il y a aussi cette volonté qu'on rentre encore un peu plus dans la famille des héros, si on peut dire, de Thomas Kelleck, le principal, mais aussi de ses adjoints. On en sait un peu plus sur leur vie privée, sur leur passé, notamment dans cet opus-là. C'est vraiment le passé de Thomas Kelleck qui est même au premier plan, puisqu'il y a une affaire, une affaire de pédophilie. C'était un thème que vous aviez envie d'aborder aussi.
2: Oui, c'est un thème qui me touche, je crois, comme tout père ou grand-père, voilà, qui appelle à la vigilance. Et puis, quand on voit le nombre d'affaires qui sortent tous les jours, on vit dans une culture de la violence aujourd'hui, on vit dans la culture du viol. Enfin, on voit encore des affaires récentes qui viennent de sortir, donc c'est un thème que je voulais aborder. C'est vrai que les personnages, ils se bonifient depuis 5 ans maintenant, ils prennent du volume, leur caractère s'affine et s'affiche, et donc ça c'est important de voir aussi cette évolution. Et ils ont chacun le caractère, ils ont un langage qui est différent, Bon, Aubin Boisselier est un personnage qui est plus le flic un peu à l'ancienne, voilà, qui assez macho, qui regrette un peu l'époque de la boîte à baf pour faire en sorte que les gens puissent faire des aveux. Et puis dans un livre, ça permet d'avoir du rythme, voilà. C'est pour ça aussi que y a des personnages plus jeunes dans le livre, pour lesquels je m'appuie beaucoup sur, par exemple, mes deux filles, pour savoir si le langage que j'utilise est un langage d'aujourd'hui, est un langage de jeunes, parce que on écrit comme notre âge, quoi. Donc là, faut être vigilant. Il y a des termes qui existent, il y a des termes d'une époque, il y a plein de termes un peu nouveaux. Faut pas trop non plus en abuser parce qu'on peut mettre le lecteur en difficulté, mais il est important de se caler sur aujourd'hui. Bon, par exemple, le terme du coup, il est utilisé maintenant n'importe quand. Donc il y a des expressions, que je distille de temps en temps.
1: Merci encore Jean-Yves.
2: Merci à vous.
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1: Bonjour à toutes et tous. La semaine dernière, je vous parlais de la canicule en espérant que cette période très particulière ne soit que passagère. Il n'en fut rien. La canicule n'en a pris que plus de force, nous infligeant des températures dépassant les 41 degrés, ce que je n'avais jamais vécu, je pense, sur le territoire métropolitain. Mais à cette époque, nous n'avions pas les bulletins météo pour nous informer en continu des vagues de chaleur qui ont envahi notre pays. Chose bizarre, dans tous ces bulletins météo, il n'y a jamais eu de comparaison avec les autres pays européens, qui, je suppose, ont dû subir les mêmes affres de la chaleur que nous. Il semblerait que cette période soit en forte diminution et que nous allons retrouver des températures normales d'un début d'été, chaude le jour, plus fraîche la nuit. Pour les juilletistes, comme je l'ai dit la semaine dernière, avant votre départ en vacances, votre jardin doit être débarrassé de toutes ces herbes indésirables qui s'invitent sans retenue dans vos rangs de légumes. Je pense en particulier au pourpier, qui par son feuillage bien gras va consommer beaucoup d'eau dont ne profiteront pas les légumes. Parmi toutes ces herbes dites indésirables que vous allez extraire, on trouve aussi la pariétaire, dont les tiges peuvent dépasser les 50 cm de hauteur. Ne jetez pas ces déchets, laissez-les sur place entre vos rangs de légumes. Avec la chaleur annoncée, ils vont faner très vite et constituer un beau paillage. Il ne faudrait pas qu'à votre retour, en plus du blues de la rentrée, vous retrouviez votre jardin encombré de plantes qui ont pris le dessus sur votre planche de légumes. Ces herbes très bien enracinées parmi vos légumes vont devenir très difficiles à arracher et cela va demander une attention particulièrement pénible de tri. Profitez de ce nettoyage, comme je l'ai dit la semaine dernière, pour faire un bon éclaircissement de vos rangs de légumes qui doivent afficher une belle tenue de feuillage. Je pense aux carottes, navets, radis noirs, panais, qui demandent de la place pour se développer. Cette opération s'appelle l'éclaircissement et consiste à arracher des tiges déjà bien formées dans les rangs de légumes. Mais cette opération est indispensable. Avant cette opération, arrosez copieusement le sillon afin de rendre l'extraction plus facile. Pour les carottes, arrachez pour garder un pied tous les 2 à 3 cm environ. Ne jetez pas les petites carottes enlevées, elles peuvent être consommées comme légumes primeurs. Lavez-les, ne les grattez pas. De plus, elles sont très tendres et surtout sucrées. Les carottes ainsi restées en terre auront la place nécessaire pour se développer normalement avec une forme bien droite. Pour les betteraves rouges, navées et panées, l'espace doit être beaucoup plus grand. N'hésitez pas à enlever des plants sur 10 cm environ, en gardant en terre les plants les plus vigoureux. Pour les autres, comme les betteraves, utilisez-les pour faire du repiquage et constituer d'autres rangs. À celles et ceux qui, comme moi, vont quitter prochainement la Mayenne pour oublier cette période de sécheresse que nous avons vécue, je vous souhaite de très agréables vacances. Nous nous retrouverons à la rentrée de septembre pour de nouvelles aventures jardinières. Faites très attention à vous. Je vous souhaite de très bonnes vacances.
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5: 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Thierry Georges.
6: Commençons avec un Robin des Bois côté obscur, bien loin des Errol Flynn, dans Les Aventures de Robin des Bois de Michael Curtiz en 1938. On l'appelait Robin des Bois, c'est le titre français. L'original est plus explicite, The Death of Robin Hood, la mort de Robin des Bois. Hanté par son passé après une vie de crimes et de violences, Robin est laissé pour mort à l'issue d'un combat qu'il pensait être le dernier. Recueilli par une femme mystérieuse, il se voit offrir une ultime chance de rédemption. Dans l'histoire du cinéma, une trentaine d'acteurs se sont retrouvés dans la forêt de Sherwood, qui existe réellement, à 200 km au nord de Londres. Parmi eux, Douglas Fairbanks, Sean Connery, Kevin Costner ou Russell Crowe. Le réalisateur Michael Sarnowski ne voulait pas raconter une nouvelle aventure héroïque de Robin des Bois, mais explorer ses derniers jours. L'idée lui est venue d'une ancienne ballade du XIVe siècle évoquant la mort du hors-la-loi dans un prieuré. Robin Hood, c'est Hugh Jackman, qui n'est pas le premier Australien à incarner le brigand, puisqu'Errol Flynn était né en Tasmanie, et si nous restons dans la région, Russell Crowe est un Robin des Bois néo-zélandais. Le super-héros de la semaine, en plus du général de Gaulle, bien sûr toujours en salle, est une super-héroïne Supergirl, incarnée par Millie Halcock. Jeune Supergirl, elle n'a que 26 ans, et on l'a vu dans le précédent Superman, mais aussi dans la série House of the Dragon, avec également au casting le Belge Matthias Schoenaerts. On doit Supergirl au duo James Gunn et Peter Safran, les deux patrons de DC Studios chargés de superviser toutes les nouvelles adaptations des héros de DC Comics. La comédie française de la semaine, après le relatif succès, 500 000 entrées quand même, de Permis de construire, comédie corse d'Eric Fraticelli en 2022, avec Didier Bourdon, mais aussi Simon Abkarian, c'est lui de Gaulle. Ce sont cette fois Patrick Timsit et Kad Merad qui sont en haut de l'affiche de Permis de détruire, avec aussi la bande d'amis comédiens corses déjà dans l'autre permis. C'est une comédie sur l'intégration de deux pinsoutes, deux Français hexagonaux à la culture insulaire. Citons encore un film d'animation qui ouvrit la semaine de la critique à Cannes et fut présenté au festival d'Annecy In Waves par Vague, tiré du roman graphique de A.J. Dungo. L'auteur a puisé dans son propre deuil alors qu'il venait de perdre sa femme, grâce à laquelle il avait découvert le surf et s'est passionné pour ce sport. C'est le premier long métrage d'une réalisatrice franco-vietnamienne, Phuong Mai Nguyen. L'auteur états-unien et la réalisatrice ont travaillé en étroite collaboration.
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6: Toy Story 5 prend la tête du box-office, le million en première semaine. C'est un très bon début, mais moins bon démarrage quand même que les 3 et 4, cela dit mieux que les deux premiers. Deuxième, Backrooms, la porte qui apparaît au sous-sol d'un magasin de meubles, a fait entrer 500 000 spectateurs en première semaine. C'est un excellent démarrage. Troisième et premier film français, La bataille de Gaulle, premier volet, L'âge de fer, plus 17%, avec un total de près de 900 000 spectateurs en trois semaines. De Gaulle continue de bien résister, avec des entrées en hausse, comme les températures. C'est bien d'avoir pris le frais en salle avec le général, mais la bataille de Gaulle n'est pas encore gagnée. Il aura fallu 5 semaines à The Mandalorian and Grogu, dérivé de Star Wars, The Mandalorian, la série, pour franchir le million. Bon cinéma à toutes et à tous, et moi, Thierry Georges, j'appelle à toutes les spectatrices et les spectateurs, françaises, français de métropole et d'outre-mer, de plus de 12 ans, à prendre le chemin des salles et à découvrir les deux volets de la bataille de Gaulle. Il faut sauver le général et le cinéma français, car le diptyque d'Antonin Baudry le mérite.
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0: 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Bonjour. Aujourd'hui, partons à la découverte d'un dessert mousseux aux saveurs délicates, le gratin d'agrumes. Temps de préparation, 30 minutes. Et en cuisson, 3 à 5 minutes, c'est rapide. Pour 4 personnes, il vous faut les ingrédients suivants. 3 fruits de la passion, 3 oranges, des oranges non traitées, c'est mieux, 2 pamplemousses roses, 1 citron vert, 30 cl de lait, 2 œufs, 2 cuillerées à soupe de vermicelle en chocolat, 2 cuillerées à soupe de farine et 150 g de sucre. Brossez une orange sous l'eau tiède, essuyez-la et râpez le zeste avec votre zesteur. Pelez les oranges et les pamplemousses à vif et enlevez toute la peau, en travaillant au-dessus d'un plat pour recueillir le jus. Mettez ce jus de côté. Détachez les quartiers en passant la lame du couteau le long des membranes et veillez à retirer soigneusement les pépins. Prenez 4 plats individuels à gratin et rangez-y les quartiers de pamplemousse et d'orange en alternant les couleurs. Ce sera très joli. Coupez maintenant les fruits de la passion en deux, sortez la chair à l'aide d'une petite cuillère et déposez-la sur les agrumes. Parsemez le tout de vermicelle en chocolat. Versez dans une casserole le lait et le jus des agrumes que vous avez recueillis. Ajoutez les zestes d'une orange et faites chauffer à feu moyen. Allumez le grill de votre four. Cassez les œufs et séparez les blancs des jaunes. Fouettez les jaunes avec le sucre jusqu'à ce que le mélange blanchisse. Incorporez alors la farine, puis le lait chaud en remuant avec un fouet. Reversez le mélange dans la casserole et portez à ébullition sans cesser de remuer au moins 2 minutes. Votre préparation va épaissir. Battez les blancs d'œufs en neige ferme et incorporez-les délicatement à la crème. Vous déposerez votre crème sur les agrumes, puis vous mettrez les plats sous le grill pendant quelques minutes en surveillant attentivement. C'est prêt, régalez-vous. 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
3: Depuis quelque temps, chers auditeurs, vous avez découvert une voix que vous ne connaissiez pas, une voix chaude, une voix grave. C'est une nouvelle arrivante à la radio, Bénédicte Burgot. Bonjour Bénédicte.
4: Bonjour Christelle.
3: Voilà, je suis heureuse de vous rencontrer Bénédicte pour que nos auditeurs découvrent un peu déjà votre parcours et aussi comment vous êtes arrivée à la radio, qu'est-ce qui vous plaît dans la radio et qu'est-ce que vous y faites et qu'est-ce que vous y ferez. Certainement. Alors, vous êtes mayennaise, vous avez grandi en Mayenne, vous êtes descendante de l'illustre famille des Feintes, donc les tissus d'Avenières. Vous nous raconterez les études que vous avez faites, les différents métiers que vous avez exercés. Et puis, il y a un sujet aussi qui vous tient à cœur, c'est le sujet tout à fait d'actualité des soins palliatifs.
4: Entre autres.
3: Entre autres, oui. Voilà. Et donc, nous en parlerons en fin d'émission. Alors, racontez-nous un peu, qu'est-ce que vous faites une fois que vous avez passé votre bac?
4: Je suis effectivement née à Laval. Je ne pensais jamais revenir en Mayenne. Et comme quoi, la vie vous ramène systématiquement en Mayenne. Donc, j'ai fait des études de psychomotricité. Donc, rien à voir avec ce que je fais actuellement à la radio. Je suis parti travailler au Canada, dans une réserve d'Indiens, pendant 2 ans. Donc, je me suis beaucoup amusé là-bas. J'ai découvert un autre pays, une autre civilisation. Et je suis revenu en France parce que mes vieilles pierres me manquaient, parce que ma famille me manquait. Et là, j'ai exercé très peu de temps comme psychomotricienne. Et après, je suis rentré dans l'industrie pharmaceutique, où là, j'ai exercé différentes fonctions, jusqu'à responsable de réseau. Et donc, voilà, j'ai travaillé dans un domaine totalement étranger à ma formation initiale. Entre-temps, ma vie familiale a changé puisque j'ai épousé donc Jacques, qui travaillait à Paris, et nous nous sommes mariés, nous avons eu deux enfants. Et à la naissance de notre aîné, Colombe, mon époux a décidé qu'il fallait changer de vie, qu'il fallait vivre à la campagne et pouvoir voir grandir ses enfants dans un environnement plus sain. Donc nous avons déménagé. Il m'avait proposé trois choix. Saint-Malo, dont il est originaire, Rennes ou la Mayenne. J'avais dit Saint-Malo en un, Rennes en deux, mais il a choisi la Mayenne. Donc voilà, je suis revenu en Mayenne.
3: Ça valait bien le coup de demander votre avis.
4: Voilà, exactement. Ouais. Et nous habitons en pleine Cambrousse. Et voilà, ravi de retrouver la Mayenne et mes anciens amis mayennais et encore d'en avoir découvert d'autres. Pendant cette période mayennaise, au départ, j'ai élevé mes deux enfants, Colombe et Félix. Et ensuite, mon époux a eu des soucis de santé assez rapidement. Et voilà, donc je l'ai accompagné dans tout son parcours de soins. Et il est mort il y a maintenant 6 ans. Et donc voilà, je suis resté dans ma campagne. J'ai exercé, après la mort de Jacques, le métier de professeur en dispositif ULIS avec des enfants en situation de handicap. Et à la rentrée de septembre, mon contrat n'a pas été renouvelé. Et je me suis posé la question de quel nouveau métier j'allais faire. Et,
3: oh là là.
4: Et voilà, je suis arrivé un petit peu de façon iconoclaste à Radio Fidélité, parce que je ne connaissais pas cette radio, ou très peu, et j'avais beaucoup d'a priori et de préjugés. Et en fait, j'ai mis un orteil, et maintenant c'est tout le corps entier. Donc voilà, j'y suis ravi, là, depuis janvier. Et donc, pour l'instant, mes fonctions sont... Alors après, le stade de découverte a été beaucoup de travailler sur la communication en termes d'image de Radio Fidélité, de découvrir d'abord toutes les émissions qui sont extrêmement passionnantes, mais essayer de les faire découvrir, donc avec des moyens un petit peu plus actuels, Instagram, réactualiser le site Internet, le site Facebook, enfin voilà, on met tout ça en place, créer des événements. Donc là, on a un gros événement, on va faire une émission bientôt là-dessus, au mois de juillet, puisque nous allons avoir un radeau, Radio Fidélité, sur lequel il y aura 8 jeunes, tous passionnés. Et donc voilà, on est en train de monter ce gros projet de la construction du radeau et montrer que Radio Fidélité est là, bien présente en Mayenne.
3: Ça, c'est pour participer aux OFNIJEC, c'est ça?
4: Exactement.
3: Alors, c'est objet flottant non identifié.
4: C'est ça. Voilà.
3: Tout simplement.
4: Et donc, il y aura une trentaine de radeaux. Alors, c'est vrai que quand je suis arrivé pour l'inscription, on m'a regardé un peu bizarrement, en me disant, tiens, Radio Fidélité, ils sont plutôt habitués à avoir des entreprises. Mais ça tombe très bien, parce que depuis aussi janvier, je fais un peu le tour de l'entreprise pour chercher du mécénat. Et on a beaucoup d'entreprises mayennaises qui répondent à l'appel, et c'est plutôt très chouette. Donc voilà, assurer la pérennité de la radio, pour l'instant, c'est un petit peu mes missions.
3: Mmh. Oui, c'est ça, parce que cette radio, comme vous le savez, ce sont les auditeurs qui la font vivre, parce que nous ne vendons rien, bien sûr. Donc on vit avec les dons, on a deux emplois salariés, on aimerait en avoir d'autres parce que nous en avons besoin, animateurs, techniciens. Et ce qui est difficile, c'est d'aller chercher un peu des mécènes, des gens qui acceptent de nous aider. Il y a aussi la recherche des subventions, et ça c'est encore un autre travail que fait très bien Pascal Chevalier. C'est du travail, il faut cocher les cases. Et Bénédicte, vous êtes excellente d'abord en relations humaines, en commercial, vous savez vendre la radio. Enfin, nous avons quelqu'un qui réussit à décrocher quelques dons auprès des entrepreneurs.
4: Mais oui, parce que les entreprises répondent bien, parce qu'en fait, on a créé un club de partenaires. Donc en fait, on propose aux entreprises un mécénat, bien sûr, et pour celles qui le désirent, eh ben, effectivement, d'être partenaires sur une longue durée, hein, 2 ans, 3 ans, et de créer avec eux peut-être des émissions, de s'associer à nos événements, de conférences, enfin voilà, de créer avec eux un vrai partenariat. Mmh. Et en vendant ça, eh ben, effectivement, on a une dizaine d'entreprises déjà qui nous ont rejointes, et bientôt je publierai les noms officiels de toutes les entreprises sur les comptes Instagram, et puis on va faire savoir qu'ils seront là avec nous et qu'ils nous accompagnent. Donc voilà, tout ça pour pouvoir continuer à promouvoir notre chouette radio. Mmh. Ça y est, je dis notre parce que j'y suis déjà pieds et poings liés. Et puis effectivement assurer la pérennité et puis vous fournir des émissions de qualité. Voilà, parce que c'est vraiment ça qui a été la grande découverte pour moi en termes de radiofidélité. Voilà, donc c'est une radio à la fois d'un niveau, je trouve, culturel extrêmement intéressant, au niveau spiritualité aussi, et puis c'est une radio, je trouve, qui a aussi une vertu sociale, parce que tous les matins, on accueille des bénévoles qui viennent faire leur chapelet en direct, c'est un temps de convivialité, il y a aussi à peu près 80 bénévoles, comme vous Christelle, qui faites des émissions, et ouais, je trouve une radio mayennaise, faite pour les Mayennais avec des Mayennais, donc voilà. Retour aux sources pour moi également.
3: Et l'ambiance est sympathique, parce qu'il y a toujours du café, du chocolat, oui, c'est très convivial, en fait, dans la petite cuisine. Et voilà, écoutez, merci, vous rendez des super services pour le moment à la radio. Et pourquoi est-ce que vous vouliez parler spécialement des soins palliatifs? C'est un sujet qui vous tient à cœur, parce que vous l'avez vécu avec votre mari.
4: Isabelle Rupin, donc la rédactrice en chef, fait déjà quelques émissions actuellement, puisqu'on est en plein projet de loi par rapport à ça, et qu'elle a récupéré quelques témoignages. Je ne voulais pas particulièrement parler, moi, mais effectivement, Jacques, mon époux, a eu la chance de bénéficier des soins palliatifs à Angers, et ça a été paradoxalement un lieu de vie absolument formidable. Jacques était au centre de l'attention, aussi bien dans les soins, dans la prise en charge de la souffrance physique, mais aussi psychologique. Et qu'en fait, oui, ce serait... De temps en temps, je ris en disant, je vais jouer au loto et monter une fondation Jacques Burgot, parce que j'ai eu cette chance de pouvoir aller jusqu'à Angers tous les jours voir mon mari. Mes enfants qui étaient petits ont pu aller aussi voir Jacques qui était bien physiquement, bien moralement. Les infirmières m'ont tranquillement remis dans mon rôle d'épouse et non plus comme l'infirmière de mon époux, comme j'avais pu l'être pendant longtemps. Et en ce moment, avec cette loi qui y en a un pour un bout de temps, ça fait remonter chez moi beaucoup de choses. Et je me dis, mais quelle souffrance pour les gens qui sont prêts à abréger leur vie par crainte justement de souffrir psychologiquement, physiquement, par crainte de gêner l'autre, ou par crainte, et que si cette crainte est élevée, si les soins palliatifs, comme j'ai pu les vivre à Angers, étaient partout en France, mais mon Dieu, cette loi n'aurait pas besoin d'exister, puisque la loi Leonetti est déjà appliquée, et qu'en aucun cas, voilà, il y a eu de l'acharnement thérapeutique. On était vraiment dans l'accompagnement, et je pense que, alors Jacques, qui avait une foi profonde, est mort. Oui, je le dis sereinement. Ça ne veut pas dire que c'était facile. Ça a été un temps de discussion, un temps de partage avec nos enfants, avec les infirmières. On a pu avoir des messes dans notre chambre. Parfois, des soignants nous y accompagnaient, une kinésithérapeute qui me disait à chaque fois les messes. Nous faisions partie des équipes Notre-Dame, donc l'équipe Notre-Dame nous accompagnait aussi. Mais à côté, il y avait un autre monsieur qui était avec son chien, avec l'autre qui avait un chat. Toutes les religions étaient confondues, et un respect totalement profond et vraiment de la personne humaine dans son intégrité totale, quelles que soient ses croyances, son rythme de vie. Et en fait, j'avais envie d'en parler parce que ça fait écho aussi à la lettre qu'on a reçue d'un autre évêque, qui est de dire « écrivez à vos députés ». Donc moi, je pense que je vais lui écrire effectivement pour témoigner de ce que j'ai pu vivre. Et alors, je ne me permets pas de juger. Je suis personne pour juger, de savoir si c'est bien ou pas bien cette loi à venir. Mais on peut prier, je pense, pour que l'Esprit Saint éclaire un peu nos députés, pour savoir comment accompagner cette loi et bien remettre au centre de cette loi la personne et la dignité humaine.
3: Il y a aussi le côté, vous ne l'avez pas abordé, j'ai peur aussi peut-être de coûter cher. Et malheureusement, on peut imaginer que c'est un argument de poids, même s'ils n'en parlent pas trop, pour ceux qui nous gouvernent.
4: Ah bah c'est clairement, je vous pense, un argument de poids. C'est vrai que les soins palliatifs où Jacques a été pris en charge, c'était une infirmière pour deux chambres, c'est effectivement un coût de personnel, c'est... Oui, bien sûr.
3: La vie a du prix.
4: Oui, mais je pense qu'elle a... Exactement ça, oui. La vie a du prix, et sa vie a eu du prix jusqu'au bout, parce que jusqu'au bout, il y est resté 4 mois et demi, jusqu'au bout, il a pu transmettre à ses enfants des choses, on a pu se dire au revoir paisiblement. Il y a un peu d'émotion de ma voix parce que c'est pas forcément facile, mais grâce à Dieu, oui, j'ai été extrêmement bien accompagné, moi aussi. Voilà, je témoigne vraiment sincèrement de cette période-là, même si c'était juste impossible de se dire que mon mari allait partir, que mes enfants de 9 et 11 ans allaient se retrouver sans père, mais ils nous ont accompagnés extrêmement bien dans tous les domaines médical, psychologique, affectif et puis spirituel. Voilà, tout à fait.
3: Alors, qu'est-ce qui vous donnerait le plus de joie? C'est souvent la question que je pose à la fin. Qu'est-ce qui vous donne le plus de joie dans votre vie? Peut-être un jour de monter la fondation Jacques Burgot.
4: Faut que je joue au loto, mais je joue pas assez.
3: Mais qu'est-ce qui vous donne le plus de joie maintenant de votre vie, après ces épreuves? Il y en aura peut-être d'autres aussi. Enfin, qu'est-ce qui vous donne le plus de joie avec tout ce que vous avez vécu?
4: Eh ben, de toujours continuer à découvrir de nouvelles choses. Mon arrivée à Radio Fidélité est une vraie joie. J'y suis extrêmement bien. Il y a telle bienveillance que j'y suis très épanoui et que effectivement je vais continuer un petit bout de temps à Radio Fidélité. Donc oui, vous allez entendre ma voix régulièrement avec mon petit feu sur la langue, et voilà, ça fait partie de mon ADN. Je parle vite aussi, donc il va falloir que je fasse des efforts. Mais voilà, donc pour l'instant je suis vraiment sur la com et le mécénat, et à partir du mois de septembre, eh ben, je vais commencer à être un peu plus dans les émissions et dans la programmation, enfin voilà, être un peu tout, un petit couteau suisse de plus à la radio, donc, à Radio Fidélité.
3: Donc ça fait une joie, ça c'est.
4: Ah ben il y a plein de joie, et mes enfants, les voir s'épanouir, grandir, enfin voilà, tous les jours une petite joie, c'est comme ça qu'on avance. Voilà.
3: Merci beaucoup, Bénédicte. Et puis, on est très heureux de réentendre votre voix dans différents domaines à la radio. À bientôt.
4: À bientôt. Merci beaucoup, Christelle.

0: Bonsoir à tous, à la une de l'actualité, situation toujours tendue sur le front des incendies dans le sud de la France. Près de 1000 hectares ont déjà brûlé entre l'Aude, l'Hérault et les Bouches-du-Rhône, avec plusieurs foyers toujours actifs. Et selon le Premier ministre Sébastien Lecornu, cette multiplication des incendies arrive de manière prématurée cette année. Et les pompiers, eux, sont toujours sur le terrain. Ils appellent la population à la prudence, surtout en cette période de départ en vacances.
1: À tous les concitoyens qui prennent la route des vacances, les feux sont à proscrire, surtout en milieu sauvage. Pas de jet de mégot par la fenêtre jetée, on va dire, par acte de négligence ou sans penser à des conséquences graves que cela peut engendrer en termes de risque incendie feu de forêt. Ne pas utiliser des appareils thermiques pouvant provoquer des étincelles. D'une manière globale, c'est le sujet de ne pas utiliser des feux en pleine nature et d'être extrêmement vigilant et d'être toujours attentif aux risques feux de forêt environnant les concitoyens en fonction de là où ils iront passer leur séjour de vacances.
0: Propos recueillis par Myline Desbacs. 6 départements de l'arc méditerranéen sont toujours en alerte très sévère pour les feux de forêt. Un homme de 78 ans est décédé en garde à vue dans le commissariat du 20e arrondissement de Paris. Placé en garde à vue pour des soupçons de violence conjugale, il a été retrouvé inanimé dans sa cellule hier matin. Une enquête a été confiée à l'IGPN, la police des polices. L'assurance maladie propose d'interdire la vente de cigarettes aux personnes nées après 2009 pour créer une génération sans tabac. Cette mesure figure dans son rapport annuel présenté aujourd'hui. Elle recommande aussi de rendre le Nutri-Score obligatoire et le port du casque à vélo pour les plus de 12 ans. Décision rarissime dans l'affaire Dany Le Prince. La cour de révision a annulé sa condamnation à la perpétuité pour le quadruple meurtre de sa famille. C'était en 1994 dans la Sarthe. La justice estime que des éléments du dossier sont aujourd'hui fragilisés et ordonne un nouveau procès. Dany Le Prince, 69 ans, a toujours clamé son innocence. L'annulation du festival Solidays à cause de la canicule met l'association Solidarité Sida en difficulté. Elle annonce avoir perdu près de 3 millions d'euros, soit 70% de ses ressources. Les bénéfices du festival permettent chaque année de financer des dizaines d'associations de lutte contre le VIH en France et à l'étranger. L'actrice Isabelle Huppert devient la première femme élue présidente de la Cinémathèque française. À 73 ans, elle succède à Costa Gavras pour un mandat de 3 ans. Elle aura notamment pour mission de défendre et de valoriser le patrimoine cinématographique français et international. Voilà pour l'actualité. Bonne fin de journée à tous.
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3: Il faut pourtant avouer qu'il a gouverné ses sujets avec toutes les vertus qui sont dignes d'un grand empereur. Il a maintenu la justice, il a établi de bonnes lois, il a défendu son pays de l'invasion de ses voisins et a donné toutes les preuves d'une prudence et d'une valeur extraordinaire. Extrait de la chronique de Procope de Césarée à propos de Théodoric, roi des Ostrogoths en Italie.
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3: Tout jeune empereur, Romulus Augustule, est déposé. Et celui qui l'a déposé est issu d'un peuple barbare, Odoacre, qui va prendre le pouvoir et qui va essayer de maîtriser l'Italie pendant une vingtaine d'années. Or, en fait, l'expérience de ce chef barbare va se terminer fort mal, puisqu'il est éliminé par un autre chef barbare d'une tribu germanique, Théodoric, roi des Ostrogoths. Effectivement, Odoacre est assassiné le 16 mars 493 au cours d'un banquet qui était appelé « dite de la réconciliation », comme quoi les mots sont trompeurs. L'empereur d'Orient a reconnu le nouveau pouvoir en Italie et Théodoric, à partir de 497, peut assumer le titre de roi d'Italie. En effet, l'empereur Anastase de Byzance en a fait quasiment son délégué, son représentant, et a reconnu la souveraineté de Théodoric sur la péninsule italienne. Qui est Théodoric ? Il faut savoir qu'il a été éduqué à la cour byzantine. Il a reçu une éducation de lettré, mais, dit-on, il a sans doute eu toujours du mal à lire et à écrire. Il va régner en Italie sur deux communautés distinctes, le peuple wisigothique d'une part et le peuple romain de l'autre. Aussi instaure-t-il un système de double législation, une pour le peuple ostrogoth et un autre pour les citoyens romains. L'héritage de Rome est d'ailleurs respecté par Théodoric. Il maintient le système administratif romain, avec le cursus honorum, c'est-à-dire la hiérarchie des fonctions de l'État romain. En 500, il va d'ailleurs résider 6 mois à Rome, s'installant dans la résidence impériale du Palatin. Il va même, à l'image des anciens empereurs, organiser un triomphe, distribuer gratuitement du blé à la population, présider les séances du Sénat, et il va être également quelqu'un qui va respecter le patrimoine en essayant de le conserver de la ville éternelle. D'autre part, Théodoric va également mener une politique internationale que l'on peut qualifier d'envergure. Il va organiser un réseau d'alliances par le biais de mariages. En 492, par exemple, il épouse Odoflède, la sœur du roi des Francs Clovis, et il accorde en mariage une de ses filles à Alaric II, roi des Visigoths, qui était extrêmement présent en Espagne et dans le sud-ouest de la Gaule. De même, il va confier une autre de ses filles à Sigismond, roi des Burgondes. Donc il a véritablement réussi à constituer un véritable réseau international par le biais de mariages, ce qui est courant évidemment à l'époque. Et cet élément de la politique internationale de Théodoric va être quelque peu ébranlé tout de même, quand, après 507, les Francs vont détruire la présence des Visigoths dans le sud-ouest de la Gaule. D'autre part, Théodoric va se muer en grand souverain parce qu'il va conduire une politique de mécénat, de protection des arts. Il fait d'Œnode de Pavie le poète officiel de la cour qui s'est installé à Ravenne et il prend pour principal conseiller le philosophe Boèce, qui a été consul en 510, et qui est une figure importante du Sénat et auteur d'une consolation philosophique restée inachevée. D'autre part, il prend conseil également vis-à-vis de l'historien Cassiodore, qui devient préfet du prétoire et qui a rédigé une histoire des Goths avant de se retirer à Vivarium, en Calabre, où il est décédé à l'âge de 95 ans. En 575. À Ravenne même, le roi Théodoric va mener une véritable politique édilitaire importante. Et d'ailleurs, quand on visite Ravenne aujourd'hui, il y a des traces historiques qui sont issues de la politique édilitaire de Théodoric. D'autre part, il va, par exemple, aménager un nouveau port à quelques kilomètres de celui qui avait été aménagé à l'époque de l'empereur Auguste. Il porte le nom du port de Classe, du latin classis, qui désigne la flotte militaire romaine. Sur le plan édilitaire, il va également construire des palais, dont peu sont restés, mais également un baptistère des Ariens, parce que, nous allons y revenir, le roi Théodoric est chrétien, mais de tradition arienne. Concernant toujours cette politique à Ravenne, il va restaurer l'aqueduc de Trajan, il va également construire Saint-Apollinaire le Neuf, consacré au Christ Rédempteur, et donc le baptistère des Ariens. Il faut s'arrêter un moment sur cette politique religieuse, car elle est sans doute fondamentale dans toute l'histoire du christianisme du 5e et 6e siècle. Alors là, Jonathan, nous aurons l'intermède musical.

Le fait que le roi Théodoric soit arien est effectivement un élément capital. L'arianisme est apparu au début du IVe siècle et est apparu également comme étant la première grande hérésie, ou jugée-t-elle évidemment, par l'Église catholique. En effet, le Concile de Nicée avait condamné l'arianisme qui prônait une inégalité entre la personne du Père et du Fils. Et donc, ils n'étaient pas de même nature. Et finalement, le Fils étant comme une création du Père. Ce que refusait, et le credo de 325 complété en 380 l'avait affirmé, il y avait bien égalité de la personne du Père, du Fils et également du Saint-Esprit. Or, cette question religieuse va effectivement fracturer le christianisme et Théodoric va être un des défenseurs de l'arianisme. À vrai dire, pendant le début de son règne, il avait plutôt entretenu de bonnes relations avec l'épiscopat italien, et en particulier avec l'évêque de Rome. Mais à partir de l'année 520, eh bien, les relations se tendent. En effet, à Byzance est devenu empereur Justin en 518, et qui marque le début d'une politique anti-arienne dans l'Empire d'Orient. Or, Théodoric entame également une politique religieuse offensive, mais cette fois-ci contre les catholiques. Les dignitaires catholiques sont désormais soupçonnés d'être hostiles à Théodoric et favorables au souverain byzantin. Entre 523 et 525, le roi Théodoric frappe durement certains notables catholiques. C'est en particulier le cas du philosophe Boèce, de l'orateur Symmaque, qui sont tous les deux exécutés. Le pape Jean Ier a essayé de trouver une voie de passage centrale entre la position de Théodoric et la position

Le pouvoir installé par les Ostrogoths perdure en Italie au travers des successeurs de Théodoric. Or, en fait, il n'en a pas été ainsi. Tout simplement parce que à Byzance, eh bien, le nouveau pouvoir, non seulement l'empereur Justin que j'ai évoqué tout à l'heure, mais son successeur Justinien qui monte sur le trône en 527, ont la volonté de reconstituer autour de la Méditerranée un espace impérial unifié. Ce qui fait que, effectivement, Justinien va se lancer, après la mort de Théodoric, dans une politique militaire de reconquête de la péninsule italienne. À partir des années 530 et pendant une vingtaine d'années, la péninsule va être ravagée par les combats entre Ostrogoths et troupes byzantines. Le rêve de Théodoric de faire en Italie un véritable royaume qui soit en partie l'héritier de Rome s'était définitivement écroulé.

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1: Chers auditeurs, bonjour. Nous avons le privilège d'accueillir aujourd'hui Laurent Dandrieux. Laurent Dandrieux, bonjour.
2: Bonjour.
1: Vous êtes journaliste, essayiste, auteur de livres qui font référence, spécialiste de l'histoire du cinéma. Vous avez également publié deux ouvrages remarquables par leur poésie, leur profondeur, leur délicatesse, concernant Fra Angelico et les relations entre Louis XIV et le Bern. Il y a quelques années, vous avez aussi publié un ouvrage qui a fait davantage polémique, où vous évoquiez la question douloureuse, délicate, des migrants et le rapport de l'Église avec ce problème. Je ne vais pas dire que vous récidivez, que votre dernier ouvrage, Rome ou Babel, publié chez Artege, qui est un ouvrage remarquable que vous sous-titrez, et cela dit tout, pour un christianisme universaliste et enraciné, ce qui n'est pas du tout le paradoxe que l'on pourrait penser. Laurent Dandrieux, votre préfacier, Mathieu Boccoté, vous présente comme un philosophe de l'enracinement. Je trouve la formule absolument magnifique. Et vous la justifiez dans une préface qui est d'une splendeur telle qu'il faudrait la citer en entier, ce qui est impossible. Mais à propos de l'attachement que tout homme doit avoir pour sa patrie, vous écrivez « Il s'en est créé entre cette terre et moi un lien si intense qu'il en devient surnaturel. » Pouvez-vous, pour nos auditeurs, expliciter cette idée qui va peut-être paraître dérangeante à certains d'entre eux?
2: Oui, je pense que ce que j'ai voulu exprimer par là, c'est que nous sommes des êtres profondément incarnés, nous sommes tous autant que nous sommes le produit

0: d'une terre, d'un terroir, d'une culture particulière, et que cette culture particulière et ce terroir nous façonnent non seulement dans nos coutumes, nos habitudes de vie, que sais-je, nos habitudes alimentaires, mais aussi dans notre âme, dans la façon que nous avons d'habiter le monde, de le regarder, de le contempler, et aussi dans notre rapport avec le surnaturel, dans notre rapport avec Dieu. Et c'est pour ça que le christianisme, religion par définition de l'incarnation, ne peut que reconnaître et protéger cette dimension incarnée de la personne humaine. Et c'est toujours adressé à l'homme, non pas seulement comme un individu détaché de toute solidarité particulière et interchangeable, mais vraiment comme toujours l'Église catholique s'est adressée à l'homme comme quelqu'un d'enraciné dans une culture. Et c'est toujours à travers cette dimension culturelle qu'il a essayé de l'approcher.
1: Or, et c'est tout le drame, depuis quelques décennies, disons même depuis presque un siècle, sous l'influence d'une modernité de plus en plus agressive et de plus en plus hors sol, l'Église semble s'être rendue au monde, comme le disait un penseur célèbre, et avoir condamné cet enracinement qui serait, dit-on, opposé à la fraternité universelle. Laurent Dandrieux, c'est la question qui fâche. Est-ce que il est incompatible pour un chrétien d'être attaché à sa terre et d'être attaché à l'Évangile?
0: Non, non seulement ça n'est pas incompatible, mais c'est complémentaire. C'est-à-dire que, comme nous sommes des êtres incarnés, nous n'accédons pas au sens de l'universel et à l'amour du prochain, je dirais un peu comme par miracle, en ligne droite. Nous avons besoin de médiation culturelle, et cette médiation culturelle, c'est notre enracinement qui nous les fournit. C'est pour ça que l'Église, effectivement, a toujours reconnu dans sa tradition la légitimité de la diversité des peuples et des cultures, qui sont vraiment un produit de la volonté de Dieu. Et de cette légitimité de la diversité des peuples et des cultures, on passe tout naturellement à la légitimité de l'attachement à sa patrie et du patriotisme, qui a toujours été rappelé par les papes, même les plus récents, y compris dans des textes dans lesquels ils condamnaient les excès d'un nationalisme débridé, notamment les textes contre le nazisme. Mais dans ces textes-là, les papes rappelaient toujours que malgré tout, l'attachement à sa nation, à sa patrie, est quelque chose de profondément légitime et de profondément nécessaire. Alors effectivement, je date ça depuis les années 60 à peu près, il y a une dérive de cette doctrine catholique vers une forme de mondialisme, c'est-à-dire que l'Église s'est laissée un peu contaminée par cette idée dominante aujourd'hui dans l'époque, cet esprit du temps qui veut que, d'une part, les problèmes auxquels l'humanité a à faire face étant des problèmes de plus en plus planétaires, eh bien les réponses à ces problèmes ne seraient peut-être que planétaire, et donc le cadre national serait un cadre dépassé et un peu étriqué. Et d'autre part, l'autre facette de cet esprit du temps qui a également un peu contaminé la doctrine de l'Église, c'est qu'il y a aujourd'hui une suspicion très forte portée sur tout ce qui est frontières, identité culturelle, qui seraient des choses qui seraient synonymes d'égoïsme, de repli sur soi. Et on le voit bien sur cette problématique très particulière des migrants, où les positions de l'Église effectivement traduisent avec une netteté particulière cette dérive de l'universalisme vers une forme de mondialisme, où on nous explique à longueur de journée que l'accueil inconditionnel du migrant doit primer sur les questions de sécurité nationale, sur les frontières, sur les défenses des identités culturelles.
1: Un sujet particulièrement brûlant ces jours-ci, mais la question qui se pose, s'il faut accepter un accueil inconditionnel, et on a tendance à mélanger ce que l'on doit à l'individu, au frère, au prochain en détresse, qui a effectivement besoin d'aide, et puis ce qui concerne la sphère du politique, qu'en est-il du bien commun, qui était tout de même une valeur parfaitement comprise par l'Église et parfaitement respectée et encouragée?
0: Oui, c'est vraiment une notion centrale, mais c'est une notion centrale dans la théologie catholique qui semble aujourd'hui avoir été quelque peu oublié. Celui qui a le mieux évidemment théorisé cette chose, c'est saint Thomas d'Aquin, qui a vraiment bâti tout un édifice intellectuel très puissant et en même temps complètement incarné là encore sur cette question du bien commun. Et saint Thomas montrait avec une évidence particulièrement frappante que le bien commun de l'individu et le bien commun de la société sont absolument indissociables et qu'on ne peut pas envisager l'un sans l'autre. Or, aujourd'hui, ce à quoi on assiste, c'est à une sorte d'oubli de la dimension politique dans la réflexion théologique, d'oubli du bien commun, et je pense, sous couvert d'une montée en puissance d'une philosophie qu'on a appelée le personnalisme, finalement à monter de l'individualisme. C'est-à-dire que, là aussi, on en trouvera un exemple assez net dans cette question des migrations, c'est-à-dire que à force de personnalisme, on ne voit plus les migrants que comme des individus. C'est quelque chose que martèle le pape François, et il a raison de nous inviter à considérer que les immigrants ne sont pas avant tout des agrégats statistiques, mais des personnes qu'il faut considérer comme telles et respecter comme telles. Mais ça n'empêche que d'un point de vue politique, il faut quand même considérer l'émigration dans leurs effets de masse. Et si on ne regarde pas ces effets-là, on ne comprend rien au phénomène. Or, effectivement, à force de ne regarder les migrants que comme des individus, l'Église me semble sourde aux conséquences sociales, culturelles, identitaires et même religieuses des migrations auxquelles est soumise l'Europe, notamment aujourd'hui. Et c'est pour cela, à mon avis, qu'il y a une incompréhension profonde entre le discours de l'Église d'une part et ce que vivent et ce que ressentent les populations européennes qui, elles, sont bien placées pour voir que ces migrations de masse ont des effets sociaux totalement dévastateurs.
1: Et d'ailleurs, dans les deux sens, car les déracinés que sont ces migrants lâchés dans des cultures qui ne sont pas les leurs ne sont pas moins douloureuses que celles que subissent ces populations d'origine. Vous avez des mots très forts, Laurent Dandrieux, vous parlez d'une vision destructrice de l'Europe et de la civilisation chrétienne. Est-ce que cette vision, d'après vous, est une question simplement d'incompréhension de la réalité, ou bien est-ce qu'il y a une sorte de volonté, en effet, de détruire ce qui était dans cette logique de ce qu'on appelle aujourd'hui le wokisme?
0: Alors je pense qu'effectivement le mondialisme est une idéologie qui vise fondamentalement à déraciner l'homme, ce qui est pour elle la condition sine qua non pour l'établissement de cette société mondiale dont rêve le mondialisme, une société où tout le monde partagerait la même culture, les mêmes habitudes, la même langue et éventuellement la même autorité politique. Et pour cela, il faut effectivement libérer, entre guillemets évidemment, libérer l'homme de tous ses ancrages culturels, identitaires, religieux. Et donc,
1: même sexuels.
0: Et même sexuels, tout à fait. Il y a une volonté véritablement de destruction des sociétés traditionnelles, et j'essaye de montrer dans mon livre que ça n'aboutira pas à une nouvelle forme de civilisation, mais que c'est vraiment un processus de décivilisation, parce que il n'y a pas de civilisation véritable là où il n'y a pas de culture, et il n'y a pas de culture en dehors d'une certaine forme d'enracinement. Le problème pour l'Église est un peu différent. Je pense qu'elle se rallie à ce mondialisme parce que probablement elle n'a pas pris conscience de son caractère décivilisateur.
1: Voire totalitaire.
0: Voilà. Et elle n'a peut-être même pas d'ailleurs pris conscience pleinement, mais c'est là que j'espère que mon livre pourra peut-être être utile. Elle n'a peut-être même pas pris tellement conscience du fait qu'elle s'était ralliée au mondialisme. C'est-à-dire que il y a une chose qui est très frappante dans le discours ecclésial aujourd'hui, c'est la disparition du principe de non-contradiction. C'est-à-dire que on vous explique dans le même texte que les peuples ont droit à une identité, que la diversité culturelle du monde est une chose importante, mais un paragraphe plus loin, on va vous dire que il faut une autorité politique mondiale ou que, au nom de l'accueil du migrant, eh bien, les frontières doivent disparaître. Et donc, il y a à la fois des restes d'un discours traditionnel sur la diversité culturelle et une ivraie, je dirais, mondialiste qui vient se mêler à ce bon grain de manière totalement incohérente.
1: Il y a un passage que je trouve particulièrement intéressant dans votre livre, c'est quand vous soulignez qu'il y a une sorte de coupure, de rupture entre ce qui reste du peuple catholique en Europe, et Dieu sait que depuis 60 ans, il n'a cessé de diminuer, et une hiérarchie qui, c'est un peu la même chose d'ailleurs s'agissant du politique, semble être totalement coupé de la base. Et vous avez des passages particulièrement éclairants sur cette volonté qui date des années 50, 60, 70 de déraciner ce qu'on appelait une culture populaire qui était censée empêcher d'arriver à une foi pure, raisonnée et intelligente.
0: Oui, ça c'est un phénomène qui est très intéressant parce qu'il nous conduit directement à la situation dans laquelle nous nous trouvons aujourd'hui. Il y a eu effectivement, à partir des années 50, 60, une méfiance grandissante dans la hiérarchie catholique vis-à-vis de ce qu'on a appelé un catholicisme culturel, c'est-à-dire un catholicisme d'une part enraciné effectivement dans des traditions locales et d'autre part le catholicisme parfois de gens qui avaient un catholicisme plus sociologique que véritablement très très profond, des gens qui allaient à la messe pour faire court un peu par habitude. Et donc on a voulu expurger le catholicisme de ce catholicisme populaire pour arriver à un catholicisme beaucoup plus conscientisé, beaucoup plus spirituel, en oubliant qu'ainsi on coupait le christianisme de ses racines, parce que ce christianisme populaire, qui n'était effectivement pas toujours extrêmement profond, c'était le terreau sur lequel pouvait prospérer une spiritualité plus profonde. Et à vouloir une spiritualité pure, détachée de ce terreau, on est arrivé finalement à quelque chose de totalement abstrait et d'extraordinairement fragile et soumis à l'ère du temps. Et il y avait un dominicain à l'époque qui s'appelait le père Serge Bonnet qui était très choqué par cette évolution et qui a fait des textes pamphlétaires absolument remarquables contre ça. Et il a eu cette intuition de dire, mais finalement, à force de vouloir un catholicisme purement spiritualisé, détaché de tous ces ancrages populaires, on va finir par arriver à un catholicisme apatride. Or, c'est exactement ce que nous sommes en train de vivre. C'est-à-dire que moi, je dirais qu'il y a eu un mouvement en deux temps. Effectivement, dans un premier temps, le catholicisme, et notamment le catholicisme français, s'est coupé du peuple. Et maintenant, on en est au stade où il se coupe des peuples. C'est-à-dire qu'il explique aux peuples, notamment aux peuples européens, que leur attachement à leur patrie, à leur identité culturelle, à leur nation, est quelque chose qui relèverait plus ou moins du péché, parce que ce serait quelque chose d'égoïste et d'excluant. Et évidemment, à une époque où on voit bien, au contraire, les gens voient bien les ravages concrets produits par la mondialisation, ce discours ecclésial dominant choque beaucoup, parce que, en fait, beaucoup de gens en Europe ont le sentiment que l'Église, en fait, leur demande de commettre une sorte de suicide collectif en renonçant à leur identité collective. Et je pense que ce décalage joue énormément dans le déclin du christianisme en Europe aujourd'hui, dans le désamour des Européens pour la religion et pour la foi catholique. Et que c'est vraiment aujourd'hui un enjeu capital pour l'Église catholique, si elle veut survivre en Europe, autrement que de manière marginale, que de se réconcilier avec cet amour des Européens pour leur identité. Et par ailleurs, ça lui permettrait aussi de se réconcilier elle-même avec sa propre doctrine, ce qui ne serait pas du luxe.
1: Ce qui est d'ailleurs l'application du commandement « Tes pères et mères honorera », car attaché oui. à sa patrie, c'est attaché à ses ancêtres et à ses racines.
0: Oui, et c'est tout le paradoxe, c'est que malgré tout cet attachement à sa patrie, il reste prôné par le catéchisme de l'Église catholique et qui s'appuie sur effectivement une réflexion théologique bimillénaire et d'innombrables déclarations des papes en faveur de la patrie. Je rappelle dans mon livre quand même une phrase de Saint Pie X, donc au début du XXe siècle, qui est tout à fait saisissante, où il explique que si le catholicisme devenait ennemi de la patrie, il ne serait plus une religion divine, ce qui est quand même tout à fait extraordinaire. Mais ce rappel du catéchisme est effectivement contredit de manière assez concrète, régulièrement, par cette suspicion qui est jetée par tout un tas de déclarations ecclésiales sur l'idée de patrie et sur les gens qui, effectivement, se soucient d'avoir un projet politique qui défende leur identité nationale, qui sont immédiatement taxés d'égoïsme, d'xénophobie, voire de racisme.
1: Ce qui est très plaisant dans votre livre, Laurent Dandrieu, c'est que souvent les essayistes qui se penchent sur la question sont des philosophes du désespoir qui nous annoncent une catastrophe dont personne ne sortira et qui ne proposent aucune solution. Vous, au contraire, vous nous rappelez que cette mondialisation, ce mondialisme, pour agressif, voire totalitaire qu'il peut être par certains de ses aspects, reste tout de même de l'ordre de l'utopie. Quelqu'un a dit « les faits sont têtus et nous avons une résistance du réel qui est très profonde ». Vous parlez du droit fondamental de l'homme, de l'humanité, à la continuité, de l'enracinement comme d'un besoin vital de l'âme. Eh bien, que ce soit les peuples ou les chrétientés, elles ne veulent pas mourir. Ce suicide qu'on voudrait leur imposer, elles n'en veulent pas.
0: Oui, alors malheureusement, on pourrait déplorer que les réactions des peuples soient parfois insuffisantes et qu'ils fassent preuve d'une certaine passivité. Je cite quelque part une interview de de Pierre Manon, du philosophe Pierre Manon, qui s'étonnait que les Européens semblent parfois consentir à leur suicide. Mais ce qui est certain, c'est que cette évolution n'est pas fatale, parce qu'elle contredit effectivement ce que la philosophe Simone Weil a appelé un besoin vital de l'âme. À partir du moment où vous considérez que ce besoin d'enracinement est un besoin vital de l'âme, il est effectivement tout à fait possible et souhaitable d'espérer que les peuples fassent entendre leur droit à ce que ce besoin soit satisfait. Et on voit bien effectivement aujourd'hui que les ravages de la mondialisation devenant de plus en plus évidents, eh bien cette protestation en faveur de l'enracinement se fait entendre de manière de plus en plus forte un peu partout. Je pense que si l'Église en prenait conscience et se réconciliait en quelque sorte avec sa propre doctrine sur la question, cela pourrait donner un poids beaucoup plus fort à ce réveil des identités. Et puis par ailleurs, ça pourrait aussi l'équilibrer, c'est-à-dire qu'effectivement, dans le réveil des identités, il y a toujours un risque, c'est-à-dire que, certes, c'est un besoin vital de l'âme, mais il ne faut pas non plus que chacun se crispe sur sa propre identité en oubliant qu'il n'y a pas qu'elle qui compte au monde. Et c'est tout le mérite, justement, de l'universalisme chrétien, c'est qu'il équilibre ce besoin d'enracinement par un rappel de la fraternité universelle. Et donc, il me paraît d'autant plus vital que l'Église se tourne à nouveau vers ce besoin d'enracinement et en quelque sorte, le sanctifie en lui redonnant sa dimension spirituelle.
1: Vous dites, Laurent Dandrieux, que le défi qui attend l'Église dans les prochaines décennies, c'est ou bien d'en revenir à l'esprit de Pentecôte, ou bien de sombrer dans le délire de Babel. Quel est donc l'espoir pour nous, pour les générations à venir ?
0: Bien, l'espoir, c'est effectivement que l'Église fasse un retour sur elle-même et réussisse à, isoler, livrer de la bonne doctrine. Je pense qu'il y a quand même des motifs d'espérer dans l'évolution de l'Église aujourd'hui, non pas forcément au sommet de la hiérarchie, mais on voit bien que dans les jeunes générations de prêtres et même parfois dans les jeunes générations d'évêques, eh bien, il y a des personnalités qui s'éloignent de plus en plus de ce christianisme un peu désincarné, un peu hors sol, que je dénonce dans mon livre, et que, de ce point de vue-là, beaucoup dans les jeunes prêtres ont une attitude beaucoup plus saine et beaucoup plus réaliste. Donc on peut espérer que cela finira par infuser petit à petit jusqu'au sommet de la hiérarchie. Par ailleurs, je pense qu'il est très important que nous autres chrétiens, nous ayons conscience de plus en plus de l'importance de la culture catholique, et que nous la fassions vivre peut-être plus que nous la faisons vivre aujourd'hui, non seulement parce qu'elle est un bol d'air qui permet à notre foi de reprendre son souffle et de ne pas s'asphyxier, mais aussi parce qu'elle est le contact, cette culture catholique, elle est le contact avec nos concitoyens qui n'ont plus la foi. C'est-à-dire que la culture française est profondément imprégnée de christianisme, et donc les Français qui n'ont plus la foi, participant de cette culture française, sont imprégnés de christianisme sans le savoir, en fait. Et donc, c'est un terreau d'évangélisation formidable que nous pourrions, tous autant que nous sommes, à notre échelle individuelle, faire fructifier pour participer à cette nouvelle évangélisation sans laquelle il n'y aura pas de sursaut de l'Europe.
1: Laurent Dandrieux, malheureusement, cette émission touche à sa fin, car nous pourrions parler très longuement d'un sujet qui est passionnant. Je renvoie nos auditeurs à votre livre « Rome ou Babel, pour un christianisme universaliste et enraciné », publié chez Arthège, qui est un ouvrage fondamental qu'il faut lire pour le plaisir de le lire, pour la beauté de la pensée, la beauté de la langue qui est devenue quelque chose de tellement rare, et surtout pour sa profondeur et pour l'inflexion qu'elle ouvre. Il ne faut pas seulement vous lire, il faut réfléchir en vous lisant. Et je demande à nos lecteurs de se pencher sur ce livre qui est en tout point remarquable, pour lequel je vous remercie, Laurent Dandrieux.
0: C'est moi qui vous remercie.

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1: Mon Seigneur et mon Dieu, je crois de tout mon cœur que tu es ici, que tu me vois, même si je ne te vois pas toujours, même si je te vois rarement, que tu m'entends, même si parfois dans la prière j'ai l'impression de ne pas t'entendre. Je sais que toi tu m'entends et je t'adore à genoux devant toi comme les rois mages sont prosternés devant toi, comme le centurion s'est prosterné devant toi. Je te demande le pardon de mes péchés qui m'empêchent de te voir, qui m'empêchent de croire en toi, de t'aimer. Et je te demande ton aide pour faire de mon mieux ce moment de prière. Je te le demande par intercession de Marie, ta mère qui est aussi ma mère, de Saint Joseph, qui a veillé sur toi et qui peut veiller sur moi et de mon ange gardien. Seigneur, tu m'as encore surpris, comme toujours. L'autre jour, justement, je discutais avec une paroissienne dans un lieu improbable. On s'est croisés sur la route et on se disait à quel point, encore une fois, tu étais inattendu. Tu étais un peu inespéré, tu étais un peu surprenant. Et grâce à Dieu d'ailleurs, grâce à toi que tu es surprenant, parce que si tu étais que là où on t'attendait, si tu étais que celui qu'on attendait, bah, tu serais pas Dieu, tu serais que le produit de mon imagination et de mes fantasmes. Or, bah, en fait, je ne te connais pas encore pleinement, je te connais d'ailleurs moins que ce que j'ai encore à connaître de toi, et donc tu me rejoins là où je ne t'attends pas, de façon surprenante, incongrue, étonnante, un peu, voilà, désarçonnante presque. Et à chaque fois, je fais l'expérience de toi. Et nous avions organisé, dimanche dernier en paroisse, les 10 ans d'ordination des deux prêtres avec lesquels je collabore, qui travaillent avec moi depuis 4 ans dans cette paroisse du sud-ouest de la France. Et ça faisait un bout de temps qu'on avait monté ce truc-là, et puis on l'avait monté en parallèle avec 4 premières communions, une jeune fille de 6 ans, une autre de 7 ans, une autre de 10 ans, et puis une très jeune fille d'une cinquantaine d'années. Et c'est très beau d'ailleurs de les voir tout ensemble, avec leurs parents, parrain, marraine, au premier rang de l'église, et avec les prêtres qui fêtaient leurs 10 ans d'ordination. Et puis après, nous avions prévu un grand repas de fête, avec un agneau local, élevé par des éleveurs de la paroisse, et puis le bon vin blanc du sud-ouest, très bon Théotokos que je recommande. Et Seigneur, c'était vraiment très sympa. Après, on avait la pièce montée qui était le rêve d'un de mes vicaires, un de mes prêtres collaborateurs qui rêvait d'avoir une pièce montée. On lui a offert une pièce montée. J'étais tout heureux. Et il y a eu, pendant le déjeuner, pendant le repas, Seigneur, c'était très chouette. Je te remercie pour le bon moment qu'on a passé. Beaucoup de gens m'ont dit que c'était familial. Et je vois à quel point c'est nécessaire d'avoir ces moments familiaux, surtout avec l'ère du digital, à quel point on a besoin de se retrouver pour ces moments-là. Après avoir fait un discours, les deux prêtres ont pu partager leur vocation. Il y avait une dame qui, depuis le début du repas, discutait avec les uns les autres. Et les uns les autres venaient me voir en me disant « Est-ce qu'elle peut témoigner ?» Et moi, qui suis un homme plutôt méfiant, je me disais « Bon, attention, les témoignages, voilà, il ne faut pas trop en faire, et puis on ne sait pas qui c'est, etc. Est-ce qu'elle ne va pas nous dire des trucs un peu bizarres ?» Seigneur, je suis un peu méfiant, et parfois un peu trop. Mais bon, le chef du repas, qui n'était pas moi, a dit « Oui, c'est très bien, elle va témoigner. » Cette dame avait participé à la messe le matin, et c'était une pèlerine. Et Manuela s'est placée devant nous et a commencé à raconter son histoire qui commence quand elle est petite et que elle se réfugie dans la cave de la maison pour aller prier. Elle s'est fait une petite chapelle, petit oratoire dans la cave de sa maison, et elle se réfugie là régulièrement dans la semaine pour aller prier, jusqu'au jour où ses parents se rendent compte que il y a cette chapelle qui est là, cet oratoire, et comme ils sont assez farouchement athée, ils lui interdisent de retourner dans la cave. Qu'à cela ne tienne, elle continue à prier au fond de son cœur et à grandir. Et puis quelques années plus tard, elle se marie, elle a deux enfants qu'elle emmène avec elle à la messe tous les dimanches. Et quelques années plus tard, il lui arrive un grave problème de santé et elle devient tellement malvoyante qu'elle est pratiquement aveugle. Elle peut deviner des couleurs, des formes, mais c'est plus deviner qu'autre chose, de sorte qu'elle est considérée comme aveugle. Et elle, en effet, elle marchait avec cette canne blanche, on reconnaît chez les aveugles, qui leur permettent de sentir un peu ce qu'il y a au sol et de prévenir un peu les obstacles devant lesquels ils pourront se retrouver. Et elle nous a raconté qu'elle avait rêvé de faire le chemin de Saint-Jacques, qu'elle n'avait pas pu le faire il y a quelques années, et que depuis plusieurs années, elle y pense, qu'elle a eu une opération il y a quelques années encore qui l'a empêché encore de le faire, mais avec la cécité, tout le monde lui dit « mais non, c'est pas possible ». Mais ses enfants, ses deux enfants lui disent « mais si maman, tu peux le faire, même si tu feras que 4 km, tu regretteras pas d'être parti ». Alors tous les amis de cette femme-là, de Manuela, ont essayé de la dissuader de faire ce pèlerinage de Saint-Jacques et ont appelé les parents, etc. Non, surtout faites pas ça. Et bon, bah, finalement, elle a choisi de partir. Et elle a commencé à marcher sur le chemin avec sa canne, en demandant dès qu'elle savait pas s'il fallait aller à droite ou à gauche, elle demandait « est-ce qu'il faut que j'aille à droite ou à gauche ?» Et puis quand elle se perdait dans les bois, elle tombait toujours sur un tracteur qui la ramenait sur le bon chemin. Et lorsqu'elle est arrivée à Conques, qui est une étape importante où il y a une belle communauté de frères, elle a commencé à raconter un peu son histoire à ce frère-là. Le frère dit « ah ben moi j'ai un ami qui est pareil, ah moi j'ai un ami qui est pareil, j'ai un ami qui est pareil, un copain qui est pareil ». Et alors ça l'énervait quand il disait ça. Au moment où il lui dit « mais c'est qui ce copain ?»« Ah bah vous le connaissez, ah, bah, comment ça je le connais, je l'ai rencontré sur Saint-Jacques. »« Non, vous le connaissez, bah, comment je le connais ?»« Bah, ça fait hyper longtemps que vous le connaissez. »« Ah bon, mais comment vous le... Ah bon ?» Puis finalement, elle a fini par se rendre compte que ce copain en commun, c'était toi, Jésus. Que c'était toi, Seigneur Jésus, qui nous accompagnait toujours. C'était toi, Seigneur Jésus, qui était toujours avec nous. Et c'était toi qui, lorsqu'on ne sait pas aller à droite ou à gauche dans la vie, quand on se perd, tu envoies toujours quelqu'un pour nous chercher. Et ça m'a fasciné cette histoire parce que elle a conclu son histoire en disant voilà, le frère me poussait à me dire, moi qui ai peur d'être abandonné, moi qui ai peur d'être seul, moi qui ai peur de témoigner, mais aujourd'hui je me rends compte qu'au fait Jésus a été abandonné, Jésus a été seul, Jésus a témoigné, et que c'est ça qui sauve l'humanité entière, et qu'elle qui est aveugle, eh bien elle témoigne tout simplement du fait que toi Jésus tu l'as conduite depuis le début. Et que dès qu'elle n'a pas eu l'humilité de demander l'aide pour son chemin, elle s'est plantée. Mais que toi, tu as eu la simplicité de revenir la chercher à chaque fois. Et toi et moi, nous sommes pareils. En réalité, nous sommes aveugles. Et notre grand drame, c'est de ne pas souvent assez te demander ton aide, Jésus. Nous inspirer des évangiles, nous inspirer de la vie des saints, nous inspirer de l'enseignement de l'Église, nous inspirer des prêtres que tu mets sur notre chemin pour nous confesser, de l'Eucharistie, de la messe, de toutes ces personnes qui nous guident bien. Il faut faire attention à choisir un bon guide. Ça ne veut pas dire que c'est quelqu'un qui nous dit tout ce qu'on a envie d'entendre, mais quelqu'un qui nous aide à prier et à réfléchir sur les décisions qu'on doit prendre et qui nous donne des paroles qui clarifient le regard, qui nous aident à voir plus clair au fond de notre cœur. Et Seigneur Jésus, c'est ça que tu nous envoies, c'est là que tu nous envoies. On a peur d'être abandonné, on a peur d'être seul, on a peur d'entreprendre la route parce que nous savons que nous sommes aveugles, et donc nous restons un peu chez nous, nous restons enfermés dans nos peurs, dans nos tristesses, dans nos abandons, nous restons enfermés dans nos angoisses, dans nos égoïsmes, et on n'ose pas se lancer sur le chemin de l'amour avec toi, de la prière, sur le chemin pour aller vers le ciel, pour aller très haut, très loin, parce qu'on tient à nos sécurités, on pense que bah, si on contrôle notre vie, tout ira mieux. Et donc on a nos petites... assurance, voilà. On est rassuré par notre petite vigue qui est bien contrôlée, bien maîtrisée. Mais le Seigneur veut te lancer sur les routes. Il sait que tu es aveugle, mais il veut te lancer sur les routes en te disant, c'est moi qui te conduis. Il y a cette parabole dans l'évangile, on parle d'un aveugle qui conduit un autre aveugle. Mais toi, tu n'es pas aveugle. Tu y vois. Et moi qui suis aveugle, bah, tu me conduis. Et si souvent, bah, je ne veux pas te laisser faire, et donc je veux rester là. Je reste assis, bloqué. Et toi, tu veux me conduire sur le chemin de la vie, sur le chemin de la foi, sur le chemin du ciel. Et je te remercie d'avoir rencontré Manuela, qui m'a bien surprise et que j'ai trouvée très belle. Et ça m'a aidé à voir cette beauté que le monde ne voit pas. Les gens étaient assez peu attentifs à cette femme-là, jusqu'à ce qu'elle rencontre son témoignage. Alors là, tout le monde a commencé à s'approcher d'elle et les enfants lui demandaient comment ce qu'elle faisait, etc. C'était assez passionnant de voir tout le monde après comme des abeilles autour de ce miel. Pour cette femme merveilleusement belle qui nous apprenait à te faire confiance, qui m'apprend, Seigneur, aujourd'hui à te faire confiance et à voir que je suis aveugle, mais que ta parole illumine mon regard, m'aide à voir que je suis encore plus aveugle que ce que j'imaginais. Mais ta lumière vient dans mes ténèbres et me guide et m'apprend à te demander de plus en plus. Seigneur, que dois-je faire? Comment je dois le faire? Qu'est-ce que je dois dire? Comment je dois le dire? Qu'est-ce que je dois penser? Comment je dois le penser? Pour que tu puisses m'orienter, me guider, pas à pas, pour que je puisse aller vers le but de mon pèlerinage qui est le ciel, qui sont tes bras, Seigneur, qui est ton amour, avec la Vierge Marie qui est ma mère et qui m'apprend à te demander de plus en plus souvent ton aide, à te demander de plus en plus souvent quel est le chemin sur lequel tu veux me conduire pour aller à un bonheur très grand qui fera que je rayonnerai autour de moi de la beauté que tu auras déposée en moi. Et alors j'aurai plus peur de témoigner, ma vie sera un grand témoignage de l'œuvre merveilleuse que tu as fait, et que tu fais et que tu feras en moi. Je te remercie, mon Dieu, des bonnes résolutions, des beaux désirs et des lumières, de toutes les grâces que tu as semées dans mon cœur pendant ce moment de prière. Garde ce que tu as déposé en moi, fais-le grandir, aide-moi à souvent y repenser dans la journée, à y revenir. Marie, ma Mère Immaculée, Saint Joseph, et mon ange gardien, accompagnez-moi toujours en chemin.
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0: 20h.
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de la première épître aux Thessaloniciens. Que le Dieu de la paix lui-même vous sanctifie tout entier, et qu'il garde parfait et sans reproche votre esprit, votre âme et votre corps pour la venue de notre Seigneur Jésus-Christ.

0: Dieu du ciel et de la terre, nous levons les mains vers toi pour te bénir, car tu nous as bénis en ton Fils bien-aimé. Dans la nuit que tu nous donnes pour unir notre prière à la sienne, nous te supplions de nous bénir encore. Par Jésus le Christ, notre Seigneur.
1: Amen.
0: Que le Seigneur Tout-Puissant nous accorde une nuit tranquille et nous garde dans la paix.
1: Amen.

0: concernant les difficultés de l'ASE, l'aide sociale pour l'enfance, nous essayons d'abord de mettre le doigt sur ces difficultés pour voir où elles se trouvent et ensuite peut-être d'apporter notre pierre à l'édifice pour que les choses se déroulent de la meilleure des façons. Nous avons vu que le point de départ est le constat d'un trop grand nombre d'enfants qui sont retirés à leur famille. En 2022, ils étaient 381 000. Nous avons évoqué les dysfonctionnements de l'ASE, notamment il y a eu des révélations de violences dans les institutions ou dans les familles d'accueil. Il y a la lenteur de la mise en place des processus d'aide. À cela, les responsables départementaux incriminent le manque de budget et se tournent vers l'État, qui les aurait, selon eux, laissés tomber. Et au milieu de tout cela, les techniciens, les éducateurs sont surbookés, maltraités par les familles lorsqu'ils viennent faire une enquête et sont, on peut le dire, désolés de cette situation, tout autant que les juges qui, au bout du compte, sont souvent contraints de déclarer le placement d'un enfant, car ils ont bien conscience que c'est une décision lourde, psychologiquement parlant, pour l'enfant notamment. Mais il y a encore une autre responsabilité, bien sûr, celle des parents. L'opinion publique sous-estime certainement le nombre de parents qui n'arrivent pas à être parents, qui n'arrivent pas à assumer tranquillement, paisiblement et harmonieusement. Notre société est fragile. La moitié des couples se séparent. Les parents d'aujourd'hui sont soumis à un nombre d'impératifs croissants, impératifs sociaux, impératifs professionnels. Nous assistons donc à une espèce de ruine de la famille. Et l'on peut comprendre alors, dans ce contexte, que les enfants finissent par trinquer. Ils sont ceux sur qui ces dysfonctionnements vont retomber. Un éducateur, par exemple, déclare « Des familles très pauvres, où souvent il n'y a que la mère, qui sort elle-même de l'ASE, qui n'ont pas tous les codes éducatifs. Certains ne reconnaissent pas qu'ils ont besoin d'aide. Qu'est-ce qu'on est donc censé faire ? À trop vouloir prendre le temps avec les parents, on se retrouve avec des enfants très abîmés », souligne une assistante sociale d'un autre département. Il semblerait opportun d'améliorer les aides éducatives qui peuvent empêcher de venir à la solution la plus dure, celle du placement. C'est un impératif, non pas parce que le placement est en soi mauvais, explique Patrick Genevaux, administrateur de l'ANDAS, une association responsable de la protection de l'enfance, mais parce qu'elles peuvent être plus utiles. Et d'autre part, dans les foyers d'accueil, on manque de place. Il y aurait donc aussi, de ce côté, à faire un effort au niveau départemental, régional et de l'État pour ouvrir davantage de places dans des établissements pouvant recevoir les enfants placés.
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3: Lecture de la lettre de saint Paul apôtre aux Romains. Frères, vous n'êtes pas sous l'emprise de la chair, mais sous celle de l'Esprit, puisque l'Esprit de Dieu habite en vous. Celui qui n'a pas l'Esprit du Christ ne lui appartient pas. Mais si l'Esprit de celui qui a ressuscité Jésus d'entre les morts habite en vous, celui qui a ressuscité Jésus, le Christ, d'entre les morts, donnera aussi la vie à vos corps mortels par son Esprit qui habite en vous. Ainsi donc, frères, nous avons une dette, mais elle n'est pas envers la chair, pour devoir vivre selon la chair. Car si vous vivez selon la chair, vous allez mourir. Mais si par l'Esprit, vous tuez les agissements de l'homme pécheur, vous vivrez. La grosse difficulté de ce texte est dans le mot « chair ». Chez saint Paul, il n'a pas le même sens que dans notre français courant. Nous sommes tentés d'opposer deux composantes de l'être humain que nous appelons le corps et l'âme, et nous risquons donc de faire un épouvantable contresens. Quand Paul parle de chair et d'esprit, ce n'est pas du tout cela qu'il a en vue. Ce que saint Paul appelle « chair », ce n'est pas ce que nous appelons le corps. Ce que Paul appelle l'esprit, ce n'est pas ce que nous appelons l'âme. D'ailleurs, Paul précise plusieurs fois qu'il s'agit de l'esprit de Dieu, ou encore il dit l'esprit du Christ. Et encore, si on y regarde de plus près, il n'oppose pas deux mots, chair et esprit, mais deux expressions, vivre selon la chair et vivre selon l'esprit. Pour lui, il faut choisir entre deux modes de vie. Pour le dire autrement, il faut choisir nos maîtres, ou notre ligne de conduite, si vous préférez. Vivre selon la chair, pour saint Paul, c'est vivre sans Dieu, vivre de nos seules forces, enfermés dans les limites de l'intelligence et des forces humaines. Évidemment, cela ne va pas loin. Ou plutôt, si, cela peut aller très loin, mais dans le mauvais sens. Nous retrouvons comme toujours chez Paul le thème des deux voies. Car vivre sans Dieu finit toujours par vouloir dire vivre loin de Dieu, et d'un éloignement qui ne peut que s'aggraver. C'est ce que Paul a décrit dans les premiers chapitres de cette lettre aux Romains. Pour reprendre les images de la Genèse, vivre selon la chair, c'est vivre comme Adam. Il veut devenir comme Dieu, mais sans l'aide de Dieu. Il se trompe. Et nous aussi, à nos heures, qui cherchons notre bonheur tout seul, sans lui, ou même contre lui, sans nous apercevoir que c'est le meilleur moyen de faire notre malheur. Au contraire, vivre selon l'Esprit, c'est nous laisser guider par lui, et donc vivre de la force de Dieu. Cela change tout. Or, la grande nouvelle de ce texte, c'est l'Esprit de Dieu habite en vous. Donc, vous n'êtes pas sous l'emprise de la chair, mais sous l'emprise de l'Esprit. Le mot « habiter » revient trois fois dans le texte d'aujourd'hui. C'est dire l'importance que Paul y attache. Or, celui qui habite la maison, c'est le maître, c'est lui qui dirige. Nous sommes donc devenus littéralement des maisons de l'Esprit. C'est lui qui commande désormais. Encore faut-il savoir quelle place nous lui laissons dans notre maison, car nous sommes libres d'ouvrir plus ou moins la porte. Dans de nombreux textes, Paul insiste sur notre liberté. « Vous n'êtes plus sous l'emprise de la chair » signifie que nous ne sommes plus esclaves des forces du mal, que nous avons désormais la force de faire triompher les vraies valeurs, l'amour, la paix, la vérité, la justice. Nous en avons la force, mais nous n'y sommes pas obligés non plus. À chaque instant, le choix est à refaire. Plus nous laisserons de place à l'Esprit Saint dans notre maison, c'est-à-dire plus nous ferons ce qu'il nous souffle de faire dans la voie de l'amour, de la bienveillance, du pardon, plus nous serons des vivants. Avant sa conversion, Paul appliquait des quantités de règles morales et religieuses, avec beaucoup de fidélité. Mais l'Esprit du Christ n'habitait pas en lui. Il vivait encore sous l'emprise de la chair. Et cela pouvait l'amener à la violence et au meurtre, avec la meilleure foi du monde. Désormais, sa vie tout entière est inspirée par l'Esprit du Christ, jusqu'à pouvoir dire « ce n'est plus moi qui vis, c'est le Christ qui vit en moi ». Nous aussi, depuis notre baptême, nous pouvons laisser l'Esprit prendre possession de notre maison. Paul en déduit deux conséquences. Premièrement, nous ressusciterons avec le Christ. C'est une promesse pour le futur. L'Esprit exercera en nous sa puissance et réalisera en nous ce qu'il a réalisé en Jésus-Christ. C'est l'Esprit de celui qui a ressuscité Jésus d'entre les morts habite en vous. Celui qui a ressuscité Jésus d'entre les morts donnera aussi la vie à vos corps mortels par son Esprit qui habite en vous. Deuxièmement, dès maintenant, notre vie est transformée, comme l'a été celle de Paul, car désormais nous sommes sous l'emprise de l'Esprit. Paul parle souvent de cette nouvelle vie spirituelle qui est la nôtre depuis notre baptême. Tout en demeurant encore dans notre corps mortel, nous pouvons déjà vivre de l'Esprit du Christ. Et c'est ce que saint Jean appelle la vie éternelle. Concrètement, on voit bien ce que cela veut dire. Il suffit de remplacer le mot « esprit » par le mot « amour ». Vivre selon l'Esprit, c'est se laisser souffler par lui des paroles et des gestes d'amour. Paul, en cela, est bien l'héritier de toute la tradition des prophètes. Tous affirment que notre relation à Dieu se vérifie dans la qualité de notre relation aux autres. Et dans les chants du serviteur en particulier, Isaïe affirme que vivre selon l'Esprit de Dieu, c'est aimer et servir nos frères.

0: et du Saint-Esprit. Amen.
1: Je crois en Dieu, le Père Tout-Puissant, Créateur du ciel et de la terre, et en Jésus-Christ, son Fils unique, notre Seigneur, qui a été conçu du Saint-Esprit, est né de la Vierge Marie, a souffert sous Ponce Pilate, a été crucifié, est mort et a été enseveli, est descendu aux enfers. Le troisième jour est ressuscité des morts et monté aux cieux, est assis à la droite de Dieu, le Père Tout-Puissant, d'où il viendra juger les vivants et les morts.
2: Je crois en l'Esprit Saint, à la Sainte Église catholique, à la communion des saints, à la rémission des péchés, à la résurrection de la chair, à la vie éternelle. Amen.
1: Notre Père qui es aux cieux, que ton nom soit sanctifié, que ton règne vienne, que ta volonté soit faite sur la terre comme au ciel.
2: Donne-nous aujourd'hui notre pain de ce jour. Pardonne-nous nos offenses, comme nous pardonnons aussi à ceux qui nous ont offensés. Et ne nous laisse pas entrer en tentation, mais délivre-nous du mal. Amen.
1: Je vous salue, Marie, pleine de grâce. Le Seigneur est avec vous. Vous êtes bénie entre toutes les femmes. Et Jésus, le fruit de vos entrailles, est béni.
2: Sainte Marie, Mère de Dieu, priez pour nous pauvres pécheurs, maintenant et à l'heure de notre mort. Amen.
1: Je vous salue, Marie, pleine de grâce. Le Seigneur est avec vous. Vous êtes bénie entre toutes les femmes. Et Jésus, le fruit de vos entrailles, est béni.
2: Sainte Marie, Mère de Dieu, priez pour nous pauvres pécheurs, maintenant et à l'heure de notre mort. Amen.
1: Je vous salue, Marie, pleine de grâce. Le Seigneur est avec vous. Vous êtes bénie entre toutes les femmes. Et Jésus, le fruit de vos entrailles, est béni.
2: Sainte Marie, Mère de Dieu, priez pour nous pauvres pécheurs, maintenant et à l'heure de notre mort. Amen.
1: Gloire soit au Père, au Fils et au Saint-Esprit,
2: comme il était au commencement, maintenant et toujours, et dans les siècles des siècles. Amen.
1: En union de prière avec vous tous, chers auditeurs, nous confions aujourd'hui tout à Marie, et nous prions les uns pour les autres. Nous te confions, Marie, plus particulièrement, notre Église de la Mayenne. Nous te confions tous les pèlerins de Lourdes. Nous te confions, Marie, une intention particulière. Vierge Marie, nous te confions tous les malades, tous nos malades, les pécheurs, les mourants, les âmes du purgatoire. Soutenez de votre amour de mère toutes les familles dans la souffrance et les personnes qui seront inhumées aujourd'hui. Nous vous confions notre Saint-Père, tous nos prêtres, nos religieux, les laïcs et tous les diacres. Nous te remercions, Vierge Marie, pour toutes les grâces que tu as la bonté de nous accorder.
3: Premier mystère, le baptême de Jésus au Jourdain. Jésus descend dans les eaux du Jourdain, les cieux s'ouvrent, la voix du Père le proclame son Fils bien-aimé. L'Esprit descend sur lui pour l'investir de la mission qu'il attend. Fruit du mystère, avoir conscience que nous sommes enfants de Dieu.
4: Notre Père, qui es aux cieux, que ton nom soit sanctifié, que ton règne vienne, que ta volonté soit faite sur la terre comme au ciel.
2: Donne-nous aujourd'hui notre pain de ce jour. Pardonne-nous nos offenses, comme nous pardonnons aussi à ceux qui nous ont offensés. Et ne nous laisse pas entrer en tentation, mais délivre-nous du mal. Amen.
4: Je vous salue, Marie, pleine de grâce. Le Seigneur est avec vous. Vous êtes bénie entre toutes les femmes, et Jésus, le fruit de vos entrailles, est béni.
2: Sainte Marie, Mère de Dieu, priez pour nous pauvres pécheurs, maintenant et à l'heure de notre mort. Amen.
4: Je vous salue, Marie, pleine de grâce. Le Seigneur est avec vous. Vous êtes bénie entre toutes les femmes, et Jésus, le fruit de vos entrailles, est béni.
2: Sainte Marie, Mère de Dieu, priez pour nous pauvres pécheurs, maintenant et à l'heure de notre mort. Amen.
4: Je vous salue, Marie, pleine de grâce. Le Seigneur est avec vous. Vous êtes bénie entre toutes les femmes, et Jésus, le fruit de vos entrailles, est béni.
2: Sainte Marie, Mère de Dieu, priez pour nous pauvres pécheurs, maintenant et à l'heure de notre mort. Amen.
4: Je vous salue, Marie, pleine de grâce. Le Seigneur est avec vous. Vous êtes bénie entre toutes les femmes, et Jésus, le fruit de vos entrailles, est béni.
2: Sainte Marie, Mère de Dieu, priez pour nous pauvres pécheurs,
0: maintenant et à l'heure de notre mort. Amen.
4: Je vous salue, Marie, pleine de grâce. Le Seigneur est avec vous. Vous êtes bénie entre toutes les femmes, et Jésus, le fruit de vos entrailles, est béni.
2: Sainte Marie, Mère de Dieu, priez pour nous, pauvres pécheurs, maintenant et à l'heure de notre mort. Amen.
4: Je vous salue, Marie, pleine de grâce. Le Seigneur est avec vous. Vous êtes bénie entre toutes les femmes, et Jésus, le fruit de vos entrailles, est béni.
2: Sainte Marie, Mère de Dieu, priez pour nous, pauvres pécheurs, maintenant et à l'heure de notre mort. Amen.
4: Je vous salue, Marie, pleine de grâce. Le Seigneur est avec vous. Vous êtes bénie entre toutes les femmes, et Jésus, le fruit de vos entrailles, est béni.
2: Sainte Marie, Mère de Dieu, priez pour nous, pauvres pécheurs, maintenant et à l'heure de notre mort. Amen.
4: Je vous salue, Marie, pleine de grâce. Le Seigneur est avec vous. Vous êtes bénie entre toutes les femmes, et Jésus, le fruit de vos entrailles, est béni.
2: Sainte Marie, Mère de Dieu, priez pour nous, pauvres pécheurs, maintenant et à l'heure de notre mort. Amen.
4: Je vous salue, Marie, pleine de grâce. Le Seigneur est avec vous. Vous êtes bénie entre toutes les femmes, et Jésus, le fruit de vos entrailles, est béni.
2: Sainte Marie, Mère de Dieu, priez pour nous, pauvres pécheurs, maintenant et à l'heure de notre mort. Amen.
4: Je vous salue, Marie, pleine de grâce. Le Seigneur est avec vous. Vous êtes bénie entre toutes les femmes, et Jésus, le fruit de vos entrailles, est béni.
2: Sainte Marie, Mère de Dieu, priez pour nous, pauvres pécheurs, maintenant et à l'heure de notre mort. Amen.
4: Gloire au Père, au Fils et au Saint-Esprit,
2: comme il était au commencement, maintenant et toujours, et dans les siècles des siècles. Amen.

0: Deuxième mystère, les noces de Cana. Sur demande de sa mère, Jésus change l'eau en vin. Ceci est son premier signe. Fruit du mystère, la confiance en la volonté de Dieu et l'intercession de Marie.
1: Notre Père, qui es aux cieux, que ton nom soit sanctifié, que ton règne vienne, que ta volonté soit faite sur la terre comme au ciel.
2: Donne-nous aujourd'hui notre pain de ce jour. Pardonne-nous nos offenses, comme nous pardonnons aussi à ceux qui nous ont offensés. Et ne nous laisse pas entrer en tentation, mais délivre-nous du mal. Amen.
1: Je vous salue Marie, pleine de grâce. Le Seigneur est avec vous. Vous êtes bénie entre toutes les femmes, et Jésus, le fruit de vos entrailles, est béni.
2: Sainte Marie, Mère de Dieu, priez pour nous pauvres pécheurs, maintenant et à l'heure de notre mort. Amen.
1: Je vous salue Marie, pleine de grâce. Le Seigneur est avec vous. Vous êtes bénie entre toutes les femmes, et Jésus, le fruit de vos entrailles, est béni.
2: Sainte Marie, Mère de Dieu, priez pour nous pauvres pécheurs, maintenant et à l'heure de notre mort. Amen.
1: Je vous salue Marie, pleine de grâce. Le Seigneur est avec vous. Vous êtes bénie entre toutes les femmes, et Jésus, le fruit de vos entrailles, est béni.
2: Sainte Marie, Mère de Dieu, priez pour nous pauvres pécheurs, maintenant et à l'heure de notre mort. Amen.
1: Je vous salue Marie, pleine de grâce. Le Seigneur est avec vous. Vous êtes bénie entre toutes les femmes, et Jésus, le fruit de vos entrailles, est béni.
2: Sainte Marie, Mère de Dieu, priez pour nous pauvres pécheurs, maintenant et à l'heure de notre mort. Amen.
1: Je vous salue Marie, pleine de grâce. Le Seigneur est avec vous. Vous êtes bénie entre toutes les femmes, et Jésus, le fruit de vos entrailles, est béni.
2: Sainte Marie, Mère de Dieu, priez pour nous pauvres pécheurs, maintenant et à l'heure de notre mort. Amen.
1: Je vous salue Marie, pleine de grâce. Le Seigneur est avec vous. Vous êtes bénie entre toutes les femmes, et Jésus, le fruit de vos entrailles, est béni.
2: Sainte Marie, Mère de Dieu, priez pour nous pauvres pécheurs, maintenant et à l'heure de notre mort. Amen.
1: Je vous salue Marie, pleine de grâce. Le Seigneur est avec vous. Vous êtes bénie entre toutes les femmes, et Jésus, le fruit de vos entrailles, est béni.
2: Sainte Marie, Mère de Dieu, priez pour nous pauvres pécheurs, maintenant et à l'heure de notre mort. Amen.
1: Je vous salue Marie, pleine de grâce. Le Seigneur est avec vous. Vous êtes bénie entre toutes les femmes, et Jésus, le fruit de vos entrailles, est béni.
2: Sainte Marie, Mère de Dieu, priez pour nous pauvres pécheurs, maintenant et à l'heure de notre mort. Amen.
1: Je vous salue Marie, pleine de grâce. Le Seigneur est avec vous. Vous êtes bénie entre toutes les femmes, et Jésus, le fruit de vos entrailles, est béni.
2: Sainte Marie, Mère de Dieu, priez pour nous pauvres pécheurs, maintenant et à l'heure de notre mort. Amen.
1: Je vous salue Marie, pleine de grâce. Le Seigneur est avec vous. Vous êtes bénie entre toutes les femmes, et Jésus, le fruit de vos entrailles, est béni.
2: Sainte Marie, Mère de Dieu, priez pour nous pauvres pécheurs, maintenant et à l'heure de notre mort. Amen.
1: Gloire au Père, au Fils et au Saint-Esprit.
2: Comme il était au commencement, maintenant et toujours, et dans les siècles des siècles. Amen.

0: Troisième mystère, l'annonce du royaume de Dieu avec l'invitation à la conversion. Jésus, en guérissant un paralytique, inaugure sa prédication et nous annonce l'avènement de son royaume. Fruit du mystère, la conversion quotidienne à Jésus.
1: Notre Père qui es aux cieux, que ton nom soit sanctifié, que ton règne vienne, que ta volonté soit faite sur la terre comme au ciel.
2: Donne-nous aujourd'hui notre pain de ce jour. Pardonne-nous nos offenses, comme nous pardonnons aussi à ceux qui nous ont offensés. Et ne nous laisse pas entrer en tentation, mais délivre-nous du mal. Amen.
1: Je vous salue, Marie, pleine de grâce. Le Seigneur est avec vous. Vous êtes bénie entre toutes les femmes, et Jésus, le fruit de vos entrailles, est béni.
2: Sainte Marie, Mère de Dieu, priez pour nous pauvres pécheurs, maintenant et à l'heure de notre mort. Amen.
1: Je vous salue, Marie, pleine de grâce. Le Seigneur est avec vous. Vous êtes bénie entre toutes les femmes, et Jésus, le fruit de vos entrailles, est béni.
2: Sainte Marie, Mère de Dieu, priez pour nous pauvres pécheurs, maintenant et à l'heure de notre mort. Amen.
1: Je vous salue, Marie, pleine de grâce. Le Seigneur est avec vous. Vous êtes bénie entre toutes les femmes, et Jésus, le fruit de vos entrailles, est béni.
2: Sainte Marie, Mère de Dieu, priez pour nous pauvres pécheurs, maintenant et à l'heure de notre mort. Amen.
1: Je vous salue, Marie, pleine de grâce. Le Seigneur est avec vous. Vous êtes bénie entre toutes les femmes, et Jésus, le fruit de vos entrailles, est béni.
2: Sainte Marie, Mère de Dieu, priez pour nous pauvres pécheurs, maintenant et à l'heure de notre mort. Amen.
1: Je vous salue, Marie, pleine de grâce. Le Seigneur est avec vous. Vous êtes bénie entre toutes les femmes, et Jésus, le fruit de vos entrailles, est béni.
2: Sainte Marie, Mère de Dieu, priez pour nous pauvres pécheurs, maintenant et à l'heure de notre mort. Amen.
1: Je vous salue, Marie, pleine de grâce. Le Seigneur est avec vous. Vous êtes bénie entre toutes les femmes, et Jésus, le fruit de vos entrailles, est béni.
2: Sainte Marie, Mère de Dieu, priez pour nous pauvres pécheurs, maintenant et à l'heure de notre mort. Amen.
1: Je vous salue, Marie, pleine de grâce. Le Seigneur est avec vous. Vous êtes bénie entre toutes les femmes, et Jésus, le fruit de vos entrailles, est béni.
2: Sainte Marie, Mère de Dieu, priez pour nous pauvres pécheurs, maintenant et à l'heure de notre mort. Amen.
1: Je vous salue, Marie, pleine de grâce. Le Seigneur est avec vous. Vous êtes bénie entre toutes les femmes, et Jésus, le fruit de vos entrailles, est béni.
2: Sainte Marie, Mère de Dieu, priez pour nous pauvres pécheurs, maintenant et à l'heure de notre mort. Amen.
1: Je vous salue, Marie, pleine de grâce. Le Seigneur est avec vous. Vous êtes bénie entre toutes les femmes, et Jésus, le fruit de vos entrailles, est béni.
2: Sainte Marie, Mère de Dieu, priez pour nous pauvres pécheurs, maintenant et à l'heure de notre mort. Amen.
1: Je vous salue, Marie, pleine de grâce. Le Seigneur est avec vous. Vous êtes bénie entre toutes les femmes, et Jésus, le fruit de vos entrailles, est béni.
2: Sainte Marie, Mère de Dieu, priez pour nous pauvres pécheurs, maintenant et à l'heure de notre mort. Amen.
1: Gloire soit au Père, au Fils et au Saint-Esprit,
2: comme il était au commencement, maintenant et toujours, et dans les siècles des siècles. Amen.

0: Quatrième mystère, la transfiguration. Sur le mont Tabor, la gloire de la divinité du Fils s'est manifestée pendant quelques instants à trois apôtres. Dieu demande d'écouter son Fils bien-aimé. Fruit du mystère, la paix et la joie.
1: Notre Père, qui es aux cieux, que ton nom soit sanctifié, que ton règne vienne, que ta volonté soit faite sur la terre comme au ciel.
2: Donne-nous aujourd'hui notre pain de ce jour. Pardonne-nous nos offenses, comme nous pardonnons aussi à ceux qui nous ont offensés. Et ne nous laisse pas entrer en tentation, mais délivre-nous du mal. Amen.
1: Je vous salue Marie, pleine de grâce. Le Seigneur est avec vous. Vous êtes bénie entre toutes les femmes. Et Jésus, le fruit de vos entrailles, est béni.
2: Sainte Marie, Mère de Dieu, priez pour nous pauvres pécheurs, maintenant et à l'heure de notre mort. Amen.
1: Je vous salue, Marie, pleine de grâce. Le Seigneur est avec vous. Vous êtes bénie entre toutes les femmes, et Jésus, le fruit de vos entrailles, est béni.
2: Sainte Marie, Mère de Dieu, priez pour nous pauvres pécheurs, maintenant et à l'heure de notre mort. Amen.
1: Je vous salue Marie, pleine de grâce. Le Seigneur est avec vous. Vous êtes bénie entre toutes les femmes, et Jésus, le fruit de vos entrailles, est béni.
2: Sainte Marie, Mère de Dieu, priez pour nous pauvres pécheurs, maintenant et à l'heure de notre mort. Amen.
1: Je vous salue Marie, pleine de grâce. Le Seigneur est avec vous. Vous êtes bénie entre toutes les femmes, et Jésus, le fruit de vos entrailles, est béni.
2: Sainte Marie, Mère de Dieu, priez pour nous pauvres pécheurs, maintenant et à l'heure de notre mort. Amen.
1: Je vous salue Marie, pleine de grâce. Le Seigneur est avec vous. Vous êtes bénie entre toutes les femmes, et Jésus, le fruit de vos entrailles, est béni.
2: Sainte Marie, Mère de Dieu, priez pour nous pauvres pécheurs, maintenant et à l'heure de notre mort. Amen.
1: Je vous salue Marie, pleine de grâce. Le Seigneur est avec vous. Vous êtes bénie entre toutes les femmes, et Jésus, le fruit de vos entrailles, est béni.
2: Sainte Marie, Mère de Dieu, priez pour nous pauvres pécheurs, maintenant et à l'heure de notre mort. Amen.
1: Je vous salue Marie, pleine de grâce. Le Seigneur est avec vous. Vous êtes bénie entre toutes les femmes, et Jésus, le fruit de vos entrailles, est béni.
2: Sainte Marie, Mère de Dieu, priez pour nous pauvres pécheurs, maintenant et à l'heure de notre mort. Amen.
1: Je vous salue Marie, pleine de grâce. Le Seigneur est avec vous. Vous êtes bénie entre toutes les femmes, et Jésus, le fruit de vos entrailles, est béni.
2: Sainte Marie, Mère de Dieu, priez pour nous pauvres pécheurs, maintenant et à l'heure de notre mort. Amen.
1: Je vous salue Marie, pleine de grâce. Le Seigneur est avec vous. Vous êtes bénie entre toutes les femmes, et Jésus, le fruit de vos entrailles, est béni.
2: Sainte Marie, Mère de Dieu, priez pour nous pauvres pécheurs, maintenant et à l'heure de notre mort. Amen.
1: Je vous salue Marie, pleine de grâce. Le Seigneur est avec vous. Vous êtes bénie entre toutes les femmes, et Jésus, le fruit de vos entrailles, est béni.
2: Sainte Marie, Mère de Dieu, priez pour nous pauvres pécheurs, maintenant et à l'heure de notre mort. Amen.
1: Gloire au Père, au Fils et au Saint-Esprit,
2: comme il était au commencement, maintenant et toujours, et dans les siècles des siècles. Amen.

0: Cinquième mystère, l'institution de l'Eucharistie. Le Christ se fait nourriture en son corps et en son sang, sous le signe du pain et du vin. Il nous témoigne son amour infini. Fruit du mystère, une dévotion croissante envers l'Eucharistie. Notre Père qui es aux cieux, que votre nom soit sanctifié, que ton règne vienne, que ta volonté soit faite sur la terre comme au ciel.
1: Donne-nous aujourd'hui notre pain de ce jour. Pardonne-nous nos offenses, comme nous pardonnons aussi à ceux qui nous ont offensés. Et ne nous laisse pas entrer en tentation, mais délivre-nous du mal. Amen.
0: Je vous salue Marie, pleine de grâce, le Seigneur est avec vous. Vous êtes bénie entre toutes les femmes, et Jésus, le fruit de vos entrailles, est béni.
1: Sainte Marie, Mère de Dieu, priez pour nous pauvres pécheurs, maintenant et à l'heure de notre mort. Amen.
0: Je vous salue Marie, pleine de grâce, le Seigneur est avec vous. Vous êtes bénie entre toutes les femmes, et Jésus, le fruit de vos entrailles, est béni.
1: Sainte Marie, Mère de Dieu, priez pour nous pauvres pécheurs, maintenant et à l'heure de notre mort. Amen.
0: Je vous salue Marie, pleine de grâce, le Seigneur est avec vous. Vous êtes bénie entre toutes les femmes, et Jésus, le fruit de vos entrailles, est béni.
1: Sainte Marie, Mère de Dieu, priez pour nous pauvres pécheurs, maintenant et à l'heure de notre mort. Amen.
0: Je vous salue Marie, pleine de grâce, le Seigneur est avec vous. Vous êtes bénie entre toutes les femmes, et Jésus, le fruit de vos entrailles, est béni.
1: Sainte Marie, Mère de Dieu, priez pour nous pauvres pécheurs, maintenant et à l'heure de notre mort. Amen.
0: Je vous salue Marie, pleine de grâce, le Seigneur est avec vous. Vous êtes bénie entre toutes les femmes, et Jésus, le fruit de vos entrailles, est béni.
1: Sainte Marie, Mère de Dieu, priez pour nous pauvres pécheurs, maintenant et à l'heure de notre mort. Amen.
0: Je vous salue Marie, pleine de grâce, le Seigneur est avec vous. Vous êtes bénie entre toutes les femmes, et Jésus, le fruit de vos entrailles, est béni.
1: Sainte Marie, Mère de Dieu, priez pour nous pauvres pécheurs, maintenant et à l'heure de notre mort. Amen.
0: Je vous salue Marie, pleine de grâce, le Seigneur est avec vous. Vous êtes bénie entre toutes les femmes, et Jésus, le fruit de vos entrailles, est béni.
1: Sainte Marie, Mère de Dieu, priez pour nous pauvres pécheurs, maintenant et à l'heure de notre mort. Amen.
0: Je vous salue Marie, pleine de grâce, le Seigneur est avec vous. Vous êtes bénie entre toutes les femmes, et Jésus, le fruit de vos entrailles, est béni.
1: Sainte Marie, Mère de Dieu, priez pour nous pauvres pécheurs, maintenant et à l'heure de notre mort. Amen.
0: Je vous salue Marie, pleine de grâce, le Seigneur est avec vous. Vous êtes bénie entre toutes les femmes, et Jésus, le fruit de vos entrailles, est béni.
1: Sainte Marie, Mère de Dieu, priez pour nous pauvres pécheurs, maintenant et à l'heure de notre mort. Amen.
0: Je vous salue Marie, pleine de grâce, le Seigneur est avec vous. Vous êtes bénie entre toutes les femmes, et Jésus, le fruit de vos entrailles, est béni.
1: Sainte Marie, Mère de Dieu, priez pour nous pauvres pécheurs, maintenant et à l'heure de notre mort. Amen.
0: Gloire au Père, au Fils et au Saint-Esprit,
1: comme il était au commencement, maintenant et toujours, et dans les siècles des siècles. Amen.
2: Marie, montre-nous Jésus. Sainte Marie, Mère de Dieu, tu as donné au monde la vraie lumière, Jésus, ton Fils, Fils de Dieu. Tu t'es abandonné complètement à l'appel de Dieu et tu es devenu ainsi la source de la bonté qui jaillit de lui. Montre-nous Jésus, guide-nous vers lui, enseigne-nous à le connaître et à l'aimer, afin que nous puissions nous aussi devenir capables d'un amour vrai et source de vivre au milieu d'un monde assoiffé.
3: Cœur sacré de Jésus,
4: j'ai confiance en vous.
3: Saint Joseph,
4: priez pour nous.
3: Saint et sainte du ciel,
4: priez pour nous.
3: Notre-Dame de fidélité et Notre-Dame de Pontmain,
4: priez pour nous, pour l'Église, pour la France et pour le monde.
3: Nos saints anges gardiens,
4: veillez sur nous.
3: Au nom du Père et du Fils et du Saint-Esprit. Amen. Nous vous remercions tous d'avoir partagé ce temps de prière porté par notre Maman du Ciel. De petites filles nous ont accompagnées. Merci à Garance et Sixtine, que Marie leur donne le goût de la prière du chapelet. Et bonne journée à vous tous.

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1: Bonsoir à tous, il est 21h, vous êtes sur RCF Notre-Dame et je vous retrouve avec beaucoup de plaisir, comme chaque jeudi, pour votre libre antenne et tout particulièrement ce soir, puisqu'il s'agit de l'avant-dernière émission que je vivrai avec vous. Et ce soir, on parle de nos animaux de compagnie, chiens, chats, oiseaux, lapins, tortues, chevaux. Ils nous réconfortent, nous émerveillent, nous enseignent parfois la fidélité, la douceur, la confiance. Quelle est la place des animaux dans votre vie? Que vous viviez avec un animal ou que vous soyez simplement sensible à leur présence, rejoignez la Libre Antenne et venez partager vos expériences au 01 56 56 44 00. Nous avons Valérie ce soir au standard pour vous accueillir et vous pouvez nous retrouver, vous le savez, également sur notre chaîne YouTube et réagir en direct. Pour en parler, j'ai le grand plaisir d'accueillir ce soir Isabelle de Tournemire. Bonsoir Isabelle.
2: Bonsoir Leïla.
1: Merci beaucoup d'être avec nous. Isabelle, vous êtes passionnée par les chiens?
2: Plutôt.
1: Plutôt, vous êtes venue avec Yuki.
2: Au mieux.
1: Yuki
2: est là.
1: Yuki qui vit avec vous depuis 7 ans.
2: Oui.
1: 7 ans maintenant. Une belle histoire d'amour avec Yuki.
2: Et puis avec les précédents aussi, parce qu'il y a toujours eu des chiens.
1: Toujours eu des chiens.
2: Toujours.
1: Comment est né cet attrait, cette passion pour les chiens, cet amour, on peut dire?
2: Je crois qu'il y a des enfants qui sont attirés et d'autres pas par les chiens. Et donc, dès que j'étais petite, je courais après les chiens, paraît-il, des très gros gabarits, en disant à mes parents, qu'il est mignon ce petit chien. Ils étaient effarés. Et voilà, et après c'est resté. Et puis,
1: vous avez eu un chien dès votre jeune âge?
2: Pas tout de suite, mais j'ai trouvé beaucoup de consolation très tôt avec un chien, celui de mes grands-parents, à 5 ans, dans un contexte familial douloureux. Donc voilà, il y avait déjà cet amour des chiens, et après j'ai vu que le chien pouvait être un confident formidable, qu'on pouvait tout lui dire, pleurer, crier, qu'il ne jugeait pas, qu'il avait une sorte d'écoute bienveillante. Voilà, je la voyais comme ça étant enfant, et puis ça a continué.
1: Et ça continue jusqu'à aujourd'hui. Vous avez fondé l'association Parole de Chien. C'est une association qui permet de venir au plus près des personnes isolées, les plus fragiles, de les soutenir, de les réconforter avec un chien. Voilà, vous nous direz justement où est-ce que vous allez, comment ça se passe, comment est née cette association?
2: Ben voilà, elle est née d'un vécu. Moi, j'ai toujours trouvé que le chien me faisait un bien fou. Je l'ai expérimenté extrêmement tôt. Et voilà, à un moment de mon parcours professionnel, je me suis dit, je savais que j'avais envie de faire quelque chose avec les chiens. Quand on est nul en maths, on ne peut pas faire veto, c'est pas possible. Donc voilà, que faire? Et j'ai vu que outre-Atlantique se faisait des choses, ça s'appelait à l'époque la zoothérapie. Et donc j'ai été chez les Canadiens me former, il n'y avait vraiment rien en France. Ensuite chez les Suisses. Et voilà, aujourd'hui, ça s'appelle la médiation animale et c'est très, très répandu. Beaucoup de gens interviennent en prison, dans les écoles, dans les hôpitaux, les EHPAD, avec toutes sortes d'animaux auprès de toutes sortes de publics. Mais vraiment toutes sortes d'animaux. Il y a des lamas, il y a des chouettes, des furets, des lapins, enfin, vraiment des bestioles pas ordinaires.
1: Oui.
2: Et le chien, c'est banal.
1: Mais vous avez été formée donc à l'étranger.
2: À l'étranger, parce qu'il n'existait rien. Il n'y avait rien du tout. Maintenant, il y a des formations.
1: Maintenant, ça commence.
2: Là, ça explose bien. Depuis quelques années, oui, c'est très répandu. Maintenant, il y a pas mal de formations.
1: L'importance donc de l'animal, quand ça ne va pas trop bien, vous l'avez vécu vous-même. Vous parliez de consolation, de réconfort, de confident même. Et c'est ce que vous vivez aujourd'hui, donc quand vous vous rendez dans les EHPAD notamment?
2: Oui, moi je me suis dit que si ça m'avait fait du bien, ça pourrait en faire à d'autres qui étaient dans une forme de détresse, d'isolement. Je me suis assez naturellement, j'ai pensé assez vite aux personnes âgées. J'avais certainement quelque chose à rendre à mes grands-parents, chez lesquels j'ai passé 8 ans de ma vie. Des années justement très où je me suis beaucoup reconstruite, où c'était une relation apaisée et apaisante. Et voilà, donc j'y suis allée en fait avec mon meilleur ami et voir les personnes âgées avec lesquelles j'aime personnellement beaucoup, beaucoup être, qui ont beaucoup à nous apprendre, je trouve.
1: Et alors, comment ça se passe quand on arrive avec un chien dans un milieu
2: Alors, d'abord, bon,
1: médical.
2: Dans l'association, c'est pas n'importe quel chien. On peut pas y aller avec n'importe quel chien. On a tout un process de sélection, d'abord du chien, ensuite du maître, une formation, voilà.
1: Il y a tout un accompagnement.
2: Il y a tout un processus avant d'y aller. Mais comment ça se passe ? Ça se passe assez simplement. On va voir des personnes. Moi, je contacte donc les EHPAD ou hôpitaux de personnes âgées. Et j'ai souvent comme interlocuteur ou l'animateur, l'animatrice, la psychologue, à qui je demande de sélectionner des personnes très isolées par des problèmes soit d'audition, soit on voit des personnes qui ont perdu la vue, des problèmes cognitifs, comme la maladie d'Alzheimer, pas trop avancée non plus, parce qu'il faut quand même que ces personnes puissent capter qu'il y a, c'est un chien qui est à leur côté. Voilà, des problèmes de mobilité, il y a aussi des personnes âgées qui ne veulent pas sortir de leur chambre, qui ne veulent pas se mélanger aux autres, qui ne participent à rien. Donc l'animal peut être une façon de les rejoindre, et le chien. Alors, on demande aussi, le deuxième critère, c'est qu'il faut que les personnes aiment les chiens, ne soient pas craintifs, phobiques, indifférents, vraiment des gens qui aiment les chiens, qui souvent en ont eu ou ont rêvé d'en avoir un. Et voilà, donc tout simplement, on va dans les chambres, on installe, ça choque beaucoup les chiens sur les lits, avec des draps de protection, et on a même des gros chiens qui font 40 kilos, qui sont sur le lit du résident, mais pas quand le résident est dedans, évidemment. Ouais, ouais. Les petits gabarits, on arrive à le mettre le long du corps de la personne. C'est très agréable, hein, quand on est en fin de vie, de sentir le corps tout doux d'un chien chaud. Mais pour les gros chiens, ben on les met sur le lit de la personne, si la personne est dans son fauteuil à côté. Et comme ça, elle l'a bien sous le nez, elle peut le voir, le toucher. Parce que sinon, bah, qu'est-ce qui se passe ? Nos gros chiens, ils auraient tendance à se coucher au pied de la personne. Et là, le contact est coupé. C'est dommage.
1: Ouais, c'est cette expérience du contact, du toucher qui est importante.
2: Ça, on sait que ça reste. Voilà, on peut perdre nos yeux, notre ouïe. Il y en a qui perdent le goût, l'odorat. Mais le toucher, c'est vraiment le dernier sens qui reste. Et... Elles s'en privent pas.
1: Ouais. Et puis on parlait de solitude. Ce sont des personnes très seules, seules dans leur chambre, plus de contact. Et
2: très peu de contact. Les soignants nous disent, si vous croyez qu'avec le rythme qu'on a, les toilettes et tout ça, on n'a pas le temps d'un toucher affectif. Donc voilà, elles sont effectivement très, très peu touchées.
1: Comment fonctionne l'association ? On vient avec son chien.
2: Alors on a un site internet qui explique tout très bien. Il y a un questionnaire à remplir. Alors on nous dit qu'il est un peu long, mais on a besoin de savoir plein de choses avant de faire déplacer les gens. Voilà, voir si c'est utile qu'ils se déplacent. Les critères de sélection du chien sont, on recrute entre 2 et 8 ans. Avant 2 ans, on trouve que les chiens sont un peu foufou encore et qu'ils ont besoin de découvrir la vie et pour se poser. Au-delà de 8 ans, avant on recrutait un petit peu plus âgé, mais les problèmes de santé apparaissent souvent vers 10 ans. Donc il faut quand même que l'aventure puisse... On a des chiens qui font des visites à 12-13 ans, on les réévalue régulièrement, mais on est obligé de mettre une barrière pour l'âge, et c'est 8 ans, c'est vrai que c'est assez tôt, la barrière du recrutement limite, parce qu'on va voir tout le temps les mêmes résidents. Et donc, ils vont s'attacher très fort à nos chiens. Il y a un lien qui va se créer. Et si l'aventure ne dure que quelques mois, ça va être un peu triste pour ces personnes. Donc, on essaye de calculer que ça puisse durer. On a des bénévoles qui font 2 ans, mais il y en a aussi qui font toute la vie du chien. Hein, qui font de 2 ans jusqu'à la mort du chien.
1: 01 56 56 44 00 pour nous rejoindre et nous dire la place que tiennent les animaux dans votre vie. Je salue tous ceux qui sont avec nous sur YouTube et notre chat. Jean-Paul, Geneviève ainsi que Pascal, bonsoir à vous. Pascal qui nous dit que les animaux nous donnent un amour gratuit. Ils donnent gratuitement beaucoup d'amour. Les chiens, surtout les chats aussi. Les chats sont plus indépendants. Et quant aux chevaux, c'est un très très bel animal qu'elle aime tout particulièrement, Pascal. N'hésitez pas à nous appeler, Pascal, 01 56 56 44 00. Et bienvenue à vous tous. Ce lien, alors, les chats, les chiens, vous avez choisi le chien, comment...
2: Oui, je connais, ça je crois que la relation avec le chat est très belle aussi, mais bah, il se trouve que j'en ai pas eu dans mon entourage. Donc voilà, j'ai flashé très, très tôt sur les chiens, et puis ensuite, il y a toujours eu des chiens, il y en a eu... à la maison, et quand il n'y en avait pas, bah, je prenais le chien d'à côté. C'est peut-être pour ça aussi, parole de chien. Je trouvais des chiens ailleurs, chez une grand-mère, chez une tante. Je me débrouillais pour trouver des chiens.
1: Et parole de chien, pourquoi ce nom?
2: Pourquoi parole de chien? C'est même pas moi qui ai trouvé le nom. C'est un de mes amis qui m'a dit... parce que les personnes âgées passaient leur temps à me dire, avec mon premier chien, mon Golden, oh, celui-là, il lui manque que la parole. Ah, oui. Et donc, j'ai dit ça à un ami, et il m'a dit, bah, parole de chien. Voilà. J'avais un peu de mal à trouver un nom. Mm-hmm. Bon, la bêtise que j'ai faite, c'est que je l'ai mis au singulier, parce qu'au départ, j'étais toute seule. Et depuis 24 ans que l'association existe, il y a eu des centaines de chiens. Et j'aurais pu mettre tout ça au pluriel, parole et chien au pluriel.
1: Et vous êtes nombreux à œuvrer... avec vos chiens, à rendre des visites.
2: On n'a jamais été très nombreux parce que les critères, en fait, sont tellement exigeants sur le chien. Il faut qu'il soit extrêmement sociable. Mmh. Extrêmement sociable, ça ne veut pas dire qu'il tolère les caresses. On veut qu'il, plus que ça, qu'il aime être papouillé, être caressé, voire embrassé hein, par certains. Et ça, ce n'est pas tous les chiens qui le tolèrent, je le comprends très bien. Donc c'est pour nous notre premier critère de sélection. Le deuxième, il faut qu'il soit très équilibré sur le plan émotionnel, ce chien. C'est-à-dire qu'en EHPAD, vous avez un chariot qui passe, qui fait plein de bruit. Vous avez dans la chambre d'à côté, tout d'un coup, quelqu'un qui pousse un hurlement. Donc un chien trop émotif, qui n'est pas trop de sortie de sa zone de confort, bah, il va être dérangé par ça. Et nous, même si l'engagement de nos bénévoles, c'est une fois tous les 15 jours, on n'a pas envie... que leur chien soit exposé tous les 15 jours à un stress. Donc notre test, on va essayer de valider ça, voir si ce chien il vient nous câliner. Moi, je passe avec un déambulateur, un fauteuil roulant, on a un chariot qui fait un peu

0: Accueillir Françoise. Françoise qui nous appelle de Paris. Bonsoir Françoise.
1: Bonsoir. Oui, alors, moi je voulais dire que j'ai eu plusieurs chats dont certains sont enfuis dans ma famille on faisait pas tellement attention. C'était des chats qui comptaient beaucoup pour moi. Mais dans ma famille, on ne faisait pas tellement attention à ce qu'ils faisaient. Ils étaient plutôt vagabonds. Et après, j'ai eu un petit chat croisé avec un persan bleu. Et il était très mignon, très mignon. Il venait me voir dans ma chambre. J'ai eu tout petit bébé. Il venait me voir dans ma chambre quand j'étais malade. Voilà. Et puis, un jour, je suis rentrée en maison universitaire et puis j'étais obligée de le laisser à mes parents. Parce que là où j'allais, on n'avait pas le droit d'emmener de bêtes. Donc ça m'a fait un grand chagrin. Surtout que je quittais mon foyer et ça s'était mal passé avec mes parents. Donc je suis partie de chez moi. Je suis restée 2 ans en maison universitaire et quand j'en suis sortie, il y a mon frère, j'arrive chez moi, et il y a mon frère qui, un peu par vengeance, me dit « Oui, ton chat, il est parti. » Alors j'en ai eu un grand chagrin, un très grand chagrin. J'ai même cru, ça paraît peut-être, pas très... Je trouve pas le mot.
0: Bon, continuez.
1: J'ai eu un grand chagrin et ma grand-mère, elle me dit oui. Elle me dit oui, tu veux de l'argent ? Alors, je voulais pas d'argent. Et puis, je suis rentrée dans un foyer religieux et j'ai eu beaucoup de chagrin. J'ai cru que j'allais en perdre la raison. Ça paraît peut-être incohérent de dire ça, mais vraiment, c'était ma première tante, la première femme de mon oncle qui me l'avait apportée. Donc j'étais beaucoup, je l'ai eu à 9 ans, et j'avais 24 ans, 25 ans, quand je suis revenue chez mes parents. Et puis après, voilà, j'en ai beaucoup voulu à ma famille, parce que je sais pas ce qu'il est devenu, je sais pas ce qu'on en a fait, il était malade, je sais pas si on l'a fait euthanasier et qu'on n'a pas voulu me le dire. Donc c'était un très gros chagrin. Et je suis restée, quand j'étais au foyer, je suis restée un certain temps sans aller voir mes parents chez eux, tellement j'étais en colère.
0: Bah oui, hein, c'est vraiment pas évident ça comme situation. Isabelle.
2: La perte d'un animal, c'est terrible. Moi, je l'ai vécu très tôt dans l'enfance. Je me souviens très bien du premier chien qui est mort dans mon entourage. Mais ça a été des nuits de larmes. C'est des relations. Ils nous accompagnent quand même, nos animaux. C'est toute une tranche de vie qui s'en va. Non, je me souviens de l'immense chagrin que j'ai eu quand j'ai perdu mon Briard à 17 ans. Il avait aussi 17 ans. Mm-hmm. J'avais du mal à comprendre qu'un chien, c'était un chien de 17 ans, c'était un grand vieillard. Et ça chamboule beaucoup quand on est enfant, mais même à l'âge adulte. Hein, moi, tous mes chiens, j'ai beaucoup de mal à me remettre de leur mort. Hein. C'est des bêtes à chagrin, comme me disent les personnes âgées que je vais voir en EHPAD. Oh, on les aime, mais alors c'est terrible, c'est des bêtes à chagrin, j'en veux plus.
0: Quand ils nous quittent, c'est vrai que c'est très difficile. 01 56 56 44 00, pour nous rejoindre tout de suite, c'est Mirza de Nino Ferrer sur RCF Notre-Dame, et on se retrouve juste après.
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0: Ferrer et Mirza. Ce soir, on parle de nos animaux et de nos, plus particulièrement de nos compagnons du quotidien, ces chats, chiens, oiseaux, lapins, tortues et autres. Venez en parler avec nous au 01 56 56 44 00. Nous avons Isabelle de Tournemire avec nous et Isabelle de Tournemire qui a fondé l'association Parole de Chien. Ça fait 20 ans. 24 ans même, que vous allez donc rendre visite aux personnes âgées, aux personnes malades, avec, avec vos, votre chien, vos chiens, chaque bénévole a son chien.
1: Oui.
0: Vous les formez d'ailleurs, vous les sélectionnez d'abord dans un premier temps, puis
1: ouais.
0: Vous les formez.
1: Après on forme le bénévole, on ne forme pas le chien. Le chien on le prend comme il est.
0: Comme il est.
1: Avec voilà toutes ces dispositions dont je parlais, grande sociabilité, bon équilibre émotionnel. Voilà. On cherche pas les chiens assis, couchés, pas bouchés. C'est pas ça qui nous intéresse.
0: Ouais, non.
1: Des tempéraments de chiens qui vont vers l'humain. L'humain qui n'est l'humain étranger, pas la maîtresse. Parce que s'il est très câlin avec sa maîtresse ou son maître, c'est très bien pour lui, mais c'est pas ce qu'on cherche.
0: Et ça fonctionne.
1: Oui, ça fonctionne. On n'a jamais été 200 dans Parole de Chien. On a été maximum, on a été 28 ou 29. Là, actuellement, on est plus entre 15 et 20. Donc, parce que c'est un casting exigeant du point de vue du chien, du point de vue du bénévole qui va s'engager tous les 15 jours à aller dans un EHPAD près de chez lui. Donc, je me débrouille pour trouver des EHPAD proches de chez les bénévoles, que ce soit simple pour eux. Je trouve que c'est déjà merveilleux de donner de son temps, de donner de son chien, si en plus c'est compliqué, qu'il faut prendre sa voiture une demi-heure ou des transports en commun. Donc j'essaye vraiment de faire que ce soit pratique. Mais voilà, le casting est exigeant et du coup, bah, ça explique qu'on n'a jamais été, très très nombreux. Quoi.
0: En tout cas, ce qui se passe avec les personnes que vous allez rencontrer dans les EHPAD, par exemple.
1: C'est merveilleux. C'est c'est magnifique. Sinon, j'aurais arrêté depuis longtemps. Ouais. C'est étonnant ce qui se passe. Il y a des personnes qui ne parlent jamais. On nous dit qu'elles parlent en présence du chien. Ça libère la parole, ça déclenche des réflexions. Alors que les soignants nous disent qu'ils n'entendent pas ces personnes. Ils les voient sourire. Il y a des personnes qui se lèvent de leur fauteuil alors qu'elles sont cloué dedans et que le kiné peine à les en faire sortir. C'est très motivant, la présence du chien. Et puis, il y a toutes ces évocations de souvenirs. Elles nous parlent beaucoup de leurs animaux de compagnie qu'elles ont eus. Ça ravive tout ça, parfois avec une petite larme, parce que effectivement, comme votre auditrice de tout à l'heure, dès qu'on parle de nos animaux, on sait qu'une vie d'homme, elle est traversée par beaucoup de vies animales et donc des joies mais aussi des chagrins.
0: Merci à Françoise pour son témoignage. Merci à vous tous qui nous rejoignez sur YouTube et notre chat. Je salue Mathieu qui vient de nous rejoindre ainsi que Claudette qui nous parle des deux chiens de ses petits-enfants, Jessie et Junior. Dès qu'ils me voient, ils me font un grand accueil. Très chouette de pouvoir vivre ça. Et nous avons Jean-Paul qui nous dit que la relation entre un animal et nous est un lien unique de complicité, d'amour inconditionnel et de bien-être. L'animal enrichit nos vies d'une pureté que les mots peinent parfois à traduire.
1: Ouais, c'est très beau.
0: Ouais, bien-être.
1: Très juste.
0: Il y a ce bien-être que...
1: Très apaisant. Ça, vraiment, on nous le dit partout. On nous dit partout. Oui. Les personnes qu'on va voir nous disent « ça me fait du bien ». On arrive parfois dans des chambres, ils sont tendus, je ne sais pas ce qu'il y a eu, si c'est un soin qui s'est mal passé, un coup de fil avec leur fils ou leur fille qui les a énervés, ce n'est pas facile. Donc, on arrive parfois dans des situations tendues où bien on les voit tristes. Et le chien, il sait faire naître le sourire, l'apaisement, effectivement. là où l'humain, c'est pas forcément faire.
0: On n'aurait pas trouvé les bons mots. Nous parlons des animaux ce soir. Est-ce qu'ils vous ont réconforté quand ça n'allait pas très bien? Est-ce qu'ils vous ont peut-être même aidé à traverser une épreuve? 01 56 56 44 00 pour en parler. On a vécu aussi, on a tous ce souvenir du confinement pendant le Covid-19, les années 2019-2020. À ce moment-là, beaucoup d'achats d'animaux de compagnie, chiens, chats. On était tous à la maison et on avait besoin de compagnie. Comment vous l'avez vécu, vous, cette période-là, Isabelle?
1: Moi, très bien, parce que j'ai beaucoup de chance d'être propriétaire d'animaux. Ça permettait de sortir, donc on ne se gênait pas. Alors, c'est vrai qu'il y avait un périmètre assez défini, mais... Nous, on a été à l'arrêt, parole de chien, de mars 2020 à octobre 2021. Les EHPAD nous ont dit, vous ne venez plus. Tout était arrêté. C'est vrai que c'était assez difficile, on le sait, pour ces personnes âgées enfermées, qui ne voyaient plus leur famille. Toutes les animations étaient arrêtées. C'était un printemps magnifique, je me souviens, le printemps 2020. Mais dur pour beaucoup. Et oui, il y a eu plein d'achats, d'adoptions d'animaux, malheureusement suivis d'abandons en masse, parce que, les gens avaient besoin de compenser des manques affectifs, sans se sentaient très seuls, mais sans mesurer vraiment ce que c'est qu'un animal et tout ce quoi ça engage. Vraiment, on est... Moi, je le dis tout le temps, c'est beaucoup d'amour, mais c'est aussi beaucoup de contraintes. Et il faut, j'exagère un peu, mais il faut planifier.
0: Il faut planifier, oui.
1: Et notamment les vacances, voilà.
0: On y arrive.
1: Je vis depuis une vingtaine d'années avec des chiens tout le temps, un parfois deux. Je ne suis pas sortie de France. Et toutes mes locations, je les prends, et évidemment, avec le chien impératif. Pas question de m'en séparer.
0: À la veille des vacances, justement.
1: Oui, c'est triste de savoir qu'on est le pays qui a le record d'abandon. Moi, je vais relayer tous ceux qui crient déjà sur les réseaux sociaux et qui disent, s'il vous plaît, ne les attachez pas au bord d'une route, ou ne mettez pas leur vie en danger, allez au moins... Il y a quand même pas mal de refuges en France. Allez au moins dans un refuge, mettre votre animal, mais pas... Il a très peu de chances de survie s'il est mis au bord de l'autoroute ou en pleine forêt.
0: 01 56 56 44 00 pour nous rejoindre et nous raconter comment ça se passe pour vous. Est-ce que vous avez un animal? Pourquoi? Depuis quand? Et si vous n'en avez pas, pourquoi vous avez fait ce choix aussi? Parce qu'on comprend que c'est un engagement pour la vie, hein, pratiquement.
1: Ça dure 15 ans, un chien. Faut y penser, ça engage longtemps.
0: Un engagement sur le long terme, et pourtant qui fait beaucoup de bien. On entendait Jean-Paul qui parlait de bien-être, d'amour inconditionnel. On ne mesure pas ça tant qu'on ne l'a pas vécu.
1: C'est vrai que c'est merveilleux. Vous évoquiez tout à l'heure le chien qui, en s'absente 5 minutes, il est fou de joie de nous voir. Personne ne nous accueille comme ça à la maison. Vous arrivez, vous avez un accueil extraordinaire. C'est étonnant leur proximité, leur adaptabilité aussi, comme je vous disais. J'ai mon chien, je le sors, je travaille toute la matinée, je le sors en fin de matinée. Il passe chez un de mes amis qui est lui plutôt lève-tôt, qui le sort le matin. Enfin, ils s'adaptent, c'est les, les rois de l'adaptation. Ouais. Hein.
0: Et là, il est tout mignon. Il s'est calé contre le mur.
1: Il s'est ramassé, oui.
0: Ouais, il est fatigué. Hein, il a toute une histoire aussi.
1: Ah oui, il a toute une histoire. Yuki ne travaille pas dans Parole de chien, contrairement à ses prédécesseurs. Parce
0: c'est
1: que,
0: plus compliqué.
1: Si, j'ai été 2 ans en soins palliatifs avec lui, à Jeanne Garnier. C'était super, mais j'ai commencé à voir qu'il développait des comportements protecteurs vis-à-vis de moi. C'est un très bon gardien, un gardien redoutable. Ça va, il laisse rentrer madame dans le studio. Mais sinon, c'est un... Ah oui, on ne peut pas rentrer chez moi comme ça. Hein. C'est...
0: Mm-hmm.
1: Ah, oui.
0: Un bon gardien.
1: On dirait pas. Hein.
0: Ce sont des liens... Des liens importants dans nos vies, des liens à tisser, à créer, avec quand on se promène avec son chien, voilà, parfois on engage plus facilement la conversation aussi.
1: Les courses c'est avec le parfois. Chien, ça met beaucoup plus de temps que les courses sans chien. Oui, ça c'est, on est arrêté, on discute entre propriétaires de chiens ou des gens. Ah, oh, j'en ai eu un qui ressemblait à ça, enfin. Tout à l'heure, j'étais dans le coin, là, j'attendais quelqu'un, hop, il y a une vieille dame qui m'a abordée. Enfin oui, on est abordé par toutes sortes de gens. Dans le métro, ça va être des jeunes, oh, madame, votre chien, des personnes avec lesquelles je...
0: On n'aurait jamais...
1: Personne viendrait me parler si j'étais seule.
0: 01 56 56 44 00 pour nous rejoindre ce soir. Il y a Christine de Paris qui nous dit qu'elle est toujours très émue par ce rapport aux animaux, car elle a eu elle-même une chienne et ça a été une relation très, très fusionnelle et du coup difficile aussi quand la chienne l'a quittée. Merci Christine pour votre témoignage ce soir et nous allons accueillir Laurent. Laurent, bonsoir.
2: Oui, bonsoir Marie-Leïla. Bonsoir à votre invité, aux auditeurs et auditrices de Radio Notre-Dame RCF.
0: Bonsoir Laurent.
2: Voilà. Alors moi, je voulais témoigner par rapport à l'importance des animaux dans notre vie. Alors c'est vrai que moi, j'ai toujours eu des animaux. Il faut dire que j'avais la chance de vivre à la campagne. Donc ça aide beaucoup. Pour pouvoir avoir toutes sortes d'animaux, parce que j'ai aussi bien eu des chats, des chiens, une tortue, des hamsters, des poissons rouges, des poules, des pigeons, enfin vraiment des canards, vraiment de tout. Pas de gros animaux comme les chevaux, mais voilà, tout ce qui était moyen, petit, j'en ai eu énormément. Et alors je trouve que, enfin moi en tout cas, ça m'a apporté beaucoup. Alors, notamment pour prendre soin de ces animaux, de les nourrir, de les nettoyer. Donc, du coup, ça permet de se sortir un petit peu de notre nombrilisme. Et c'est un peu une façon aussi de se sociabiliser sur les autres. Donc, je trouve que ça, enfin moi, c'est quelque chose qui m'avait beaucoup apporté. Et puis, même si on ne les comprend pas dans leurs yeux et puis dans des attitudes qu'ils ont, ben, ils savent très bien se faire comprendre, donc ils savent nous faire fondre, hein. Ça c'est vraiment très bien. Et voyez, enfin les derniers animaux. Alors quand j'étais vraiment tout petit, je me souviens d'une chienne qui était berger allemand qui s'appelait Dolly. Alors comme j'ai eu un abandon affectif de mes parents, ben, en fait elle a remplacé un peu mes parents. Bon, après j'avais quand même ma grand-mère qui elle était voilà une place importante, mais quand ma grand-mère travaillait, eh ben j'allais dans sa niche, qui était un tonneau, les anciens tonneaux à vin, et puis il y avait de la paille dedans, et j'allais dormir avec elle. Elle m'emmenait à l'école, elle venait me rechercher, parce qu'à l'époque, on y allait à pied. Et après, quand j'étais hospitalisé, que j'ai appris qu'elle avait la maladie de Carré, que mes grands-parents étaient obligés de la faire piquer, à ça, pendant très très longtemps, ça a été un des premiers drames de ma vie. Et je ne comprenais pas, quand on est enfant, tout ça, ça nous... Mais je fais longtemps le reproche à mes grands-parents de dire « Mais pourquoi vous n'avez pas attendu que je revienne, etc. » Mais voilà, elle m'a marqué. Après, j'ai même eu un petit loulou blanc qui était né le même jour que moi, que j'ai gardé à peu près jusqu'à ses 12-13 ans. Malheureusement, bon, il est mort. Et puis, dernièrement, j'ai eu donc deux chats, qui étaient une chatte sauvage qui avait fait des petits dans la grange, justement. Et comme j'ai un voisin qui les éliminait, j'ai réussi à sauver ceux-là. Et ben, je peux vous dire que ces deux chats-là, j'en parlais souvent avec mes amis, quand j'allais me promener dans mon jardin, ils me suivaient comme si c'était un chien. C'était incroyable, il y avait vraiment une... Alors on dit qu'ils sont très indépendants, ben eux ils étaient effectivement un peu indépendants, mais franchement, ils étaient tout le temps à l'écoute, sauf que ben, ils montent dans les arbres, ce que font rarement les chiens. Mais même le soir, parce que je voulais pas qu'ils restent dehors à cause des renards, je les appelais, et ben ils rentraient, et donc comme si c'était un chien, que j'y allais, hop, on rentre à la maison, et ben tout le monde rentrait. Donc c'est quand même assez, j'ai souvent été étonné. Et puis ce qui m'a beaucoup, alors les chiens, c'est vrai qu'on dit que c'est le meilleur ami de l'homme, parce que ben, il est très fidèle, il fait vraiment un accueil, il vous accompagne vraiment partout. Oui. Mais les chats, les deux chats que j'ai eus, eh ben, eux, ils sont... moi, j'ai remarqué qu'ils étaient très intuitifs. C'est-à-dire qu'ils ressentaient un peu mes émotions. Des fois, si j'avais un peu du vague à l'âme, ou si j'avais appris une mauvaise nouvelle, ou quelque chose qui m'avait contrarié, eh ben, c'est amusant parce que comme s'il le sentait, et ben il venait un petit, enfin il venait vers moi pour se faire cajoler en ronronnant, voilà, pour dire, et ben écoute, nous on est là, t'inquiète pas, on va te remonter le moral. Donc c'est vrai que et alors pour moi les animaux, je vous dis, même, je me souviens de la coque qui une fois m'avait agressé, parce que bon, c'est vrai qu'ils sont pas toujours très coopératifs. Enfin, qui est venu me sauter dessus, quoi. Et ben, vous voyez, ils ont tous, j'ai tous la mémoire de ces animaux-là, de la tortue aussi, qui dès qu'elle me voyait accourait pour avoir sa salade ou ses fraises, etc. Et ben, c'est comme si c'était un peu ma famille de cœur. Donc quelque part, je comprends bien Saint François d'Assise avec tous les animaux, parce que je fais toujours un lien spirituel de tout ça. Et voilà. Et des fois, je vois, il y a pas longtemps, il y a quelques jours, j'avais un petit rouge-gorge qui était rentré dans ma véranda. Eh bien, j'ai été le récupérer doucement pour pas qu'il soit trop effrayé, parce que naturellement, voilà. Et j'ai réussi à le faire ressortir sans qu'il se cogne de trop. Et ben c'était amusant parce qu'il s'est posé sur le camélia en face, il m'a regardé, il s'est mis un peu à chanter. Ben j'ai dit voilà, t'es content. Donc voilà, voyez comme quoi tous les animaux, quand on a des attentions, ben ils savent nous les rendre. Et c'est que du bonheur, quoi.
0: Ah mais oui, ça c'est merveilleux.
1: Magnifique témoignage.
0: Merci beaucoup, ouais, Laurent. Ouais, ils ressentent, hein, souvent, finalement, ils viennent à nous pour...
1: Oui, ils sentent nos états émotionnels.
0: Quand ça ne va pas.
1: C'est certain. Hein. Ils les prennent même parfois sur eux. Hein. Ils sont... Moi, je sais que dans... On a certains chiens dans l'association, bah, et on me l'a toujours dit, bon, les Outre-Atlantique, ils ont beaucoup plus l'expérience d'aller dans des milieux difficiles avec des chiens, auprès des personnes en fin de vie, et je le voyais à Jeanne Garnier, je ne laissais pas longtemps mon chien, au bout d'un moment, il se blottissait contre la personne, mais il restait pas longtemps du tout. Il me montrait qu'il fallait qu'il descende du lit assez rapidement. Mmh. Alors qu'avec des tas d'autres personnes, il reste collé longtemps, donc ils perçoivent des choses.
0: Merci beaucoup, Laurent, pour votre témoignage ce soir.
1: Très beau témoignage.
0: Très beau témoignage, et vous pouvez en faire de même. Appelez-nous au 01 56 56 44 00. Ils apportent de la joie dans nos vies, du réconfort. N'hésitez pas donc à venir en parler. On écoute tout de suite Maxou de Vanessa Paradis. On se retrouve juste après.
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0: Vanessa Paradis et son petit Maxou, ce soir, venez nous raconter quel lien vous avez avec les animaux. Est-ce que vous avez un chien, un chat, rien du tout? Peut-être que vous en avez eu plein. Laurent témoignait de ce que lui avait apporté enfant, l'arrivée d'un animal. Un animal peut tout changer dans notre vie.
1: Isabelle de Tournemire. Ça m'a frappée, ce qu'il a dit quand on est enfant. Effectivement, je l'ai vécu dans ma fratrie avec notre dernier frère qui avait des soucis de développement, de comportement, qui ruait dans les brancards à l'école, qui n'écoutait pas. Et un chiot labrador est arrivé à la maison et il a dit il avait très envie d'un chien. Et tu vas t'en occuper. Et il s'en est occupé, je sais pas, il avait à peu près 7 ans à ce moment-là. Oh, il s'est occupé, mais admirablement, de ce chien. C'est lui qui faisait toutes ses gamelles, les sorties, enfin vraiment. Et ça l'a énormément structuré. Il est devenu responsable d'une vie. Et ça a changé beaucoup de choses. Oui, à 7 ans, c'était très tôt.
0: C'est incroyable, oui.
1: Ouais.
0: Ils ont changé votre vie, venez en parler. 01 56 56 44 00. Nous saluons Sylvie qui vient de nous rejoindre. Sylvie, ça fait longtemps qu'on ne vous avait pas vu sur notre chat. Bienvenue à vous. N'hésitez pas à nous appeler. Sylvie qui nous dit « Adopter un animal permet de faire de nouvelles rencontres ». Bah oui.
1: Oui.
0: Ça, c'est votre quotidien.
1: Moi, j'ai rencontré deux amoureux grâce au chien.
0: Ah.
1: Oui.
0: On peut draguer, c'est ça, avec les chiens aussi.
1: C'est le film Laissant un dalmatien, là.
0: Oui.
1: Hein, ça aide. Ouais.
0: Ça aide. Alors ça, c'est plus le chien.
1: Le chien qui rencontre un autre propriétaire de chien, et voilà. Des affinités qui se créent.
0: Les chiens ont un regard plein d'amour et ressentent tout ce que l'on ressent. Nous dit Pascal.
1: Ah oui, je pense que c'est vrai. Ouais. Si on est triste, si on est joyeux, oui, ils captent tout. C'est des éponges.
0: Ils captent tout. Et ils nous font beaucoup de bien. En tout cas, c'est votre expérience avec Parole de Chien, votre association, Isabelle de Tournemire. Ce que vous vivez avec vos chiens, vos bénévoles. Vous allez dans des maisons médicalisées, les EHPAD, les hôpitaux,
1: oui,
0: un
1: EHPAD,
0: peu partout, là où
1: hôpitaux.
0: On vous appelle, là où on vous demande, comment ça se passe?
1: Oui, et on est allé aussi dans d'autres secteurs. À un moment, j'ai recruté, il y a déjà assez longtemps, une directrice d'école maternelle avec son chien. Et voilà, on a mis en place un programme de prévention des morsures. Ça a été très sympa avec l'aide de notre comportementaliste pour apprendre aux enfants à bien approcher un chien. Ensuite, elle a été mutée. On a travaillé avec le service psychopathologie de l'enfant à la Pitié-Salpêtrière. C'était génial. On sortait les enfants du cadre de l'hôpital. Oh, des enfants, il paraît qu'en salle de classe, les ordinateurs volaient dans la salle. Enfin, c'était. Et avec nous, on était toute une équipe avec les chiens, on leur donnait des consignes, ils les écoutaient, mais très attentivement. Ils faisaient vraiment, on avait du mal à croire que c'était les mêmes enfants. Un grand respect des chiens. On a fait pas mal de choses. On a travaillé aussi à un moment, on a eu un atelier très longtemps à l'Arche, avec des personnes handicapées mentales. Et c'était très intéressant aussi ce qui s'est passé avec notamment une jeune femme autiste qui ne parlait que pendant l'atelier avec le chien et qui était concentrée, qui arrivait à le brosser. C'était assez beau ce qui s'est passé. Alors de Malte aussi, on a travaillé une dizaine d'années avec eux. On a fait des belles choses avec des personnes très très lourdement handicapées physiques. On peut faire des tas de choses, mais moi, c'était au fil des recrutements de bénévoles. Il y en a certains qui avaient des talents, des compétences, et ça nous a ouvert les portes pour aller ailleurs. On a même, à un moment, cette femme enseignante, on a monté une pièce de théâtre qu'on a donnée à la mairie du 14e, avec nos chiens sur scène et avec des enfants qui donnaient des ordres, faisaient faire des choses à nos chiens. C'est des beaux souvenirs, mais quand même les plus seuls des seuls dans notre société, je trouve que ce sont les personnes âgées. J'ai aussi été quelques années avec ma chienne d'avant dans une clinique d'enfants qui avaient des grosses maladies, des cancers souvent. Là, on me faisait venir, les enfants avaient un emploi du temps tellement chargé, on me faisait venir de 20h à 21h avant les soins et le coucher pour les apaiser, et ça marchait très bien. Mais voilà, c'est pas tout le monde qui a envie d'aller le soir avec son chien dans un établissement de santé. Mais il s'est passé aussi des très belles choses. Voilà, c'est un petit peu... Je dis de temps en temps, si demain je recrute un bénévole qui a l'habitude de faire des visites en prison et qui a un chien, ça, pourquoi pas en prison, enfin, c'est pas... Mais ce que j'ai trouvé de... Tout le public, tous les publics qu'on a vus, c'est les personnes âgées sont les plus seules. Donc je trouve que ça justifie vraiment notre présence avec les chiens. Et puis aussi, on est tous amenés à devenir vieux, donc où on connaît des personnes âgées et on va le devenir. Donc c'est plus facile aussi pour des bénévoles que d'aller voir un public. Je me souviens qu'avec les personnes handicapées moteurs ou handicapées physique, il fallait que je sois là, présente dans les séances, parce que les bénévoles avaient peur parfois de mettre en échec un tel ou un tel. Donc voilà, c'est moins simple.
0: Alors vous travaillez surtout avec les chiens, mais est-ce qu'on fait ça aussi avec d'autres animaux?
1: Plein d'autres.
0: Le chat, ouais.
1: Ouais. Je autour de moi des personnes. En fait, c'est devenu. Parole de chien fonctionne avec des bénévoles, mais depuis une dizaine d'années, il y a des personnes qui sont devenues des professionnels de la médiation animale, qui suivent des formations, qui éduquent, qui préparent l'animal tout petit à être manipulé, à être cajolé. Je connais des gens, des professionnels, qui travaillent avec vraiment toutes sortes d'animaux. Tout à l'heure, vous évoquiez, on parlait du en antenne du cheval, le célèbre cheval Peyo, qui va avec son, je sais pas comment on dit, le propriétaire. Lui, il va dans des hôpitaux où les portes restent ouvertes et il décide de rentrer ou pas dans telle ou telle chambre. Alors, je voyais la tête des gens, ils sont quand même un peu impressionnés. Ils sont dans leur lit et vous voyez une énorme tête de cheval qui arrive sur vous, qui vous... Il vient les renifler tout près du visage et tout. Il y en a qui sont un peu tétanisés. Je ne sais pas, moi, comment je réagirais. Je connais bien les chiens, mais une tête de cheval, vous attendez quand même pas à voir ça dans votre chambre à l'hôpital. Ça surprend.
0: Ça, c'est sûr. 01 56 56 44 00. C'est Alain qui est avec nous. Bonsoir, Alain.
2: Bonsoir. Bonsoir à vous deux. Moi, j'interviens parce que je suis passionné par les chiens. J'en ai trois actuellement. Et puis bon, votre intervenante est médiatrice animale, si j'ai bien compris. Et je suis aussi aide-soignant en EHPAD.
0: D'accord.
2: Et j'ai eu l'expérience de temps en temps qu'il y a une médiatrice animale qui vient rendre visite aux résidents. Elle a, je crois qu'il y a 2 ans. Un couple de résidents, le monsieur était très fatigué, enfin il dormait pratiquement tout le temps, sa femme est malvoyante, et quand il est arrivé avec son chien, c'était un golden, le monsieur, ses yeux sont illuminés, enfin rien que d'y penser, j'en ai des frissons, parce que on aurait dit qu'il retrouvait quelque chose, et il l'a appelé le chien, et le chien est venu vers lui, il s'était réveillé pratiquement, comme si, c'est l'animal qui l'a stimulé. Et puis la dame à côté, comme elle y voyait moins, la médiatrice lui a proposé de caresser, elle avait un petit lapin, nain. Elle l'a caressé, et puis c'était des gens de la campagne qui avaient une ferme quand il était plus jeune, et du coup ça lui a rappelé des souvenirs, et qu'elle a pu parler de ses souvenirs en caressant le lapin, et c'était vraiment émouvant comme situation.
0: Ouais, on n'imagine pas finalement la puissance d'un tout petit animal, d'un tout petit être comme ça, de ce que ça peut enclencher
2: Oui, oui. Et moi, c'est vrai que bah, moi, les chiens, ils représentent beaucoup. Enfin, quand j'arrive chez moi, ils m'attendent. Bon, dès qu'ils sont un peu fatigués ou malades, ben, c'est toujours un peu une angoisse parce que on imagine toujours le pire. Puis j'ai eu la malchance d'en perdre assez jeune, qui avait 2 ans, voire à peine. Donc, on s'y attache beaucoup. Dès qu'il y a un départ, c'est vrai que c'est toujours dur. Puis après, bon, je pense qu'ils sont quelque part au ciel. D'ailleurs, j'avais intervenu dans une émission de RCF il y a peut-être 5 ans, suite au décès d'une chienne. Et c'était un frère dominicain, Xavier Lepinet, qui avait écrit un livre sur Mon chien me conduira-t-il au paradis. Et puis j'ai senti, j'avais la force de témoigner. Et j'ai senti qu'il fallait que je témoigne de mon expérience. Enfin, moi, je ne sais pas si. Enfin, ils ont sûrement quelque part au paradis. D'ailleurs, je ne sais pas si ça vous dérange, si je peux partager un petit texte, justement. De ça, si
0: vous voulez. Allez.
2: Ça pourrait peut-être une minute à peu près.
0: Allez-y,
2: Voilà, je vous partage. À tous mes amis et toutes les autres personnes qui ont perdu un chien, soi-disant parce qu'il est mort. Il faut que vous sachiez une chose qu'on a oublié de vous dire dans toutes ces grandes écoles que vous avez faites. Non, les chiens ne mordent pas, jamais. Ils ne savent même pas ce que c'est que la mort. C'est pour ça que malgré leurs os qui craquent, leurs muscles qui tirent et leurs articulations qui brûlent, ils continuent encore et toujours à vouloir aller se promener. Parfois, ils n'arrivent qu'à faire quelques pas avant de s'écrouler, mais ce n'est pas grave. Quelques heures plus tard, quand vous lancerez un nouveau « on va se promener ?», ils lèveront une oreille en attendant la phrase familière et souriront avec la langue pendante sur le côté de leur gueule et ils essayeront encore. Parce qu'une balade avec vous, la symphonie d'odeurs à laquelle vous restez sourd la plupart du temps, les messages des copains sur les troncs d'arbres, la crotte du chat des voisins, leur péché mignon chute, et un vieux pilon de poulet pourri, arrivé là on ne sait comment, voilà ce qui rend leur monde parfait. Et dans un monde parfait, la mort n'a pas de place. Quand malgré tout, ils n'y arrivent plus, ils recherchent le meilleur endroit, le plus confortable, le plus chaud, celui où ils se sentent le plus en sécurité pour continuer à dormir. Cet endroit, c'est toujours le même. C'est juste là, dans votre poitrine, juste au niveau de votre cœur. Alors un jour, ils s'y installent. Mais ils ne sont pas morts. Non, non, non. D'ailleurs, vous savez, cette douleur dans votre poitrine qui est au début, semble ne pas vous lâcher, ben, c'est lui, votre chien, tellement heureux d'avoir enfin trouvé le paradis, qu'il remue sa queue frénétiquement. Wap, wap, wap. Vous vous rappelez à quel point elle pouvait être désagréable contre vos jambes quand vous rentriez du boulot? Imaginez ça dans votre poitrine. Forcément, ça fait mal. Après un temps, les chiens dans notre poitrine sont tellement bien installés qu'ils passent de plus en plus de temps à dormir. Et quand ils dorment, ils ne remuent pas la queue. Il faut dire qu'ils sont fatigués. Ils ont été de bons chiens dans toute leur vie et ils le savent aussi bien que vous. Voilà. Bon, ben, j'ai un peu écourté le message. Voilà. C'est un tout petit peu plus long. Mais bon,
0: un bel hommage. Hein.
2: Je préfère arrêter, c'est émouvant, enfin, c'est suite
1: bah oui, oui,
2: à la perte d'une chienne, que j'ai trouvé ce texte sur internet, mais bon, voilà, c'est... Enfin, moi, je les ai jamais oubliés, tous ces chiens qui ont traversé ma vie. Non. Voilà.
0: On les oublie pas.
2: Bon,
0: on les oublie
2: merci
0: pas.
2: À vous.
0: Et c'est ce qui est aussi formidable dans le chien, il n'oublie jamais son maître.
2: Bah oui, c'est incroyable. Nous, on a peut-être plus tendance à l'oublier que nous, on n'oublie pas. Ah oui. Bon, bah merci pour
0: merci
2: le travail.
0: Merci Alain, merci pour votre appel ce soir. Merci beaucoup d'avoir été avec nous.
1: Merci pour la lecture.
0: Isabelle.
1: Ce petit texte. Oui,
0: ouais, c'est émouvant.
1: C'est, oui, ouais. Et puis c'est tellement ça.
0: On se retrouve après une courte pause. Surtout ne bougez pas. Merci à vous tous pour votre fidélité. J'espère que vous passez une bonne soirée. À tout de suite.

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1: Il est 22h, merci d'être avec nous sur RCF Notre-Dame, en compagnie d'Isabelle de Tournemire, fondatrice de l'association Parole de Chien. Alors que vous viviez avec un animal ou pas, venez en parler. Quelle place a le chien ou tout autre animal dans votre vie? Vous avez la parole, comme chaque soir, vous le savez, c'est votre libre antenne et vous êtes tous les bienvenus au 01 56 56 44 00. On est ensemble jusqu'à 22h30. Tout de suite, le cantique des créatures pour vous sur RCF Notre-Dame Saint-François d'Assise, et c'est interprété par le séminaire orthodoxe Sainte-Geneviève. On se retrouve juste après.
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0: Le cantique des créatures de Saint François d'Assise, ce bel hommage à tous les animaux qui nous accompagnent au quotidien. Nous avons Isabelle de Tournemire avec nous, vous qui avez fondé l'association Parole de Chien. Et c'est un travail au quotidien auprès des plus fragiles, des personnes isolées, malades, que vous faites avec toute une équipe de bénévoles.
1: Oui. Oui.
0: Un bel investissement.
1: Vraiment, je leur tire mon chapeau parce que je trouve que je vois la meilleure partie de l'humanité, c'est ce que je dis souvent. Ouais. On est quand même, surtout à Paris, région parisienne, nous on couvre toute l'île de France, tout le monde a un rythme de, voilà, entre le travail, la famille, les transports, donner de son temps, de son chien, je trouve que c'est...
0: Ouais.
1: Moi, depuis 24 ans, je suis émerveillée par ça, vraiment. Cette envie de donner.
0: On peut donner une heure, deux heures, en fonction de ses disponibilités.
1: Oui, c'est très calibré, Parole de Chien, parce que nos chiens encaissent pas mal quand même. En EHPAD, c'est pas un environnement naturel pour eux. Nous avons chaud, l'été comme l'hiver. En hiver, c'est chauffé à 24, 25. En été, bon, bah, pour l'instant, il n'y a pas la clim. Enfin, là, tout s'est arrêté là, pendant la période de canicule. Je leur ai dit de ne pas y aller parce que de toute façon, ces chiens n'étaient pas en état et les personnes âgées non plus. C'est dur pour les chiens.
0: Ouais.
1: C'est très dur pour les chiens. Donc l'accent est vraiment mis lors de la formation de Parole de Chien à observer son chien, tous ces signaux de fatigue, de stress, d'inconfort. Qui va de temps en temps émettre lors d'une visite ou de plusieurs visites. Hein, si on respecte pas le temps de nos chiens, on a vu que c'est maximum une heure et demie en EHPAD et avec une pause à mi-parcours, parce que oui, c'est contraignant pour eux, c'est difficile. Nous, on capte des odeurs, ils les captent 100 000 fois plus. On a un peu chaud avec leur manteau de fourrure, ils ont très très chaud.
0: Oui, oui.
1: Voilà, donc il faut là aussi faire attention à ce qu'on fait avec les animaux. Mais c'est bien parce que très tôt dans Parole de Chien, bah, j'ai travaillé avec des comportementalistes, des femmes formidables qui m'ont appris beaucoup hein, parce que j'aimais les chiens. Mais en fait, non, je ne les aimais pas vraiment parce qu'on aime vraiment bien que ce qu'on connaît bien.
0: Mm-hmm.
1: Donc j'ai appris à beaucoup plus les connaître et justement à avoir une lecture de mon chien, de mes chiens. Avec le premier, j'ai pas eu une très bonne lecture parce que au départ, j'étais un peu seule dans l'aventure. Donc, je croyais que emmener mon chien dans un EHPAD, justement, tant qu'il était avec moi, tout allait bien. Sauf que, voilà, deux heures au bois ou deux heures dans un EHPAD, c'est pas pareil pour eux. Donc, voilà.
0: Ça se travaille, oui.
1: Voilà, j'apprends beaucoup aux bénévoles. On essaye vraiment de transmettre ça, regarder son chien, d'observer ses réactions, si on a envie que ça dure, qu'il aille avec plaisir à l'EHPAD, bah, il faut vraiment l'observer et le soulager. Quand il a envie de descendre d'un lit, bah, il descend, le pose par terre. S'il regarde la porte, bah, il faut peut-être sortir un peu dans le jardin, faire un petit tour. Voilà. Que tout le monde s'y retrouve.
0: Oui.
1: Qu'il y ait du bonheur du côté des personnes âgées, mais que le chien soit respecté dans son bien-être.
0: Nos fidèles compagnons, quelle place est-ce qu'ils ont dans votre vie? Quel lien est-ce que vous entretenez avec eux? On accueille Marie-Jeanne, que l'on a réveillée, Marie-Jeanne de Metz. Bonsoir Marie-Jeanne.
2: Ben oui, figurez-vous que j'écoutais votre émission. Bonsoir. J'écoutais votre émission et puis j'ai pris sommeil, je ne sais pas pourquoi, mais pourtant c'est tellement intéressant. Mais bon, vous savez, avec la canicule, on a tellement mal dormi. J'ai tellement mal dormi que je suis peut-être un peu fatiguée. Je vous prie de bien vouloir m'en excuser.
0: Oh mais non, merci d'être avec nous.
2: Alors, bonsoir Marie-Hélène, bonsoir à votre invité, et puis bonsoir aux auditrices auditeurs. Très heureuse donc de pouvoir partager un petit moment, une petite histoire, enfin une grande histoire si on veut aussi, disons voir. Bon, moi je n'avais pas d'animal jusque-là, mais mon fils avait une chatte trois couleurs, vous savez, cailles de tortue comme on appelle. Et puis, il a été obligé de partir. Enfin, il est parti donc outre-mer, en Martinique, en Guadeloupe et tout ça, et toujours accompagné de cette chatte qui voyage avec lui en cabine. Et des fois, la chatte, bien sûr, des fois elle miaulait parce que vous savez, les chats, ils sont sensibles aux oreilles, des oreilles et tout ça. Et il y avait les hôtesses de l'air qui y avait des personnes des fois qui râlaient, le chat qui miaule et tout. Et il y avait des hôtesses qui disaient, vous aimez mieux entendre les enfants qui pleurent. Et bon, alors donc là-dessus, mon fils a été obligé, enfin il ne pouvait plus garder la chatte, donc c'est nous ici qu'on l'a prise avec nous, et c'est une chatte qui est décédée au bout de 19 ans et 6 mois. Elle était avec nous dans la maison, elle sortait dans le jardin et tout ça. Et puis, vous savez, les chats, c'est tellement attachant, des boules de poils, la ronrothérapie et tout ça, je vous passe, et des meilleurs, c'est tellement affectueux, tellement adorable, ces boules de poils. Et moi, j'adore les chats, en plus. Tellement, ce qu'il y a, c'est que, une fois que, un jour, elle est partie et on l'a jamais plus retrouvée parce que je pense que elle était déjà bien âgée, n'est-ce pas? Et je pense qu'elle a voulu mourir. Elle a voulu mourir toute seule. Elle est partie. On l'a plus retrouvée. Et ça a été terminé. Je vous dis, 19 ans et 6 mois. On l'a plus retrouvée. C'était fini. Alors beaucoup de chagrin, bien évidemment, parce que moi j'étais habituée. Et puis, ma foi, il a fallu la mort dans l'âme. Se rendre compte qu'elle était disparue, quoi. Et puis au bout de quelques années, figurez-vous qu'il y a une personne qui est venue chez nous et qui a dit, vous avez un chat chez vous? Je dis non, on avait une chatte, mais elle est décédée déjà depuis quelques années, elle n'est pas là, elle n'est plus là. Je peux vous dire qu'elle est là encore. Ah bon? Il paraît que, voyez-vous, notre chatte qui est décédée, il paraît qu'elle est auprès de nous. Et moi, je crois à ça, à ces choses. Je pense que quelque part, les animaux, ils nous abandonnent pas. Vous savez, ils ont leur âme aussi, comme nous, quoi. Peut-être pas sur le même plan, mais voilà. Mm-hmm. Et puis depuis, je n'ai jamais osé reprendre un chat. Pourquoi? Parce que comme je suis déjà quand même un petit peu âgée, un petit peu, je me suis dit que si je dois prendre un animal et puis qu'il vive, parce que quand on prend un animal, il vivre longtemps, tout le monde le sait. Et moi, je voulais pas que cette bête-là soit malheureuse une fois que je vienne à disparaître. Vous voyez? Voilà. Oui. C'est la raison pour laquelle je. C'est vrai que les chats, j'adore les chats et ça me manque. Ce sont des animaux tellement attachants et tout. Et quand ils vous regardent, ils ressentent tout, les chats. Les chiens aussi, bien sûr. Mais c'est pas pareil. Mais je reconnais que les animaux, vraiment, ils sont fidèles et ils sont là, ils vous attendent quand vous rentrez et tout. C'est vrai que c'est formidable. Voilà. Oui. C'est ce que je voulais vous dire.
0: C'est un très beau témoignage. Merci beaucoup.
2: Je n'oublie pas. Et puis, j'en profite, Marie-Léla, pour vous remercier pour tout ce que vous faites. Et puis, les personnes de l'émission, les bénévoles, et puis tous ceux qui s'occupent de ces émissions. Donc, on écoute toutes et tous avec tellement de plaisir le soir à 21h. Et quel dommage que vous soyez obligés de vous arrêter. Je suis vraiment désolée.
0: Oui, il y aura d'autres belles propositions. Ça, on vous prépare d'autres belles choses. Et puis, on va se retrouver à un autre moment.
2: J'espère qu'on se retrouve parce que franchement, vous allez nous manquer terriblement.
0: En tout cas, merci beaucoup, Marie-Jeanne.
2: Je vous souhaite de belles vacances à tout le monde.
0: Merci,
2: et puis,
0: vous
2: prenez
0: aussi
2: bien soin de vous. Gros bisous.
0: Merci beaucoup, Marie-Jeanne. On vous embrasse bien fort du côté de la Moselle. On pense aussi à Jean-Paul qui a la boule au ventre ce soir, un peu comme nous tous, parce qu'en fait, c'est vrai que quand on se dit que c'est l'avant-dernière, tous ensemble comme ça, mais bon. On est là, et on est là dans la joie et la bonne humeur. Marie, qui nous appelle de Beauvais, on va vous prendre. Juste après, Sylvie qui nous appelle de Sceaux, bonsoir.
3: Oui, bonsoir.
0: Bonsoir Sylvie.
3: Voilà, mais j'espère que vous n'allez pas nous quitter définitivement, Marie-Léla.
0: Non, je reste bien sur l'antenne, bon. On va se retrouver un autre moment.
3: En tout cas, moi aussi je vous remercie, puis merci pour les invités, les bénévoles, etc. Voilà, je voulais raconter, c'est un petit témoignage. je n'avais ni chien ni chat, voilà. Mais j'ai commencé une nouvelle vie avec un homme qui avait un petit Yorkshire. Et c'était dans une ville où je suis allée avec mon enfant. Et il n'y avait absolument rien de culturel dans cette ville, dont je tairai le nom. Une jolie ville, mais alors aucune animation culturelle, rien du tout. Et pendant que mon fils était à l'école, eh ben, je m'ennuyais, mais je m'ennuyais terriblement. Et il y avait ce petit chien là qui était tout frétillant, tout content d'avoir une nouvelle maîtresse. Et puis, à un moment, je me suis mise à pleurer d'ennui. Et alors, je vois ce petit chien qui se met à pleurer à côté de moi. Alors, ça m'a beaucoup touchée, quoi. Voilà, je me suis dit, vraiment, ils vivent en fusion avec leur maître. Et c'est quand même assez touchant, quoi. Voilà.
0: C'est vrai que c'est fusionnel, ça. On l'avait pas encore...
1: Ah oui, le chien qui pleure...
3: Oui, ceci dit, je ne pense pas que les animaux ont de l'affectif, mais ils n'ont pas de conscience.

0: niche est décédée. Et j'ai vu cette voisine descendre, quoi, comme pour le moral, elle ne sortait plus, etc. Et je me suis rendu compte que ce petit chien lui faisait énormément de bien, quoi. Et voilà, c'est très important pour les gens âgés, je pense. Oui.
1: On
0: Vous avez
1: devrait.
0: raison, les gens âgés sont très seuls.
1: Oui,
0: Oui.
1: oui, oui.
0: Voilà, merci beaucoup pour votre émission. Au
1: Merci
0: revoir.
1: Sylvie.
0: Oui, bonne nuit.
1: Vous n'êtes pas seul, on est ensemble. Hein, on est
0: Oui,
1: ensemble ce soir
0: merci.
1: et tous les
0: Merci beaucoup.
1: soirs.
0: Au
1: On
0: revoir.
1: pense bien à vous. On aurait besoin de plus de chiens, de plus
2: Ah
1: de chats, de présence comme ça.
2: oui. Une jolie phrase qui dit, c'est Brigitte Bardot, je crois, qui a laissé cette phrase. Un chien, c'est un cœur avec du poil autour. Première fois que j'ai entendu, je trouvais ça assez joli. C'est vraiment ça.
1: Beaucoup d'amour à partager. 01 56 56 44 00. C'est Marie de Beauvais qui nous rejoint.
3: Oui.
1: Bonsoir Marie.
3: Alors, enchantée de vous avoir.
1: Enchantée.
3: Et je voulais vous partager un petit peu, parce que là, je suis à la retraite, mais j'étais institutrice de maternelle longtemps. Et ils avaient parlé du projet comme ça. Alors moi, j'avais fait un petit projet parce que j'avais quelques petits lapins nains. Alors, j'avais ma lapine naine en classe. Alors donc, les enfants voyaient. Et puis, tous les soirs, il y avait un petit tableau. Et tous les soirs, il y avait un enfant qui venait avec moi pour changer la litière, regarder les besoins en nourriture et tout. Et puis en classe, par exemple, tout le monde, c'était après le goûter, les enfants sont un petit peu excités. Alors je les mettais en rond, et puis la petite lapine se promenait, on l'observait, tout ça. Et les enfants, ça les calmait. Et puis j'avais le projet pédagogique, il y avait du foin. Alors on étudiait les herbes, on étudiait comment pousse le blé, on faisait des graphismes et tout ça. Il y avait des activités pédagogiques aussi autour, j'aimais beaucoup. Mais après, on a dit qu'avec les enfants, alors une année j'ai eu un enfant allergique. Alors j'avais le petit lapin à roulette là. Il faisait tout avec son lapin à roulettes et tout ça. Alors on m'a dit, mais oui, mais maintenant il y a de plus en plus d'enfants allergiques, alors on ne peut plus avoir d'animaux en classe et tout ça. J'avais dû arrêter. Mais je sais que même il y a des élèves grands que je revois des fois, si, ah ben maîtresse Marie et ses lapins, c'est un souvenir qui est resté. Si, j'avais été très très très contente. Et j'avais une petite fille que j'ai eue à 2 ans et puis elle ne parlait pas. J'avais sa grande sœur, sa maman ne comprenait pas pourquoi elle ne parlait pas. Quand il y avait des activités pour parler, elle allait autour de la cage, et puis je sais pas, elle devait dialoguer à sa façon avec le lapin ou j'entends rien. Elle s'occupait comme ça, et à la fin de l'année, tout d'un coup, elle s'est mise à parler. Et l'année suivante, elle parlait très bien. Ça débloque, ça te... Moi, enfant, chez mes parents, j'avais toutes sortes d'animaux, j'ai toujours vécu comme ça. Et au début que je suis arrivée là dans l'Oise, mes parents m'ont dit tout, occupe-toi d'abord de ta maison et tout ça avant d'avoir. Et c'était un vide, hein. Moi, vivre sans animaux, c'est vide, et ça me manque, hein. Et puis après, pareil, mes lapins, j'en avais, je les reproduisais. Aux vacances, j'allais au marché, là-bas, dans la Seine-et-Marne, Maritime. Et puis je les vendais, et puis après, j'avais un projet sur les Philippines. Et puis l'argent allait sur les Philippines et tout. Mais maintenant, avec toutes les lois qu'on fait maintenant, il faut le machin, il faut être éleveur, il faut être tout ça, je ne peux plus rien faire. Et puis il faut dire que ça coûte de l'argent aussi, hein, c'est exigeant. Hein. Tous les dimanches soirs, je vais aller à l'école nettoyer, il faut que tout soit impeccable et tout. C'est très exigeant et tout. Mais je ne regrette pas toutes ces années-là, je ne regrette pas. Hein. Je ne regrette pas.
1: Merci beaucoup, Marie.
3: Alors, mais c'est-à-dire, faut pas prendre non plus... c'est qu'il y a des gens, ils prennent aussi l'animal pour vraiment... Parce qu'il y a quelque chose qui va pas dans leur vie. Et puis, il faut pas non plus qu'on fasse tout le retomber sur l'animal. Parce que l'animal, c'est comme un enfant, il a ses besoins. Il faut respecter son bien-être. C'est sûr, hein, il y a quand même... je l'apprenais à mes enfants, hein, on va pas... L'animal dort, on ne va pas le réveiller, on ne va pas... Il y a quand même... Il faut bien connaître l'animal et son mode de vie, ses besoins et tout. Il nous le rend, d'accord, mais il faut bien le respecter aussi.
1: Isabelle.
2: Oui, c'est très bien que vous disiez ça, madame, parce que moi, ce que

0: je vois de plus en plus,
1: voilà.
0: C'est des personnes qui prennent l'animal comme substitut de.
1: Voilà, affect.
0: Voilà.
1: Je parle de
0: Substitut d'enfant, substitut de petit
1: voilà.
0: copain, voilà, ça va remplacer. Et du coup, le chien, mais certainement d'autres animaux, sont plus à leur place d'animal, quoi.
1: Et puis ils connaissent même pas les besoins de l'animal.
0: Exactement.
1: Alors après, ben, ils sont débordés, hein. Je vous assure que moi, à l'école, c'était exigeant, hein. Le dimanche, il fallait que je prenne un temps, que j'aille. Bon, et puis, je vous dis, la lapine, elle reprenait 1 an, 2 ans. Alors après, faut changer d'animal. Mais c'est exigeant, hein, tout ça. Hein. Aux
0: Ouais.
1: vacances, moi, j'allais aux
0: Eh oui, les
1: vacances.
0: vacances, qu'est-ce qu'on
1: Et
0: fait après?
1: j'allais en Gironde, il fallait prendre le train, le métro. Hein. Un voisin m'avait fait une cage avec mes 3 lapins. Mais c'était. Ah, c'était folklore, c'était folklore. Puis même quand j'allais à Gournay, après, ben, il y avait un monsieur aussi qui en élevait, alors il m'en prenait aussi. Mais après, il est décédé, vous voyez, tout. Mais il faut assumer aussi. Moi,
0: Oui.
1: c'était pas mon métier, j'étais institutrice, j'avais ma classe à côté de ça. Alors, c'est sûr que
0: Pour le plus grand plaisir de vos élèves, hein, j'imagine, parce
1: Voilà,
0: que.
1: ouais, vraiment pour les élèves, les initiés. Puis c'est ça, en maternelle, on les initie au vivant et tout ça,
0: Ouais.
1: les fruits, les légumes, les plantes, les tout. Alors, c'est sûr qu'après, il y avait les recherches aussi, il fallait trouver les documents et tout ça, hein, pour ben, beaucoup afficher des images. Et puis en maternelle, il fallait trouver beaucoup d'images, beaucoup de. Alors, je vous dis, ça, c'était un investissement,
0: Ouais,
1: hein.
0: ouais. Marie, restez bien avec nous. On va prendre une dernière auditrice qui a un témoignage
1: Voilà.
0: également à nous partager. C'est Barbara qui nous rejoint. Bonsoir, Barbara.
1: Voilà. Bonsoir.
2: Bonsoir tout le monde. Eh bien, je pense que j'ai toujours eu des chiens depuis mon enfance, mais après, dans ma vie professionnelle, j'étais amenée à côtoyer des animaux sauvages. Donc, j'ai vécu une histoire, plein d'histoires, mais je vais raconter brièvement une. Ça se passait à Ceylan. Et où j'ai vécu le plus grand cyclone de tout le temps. Là-bas, il y avait 1 000 morts autour de moi. Et j'étais prisonnière dans la jungle pendant 6, 7 jours. Et des arbres tombaient comme vraiment des allumettes, mais le diamètre, c'était au moins 2 mètres. Donc, il fallait les dégager. Évidemment, nous, avec nos pioches, on ne pouvait pas les faire. J'étais dans un tout petit groupe de Japonais. Et les avions nous cherchaient depuis Colombo. Et on pensait qu'on allait mourir parce qu'il n'y avait plus d'eau ni rien. Eh bien, ils ont amené des éléphants. Et là, l'histoire a commencé. Il y avait 2 jeunes. Mais ils n'arrivaient pas. J'ai la photo magnifique où ils essayent. Et cet éléphant m'a tellement regardé, j'ai complètement craqué. Mais ils n'arrivaient pas. Ils voulaient faire ce travail, ils n'arrivaient pas. Bref. Et finalement, j'ai appris. Après, ils ont amené des grands. Ça a été dégagé au bout de 8 jours. On était vivants. Et l'éléphant est retourné dans le centre scientifique pour les éléphants et où il devait rester à vie. Alors que je suis retournée dans ce centre scientifique et je lui ai rendu la liberté. C'est-à-dire, j'ai payé pendant des années pour sa nourriture, pour qu'il aille bien, pour qu'il grandisse. Je l'ai baptisé King. Et il s'est baigné avec moi. Et on ne peut pas imaginer que rien peut s'établir entre un éléphant et un
0: C'est
2: être
0: fou.
2: humain. Et
0: Bon,
2: bref,
0: ouais.
2: la fin d'histoire, je l'ai quitté un jour, et on a pleuré ensemble. Et il est retourné au bout de quelques mois. Pour apprendre à vivre en liberté au milieu des siens dans la jungle. Voilà l'histoire. L'histoire
0: Merci.
2: est très belle. Et ces animaux-là, on n'imagine pas l'intelligence et l'attachement qu'ils peuvent... Il est encore en vie, je suis en liaison encore avec ces centres scientifiques.
3: Merci beaucoup, Barbara. Quelle histoire.
0: Oui, ça sort des histoires de chat et chien. C'est très beau, oui. On n'imagine pas qu'il puisse y avoir ce lien affectif entre...
3: Ouais, vous êtes nombreux à nous appeler, Catherine d'Angers, qui voulait témoigner sur justement le fait que les animaux ressentent nos émotions. Baptistine aussi, qui avait un lien tout particulier avec un petit chat, Alexis, qui avait aussi des informations à nous partager. Il est persuadé, Alexis, que les animaux sont en chemin vers Dieu avec nous. Isabelle de Tournemire, il faut déjà bientôt conclure. qu'est-ce que vous avez envie de retenir de tous ces échanges, de ces beaux témoignages?
0: C'est très riche, hein. Ouais. C'est vraiment, on a eu des beaux témoignages. Je crois que énormément de choses ont été dites sur la relation avec nos animaux et combien elle nous fait du bien, combien elle nous remet sur pied. Le nombre de personnes qui me disent voilà, j'étais dans des périodes de vie, j'avais été virée de mon boulot, c'est mon chien qui m'a aidé à tenir le coup, j'ai été quittée par mon mari, ma femme, c'est grâce à mon chien que je m'en suis sortie. Il fallait le sortir tous les matins, ça m'obligeait à ceci et cela. Ouais, c'est vraiment des compagnons magnifique à nos côtés. Voilà, j'ai trouvé ça très très émouvant cette cette émission avec tous vos auditeurs qui ont pris la parole.
3: Oui,
0: superbe.
3: Qui sont vraiment à l'écoute et qui participent toujours d'où qu'ils nous écoutent. Hein. On a eu des témoignages de toute la France. Vous avez été nombreux à nous appeler. Et alors, si on veut, si on est à Paris, peut-être que ça existe aussi ailleurs en France, mais si on a un chien et qu'on a envie de donner un peu de son temps...
0: Oui, surtout l'Île-de-France, hein, Isabelle. On couvre l'Île-de-France, hein, c'est pas que Paris. Voilà, donc si vous avez un chien qui est bien dans ses poils, qui est affectueux, qui aime les câlins, qui est proche de l'humain... qui est équilibré, qui est... Voilà.
3: On passe le casting à Parole de Chien.
0: Vous allez sur le site de Parole de Chien, vous regardez ça de plus près. Et voilà, si vous avez envie de rejoindre notre petite équipe, ça sera avec plaisir. Voilà, pour vraiment apporter des sourires, des lumières dans les yeux des personnes âgées, parce que quand on rentre avec un chien dans une chambre d'EHPAD, ça change tout. Voilà, ça change tout d'avoir un chien au bout de la laisse. C'est...
3: Ça change tout, ça peut changer.
0: Oui, ils reviennent comme des enfants.
3: À côté.
0: Ouais, on voit des. On redevient un enfant au contact de l'animal, je crois. On trouve une part d'enfance.
3: Un grand merci à vous, Isabelle de Tournemire, d'être venue ce soir avec Yuki qui s'est endormie.
0: Oh oui.
3: Un grand merci à vous tous pour vos appels, votre fidélité, vos. Témoignages toujours aussi nombreux. Un grand merci à Valérie qui vous a accueilli ce soir au standard. Jean-Paul Hérine qui a réalisé l'émission. Un grand merci aussi à Denis qui a participé à toutes ces longues années d'émission Écoute dans la nuit, puisqu'on allait bientôt faire 35 ans d'écoute dans la nuit de Libre Antenne. Un grand merci à vous tous. Demain, dernière soirée lecture, on vous attend. 21h comme toujours.

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4: Alors aujourd'hui, chers auditeurs, je vous propose de feuilleter un magazine et même un livre des éditions 303 qui est intitulé « Demeure en bord de Mayenne, des balcons sur la rivière ». C'est un ouvrage magnifique que je vous recommande qui a été édité en juin 2024. Et je suis heureuse de recevoir celui qui l'a en grande partie rédigé, Pierrick Barrault. Bonjour.
5: Bonjour.
4: Vous êtes donc au service patrimoine du département,
5: c'est ça ? Du département, tout à fait.
4: Et vous avez donc réalisé ce magnifique livre avec des illustrations et des photos de très grande qualité. Et en fait, vous avez choisi de décrire toutes les belles demeures que l'on peut voir de la Mayenne, ou qui, elles-mêmes, peuvent voir la Mayenne de leur fenêtre, c'est ça ?
5: Voilà, tout à fait. L'idée de ce travail, donc, il est né il y a 3-4 ans, donc c'était la rencontre, en fait, de la demande de la région des Pays de la Loire et du département de la Mayenne de mieux connaître ce patrimoine du bord de la Mayenne que souvent on aperçoit quand on se promène sur le chemin de halage, mais que finalement on connaît très peu. Toutes ces demeures qu'on aperçoit ou qu'on voit très bien, ça dépend selon les cas. Voilà, quand on est dans la vallée de la Mayenne et qui font vraiment une partie de son identité.
4: Est-ce que vous avez choisi de partir du nord, par exemple, du nord du département, et puis d'arriver au sud? Comment est-ce que vous avez opéré?
5: Alors, le travail s'est effectivement déroulé de la sorte, c'est-à-dire que je suis parti du nord, de la source, après Empaille-Saint-Sanson, et puis je suis redescendu progressivement vers Ménil-les-Dents. Donc ça, c'était, on va dire, ma petite façon de travailler, mais dans l'ouvrage, les demeures sont présentées plutôt par thématique et non pas au fil de la rivière.
4: Et alors ces demeures, d'abord ce sont toutes des belles demeures, ça c'était un choix, en général aristocratique.
5: Tout à fait, ce sont des demeures aristocratiques. Pourquoi ? Parce qu'en fait on s'est rendu compte que finalement, au sein de la vallée de la Mayenne, il y a assez peu d'habitat, d'habitat rural, puisque la vallée est généralement assez encaissée. Et donc on a assez peu de fermes, ou en tout cas peu de fermes qui sont en lien avec la rivière. Donc on a choisi vraiment cette thématique des demeures aristocratiques, puisque là on a vraiment une volonté, d'ailleurs depuis la fin du Moyen-Âge, des aristocrates, des nobles, des bourgeois enrichis, de s'installer dans la vallée pour profiter des panoramas sur la rivière, notamment en bénéficiant de toutes ces éminences rocheuses qu'on peut voir le long de la Mayenne ou bien dans les zones un peu plus dégagées où on a des larges vues sur la vallée et sur le lit de la rivière.
4: Donc on ne parle pas du tout ni des moulins, ni des barrages ou des constructions autour des barrages.
5: Non.
4: Non, ça c'est un autre.
5: Dans cet ouvrage,
4: thème.
5: On ne parle pas des moulins, des aménagements hydrauliques, mais tous ces éléments ont déjà été étudiés par mon prédécesseur Nicolas Foineau, qui avait dans les années 2000 déjà investigué ce champ d'études.
4: Ah oui, et donc il y a eu un ouvrage là-dessus ?
5: Il n'y a pas eu d'ouvrage malheureusement, mais il y a des dossiers d'inventaire qui sont consultables en ligne sur le site de la région des Pays de la Loire.
4: Et alors, évidemment, vous avez travaillé, en tout cas, avec un photographe, Pierre-Bernard Fourny.
5: Tout à fait.
4: Magnifique photo.
5: Tout à fait. C'est notre chance. Quand on fait des études d'inventaire du patrimoine, on a l'accompagnement des photographes de l'inventaire à la région qui nous permettent de faire de très beaux clichés. On a pu faire des vues en drone, notamment, qui donnent tout de suite un autre point de vue beaucoup plus intéressant pour comprendre le paysage. Et puis, on a des très belles photos d'extérieur, d'intérieur. On a pu aussi reproduire un certain nombre de documents d'archives, notamment grâce à la photographe des archives départementales, Alison Ogmar.
4: Ah oui, du coup, votre thématique, ça a plutôt été selon les siècles. Vous partez par exemple du 15e, 16e ou...
5: Oui, l'idée, ça a été vraiment de comprendre l'évolution de l'habitat aristocratique dans la vallée depuis ses origines jusque, on va dire, à la fin du 19e siècle, début du 20e siècle, où là, on arrête la construction de belles demeures dans la vallée. Et donc, on est remonté. Alors, on a certes une occupation très ancienne au milieu du Moyen-Âge avec tout ce qui est type mode castral. Bon, ça, c'est un aspect qu'on a un peu plus délaissé puisque finalement, on manque de sources et il faudrait vraiment investir des travaux de nature archéologique. Oui. Par contre, on a encore des manoirs de la fin du Moyen-Âge ou du début de la période moderne. Je pense par exemple à la Coudre à Changé, qui est un très bel exemple. Donc on a ces éléments pour les plus anciens qui sont encore en place. Et puis à la période moderne, notamment 17e, 18e siècle, on va avoir les maisons de, ce qu'on appelle les maisons de maître, en fait, des, notamment des bourgeois citadins, puisqu'à cette époque, la bourgeoisie des villes, notamment Laval et Château-Gontier, prend son essor avec le commerce d'étoiles qui est voilà, bien connu, notamment. Et donc qui copie un petit peu le mode de vie de la grande noblesse et se fait construire des maisons à la campagne. Pour se délasser, notamment à la belle saison.
4: De la vie trépidante des villes.
5: Voilà, et puis on termine avec le 19e, qui est vraiment la période qui nous intéresse ici, puisque c'est sur le 19e qu'on a le plus gros corpus de châteaux. C'est à cette époque qu'on a vraiment réinvesti la vallée, qu'on a agrandi, reconstruit ou bien construit ex nihilo des châteaux, même si la définition de château est toujours un peu complexe au 19e siècle, puisque théoriquement, le château appartient à la période féodale, mais en tout cas, voilà, ces grandes demeures avec parc, avec commun, avec un domaine constitué de fermes qui servent principalement à la résidence au beau jour, puisque les propriétaires ont toujours une maison ou un hôtel particulier dans
4: ailleurs,
5: les villes.
4: Oui, c'est voilà. ça.

0: Il y a aussi quand même une mention un peu de l'agriculture, puisqu'au 19e, on essaie d'enrichir le terrain.
1: Tout à fait.
0: Et ça, vous l'avez très bien ressenti dans vos recherches.
1: Oui,
0: aussi.
1: Oui, oui. C'est notamment ce qui est abordé dans la dernière partie de l'ouvrage. Tout ce travail qui a été fait sur les domaines de ces châteaux, donc à la fois le réaménagement des parcs paysagers et puis la modernisation des domaines agricoles avec la construction de nouvelles fermes dans l'air du temps en s'inspirant des grands modèles qui circulent, notamment importés d'Angleterre. Donc on va construire des fermes rationnelles. Veillant à la fois à l'amélioration des races, à améliorer également toute la fonctionnalité des bâtiments, c'est-à-dire qu'on va par exemple chercher à construire le logement isolé des dépendances agricoles pour éviter la propagation des incendies, les étables on va les aérer au maximum avec beaucoup d'ouvertures pour éviter aux animaux de contracter des maladies. Donc tout ça, toutes ces améliorations, c'est des choses qu'on met en place au 19e siècle et notamment dans le foyer, entre guillemets, des maisons aristocratiques, puisque c'est ces propriétaires-là qui ont à la fois les moyens de le faire et qui en même temps s'intéressent vraiment à tout ce qui est actualité du milieu agricole à cette époque, à travers les revues scientifiques, à travers tout ce qui est comices agricoles, tout ce qui est association d'agriculteurs. Enfin, voilà.
0: Oui, il y a aussi les fours à chaud.
1: Il y a les fours à chaud également qui ont permis d'amender les sols et qui ont contribué à la richesse de ces grands propriétaires terriens, tout

0: Et est-ce que vous mentionnez, par exemple, les bâtiments religieux qui peuvent être en bordure de Mayenne, comme le...
1: L'abbaye du Port,
0: du Salut.
1: Oui, oui, oui. Alors, ces bâtiments, je m'y suis intéressé au cours de l'étude, mais ils ne sont pas abordés dans cet ouvrage, puisqu'on a vraiment cadré sur le sujet qui nous intéressait. En revanche, on évoque un certain nombre de chapelles qui sont au sein de ces propriétés, même si finalement, elles sont assez peu nombreuses, oui, puisque ça devait être probablement un privilège assez rare de pouvoir construire sa propre chapelle dans son domaine.
0: Oui, vous dites qu'il y a des oratoires, par exemple, à l'intérieur, peut-être des manoirs ou des châteaux, et la chapelle extérieure est assez rare.
1: Tout à fait, oui. Il y a très peu d'exemples. Il y en a une qui est très belle, c'est la chapelle de la Marie à Alexin, qui figure parmi les plus belles aujourd'hui en place, et qui a été construite par un architecte parisien qui s'appelle Darcy, et qui a fait appel à un vivier de décorateurs, et notamment un vitrailliste et un peintre le peintre a travaillé notamment sur des chantiers assez prestigieux, tel que le Parlement de Rennes et le Panthéon à Paris, effectivement. Donc on voit que voilà, par cet architecte, le propriétaire à l'époque a eu accès à un milieu très très convoité de décorateurs et d'architectes de Paris.
0: Alors vous avez rencontré pratiquement tous les propriétaires ou presque?
1: Presque, oui. Malheureusement, certaines de ces demeures ont pu être en vente, on va dire, au mauvais moment, ou bien ne sont pas occupées, ou bien les propriétaires, tout simplement, ont refusé de participer à ce travail. Mais dans la grande majorité des cas, oui, j'ai été reçu par les propriétaires qui se sont montrés très intéressés par ce travail, qui ont eu vraiment à cœur de partager ce patrimoine dont ils sont aujourd'hui dépositaires. Et puis, tout simplement parce qu'ils n'ont pas toujours le temps de faire des recherches eux-mêmes, ont été contents d'apprendre de nouvelles choses sur l'histoire de leur demeure.
0: Ils ont fait des recherches de leur côté, peut-être ?
1: Oui, ils ont fait recherches de leur côté. Ils ont pu, par chance, redécouvrir parfois leur fonds d'archives à l'occasion de ce travail. Donc ça a été une belle découverte pour eux. C'est vrai que certains sont dépositaires de très beaux documents, notamment les plans parfois du 19e siècle, du château, du parc. Donc ça, c'est vraiment des chances pour les chercheurs de pouvoir mettre la main sur ces documents qui aujourd'hui font défaut dans les archives publiques, malheureusement.
0: Ah ouais, c'est ça. Donc on suit une chronologie dans le temps. Et puis, en fin d'ouvrage, vous parlez plus des jardins et des fabriques de jardins, c'est ça ?
1: Oui, les jardins, c'est vraiment tout ce qui est paysage, en fait. Environnement paysager de ces demeures, c'est une thématique vraiment intéressante. Et ce qu'on peut dire de ces jardins, c'est que voilà, ils témoignent vraiment de la façon dont, au 19e siècle, on a cherché à recomposer une nature idéale, entre guillemets, autour du château, en s'inspirant des principes du parc paysager à l'anglaise, c'est-à-dire l'idée de créer une nature qui se veut idéal, mais qui est totalement artificiel.
0: Un peu sauvage, faussement sauvage.
1: Voilà, faussement sauvage, avec des allées courbes, avec des bosquets disséminés ça et là, avec des bois d'ornement qui finalement donnent une impression de véritable nature et qui sont totalement construits de toutes pièces, que ce soit par des paysagistes ou d'ailleurs par les propriétaires eux-mêmes, puisqu'à l'époque, ils s'intéressaient beaucoup à tout ce qui était botanique. Ils pouvaient réaliser eux-mêmes les plans de leur jardin.
0: Alors nous allons faire une pause musicale et puis nous allons reprendre la découverte de ce magnifique livre. Je vous donne rendez-vous dans quelques minutes.

0: êtes bien sur Fidélité Mayenne dans notre émission Art, Culture et Patrimoine. Nous feuilletons avec l'auteur de ce livre magnifique, l'ouvrage Demeure en bord de Mayenne, des balcons sur la rivière. Et je suis toujours en compagnie de Pierre-Yves Barraud qui a réalisé donc en plus tous les textes de ce très très beau livre que l'on peut trouver dans toutes les librairies au prix de 20 euros.
1: C'est ça. Ou sinon sur le site des éditions 303 également.
0: Éditions 303, qui sont des éditions régionales.
1: Tout à fait.
0: C'est ça. Je voulais vous demander, est-ce que vous avez eu des coups de cœur qu'est-ce qui vous a le plus frappé dans cette découverte et qu'est-ce qui vous a plu énormément?
1: Alors, des coups de cœur. Franchement, chaque lieu a été un coup de cœur, puisque ce sont quand même des très beaux lieux. Enfin, c'est vraiment une chance qui m'a été faite de pouvoir travailler sur cette thématique, puisque on découvre vraiment des très belles propriétés. Des coups de cœur particuliers, c'est peut-être quand il y a des fonds d'archives complets ou en tout cas très riches conservés chez les particuliers, par exemple que ce soit au château de la Valette à Villers-Charlemagne, au château de Mirevaux, à Château-Gontier-sur-Mayenne, au château de la Marie à Alexin. Enfin voilà, il y a un certain nombre de propriétés où on a vraiment eu la transmission de toute cette documentation qui aujourd'hui permet de bien comprendre l'histoire de ces propriétés. Et parfois, malheureusement, il n'y a plus rien parce qu'il y a eu des ventes, parce qu'il y a eu des pertes. Et du coup, c'est un petit peu plus compliqué de retracer cette histoire. Mais en tout cas, c'est toujours un plaisir d'essayer de comprendre ce patrimoine qui finalement est très proche, qui finalement est pas si ancien, mais qui finalement est très peu connu.
0: Oui, c'est un peu mystérieux, on découvre plein de choses, quoi.
1: Tout à fait.
0: Oui. Et moi, j'avais l'impression que les demeures, les de villégiatures au bord de l'eau, c'était plus le sud de la Mayenne, vers Château-Gontier et autres, vers la Loire. Et dans le nord Mayenne, quand même, il y a des grandes demeures, un peu de vacances aussi.
1: Alors effectivement, on fait ce constat que plus on descend, plus la densité est forte pour tout ce qui est château et belles demeures en bord de rivière. Néanmoins, on en trouve quand même quelques-unes dans la région de Mayenne et au-delà. Je pense au château de Signé en Brière-les-Vallées, le château de Torcé, sur l'ancienne commune de Signé, et puis autrement le château de Louiseval qui est également sur Ambrière. On a le château de Rochefeuille qui aujourd'hui est un lycée professionnel sur la commune de Mayenne,
0: Mayenne. Bien, voilà. Oui. On voit la Mayenne
1: Alors on ne voit pas directement la Mayenne, mais en tout cas on voit bien que le château est pensé pour être dirigé vers la vallée et avoir une vue sur la vallée. Donc on en a quelques-uns, mais beaucoup moins effectivement dans le nord Mayenne. Il faut dire que la proximité de l'Anjou était probablement assez enviable pour construire ce type de demeure.
0: Et c'est peut-être une erreur, mais j'ai l'impression que c'est beaucoup plus encaissé dans le nord Mayenne que dans le sud.
1: C'est aussi beaucoup plus encaissé, et puis on a des échappées visuelles moins fortes sur la vallée, donc il y a probablement aussi cet environnement qui a influencé aussi les choix des constructeurs.
0: Et au niveau des beaux jardins, ils se situent aussi dans le sud de Mayenne. On a quelques jardins donc remarquables ou des jardins classés.
1: Tout à fait.
0: C'est alors la
1: Rongère, effectivement, ça c'est le jardin, le beau jardin à la française qu'on a sur les bords de la Mayenne.
0: Sur quelle commune déjà la
1: Rongère? On est sur la Rocheneuville, anciennement Saint-Sulpice.
0: Ah, c'est ça.
1: Donc là, on est sur un jardin effectivement classé. Classé pourquoi? Parce qu'en fait, il est authentique. Il est vraiment dans son aspect d'origine tel qu'il était au XVIIIe siècle. On a des plans de 1749, si je ne dis pas de bêtises, où on le voit tel qu'il est aujourd'hui. Donc, ce qui lui a valu le classement au titre des monuments historiques. Et en même temps, ce jardin qui est tout à fait exceptionnel, il n'est pas représentatif de ce qu'on trouve sur les bords de Mayenne, puisque je vous disais que c'était plutôt des jardins paysagers à l'anglaise du 19e siècle qu'on trouvait. Et donc, on n'en a aucun qui soit protégé, si je dis de bêtises, dans cette typologie ici, mais en tout cas on a aussi de très beaux ensembles.
0: Alors il y a aussi des choses amusantes, ce sont les fabriques de jardins ou ces petits kiosques qui se surplombent la Mayenne, il y en a plusieurs là.
1: Oui, il y en a plusieurs. Le plus beau il est certainement à Chantrigny aujourd'hui au Grand Coudray. Ce type de petit bâtiment, en fait, qui était destiné à l'ornement des parcs et qu'on trouvait soit aux extrémités des jardins pour constituer un but de promenade et puis en même temps permettre une belle vue sur le paysage. Donc on était sur des éléments d'architecture très légers qui malheureusement ont subi beaucoup de vicissitudes et ont souvent disparu. Celui qui était peut-être le plus beau à l'origine se trouvait dans le parc de Bonne, on est sur la commune de Luisserie. Il faisait quasiment pratiquement face au port du Salut, mais il n'en reste rien. On a juste quelques photos où on l'aperçoit au loin. Malheureusement, il a disparu. C'était une petite construction un peu chinoisante dans l'esprit, une petite pagode. Ça, c'était des choses très originales qu'on trouvait beaucoup dans les parcs et jardins, et malheureusement, il en reste très peu. Aujourd'hui, ce sont des éléments qu'il faut préserver dans la mesure du possible, effectivement.
0: C'était souvent réalisé avec des matériaux un peu différents, il y avait de la brique.
1: Oui, la brique, du bois, enfin, on était sur des choses vraiment fragiles et pas forcément destinées à durer dans le temps.

0: Alors, quel type d'architecture on peut retrouver d'une manière un peu récurrente?
1: Alors, ce qu'on va trouver principalement, et là je parle pour le 19e siècle, ce sont les références à des courants historiques, puisque au 19e siècle, ce qu'on aime beaucoup dans l'architecture, c'est ce qu'on appelle l'historicisme, c'est-à-dire faire référence aux courants du passé. On va s'inspirer par exemple de la période médiévale, à travers le néo-gothique, mais ce qu'on voit surtout sur les bords de Mayenne, c'est vraiment le néo-renaissance. On reprend l'architecture de la Renaissance. Alors ça concerne pas tous les châteaux, mais quand même une bonne partie, et notamment un architecte qui est très représenté, c'est Pierre-Félix Delarue, qui est un architecte qui a commencé sa carrière dans l'Orne, et puis qui l'a poursuivi dans la Sarthe, mais qui en fait rayonné dans une bonne partie de l'ouest de la France et même au-delà. Un architecte qui était extrêmement prolifique, qui a produit les plans pour beaucoup de demeures et châteaux. Donc ici, on a par exemple le château d'Orange à Saint-Jean-sur-Mayenne ou celui de La Houssaye à Luisery, qui sont, on va dire, un petit peu ces plans types. C'est un architecte qui était vraisemblablement très introduit dans le milieu de la notabilité au 19e siècle et qui a eu un grand succès, même si finalement, on voit qu'il réutilisait toujours les mêmes modèles et donc qui était probablement pas très original. Mais en tout cas, voilà, ces formules avaient un grand succès. Et donc, on voit que cet architecte a probablement aussi influencer ce qui pouvait se faire et donner un petit peu le ton, la mode, puisque en fait il avait vraiment des références ancrées dans le petit château Renaissance à Tourelles, enfin voilà, des inspirations qui viennent probablement de la vallée de la Loire à l'origine.
0: Ah oui, c'est ça, à Tourelles. Et c'était quand même des grandes baies vitrées ou...
1: Alors, on privilégie des grandes fenêtres évidemment pour pouvoir au mieux profiter de l'extérieur, puisque c'est avant tout le but de ces maisons. On a aussi quelques exemples de jardins d'hiver ou de vérandas, donc là on est sur vraiment des grandes pièces vitrées qui permettent de profiter de l'extérieur. Là encore, on est sur des choses assez fragiles qui n'ont pas toujours survécu. On a un très bel exemple encore en place au château du Ricoudet à Changé, par exemple, où là on a un magnifique jardin d'hiver qui donne sur le parc et la rivière. Donc, voilà.
0: Le jardin d'hiver, c'est un peu comme une serre,
1: mais c'est un peu comme une serre
0: qui est collée, qui fait partie de la maison,
1: qui fait partie de la maison,
0: extérieur.
1: Tout à fait.
0: Oui, c'est vrai qu'il y avait beaucoup de serres au 19e.
1: Oui, et il y a encore beaucoup de serres en place, des orangeries aussi. Enfin, voilà.
0: Ah là là, ça fait rêver.
1: Oui.
0: Et alors, vous n'êtes pas descendu en bateau sur une partie de la Mayenne pour voir.
1: J'ai pas eu cette occasion.
0: Ce que l'on peut voir, mais il faut le faire. Oui,
1: j'ai beaucoup arpenté le chemin de Halage, forcément. Oui. Mais non, j'ai pas encore eu le privilège de descendre la Mayenne en bateau.
0: Et qu'est-ce que vous conseillez pour nos auditeurs? On peut pratiquement suivre la Mayenne du nord au sud sur le chemin de Valage, et déjà
1: tout à fait depuis Mayenne jusqu'à la sortie du département au sud, le Halage est entièrement praticable à pied, à vélo, et puis on peut aussi profiter des croisières en bateau, effectivement.
0: Et là, c'est à partir de Dent. Il y a des petites croisières en bateau à partir de
1: De Mayenne, de Laval et de Château-Gontier.
0: Mais on descend pas très bas finalement.
1: Tout dépend. Non, puisque déjà on va pas très vite, et puis en plus faut passer un certain nombre d'écluses, donc en fait ce sont des circuits qui vont pas forcément très loin, mais bon, qui sont déjà un aperçu intéressant.
0: Et pour cette belle revue, donc ce beau livre, ce bel ouvrage, Demeure en bord de Mayenne, des balcons sur la rivière, vous avez travaillé plusieurs années.
1: Oui, j'ai travaillé, c'est 3 ans de recherche en fait, pour constituer les dossiers de toutes ces demeures, dossiers en fait qui compilent l'ensemble des données que j'ai pu trouver, aussi bien sur le point de vue historique que sur le point de vue architectural, qui compile également toutes les photographies réalisées par Pierre-Bernard Fourny, donc le photographe qui m'a accompagné. Donc ces dossiers sont consultables sur le site internet de la région des Pays de la Loire, ou vont l'être sous peu pour partie. Et ce livre, en fait, c'est une synthèse de ce travail de 3 ans, qui ne reprend pas l'ensemble de ces demeures, mais on va dire une bonne moitié quand même, et puis qui fait un petit peu la synthèse de l'histoire de ce territoire, comment il a été investi par les élites à chaque époque, et quels sont les plus beaux témoignages qui en restent aujourd'hui.
0: Et cette collection a déjà donc publié 5 ouvrages, c'est ça?
1: C'est le 5e ouvrage dans cette collection Images du patrimoine en région. Le dernier, c'était la publication sur les faubourgs du Mans. Et puis, juste avant, on avait une autre publication sur la Mayenne. C'était le résultat de l'étude qui avait été menée sur le territoire de La Selle et Château. Un travail qui avait été réalisé par Marion Sœur et Arnaud Bureau.
0: Que j'avais interviewé ici, Marion Sœur, quand elle venait travailler. Oui, c'était tout le petit patrimoine.
1: Voilà, c'était l'évolution du tout le patrimoine vernaculaire, à la fois les églises, les chapelles, mais aussi tout le bâti rural, les voilà. fermes, les maisons de ville, la ville de Lassay, enfin voilà.
0: Alors, avez-vous un nouveau projet ? Est-ce que vous travaillez déjà sur un autre ouvrage de ce type ?
1: Alors, pour l'instant, pas encore d'ouvrage en ligne de mire. Pour l'instant, je suis en renfort sur une étude concernant la peinture religieuse qui est actuellement menée à l'échelle de toute la région. Mmh. Donc, c'est une étude qui est pilotée par la région Pays de la Loire avec le soutien de la DRAC. Mmh. Donc, les chercheurs en région sont sollicités pour donner un coup de main pour investiguer ce vaste champ oui. d'études.
0: C'est pas Monsieur Davy qui avait fait un gros travail là-dessus?
1: Alors, Christian Davy avait travaillé sur la peinture murale. Ici, on est sur la peinture de chevalet.
0: Ah, la ouais. peinture de chevalet
1: voilà.
0: Ah oui, ça n'a rien à voir. Ah, oui,
1: non, non.
0: Ben, écoutez, merci beaucoup, en tout cas, à Pierre Ibarreau. Je conseille aux auditeurs de se procurer ce magnifique ouvrage, Demeure en bord de Mayenne, des balcons sur la rivière, au prix de 20 euros, donc dans les librairies. Et sinon, on peut le commander
1: sur le site des éditions 303.
0: Ah oui, édition 303, ouais. Et on le trouvera sans problème. Et je trouve que ça peut être aussi un très beau cadeau.
1: Oui, effectivement.
0: Hein, même à Noël ou autre, ou à des gens qui arrivent et qui s'installent en Mayenne, parce que c'est une vision bucolique, magnifique, de la rivière et puis de tous ses bords. Merci beaucoup, Pierre-Yves Barreau. J'espère à bientôt.
1: C'est moi qui vous remercie.
0: Une nouvelle émission.
1: À bientôt.
0: À bientôt.
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2: Bonjour, Didier Pilon, je suis heureux de vous retrouver dans les studios de Radio Fidélité en compagnie de Mathieu Ordonneau à la technique pour que nous consacrions cette heure ensemble à deux chefs-d'œuvre, deux très belles cantates de Jean-Sébastien Bach qui ont été écrites à l'occasion de deux fêtes parmi les plus importantes de la religion catholique. Je veux bien sûr parler de l'Ascension et de la Pentecôte. C'est bien sûr dans cet ordre-là que nous allons les entendre. Nous allons commencer au moment de l'Ascension avec cette œuvre de Jean-Sébastien Bach, qui est une œuvre qu'il a composée, je dirais, dans sa très grande maturité. Vous savez que Jean-Sébastien Bach devait, dans ses obligations de compositeur, notamment lorsqu'il était à Leipzig, écrire une cantate. C'est-à-dire, pour tous les dimanches, il devait écrire une nouvelle composition dans laquelle on retrouvait à peu près toujours la même structure, c'est-à-dire une introduction plus ou moins longue, des récitatifs, des airs, solos pour ténor, pour soprano, et puis en général des chœurs, et ça se terminait toujours par un choral qui était beaucoup plus court, qui était plus ramassé, mais qui était plus solennel et qui concluait en quelque sorte la cérémonie. La plupart des cantates sont toutes d'origine protestante, puisqu'elles étaient pour aller à l'office, puisque je rappelle que Jean-Sébastien Bach était un protestant luthérien. Et par conséquent, l'oratorio de l'Ascension que nous allons entendre peut être aussi considéré comme une cantate. Les avis des grands spécialistes ne sont pas tous d'accord, mais en tout cas, ce qui est certain, c'est que cette œuvre porte le numéro BWV 11. Alors vous allez me dire, ça veut dire quoi BWV? Ça veut dire tout simplement Bach Werke Verzeichnis, le catalogue des œuvres de Bach. Sauf que, et c'est très important de le préciser, ça n'est absolument pas chronologique. C'est-à-dire que la cantate 11, elle peut être beaucoup plus récente, si je puis dire, que la cantate 1022. Parce qu'en fait, il y avait tellement d'œuvres de Jean-Sébastien Bach qu'on n'était pas toujours d'accord sur la création, la date de la création, qu'on a fait ça par genre. On a mis d'un côté les messes, on a mis les cantates, on a mis les sonates pour orgue, on a mis les concertos, etc. Et donc, on avait des numéros à l'intérieur de chaque rubrique. De sorte, j'insiste vraiment, pour dire que c'est pas parce qu'elle porte un numéro de BWV bas, comme le 11, qu'elle est dans les premières. Au contraire, c'est une œuvre, je l'ai dit, de la maturité de Jean-Sébastien Bach, puisqu'il l'aurait composée à Leipzig en 1738. C'est une œuvre qui fait appel à de grands textes. Le chœur le plus important, on va dire en allemand, louer Dieu dans ses royaumes. Et c'est une œuvre, encore une fois, qui fait appel à une belle distribution. C'est-à-dire qu'il y a des trompettes, des timbales, flûtes traversières, des hautbois, des violons, des continuos. Donc c'est encore une fois une œuvre, j'allais dire, importante. C'est normal, puisque c'est en lien, évidemment, avec la liturgie et avec l'ascension du Christ dans le ciel. Il aurait dirigé lui-même, Jean-Sébastien Bach, cette composition le 15 mai 1738, et il avait écrit également d'autres cantates sur l'Ascension et sur la Pentecôte. C'est pour dire qu'à quel point, eh bien, c'était encore une fois des œuvres qui revenaient. Vous savez qu'on a plus d'un cycle complet des cantates de Bach. Si on voulait faire un cycle complet, on aurait, allez, je vais le dire, 52 ou 54 cantates, une par semaine. Mais on en a plus de 200. C'est-à-dire que, encore une fois, il fallait qu'ils se renouvellent quasiment toutes les semaines. Et je dirais qu'au contraire des plus de 200 cantates qu'on a, on en a perdu quasiment autant. Celle-ci, donc, est très importante et elle est basée sur, j'allais dire, la ration biblique, l'Ascension du Christ. Et c'est ce que nous allons entendre dans le début de cette très belle cantate, justement, de l'Ascension. On va d'abord avoir un chœur qui va nous dire, ben voilà, il faut louer Dieu dans sa grandeur, etc. Ensuite, on va avoir le récitatif, c'est-à-dire un court passage de l'évangéliste qui nous raconte, justement, c'est Luc qui dit comment le Christ est monté au ciel. Et puis, on trouvera également d'autres textes, si vous voulez, extraits de la Bible. Ce qui est important, c'est qu'il y a également, dans cette très belle cantate, des duos, en particulier un que je trouve véritablement très beau, dans la moitié à peu près de la cantate, qui fait appel, encore une fois, je vous l'ai dit, à trois voix différentes, hein, ténor, basse, et ils vont même chanter le ténor et la basse tous les deux dans un très très beau duo, qui rappelle encore une fois l'importance du Christ. Alors, on n'est pas toujours sûr non plus de la manière dont Bach choisissait ses textes. Il faisait souvent appel à des hommes spécialisés, comme Rist, comme Zartzer, et qui proposaient au cantor de Leipzig, donc à Jean-Sébastien Bach, proposait des textes et ensuite il mettait en musique. Mais c'est encore une fois une très belle œuvre. Il y a 11 mouvements. Normalement, si on respectait la liturgie protestante, on aurait dû jouer, ou on jouerait normalement, les 6 premiers avant le sermon du pasteur et les 5 derniers après. Je ne me permettrai pas de me transformer en quelqu'un qui fasse un sermon, donc je vous propose en fait qu'on écoute dans sa totalité, dans sa succession, ça dure un peu plus de 20 minutes, cette très belle cantate de Jean-Sébastien Bach, hein, où on va encore avoir toute une série de musique, de soprano, et on verra, là encore, je vous l'expliquais, toujours cette même rigueur, c'est-à-dire qu'on commence par un chœur qui donne un peu le contexte de la scène, et puis on terminera par un choral. C'est-à-dire, encore une fois, c'est un chœur qui est beaucoup plus ramassé, qui est plus martial et qui est normalement chanté par toute la population, par tous ceux qui suivent l'office. Je vous propose peut-être de chanter chez vous, si après tout vous le voulez, pourquoi pas, et bien que vous chantiez à la fin de cette très belle oratorio ou cantate BWV 11, consacrée encore une fois à l'ascension de Jean-Sébastien Bach. Je rappelle le très beau titre « Louez Dieu dans ses royaumes » et je vous propose d'écouter les jeunes chanteurs du chœur hollandais de Bach sous la direction de Peter Jan Lusink pour cette très belle cantate ou oratorio de l'ascension.

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Vous venez d'entendre l'oratorio de l'Ascension de Jean-Sébastien Bach, dans une très belle version, un peu baroque évidemment, qui est due à Peter Jan Leusink, avec les jeunes chanteurs du chœur hollandais, l'ensemble Bach Collegium hollandais, avec comme soliste Marion Strick soprano, Sietse Buvalda, je ne suis pas sûr de bien le dire, alto, Knut Schor ténor et Bas Ramelsar, qui était justement la basse. Je vous propose de continuer notre émission, si vous prenez en cours notre émission sur Radio Fidélité en compagnie de Mathieu Ordonneau, eh bien je vous propose maintenant, après l'Ascension, de passer bien évidemment à la Pentecôte et d'écouter une nouvelle cantate de Jean-Sébastien Bach qui s'appelle « Lumière de joie tant désirée » qui porte le numéro BWV 184 et qui a été composée à Leipzig en 1724, c'est-à-dire 12 ans ou 14 ans même avant la cantate que nous venons d'entendre. Je vous l'ai dit, il n'y a pas du tout d'ordre chronologique dans les numérotations des cantates de Jean-Sébastien Bach. Il y a également deux autres cantates que Bach a composées pour, justement, la cérémonie de la Pentecôte. Je vous l'ai dit et je le répète, hein, il y a un nombre incroyable de cantates de Jean-Sébastien Bach, mais par contrat, il devait à chaque semaine présenter une nouvelle cantate. Alors on sait que de temps en temps, il a récupéré des plus vieilles cantates qu'il a aménagées, mais par exemple pour la Pentecôte, on a trois cantates de la Pentecôte, qui sont tout à fait différentes, mais qui restent évidemment dans la joie de l'Esprit-Saint, puisque c'est bien de cela dont nous parlons, et c'est d'ailleurs pour ça que le titre de cette cantate est « Lumière de joie » tant désiré. Là encore, c'est une partition peut-être un peu moins importante en termes de masse orchestrale, mais on a là encore des flûtes, on a des violons, des altos, des basses, et on a trois solistes cette fois-ci, soprano, ténor et basse, et on a évidemment un chœur à quatre voix. On peut juste préciser que cette cantate réutilise justement, comme je vous l'avais dit, des restes d'une autre œuvre qu'il avait composée à Köthen. Vous savez que Bach a beaucoup voyagé au cours de sa carrière, mais dans très peu de distance finalement, parce qu'il faisait souvent tout à pied. Et donc, il est allé de Köthen, il est allé dans d'autres villes, et puis à Brandebourg, et puis il est allé, bien sûr, terminer sa vie à Leipzig. Et donc, on ne sait pas grand-chose de cette cantate qui a servi un petit peu de matériau originel à la Pentecôte. On pense qu'elle avait été composée pour le nouvel an de 1721, mais on n'en est pas sûr. Le texte est d'un auteur qui s'appellerait Anark von Wildenfels. Vous savez, c'était des gens qui étaient chargés de mettre, j'allais dire, un livret en quelque sorte, hein, de prendre les paroles du Christ, de les choisir et d'en faire une sorte de condensé pour que le compositeur les mette. Le chœur initial, eh bien, est une très très belle mélodie qui fait là encore appel à un répertoire très ancien. Vous savez que dans les cantates de Bach, on retrouve des chorales, ce qu'on appelle, qui sont souvent des musiques beaucoup plus anciennes que le cantor de Leipzig a décidé de reprendre. C'est une œuvre écrite pour deux flûtes, hein, deux flûtes traversières, deux violons, alto, basse, continue, trois solistes vocaux, je vous l'ai dit, et il y a en fait six mouvements qui, là encore, retrouvent le côté traditionnel de l'œuvre de Jean-Sébastien Bach. Il y a des passages très courts, ce sont en fait les textes de l'Évangile que lit souvent d'ailleurs un évangéliste, et puis ensuite, eh bien, on va entendre des très très beaux duos, là, dans cette œuvre que nous allons découvrir. Il y a d'abord un récitatif qui raconte, eh bien, que tout le monde attend que le Christ est monté au ciel, mais qu'on ne sait plus rien, on ne sait pas ce qui va se passer. Et puis, il va y avoir un très joli duo entre les deux voix de femmes, entre la soprano et l'alto, qui va raconter, là encore, quelque chose de l'attente, finalement, de l'Esprit-Saint. Puis, on va retrouver le ténor, qui, là encore, dans un récitatif assez court, ça fait à peine 2 minutes, va nous expliquer ce qui se passe. Et au moment où il va enchaîner avec son très bel air, où il dit maintenant « La joie est parmi nous, il faut nous réjouir puisque nous sommes éclairés par la lumière de Dieu ». Et ensuite, on terminera par un très joli chœur avec la soprano où on va dire « Eh bien, merci le bon berger, le bon pasteur, nous sommes redevables de ton amour et nous allons pouvoir vivre dans ton amour grâce à la lumière de l'Esprit-Saint ». Donc je vous propose maintenant d'écouter en deuxième partie de cette émission cette deuxième cantate de Jean-Sébastien Bach qui porte le numéro BWV 184 qui est interprétée pratiquement par le même ensemble que l'on avait découvert, c'est-à-dire les chœurs d'enfants hollandais, l'ensemble Bach Collegium hollandais sous la direction de Peter Jan Leusink, et je vous donnerai tout à l'heure, eh bien, le nom des solistes. Tout de suite donc cette très belle cantate de la Pentecôte.

0: Nous venons d'entendre, pour terminer cette émission qui était consacrée à deux belles cantates de Jean-Sébastien Bach, la première pour l'Ascension, la deuxième pour la Pentecôte, et nous avons pu entendre, eh bien, comme soliste, Marion Schrick, soprano, nous avons pu entendre également Sitz Badalva, alto, et Knut Schorr comme ténor. Je rappelle que c'est Peter Jan Lessing qui dirigeait tout cet ensemble hollandais, qui donne ce côté un petit peu nerveux, sec, mais qui correspond bien à la musique baroque. Et c'était une très très belle version que j'étais heureux de vous faire découvrir en compagnie de Mathieu Ordonneau. Je vous souhaite une excellente continuation et je vous dis donc à très vite sur Radio Fidélité.
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2: Je salue chaleureusement tous les pèlerins rassemblés sur cette esplanade de Lourdes. Mes salutations s'adressent tout particulièrement aux malades et personnes âgées, ainsi qu'aux téléspectateurs de Cato, et tout spécialement au monial de l'abbaye de la Coudre à Laval. Chers frères et sœurs, queridos hermanos y hermanas, especialmente don Jesús, don Ramón, queridos sacerdotes, un saludo, diáconos, un saludo a las...
3: Salutations à tous les évêques, à tous les prêtres, tous les malades, à tous ceux qui participent à cette Eucharistie,
2: à las de Cádiz,
3: ceux qui travaillent dans le monde de des hôpitaux. Les hospitalités différentes. Je salue tous les pèlerins ici présents en ce lieu très spécial. Aujourd'hui, nous terminons notre pèlerinage et nous le faisons ici, au pied de Notre-Dame, dans la grotte de Lourdes. C'est toujours un moment de grâce qui touche profondément l'âme. Ces journées ont été intenses, vécues personnellement, mais aussi des journées qui ont été vécues en unité avec notre communauté diocésaine et ouvertes à la foi d'une Église universelle qui se sent ici unie à Marie. Pendant ces jours-ci, nous avons pu cheminer ensemble en partageant notre foi, en priant les uns pour les autres et en présentant à notre mère les peines, les espoirs et les visages de toute l'humanité, mais plus particulièrement ceux de notre diocèse et de nos familles. En ce jour, nous rendons grâce tout particulièrement pour tous les dons que le Seigneur nous a offerts, pour cette expérience de foi et d'Église que nous avons partagée. Aujourd'hui, les lectures que l'Église nous propose semblent écrites sur mesure pour ce moment où nous nous préparons au retour. Dans la première lecture, le prêtre Amasias tente d'expulser le prophète Amos. Il lui dit en des termes qui résonne encore aujourd'hui. Retourne dans ton pays, ne perturbe pas notre vie ici, ne trouble pas notre confort. Amasias représente la tentation de s'installer dans sa zone de confort, d'adapter la religion à nos propres intérêts et de refuser d'écouter la voix de Dieu lorsqu'elle nous dérange ou nous appelle au changement. Toutefois, Amos répond avec humilité et fermeté. J'étais berger, mais le Seigneur m'a pris de mon troupeau et m'a dit: va, prophétise. Nous aussi, nous pouvons être confrontés à cette même tentation, celle de refuser d'écouter les prophètes que le Seigneur place sur notre chemin, des prophètes qui nous interpellent, qui nous incommodent, qui nous mettent mal à l'aise et qui nous invitent à l'appel constant à la conversion. Quelquefois, nous sommes bien installés dans notre vie facile, dans notre christianisme bourgeois, dans notre version édulcorée du christianisme. Et nous rejetons celui qui nous demande de sortir de notre zone de confort, de nous donner davantage de faire un pas de plus à la suite du Maître. N'oublions pas notre vocation commune à être prophète. Dès notre baptême, que nous avons renouvelé ici, près de cette eau miraculeuse, nous avons été appelés à être prophètes dans ce monde, comme Amos. Ces jours-ci à Lourdes, nous avons vécu dans une oasis, dans un lieu de paix. Nous avons été accueillis dans la grâce. Mais le pèlerinage ne s'arrête pas là. En réalité, il commence maintenant. Comme pour Amos, le prophète, le Seigneur nous dit aujourd'hui à chacun, retourne à ta réalité, retourne dans ta paroisse, dans ta famille, à ton travail, et sois mon témoin. Nous sommes envoyés par Jésus comme témoin de ce que nous avons vu et entendu. Partagez maintenant ce que le Seigneur a touché dans votre cœur par la Vierge Marie et témoignez de la joie de la foi que nous avons vécue et ressentie ces jours-ci. Nous ne pouvons pas rester éternellement dans une grotte. La grâce reçue est à partager avec nos frères et sœurs dans notre pays. L'évangile selon saint Matthieu que nous avons proclamé aujourd'hui nous place devant une scène magnifique. Des amis amènent à Jésus un paralytique sur une civière. L'homme ne parle pas, il ne demande rien. Ce sont ses amis qui témoignent de leur foi. Et c'est Jésus qui sonde leur cœur. Cela ressemblait à une scène que nous avons si souvent vue ici à Lourdes, où des centaines de brancards sont portés par des bénévoles, dont beaucoup sont jeunes, animés d'une foi profonde. Les amis de ce paralytique dans l'Évangile pourraient vous sembler être vos ancêtres. Quel beau travail vous accomplissez, bien que vous êtes, et combien vous êtes important. Le Seigneur a toujours besoin de nous comme intermédiaires pour approcher la faiblesse humaine et la guérir. Soyons toujours reconnaissants d'être des intermédiaires pour rapprocher les hommes et les femmes de notre temps que Dieu désire guérir. Et parfois, nous ne sommes pas des brancardiers. Lorsque nous arrivons à Lourdes, nous sommes comme ce paralytique, fatigué, blessé par la vie, ou souffrant d'une paralysie intérieure invisible. Ce sont ces péchés ou ces sentiments de culpabilité qui nous empêchent de vivre, qui nous paralysent et nous abattent, qui nous blessent, qui nous empêchent de marcher dans la joie, qui bloquent notre espérance et nous font nous sentir indignes. Et Jésus, avant de guérir ses jambes, va à la racine du problème. Et il dit, courage mon enfant, tes péchés sont pardonnés. Quelle belle parole à entendre aujourd'hui à Lourdes. En ce lieu où tant de personnes se réconcilient avec Dieu, le Seigneur nous dit, je te libère de ce qui te pèse. Je te purifie de ton passé. Je te rends ta dignité. Je t'aime comme mon enfant. Ainsi a commencé notre pèlerinage, car nous étions ici pour nous guérir. Mais le Seigneur veut d'abord nous pardonner. Le pardon est le premier et le plus grand miracle que nous ayons reçu ici. Le pardon qui est la miséricorde de Dieu qui guérit toujours. La dernière demande de Jésus au paralytique est le grand appel qui marque la fin de notre pèlerinage. Lève-toi, prends ton brancard et rentre chez toi. Lève-toi, retrouver. Cela signifie retrouver la dignité d'enfant de Dieu. Ne pas rester prostré, ne pas s'isoler et ne pas marcher aux côtés des autres sans prendre compte. Il y a tant à vivre et tant à développer. Prends ton brancard. Ça signifie le brancard de notre histoire. C'est le brancard qui représente aussi nos faiblesses, les croix que nous portons. Jésus n'efface pas, comme par magie, notre passé, mais il nous donne la force de le porter sans en être écrasé. Le brancard qui nous portait autrefois, nous le portons maintenant grâce à la foi. Jésus dit également « rentre chez toi ». Cela signifie pour nous « retourner sur votre terre en Galice ». Dans votre environnement quotidien, puisse-t-on dire de vous ce qu'on a dit du paralytique? Quand les gens virent le malade marcher, ils furent remplis d'admiration et louèrent Dieu. Telle est notre mission à notre retour, faire comprendre à ceux qui nous entourent que Dieu existe et fait des merveilles lorsqu'il nous voit revenir le cœur transformé. Car vivre avec Dieu n'est pas la même chose que vivre sans lui. Ici dans la grotte, Bernadette vit la Vierge Marie. Sainte Bernadette était une jeune femme humble, une bergère à l'image du prophète Amos, que le Seigneur choisit pour rappeler au monde l'importance de la prière et de la conversion. Marie nous regarde aujourd'hui avec la même tendresse que Jésus lorsqu'il posa son regard sur le paralytique. Elle connaît notre paralysie et nous présente son Fils. Alors que nous achevons ce pèlerinage diocésain, implorons son intercession, celle de Marie. Puissions-nous rentrer chez nous le cœur léger et joyeux, portant nos brancards. Sainte Marie, Mère de Lourdes, accorde-nous un cœur prophétique comme celui d'Amos, une foi commune comme celle des amis du paralytique, et la joie de retrouver nos foyers après avoir été guéris par la miséricorde de Dieu. Amen.

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3: La prédication du royaume et les apparitions de Saint Nicolas. De l'évangile selon Saint Matthieu, Jésus se mit à prêcher et à dire « Repentez-vous, car le royaume des cieux est tout proche ». Le mystère de la prédication du royaume ne se réfère pas à un moment précis de l'évangile, mais à l'activité de Jésus pendant sa vie publique. Il annonce la bonne nouvelle par ses paroles et par ses actions. L'originalité des apparitions de Saint Nicolas en Argentine réside dans la quantité des messages de Marie, plus de 1800, et dans le grand nombre de passages bibliques qu'elle donne à méditer. C'est une illustration de l'Épître aux Hébreux. Elle est vivante, la parole de Dieu, énergique et plus coupante qu'une épée à deux tranchants. Marie apparaît de 1983 à 1990 à Gladys, épouse d'un ouvrier métallurgiste. Après cinq apparitions silencieuses, elle parle pour la première fois le 13 octobre 1983. « Tu as été fidèle, ne crains pas, viens me trouver, et avec moi, la main dans la main, tu feras un long chemin. » Elle ajoute une référence du prophète Ézéchiel, que Gladys devra identifier en cherchant dans une Bible. Dans ce passage, le Seigneur se plaint de son peuple rebelle. « Les filles ont le visage dur et le cœur obstiné, c'est à eux que je t'envoie. » Tu leur diras mes paroles, qu'ils écoutent ou qu'ils n'écoutent pas, c'est une engeance de rebelles. Les citations que Marie indiquera sont plus souvent réinterprétées pour la situation que prises dans leur sens littéral. Marie demande un sanctuaire où elle sera invoquée sous le nom de Notre-Dame du Rosaire de Saint-Nicolas. Quelques jours après, le 27 novembre, Gladys identifie une statue de Notre-Dame du Rosaire abandonnée dans le clocher de la cathédrale de Saint-Nicolas qui ressemble trait pour trait à l'apparition. C'est elle qui sera remise en état pour le nouveau sanctuaire dont la première pierre sera posée en 1986. Nombre de messages disent le mauvais état du monde. Je suis inquiète pour ce monde, n'oubliez pas que le Seigneur peut vous sauver. Lisez Jonas 4:11. Le verset en question est le dernier du livre de Jonas. Comment n'aurais-je pas pitié de Ninive, la grande ville, où, sans compter une foule d'animaux, il y a plus de 120 000 êtres humains qui ne distinguent pas encore leur droite de leur gauche. En 1985, Gladys se trouve dans une vision face à d'énormes monstres qui venaient vers elle. Elle décrit « Ils sont horribles, certains ressemblaient à des dinosaures et d'autres étaient des êtres humains affreux avec de grandes oreilles, de grosses têtes. Dès qu'ils s'approchèrent de moi, un mur surgit de la terre, il était bleu ciel et il me protégeait. » La Vierge lui explique « Ces monstres représentent le malin qui veut attaquer l'Église et le mur est mon manteau protecteur. » Marie se préoccupe particulièrement des jeunes. Je vois la jeunesse à la dérive, le démon la coince et l'entraîne vers le péché. Mes enfants sont harcelés par le mal et le désordre de leurs esprits est complet. Lisez Ecclésiastique 17:25. Voici les versets. Convertis-toi au Seigneur et renonce à tes péchés. Mets-toi devant lui pour prier et diminue tes occasions de chute, reviens vers le Très-Haut et détourne-toi de l'injustice. » Le père Laurentin a résumé ainsi le point de convergence des 1800 messages. « Dieu veut renouveler l'alliance avec son peuple par Marie, son

0: un arche d'alliance. Marie est l'arche d'alliance, la demeure de Dieu parmi les hommes. Elle se réfère souvent aux apparitions de Lourdes et de Fatima. Le 13 mai 1989, anniversaire des apparitions de Fatima, elle dit à Gladys « Comme autrefois à Fatima, mes visites se renouvellent sur la terre, elles sont plus fréquentes et plus prolongées, car l'humanité vit des moments très dramatiques. » Les apparitions prennent fin le 11 février 1990, fête de Notre-Dame de Lourdes. Mes chers enfants, je vous propose de suivre mes indications pas à pas. Priez, réparez, ayez confiance. Bénis soient ceux qui cherchent dans la prière un refuge pour leurs âmes. Bénis soient ceux qui réparent les offenses graves que reçoit mon fils. Bénis soient ceux qui ont confiance en l'amour de cette mère. Prêche-le. Notre-Dame du Rosaire de Saint-Nicolas, le premier mot de votre fils dans l'Évangile selon Saint-Marc est l'appel à la conversion. Il est venu annoncer le royaume des cieux en enseignant la charte du royaume dont les béatitudes sont le sommet. Il est venu instaurer ce royaume en chassant les démons et en instituant l'Église. En notre temps qui se détourne de Dieu, vos appels se font insistants. Dans vos messages à Gladys, vous avez dit votre douleur face au cœur fermé. Vous avez demandé de venir souvent à la messe et à la confession. Vous avez dit la nécessité vitale de la prière et en particulier du rosaire. Convertissez-nous, détournez nos cœurs des fausses voies et tournez-les vers l'unique sauveur, le chemin, la vérité et la vie.
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1: Sainte Vierge, tous les pèlerins, je vous prie de prier pour que mon examen médical de lundi soit complètement normal. Merci.
2: Je viens de te confier la santé de Myriam. Aide-la à supérer cette maladie, à ce qu'elle arrive à guérir pour pouvoir continuer à s'occuper de sa maman qui est en besoin d'elle. Merci, très sainte mère, et merci à vous tous qui priez avec nous à la Sainte Grotte. Amen.
3: Sainte Bernadette, pose ton regard sur nos enfants et aide-les à traverser les épreuves de la vie. Aide-les, soutiens-les. Merci, Vierge Marie.

0: Au nom du Père et du Fils et du Saint-Esprit. Soyez les bienvenus, frères et sœurs, ici, à la grotte de Massabiel, où la Vierge Marie, l'Immaculée Conception, est apparue à Bernadette. Avec elle, nous méditons ce soir les mystères lumineux. Aujourd'hui, dans le monde, des hommes et des femmes se lèvent pour ouvrir des chemins de paix et de justice. Méditons sur les mystères lumineux qui accompagnent notre prière aujourd'hui. Le baptême de Jésus, les noces de Cana, l'annonce du royaume de Dieu aux plus petits et l'Eucharistie. En priant ici à la grotte de Massabiel, nous venons puiser à la source le courage d'être lumière dans un monde où règne tant de ténèbres. Je crois en Dieu, le Père Tout-Puissant, Créateur du ciel et de la terre, et en Jésus-Christ, son Fils unique, notre Seigneur, qui a été conçu du Saint-Esprit, est né de la Vierge Marie, a souffert sous Ponce Pilate, a été crucifié, est mort, a été enseveli, est descendu aux enfers, le troisième jour est ressuscité des morts, est monté aux cieux, est assis à la droite de Dieu, le Père Tout-Puissant, d'où il viendra juger les vivants et les morts. Je crois en l'Esprit Saint, à la Sainte Église catholique, à la communion des saints, à la rémission des péchés, à la résurrection de la chair, à la vie éternelle. Prions aux intentions de notre Saint-Père, le Pape Léon. Notre Père qui es aux cieux, que ton nom soit sanctifié, que ton règne vienne, que ta volonté soit faite sur la terre comme au ciel.
1: Donne-nous aujourd'hui notre pain de chaque jour. Pardonne-nous nos offenses, comme nous pardonnons aussi à ceux qui nous ont offensés. Et ne nous laisse pas tomber en tentation, mais délivre-nous du mal.
0: Je vous salue, Marie, pleine de grâce. Le Seigneur est avec vous. Vous êtes bénie entre toutes les femmes. Et Jésus, le fruit de vos entrailles, est béni.
2: Sainte Marie, Mère de Dieu, priez pour nous pauvres pécheurs, maintenant et à l'heure de notre mort. Amen.
0: Je vous salue, Marie, pleine de grâce. Le Seigneur est avec vous. Vous êtes bénie entre toutes les femmes. Et Jésus, le fruit de vos entrailles, est béni.
2: Sainte Marie, Mère de Dieu, priez pour nous pauvres pécheurs, maintenant et à l'heure de notre mort. Amen.
0: Je vous salue, Marie, pleine de grâce. Le Seigneur est avec vous. Vous êtes bénie entre toutes les femmes, et Jésus, le fruit de vos entrailles, est béni.
2: Sainte Marie, Mère de Dieu, priez pour nous pauvres pécheurs, maintenant et à l'heure de notre mort. Amen.
0: Gloria Patri et Filio et Spiritui Sancto, sicut erat in principio, et nunc et semper, et in saecula saeculorum. Amen. Premier mystère lumineux, le baptême de Jésus. Ce jour-là, Jésus vint de Nazareth, ville de Galilée. Il rejoint Jean-Baptiste au bord du Jourdain et se fit baptiser par lui. Ce jour-là, l'Évangile présente Jésus comme le Fils de Dieu, habité par l'Esprit Saint, qui fait de lui un prophète de paix et de miséricorde. Au milieu des conflits et des exclusions qui déchirent nos familles et les villes où nous vivons, rappelons-nous, frères et sœurs chrétiens, rappelons-nous notre baptême. Il fait de nous des enfants de lumière pour porter la paix à ceux qui nous entourent. Avec Marie, présentons au Seigneur ceux et celles avec qui nous sommes en conflit. Que l'Esprit Saint nous aide à inventer des gestes de réconciliation et de pardon.
3: Notre Père. Notre Père, qui êtes aux cieux, que votre nom soit sanctifié, que votre règne vienne, que votre volonté soit faite sur la terre comme au ciel. Je vous salue, Marie, pleine de grâce. Le Seigneur est avec vous. Vous êtes bénie entre toutes les femmes, et Jésus, le fruit de vos entrailles, est béni.
2: Sainte Marie, Mère de Dieu, priez pour nous pauvres pécheurs, maintenant et à l'heure de notre mort. Amen.
3: Je vous salue, Marie pleine de grâce, le Seigneur est avec vous. Vous êtes bénie entre toutes les femmes, et Jésus, le fruit de vos entrailles, est béni.
2: Sainte Marie, Mère de Dieu, priez pour nous pauvres pécheurs, maintenant et à l'heure de notre mort. Amen.
3: Je vous salue, Marie pleine de grâce. Le Seigneur est avec vous. Vous êtes bénie entre toutes les femmes, et Jésus, le fruit de vos entrailles, est béni.
2: Sainte Marie, Mère de Dieu, priez pour nous pauvres pécheurs, maintenant et à l'heure de notre mort. Amen.
3: Je vous salue, Marie pleine de grâce. Le Seigneur est avec vous. Vous êtes bénie entre toutes les femmes, et Jésus, le fruit de vos entrailles, est béni.
2: Sainte Marie, Mère de Dieu, priez pour nous pauvres pécheurs, maintenant et à l'heure de notre mort. Amen.
3: Je vous salue, Marie pleine de grâce. Le Seigneur est avec vous. Vous êtes bénie entre toutes les femmes, et Jésus, le fruit de vos entrailles, est béni.
2: Sainte Marie, Mère de Dieu, priez pour nous pauvres pécheurs, maintenant et à l'heure de notre mort. Amen.
3: Je vous salue, Marie pleine de grâce. Le Seigneur est avec vous. Vous êtes bénie entre toutes les femmes, et Jésus, le fruit de vos entrailles, est béni.
2: Sainte Marie, Mère de Dieu, priez pour nous pauvres pécheurs, maintenant et à l'heure de notre mort. Amen.
3: Je vous salue, Marie pleine de grâce. Le Seigneur est avec vous. Vous êtes bénie entre toutes les femmes, et Jésus, le fruit de vos entrailles, est béni.
2: Sainte Marie, Mère de Dieu, priez pour nous pauvres pécheurs, maintenant et à l'heure de notre mort. Amen.
3: Je vous salue, Marie pleine de grâce. Le Seigneur est avec vous. Vous êtes bénie entre toutes les femmes, et Jésus, le fruit de vos entrailles, est béni.
2: Sainte Marie, Mère de Dieu, priez pour nous pauvres pécheurs, maintenant et à l'heure de notre mort. Amen.
3: Je vous salue, Marie pleine de grâce. Le Seigneur est avec vous. Vous êtes bénie entre toutes les femmes, et Jésus, le fruit de vos entrailles, est béni.
2: Sainte Marie, Mère de Dieu, priez pour nous pauvres pécheurs, maintenant et à l'heure de notre mort. Amen.
3: Je vous salue, Marie, pleine de grâce. Le Seigneur est avec vous. Vous êtes bénie entre toutes les femmes, et Jésus, le fruit de vos entrailles, est béni.
2: Sainte Marie, Mère de Dieu, priez pour nous pauvres pécheurs, maintenant et à l'heure de notre mort.
0: Gloria Patri et Filio et Spiritui Sancto, sicut erat

0: Deuxième mystère lumineux, les noces de Cana. Ce jour-là, Jésus était invité à des noces à Cana. Marie se rend compte que la fête risque de s'arrêter car il n'y a plus de vin. Elle en avertit Jésus et Jésus transforma l'eau en vin, un vin de fête. Il deviendra le sang de Jésus versé pour le bonheur des hommes et des femmes. Avec Marie, présentons au Seigneur ceux et celles qui s'engagent à la suite de Jésus pour le bonheur des autres, en donnant leur temps, leur force, leur bien pour leur bonheur. Rappelons-nous avec Marie, il n'y a pas d'heure pour aimer.
1: Notre Père.
2: Notre Père qui es aux cieux, que ton nom soit sanctifié, que ton règne vienne, que ta volonté soit faite sur la terre comme au ciel. Donne-nous aujourd'hui notre pain de ce jour. Pardonne-nous nos offenses, comme nous pardonnons aussi à ceux qui nous ont offensés. Et ne nous laisse pas entrer en tentation, mais délivre-nous du mal. Amen. Je vous salue, Marie, pleine de grâce. Le Seigneur est avec vous. Vous êtes bénie entre toutes les femmes. Et Jésus, le fruit de vos entrailles, est béni.
3: Sainte Marie, Mère de Dieu, priez pour nous pauvres pécheurs, maintenant et à l'heure de notre mort. Amen.
2: Je vous salue, Marie, pleine de grâce. Le Seigneur est avec vous. Vous êtes bénie entre toutes les femmes. Et Jésus, le fruit de vos entrailles, est béni.
3: Sainte Marie, Mère de Dieu, priez pour nous pauvres pécheurs, maintenant et à l'heure de notre mort. Amen.
2: Je vous salue, Marie, pleine de grâce. Le Seigneur est avec vous. Vous êtes bénie entre toutes les femmes. Et Jésus, le fruit de vos entrailles, est béni.
3: Sainte Marie, Mère de Dieu, priez pour nous pauvres pécheurs, maintenant et à l'heure de notre mort. Amen.
2: Je vous salue, Marie, pleine de grâce. Le Seigneur est avec vous. Vous êtes bénie entre toutes les femmes. Et Jésus, le fruit de vos entrailles, est béni.
3: Sainte Marie, Mère de Dieu, priez pour nous pauvres pécheurs, maintenant et à l'heure de notre mort. Amen.
2: Je vous salue, Marie, pleine de grâce. Le Seigneur est avec vous. Vous êtes bénie entre toutes les femmes. Et Jésus, le fruit de vos entrailles, est béni.
3: Sainte Marie, Mère de Dieu, priez pour nous pauvres pécheurs, maintenant et à l'heure de notre mort. Amen.
2: Je vous salue, Marie, pleine de grâce. Le Seigneur est avec vous. Vous êtes bénie entre toutes les femmes. Et Jésus, le fruit de vos entrailles, est béni.
3: Sainte Marie, Mère de Dieu, priez pour nous pauvres pécheurs, maintenant et à l'heure de notre mort. Amen.
2: Je vous salue, Marie, pleine de grâce. Le Seigneur est avec vous. Vous êtes bénie entre toutes les femmes. Et Jésus, le fruit de vos entrailles, est béni.
3: Sainte Marie, Mère de Dieu, priez pour nous pauvres pécheurs, maintenant et à l'heure de notre mort. Amen.
2: Je vous salue, Marie, pleine de grâce. Le Seigneur est avec vous. Vous êtes bénie entre toutes les femmes. Et Jésus, le fruit de vos entrailles, est béni.
3: Sainte Marie, Mère de Dieu, priez pour nous pauvres pécheurs, maintenant et à l'heure de notre mort. Amen.
2: Je vous salue, Marie, pleine de grâce. Le Seigneur est avec vous. Vous êtes bénie entre toutes les femmes. Et Jésus, le fruit de vos entrailles, est béni.
3: Sainte Marie, Mère de Dieu, priez pour nous pauvres pécheurs, maintenant et à l'heure de notre mort. Amen.
2: Je vous salue, Marie, pleine de grâce. Le Seigneur est avec vous. Vous êtes bénie entre toutes les femmes. Et Jésus, le fruit de vos entrailles, est béni.
3: Sainte Marie, Mère de Dieu, priez pour nous pauvres pécheurs, maintenant et à l'heure de notre mort.
0: Amen. Gloria, Patri et Filio, et Spiritui Sancto, sicut erat

0: Troisième mystère lumineux, l'annonce du royaume de Dieu. L'Esprit du Seigneur est sur moi, écrit le prophète Isaïe. Et Jésus le dit de lui dans sa première prédication à la synagogue de Nazareth. L'Esprit du Seigneur m'a consacré pour porter la bonne nouvelle aux pauvres, rendre la vue aux aveugles. Jésus invite dans l'Évangile à une relation de fraternité avec celui qui souffre. Avec Marie, présentons au Seigneur tous les soignants qui accompagnent les personnes en fin de vie. Qu'ils inventent des soins qui les soulagent de leurs souffrances en leur permettant de vivre entourés d'affection et de tendresse jusqu'au seuil de leur rencontre avec Jésus.
1: Notre Père.
2: Notre Père, qui êtes aux cieux, que ton nom soit sanctifié, que ton règne vienne, que ta volonté soit faite sur la terre comme au ciel. Donne-nous aujourd'hui notre pain de ce jour. Pardonne-nous nos offenses, comme nous pardonnons aussi à ceux qui nous ont offensés. Et ne laisse pas entrer en tentation, mais délivre-nous du mal. Je vous salue, Marie, pleine de grâce. Le Seigneur est avec vous. Vous êtes bénie entre toutes les femmes, et Jésus, le fruit de vos entrailles, est béni.
3: Sainte Marie, Mère de Dieu, priez pour nous pauvres pécheurs, maintenant et à l'heure de notre mort.
2: Amen. Je vous salue, Marie, pleine de grâce. Le Seigneur est avec vous. Vous êtes bénie entre toutes les femmes, et Jésus, le fruit de vos entrailles, est béni.
3: Sainte Marie, Mère de Dieu, priez pour nous pauvres pécheurs, maintenant et à l'heure de notre mort. Amen.
2: Je vous salue, Marie, pleine de grâce. Le Seigneur est avec vous. Vous êtes bénie entre toutes les femmes, et Jésus, le fruit de vos entrailles, est béni.
3: Sainte Marie, Mère de Dieu, priez pour nous pauvres pécheurs, maintenant et à l'heure de notre mort. Amen.
2: Je vous salue, Marie, pleine de grâce. Le Seigneur est avec vous. Vous êtes bénie entre toutes les femmes, et Jésus, le fruit de vos entrailles, est béni.
3: Sainte Marie, Mère de Dieu, priez pour nous pauvres pécheurs, maintenant et à l'heure de notre mort. Amen.
2: Je vous salue, Marie, pleine de grâce. Le Seigneur est avec vous. Vous êtes bénie entre toutes les femmes, et Jésus, le fruit de vos entrailles, est béni.
3: Sainte Marie, Mère de Dieu, priez pour nous pauvres pécheurs, maintenant et à l'heure de notre mort. Amen.
2: Je vous salue, Marie, pleine de grâce. Le Seigneur est avec vous. Vous êtes bénie entre toutes les femmes, et Jésus, le fruit de vos entrailles, est béni.
3: Sainte Marie, Mère de Dieu, priez pour nous pauvres pécheurs, maintenant et à l'heure de notre mort. Amen.
2: Je vous salue, Marie, pleine de grâce. Le Seigneur est avec vous. Vous êtes bénie entre toutes les femmes, et Jésus, le fruit de vos entrailles, est béni.
3: Sainte Marie, Mère de Dieu, priez pour nous pauvres pécheurs, maintenant et à l'heure de notre mort. Amen.
2: Je vous salue, Marie, pleine de grâce. Le Seigneur est avec vous. Vous êtes bénie entre toutes les femmes, et Jésus, le fruit de vos entrailles, est béni.
3: Sainte Marie, Mère de Dieu, priez pour nous pauvres pécheurs, maintenant et à l'heure de notre mort. Amen.
2: Je vous salue, Marie, pleine de grâce. Le Seigneur est avec vous. Vous êtes bénie entre toutes les femmes, et Jésus, le fruit de vos entrailles, est béni.
3: Sainte Marie, Mère de Dieu, priez pour nous pauvres pécheurs, maintenant et à l'heure de notre mort. Amen.
2: Je vous salue, Marie, pleine de grâce. Le Seigneur est avec vous. Vous êtes bénie entre toutes les femmes, et Jésus, le fruit de vos entrailles, est béni.
3: Sainte Marie, Mère de Dieu, priez pour nous pauvres pécheurs, maintenant et à l'heure de notre mort.
0: Gloria Patri et Filio et Spiritui Sancto, sicut erat in principio, et nunc et semper, et in saecula saeculorum. Amen. Quatrième mystère lumineux, la transfiguration. Comme Jésus priait, son visage resplendit comme le soleil. Une voix se fit entendre. « Celui-ci est mon fils bien-aimé, écoutez-le. » Combien nous avons besoin d'entendre la voix du Père qui désigne toutes les personnes humaines comme ses enfants. « Tu es mon fils, ma fille. » Quelle lumière ce sera pour le monde si nous, chrétiens, nous aimons comme des frères et des sœurs ceux et celles qui ne partagent pas notre foi, qui ne parlent pas notre langue, notre manière de croire ou de vivre. Avec Marie, présentons ceux que nous connaissons dans nos familles, parmi nos voisins, nos collègues de travail. Que nous soyons auprès d'eux une lumière d'espérance, car Dieu les aime.
4: Notre Père qui es aux cieux, que ton nom soit sanctifié, que ton règne vienne. Que ta volonté soit faite sur la terre comme au ciel.
3: Donne-nous aujourd'hui notre pain de ce jour. Pardonne-nous nos offenses, comme nous pardonnons aussi à ceux qui nous ont offensés. Et ne nous laisse pas entrer en tentation, mais délivre-nous du mal.
4: Je vous salue Marie, pleine de grâce. Le Seigneur est avec vous. Vous êtes bénie entre toutes les femmes. Et Jésus, le fruit de vos entrailles, est béni.
3: Sainte Marie, Mère de Dieu, priez pour nous pauvres pécheurs, maintenant et à l'heure de notre mort. Amen.
4: Je vous salue Marie, pleine de grâce, le Seigneur est avec vous. Vous êtes bénie entre toutes les femmes, et Jésus, le fruit de vos entrailles, est béni.
3: Sainte Marie, Mère de Dieu, priez pour nous pauvres pécheurs, maintenant et à l'heure de notre mort. Amen.
4: Je vous salue Marie, pleine de grâce, le Seigneur est avec vous. Vous êtes bénie entre toutes les femmes, et Jésus, le fruit de vos entrailles, est béni.
3: Sainte Marie, Mère de Dieu, priez pour nous pauvres pécheurs, maintenant et à l'heure de notre mort. Amen.
4: Je vous salue Marie, pleine de grâce, le Seigneur est avec vous. Vous êtes bénie entre toutes les femmes, et Jésus, le fruit de vos entrailles, est béni.
3: Sainte Marie, Mère de Dieu, priez pour nous pauvres pécheurs, maintenant et à l'heure de notre mort. Amen.
4: Je vous salue Marie, pleine de grâce, le Seigneur est avec vous. Vous êtes bénie entre toutes les femmes, et Jésus, le fruit de vos entrailles, est béni.
3: Sainte Marie, Mère de Dieu, priez pour nous pauvres pécheurs, maintenant et à l'heure de notre mort. Amen.
4: Je vous salue Marie, pleine de grâce, le Seigneur est avec vous. Vous êtes bénie entre toutes les femmes, et Jésus, le fruit de vos entrailles, est béni.
3: Sainte Marie, Mère de Dieu, priez pour nous pauvres pécheurs, maintenant et à l'heure de notre mort. Amen.
4: Je vous salue Marie, pleine de grâce, le Seigneur est avec vous. Vous êtes bénie entre toutes les femmes, et Jésus, le fruit de vos entrailles, est béni.
3: Sainte Marie, Mère de Dieu, priez pour nous pauvres pécheurs, maintenant et à l'heure de notre mort. Amen.
4: Je vous salue Marie, pleine de grâce, le Seigneur est avec vous. Vous êtes bénie entre toutes les femmes, et Jésus, le fruit de vos entrailles, est béni.
3: Sainte Marie, Mère de Dieu, priez pour nous pauvres pécheurs, maintenant et à l'heure de notre mort. Amen.
4: Je vous salue Marie, pleine de grâce, le Seigneur est avec vous. Vous êtes bénie entre toutes les femmes, et Jésus, le fruit de vos entrailles, est béni.
3: Sainte Marie, Mère de Dieu, priez pour nous pauvres pécheurs, maintenant et à l'heure de notre mort. Amen.
4: Je vous salue Marie, pleine de grâce, le Seigneur est avec vous. Vous êtes bénie entre toutes les femmes, et Jésus, le fruit de vos entrailles, est béni.
3: Sainte Marie, Mère de Dieu, priez pour nous pauvres pécheurs, maintenant et à l'heure de notre mort.
0: Gloria, Patri et Filio, et Spiritui Sancto, sicut erat in principio, et nunc et semper, et in saecula saeculorum. Amen. Cinquième mystère lumineux, l'institution de l'Eucharistie. Prenez et mangez, ceci est mon corps. Prenez et buvez, ceci est mon sang. Jésus désirait tellement partager ce dernier repas en signe de communion avec ses amis. C'était la veille de sa mort. Chaque jour, il avait été proche des malades, des pauvres, des pécheurs. Il avait offert son temps, son amour et sa tendresse pour chacun. Avec Marie, qui était si proche des pauvres, comme Bernadette, comme les enfants de Fatima, comme Jean Juan Diego au Mexique, faisons précéder nos célébrations de la messe de ce service des pauvres. Ce sera un signe lumineux de l'unité de notre foi avec chaque moment de notre existence. Notre Père, qui es aux cieux, que ton nom soit sanctifié, que ton règne vienne, que ta volonté soit faite sur la terre comme au ciel.
3: Donne-nous aujourd'hui notre pain de ce jour. Pardonne-nous nos offenses, comme nous pardonnons aussi à ceux qui nous ont offensés. Ne nous laisse pas entrer en tentation, mais délivre-nous du mal.
0: Je vous salue, Marie, pleine de grâce. Le Seigneur est avec vous. Vous êtes bénie entre toutes les femmes, et Jésus, le fruit de vos entrailles, est béni.
3: Sainte Marie, Mère de Dieu, priez pour nous pauvres pécheurs, maintenant et à l'heure de notre mort. Amen.
0: Je vous salue, Marie, pleine de grâce. Le Seigneur est avec vous. Vous êtes bénie entre toutes les femmes, et Jésus, le fruit de vos entrailles, est béni.
3: Sainte Marie, Mère de Dieu, priez pour nous pauvres pécheurs, maintenant et à
0: Je vous salue, Marie, pleine de grâce. Le Seigneur est avec vous. Vous êtes bénie entre toutes les femmes, et Jésus, le fruit de vos entrailles, est béni.
3: Sainte Marie, Mère de Dieu, priez pour nous pauvres pécheurs.
0: Je vous salue, Marie, pleine de grâce. Le Seigneur est avec vous. Vous êtes bénie entre toutes les femmes, et Jésus, le fruit de vos entrailles, est béni. Je vous salue, Marie, pleine de grâce. Le Seigneur est avec vous. Vous êtes bénie entre toutes les femmes, et Jésus, le fruit de vos entrailles, est béni.
3: Sainte Marie, Mère de Dieu, priez pour nous pécheurs, maintenant.
0: Je vous salue, Marie, pleine de grâce. Le Seigneur est avec vous. Vous êtes bénie entre toutes les femmes, et Jésus, le fruit de vos entrailles, est béni.
3: Sainte Marie, Mère de Dieu, priez pour nous pécheurs, maintenant et à l'heure de notre mort.
0: Je vous salue, Marie, pleine de grâce. Le Seigneur est avec vous. Vous êtes bénie entre toutes les femmes, et Jésus, le fruit de vos entrailles, est béni.
3: Sainte Marie, Mère de Dieu,
0: Je vous salue, Marie, pleine de grâce. Le Seigneur est avec vous. Vous êtes bénie entre toutes les femmes, et Jésus, le fruit de vos entrailles, est béni.
3: Sainte Marie, Mère de Dieu, priez pour nous pauvres pécheurs, maintenant et à l'heure de notre mort. Amen.
0: Je vous salue, Marie, pleine de grâce. Le Seigneur est avec vous. Vous êtes bénie entre toutes les femmes, et Jésus, le fruit de vos entrailles, est béni.
3: Sainte Marie, Mère de Dieu,
0: Je vous salue, Marie, pleine de grâce. Le Seigneur est avec vous. Vous êtes bénie entre toutes les femmes, et Jésus, le fruit de vos entrailles, est béni.
3: Sainte Marie, Mère de Dieu, priez pour nous pauvres pécheurs,

0: Marie, conçue sans péché.
1: Priez pour nous, pécheurs, maintenant.
0: Notre-Dame de Lourdes.
1: Priez pour nous.
0: Le Seigneur soit avec vous.
1: Et avec votre esprit.
0: Je vais vous bénir maintenant et bénir tous les objets de piété que vous tenez. Seigneur notre Dieu, tu as comblé des dons de l'Esprit Saint la Vierge Marie en prière avec les apôtres. Accorde-nous par son intercession de persévérer d'un seul cœur dans la prière et d'être remplis de la force d'en haut pour annoncer à nos frères la bonne nouvelle. Par Jésus-Christ, ton Fils, notre Seigneur, qui vit et règne avec toi dans l'unité du Saint-Esprit, Dieu pour les siècles des siècles.

0: est 1h.
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2: Poème mystique qui a révélé à Simone Veil la présence personnelle du Christ. Love, de George Herbert. L'amour m'ouvrit la porte, mais mon âme recula, se sentant sale et poussiéreuse. L'amour clairvoyant, me voyant alors hésiter sur le seuil, alla au-devant de moi et me demanda doucement s'il me manquait quelque chose. Un invité, dis-je, digne d'entrer ici. Mais c'est toi, répondit l'amour. Moi, le méchant, l'ingrat. Ah, oh, ma chère âme, je ne puis même pas te regarder dans les yeux. L'amour me prit par la main et reprit en souriant. Qui a fait ses yeux, si ce n'est moi? C'est vrai, Seigneur, mais je les ai souillés. Que ma honte aille là où elle mérite. Et ne sais-tu pas, dit l'amour, qui a pris sur lui le blâme? Mon bien-aimé, alors je te servirai. Te faut t'asseoir à ma table, dit l'amour, et goûter à ma chair. Alors, je m'assis et mangeai. C'est en anglais qu'il est apparu à Simone Veil. Love, love bade me welcome. Yet my soul drew back, guilty of dust and sin. But quick aid love observingly grows lack from my first entrance in, drew nearer to me, sweetly questioning if I lacked anything. A guest, I answered, worthy to be here. Love said, you shall be he. I, the unkind, ungrateful. Oh, my dear, I cannot look on thee. Love took my hand and smiling did reply. Who made the eyes but I? Truth, Lord, but I have marred them. Let my shame go where it does deserve. And know you not, says love, who bore the blame? My dear, then how we serve? You must sit down, says love, and taste my meat. So I did sit.

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1: Amis auditeurs, bienvenue à l'écoute de ce programme que nous allons commencer avec l'intention de prière du pape pour ce mois de juillet 2026. Le Saint-Père invite à accueillir la vie inconditionnellement pour ne pas sombrer dans le gaspillage. L'actualité de l'Église nous conduit également en République centrafricaine pour parler de l'assassinat de l'abbé Crépin Martial Monga, survenu dans la nuit du 29 juin, qui illustre le bafouement de la dignité de la vie humaine. L'actualité politique et sociale sur le continent africain concerne la crise sanitaire due au virus Ebola en République démocratique du Congo, la violence au Nigeria ainsi que les élections en Algérie, entre autres. Bienvenue encore une fois à l'écoute de cette émission que nous commençons avec l'actualité de l'Église.
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1: L'intention de prière du pape pour le mois de juillet 2026 nous demande de prier pour le respect et la protection de la vie humaine à toutes ses étapes en la reconnaissant comme un don de Dieu. Dans la vidéo des intentions de prière placées sous le thème du respect de la vie humaine, Léon XIV poursuit le projet prier avec le pape. Il nous invite à être une église ouverte où personne ne se sent exclu en reconnaissant toujours en chacun un être digne d'amour. Le pape Léon XIV a reçu en audience dans la matinée de jeudi 2 juillet le président de la République de Colombie, Gustavo Francisco Pedro Urrego, qui s'est par la suite entretenu avec le cardinal secrétaire d'État de sa sainteté, Pietro Parolin, accompagné de Mgr Daniel Paccio, sous-secrétaire au secteur multilatéral de la section pour les relations avec les États et les organisations internationales. Au cours des discussions cordiales qui se sont tenues à la secrétaire d'État, la satisfaction a été exprimée quant aux bonnes relations entre la Colombie et le Saint-Siège, caractérisées par une collaboration positive et constante entre l'Église et l'État pour la promotion de la paix, de la réconciliation et de l'unité nationale. Un document signé par le cardinal Victor Manuel Fernandez, préfet du dicastère pour la doctrine de la foi, et contresigné par les deux secrétaires de ce même dicastère, qui intervient 24 heures après la cérémonie célébrée à Nécon, en Suisse, dans la matinée du 1er juillet 2026, qualifie ce rite célébré le 1er juillet d'acte de nature schismatique. Les évêques de la fraternité sacerdotale Saint-Pie X, Alfonso de Galarreta et Bernard Fellé, respectivement consécrateur principal et co-consécrateur, ainsi que les évêques nouvellement consacrés, Pascal Schreiber, Michael Koldade, Michel Poinciné et Sivri et Marc Anna-Pierre, ont encouru ipso facto l'excommunication lata sententia réservée au siège apostolique pour avoir commis un acte de nature schismatique, à savoir la consécration épiscopale de 4 prêtres sans mandat pontifical et contre la volonté du souverain pontife. Le père Crépin Martial Monga du diocèse de Bangassou en République centrafricaine a été assassiné le 29 juin dernier devant son presbytère. Il était connu pour son engagement en faveur du dialogue et de la cohésion sociale dans l'une des régions en proie à la violence due aux tensions communautaires, à la présence de groupes armés et aux rivalités pour le contrôle du territoire et des ressources. Les funérailles ont eu lieu mercredi 1er juillet, présidées par l'ordinaire du lieu, Mgr Aurelio Gazzera, qui estime que le meurtre de ce jeune prêtre est un martyr dont le sacrifice doit porter des fruits de paix, de réconciliation et de pardon. On l'écoute.
3: Père Crépin était un jeune prêtre, 36 ans, 5 ans de prêtrise, donc très jeune, qui a travaillé dans deux paroisses. Depuis 2 ans, il était à Zemio, où depuis longtemps, il y a des affrontements entre des groupes rebelles, l'armée nationale et les mercenaires de Wagner. Lui, il a beaucoup travaillé et comme prêtre, mais était capable de tenir le contact avec tout le monde, donc avec les rebelles, les différentes factions, les autorités, etc., pour toujours dans le but de porter la paix. Alors, je confirme que nous avons plusieurs éléments qui nous confirment que ce n'était pas des tirs de balles perdues, mais il a été visé directement. C'est l'unique victime. Il y a une autre personne avec lui qui a été blessée, mais qui est vivante. Par contre, lui, il a été ciblé. Et ce qui pose beaucoup de questions. Sincèrement, nous ne pouvons pas dire c'est une faction ou l'autre. Ce que nous pouvons dire, c'est qu'il a été visé directement et que, vu son travail et son œuvre de médiation et de paix, pour nous, c'est concrètement une action visant à bloquer ces processus de paix.
1: Monseigneur Aurelio Gazera, évêque de Bangassou en République centrafricaine.
4: Dans quelques instants, l'actualité sociopolitique.
1: Un dernier bilan officiel de l'Institut national de santé publique a indiqué jeudi que l'épidémie d'Ebola en République démocratique du Congo avait fait plus de 400 morts jusqu'à présent, un cas ayant récemment été confirmé à Kisangani, grande ville du nord-est, située à près de 600 km du foyer de la crise sanitaire. Au total, 438 décès et 1406 cas ont été recensés en République démocratique du Congo, soit un taux de létalité de 31,2%. Au moins 48 personnes ont été tuées mercredi lors d'affrontements entre éleveurs et agriculteurs dans l'état du Niger, au centre-ouest du Nigeria, selon un rapport de sécurité et un responsable communautaire local. Ce rapport indique que des milices d'éleveurs armées de machettes ont attaqué des agriculteurs de la communauté Kamuku dans la ville de Teguina, dans le district de Rafi, tuant au moins 42 personnes. Un accident de car survenu dans la nuit de mercredi à jeudi dans le sud-ouest de l'Afrique du Sud a fait 16 morts. Le bus avec 78 passagers à son bord se rendait de la ville du Cap à celle d'Idoutiawa dans la province du Cap Oriental lorsqu'il est sorti de route et s'est renversé. Près de 25 millions d'Algériens ont été appelés aux urnes jeudi pour élire les membres de leur nouveau parlement. Le scrutin se tient sur fond de controverses liées à l'invalidation d'environ un tiers des listes, plusieurs partis dénonçant leur exclusion de certaines circonscriptions, notamment dans la capitale Alger. Bouclons ce programme avec une lecture ciblée de l'encyclique Magnifica Humanitas du pape Léon XIV en langue lingala. Lecture présentée par Jean-Willy Bomoy et tirée du deuxième chapitre de cette encyclique.
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4: Bonjour Pascal Jacob.
5: Bonjour Jean-Yves.
4: Aujourd'hui, on a l'air courageux lorsqu'on est brutal, écrit la politologue Chloé Morin. Si vous répondez que la réalité est complexe, on vous rétorque que vous êtes mou. Faut-il être nuancé ?
6: Eh bien, il faut avoir, c'est le titre d'un ouvrage assez récent, Le courage de la nuance. Les mathématiques ne sont pas nuancées. Un carré, c'est un carré ou c'est pas un carré. Parce que les mathématiques ne sont pas une réalité matérielle. Dans notre réalité matérielle, et notamment dans la réalité naturelle, il y a en fait du plus ou du moins. C'est-à-dire que nous pouvons être plus ou moins courageux, plus ou moins vaillants, plus ou moins en bonne santé. Et Aristote, qui est un philosophe que nous connaissons bien, naturellement ici à Fidélité Mayenne, fait cette observation que le propre d'un esprit cultivé, c'est de savoir quel est le degré de certitude auquel il peut prétendre dans une matière donnée. En mathématiques, si une figure a quatre côtés égaux, quatre angles droits, alors c'est un carré et j'en ai une certitude parfaite. En psychologie, je sais que tel événement va peut-être provoquer tel traumatisme. Je n'ai pas la même certitude. Et l'erreur que nous faisons souvent à la suite de Descartes, parce que c'est Descartes qui nous a, encore une fois, envoyé un peu dans le mur à ce niveau-là, à la suite de Descartes, nous cherchons toujours une certitude plus grande parce que nous voulons une certitude parfaite et nous pensons qu'il faut toujours avoir une certitude parfaite et que si nous n'avons pas une certitude parfaite, eh bien, c'est que nous sommes probablement dans l'erreur. Or, en fait, non, il est très honorable de savoir quel est le degré de certitude que nous pouvons avoir. Et Aristote nous donne, en quelque sorte, deux clés ici. Il nous dit, au fond, le propre de la nature, c'est que ce qui s'y passe le plus souvent, mais pas d'une manière nécessaire. Le plus souvent, un homme a deux jambes. Oui, le plus souvent, et parfois, on peut naître unijambiste. Autrement dit, ce qui est naturel n'est pas nécessaire. Ce qui est naturel n'est pas de l'ordre de la loi physique. Ce qui est naturel est de l'ordre de ce qui se passe le plus souvent. De telle sorte que ce n'est pas parce qu'on trouve une exception que ce que l'on dit est faux. Et donc la nuance consiste ou vient du fait que nous sommes capables de saisir que ce qui se passe n'est pas quelque chose de nécessaire, n'est pas quelque chose d'impossible, c'est quelque chose de possible. Et tout le sens de la nuance que l'on va avoir dans nos jugements vient du fait que l'on saisit ce caractère non absolument nécessaire du monde, du fait que les hommes peuvent faire ceci ou peuvent faire cela, mais ce n'est pas pour autant totalement aléatoire. Un traumatisme va créer telle et telle séquelle. C'est pas aléatoire. Mais justement, entre le pur aléatoire, qui serait le pur hasard, et la pure nécessité dans laquelle il n'y a aucune indétermination, eh bien, il y a dans la nature ce qui nous permet ce sens de la nuance, ce qui arrive le plus souvent.
4: Merci beaucoup, Pascal.

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1: Au nom du Père et du Fils et du Saint-Esprit, mon Seigneur et mon Dieu, je crois de tout mon cœur que tu es ici, que tu me vois, que tu m'entends. Je t'adore à genoux devant toi. Je te demande le pardon de mes péchés et ton aide pour faire de mon mieux ce moment de prière. Marie, ma Mère Immaculée, Saint Joseph et mon ange gardien, intercédez pour moi. Aujourd'hui, c'est la fête de Saint Thomas. Saint Thomas dont l'Évangile nous dit que son nom signifie didyme, jumeau. C'est une fête qui nous fait aujourd'hui nous replonger dans l'Évangile que tu as entendu sans doute le dimanche de la Miséricorde, le premier dimanche après Pâques. Toi et moi sommes à nouveau au Cénacle avec les apôtres qui étaient transis de peur après avoir trahi Jésus. Mais Jésus, tu viens les rejoindre au plus profond de leur éloignement de toi. Tu viens les aider à dépasser la honte pour les aider à s'ouvrir à ta miséricorde. Alors, comme les apôtres ont fait l'expérience du pardon, de la miséricorde du Seigneur, toi qui m'écoutes et moi-même, nous pouvons nous-mêmes nous laisser touchés par la miséricorde de Dieu, notamment dans le sacrement du pardon. C'est la question que toi et moi pouvons nous poser aujourd'hui. Est-ce que je me laisse pardonner par le Seigneur ? Est-ce que, comme les apôtres, je dépasse la honte pour m'ouvrir avec confiance à ta miséricorde, Seigneur, dans le sacrement du pardon ? Les apôtres qui ont franchi trois obstacles, celui de la honte, celui de la résignation et aussi celui de leur péché. Tout d'abord, premier obstacle franchi, celui de la honte. Tu te rappelles que tous les apôtres ont trahi le Seigneur, ils t'ont trahi Jésus, sauf Saint Jean. Ils ont tous fui à l'heure de la Passion. Après ta mort, Seigneur, ils se sont réunis au Cénacle, ils se sont barricadés. Et c'est là que tu viens les rejoindre, tu viens leur montrer les stigmates de ta Passion. Et tu viens aussi leur donner la paix qui est le fruit de la réconciliation avec toi, Seigneur. Les plaies du Seigneur, les stigmates de la Passion, sont le signe de l'amour infini de Dieu. Jésus, tu as donné ta vie pour moi, pour venir me sauver, pour venir me pardonner, pour venir me ramener contre ton cœur. Et tu montres tes plaies à Thomas, qui répond par cette magnifique profession de foi, mon Seigneur et mon Dieu. Autrement dit, Thomas s'ouvre à ce grand amour miséricordieux du Seigneur, lui qui l'avait abandonné à l'heure de la croix. Comme Thomas, toi et moi devons toucher les plaies du Seigneur, c'est-à-dire toucher l'amour miséricordieux du Christ, faire l'expérience que toi, Seigneur, tu as un cœur qui bat pour moi. Et je peux répondre par cette belle profession de foi, à mon tour, à la suite de Saint Thomas, mon Seigneur et mon Dieu. Comment faire l'expérience de cet amour ? En te laissant pardonner, en buvant à la source de la miséricorde, notamment dans le sacrement du pardon et dans le sacrement de l'Eucharistie. Le Seigneur avait donné à Sainte Faustine, l'apôtre de la miséricorde, les deux moyens pour puiser dans le trésor de la miséricorde de Dieu, notamment les deux sacrements de l'Eucharistie et de la confession, sacrements par lesquels nous pouvons goûter, toucher cet immense amour miséricordieux du Seigneur pour nous. Comme Thomas, toi, toi et moi pouvons toucher la miséricorde par la foi, en recevant cette paix et cette joie de la communion et de la confession. Ceux qui vivent régulièrement le sacrement du pardon en font l'expérience. À chaque pardon, à chaque confession, ils en sortent avec une plus grande paix, une plus grande joie. La confession fréquente permet aussi de grandir dans la délicatesse de l'âme, dans la contrition des péchés. D'où l'importance de puiser régulièrement la grâce dans ces sacrements de la miséricorde que sont la confession et l'Eucharistie. Le deuxième obstacle que les disciples vont franchir, c'est celui de la résignation. Ils passent de la résignation à l'espérance. On peut imaginer le découragement qu'ont dû connaître les apôtres après la mort de Jésus, après ta mort, Seigneur. Le chapitre Jésus semblait clos. Après avoir passé tant de temps avec lui, rien ne semble avoir changé. Tout était redevenu comme avant. Mais Jésus, tu viens à leur rencontre et tu leur redonnes l'espérance dans leur cœur en leur accordant ton pardon et en leur confiant à nouveau leur mission de pasteur de l'Église. Tu leur souffles l'Esprit Saint pour leur donner le pouvoir de pardonner les péchés, le pouvoir de dispenser la miséricorde de Dieu. Toi et moi pouvons avoir cette même tentation de penser « Il y a si longtemps que je suis chrétien, et pourtant rien ne change. Je commets toujours les mêmes péchés. C'est la tentation du découragement. Mais Seigneur, tu viens à ma rencontre par ta miséricorde, confession après confession. Seigneur, tu me transformes de l'intérieur. Tu me fais grandir dans ma dignité d'enfant de Dieu et tu me reconfies ma mission. Ne crois-tu pas que ma miséricorde est plus grande que ta misère ? Tu récidives en péchant, récidive en demandant la miséricorde et nous verrons qui l'emportera, aimait dire le pape François. Après la honte et la résignation, il y a une dernière porte fermée, blindée, que Seigneur, tu viens ouvrir. C'est celle de notre péché. Les apôtres sont enfermés dans le péché. Ils sont enfermés dans leur culpabilité. Et Seigneur Jésus, tu viens les rejoindre alors que leur porte est barricadée. Autrement dit, du côté de Dieu, il n'y a jamais de porte fermée. Si nous fermons la porte, Seigneur, tu nous rejoins toujours. Si tu n'arrives pas à te pardonner tel ou tel péché que tu as commis dans ton enfance, dans ton adolescence, envers tes proches, sache que du côté de Dieu, la porte reste ouverte. Et le Seigneur veut te rejoindre là même où tu as péché. Pour Dieu, aucune porte n'est infranchissable. Pour toi et moi, il n'y a qu'une seule porte à casser, celle de notre orgueil, celle qui t'empêche de déposer ton péché et de recevoir la miséricorde de Dieu. Jésus disait à sainte Faustine, « Je suis l'amour et la miséricorde même. Il n'est pas de misère qui puisse se mesurer avec ma miséricorde. » Une fois, sainte Faustine avait dit à Jésus, avec satisfaction, qu'elle lui avait offert toute sa vie, tout ce qu'elle possédait. Mais la réponse de Jésus l'a bouleversée. « Non, ma fille, tu ne m'as pas offert ce qui t'appartient vraiment. » Alors sainte Faustine lui demande « Qu'est-ce que je ne t'ai pas donné, Seigneur ?» Et Jésus lui répond « Ma fille, donne-moi ta misère. » Alors Seigneur, ce matin, est-ce que moi aussi, je te donne ma misère ? Est-ce que je dépasse la honte pour m'ouvrir avec confiance à ta miséricorde ? Dans le sacrement de pénitence, dans le sacrement du pardon. Seigneur, est-ce que je crois que ta miséricorde est plus forte que ma misère ? Ou encore, Est-ce qu'il y a quelque chose que je garde encore pour moi? Un péché, un remords concernant le passé, une blessure que j'ai en moi, une rancœur envers quelqu'un. Le Seigneur attend que tu lui apportes tes misères pour te faire toucher sa miséricorde. Jésus, tu m'attends avec beaucoup de paix, beaucoup de joie, beaucoup de grâce. C'est ce que je vais faire aujourd'hui, Jésus. Te donner ma misère, te laisser me rejoindre par ton amour miséricordieux pour toucher cette miséricorde à la suite de saint Thomas, mon Seigneur et mon Dieu.
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4: Cette semaine, nous avons tenté d'interroger l'acceptation. Donc, face aux différents défis de la vie quotidienne, mais également aux différentes réflexions qu'ont emmené les précédentes séries sur la déception, sur le pouvoir, on a essayé de rendre compte de l'acceptation au quotidien. Finalement, comment accepter ce qui est? Est-ce que c'est possible? Et finalement, quelle forme cela prend? Donc, on a déjà pu distinguer les différentes formes d'acceptation, c'est-à-dire acceptation consciente, inconsciente. Et de notre partie, l'acceptation passive et l'acceptation active. Donc encore une fois, l'acceptation passive, on est d'accord, on est sur le mode pilotage automatique, on est dans la bienséance, et on a une soumission, une résignation. On accepte, mais on peut se poser de la question si c'est vraiment de l'acceptation, puisque finalement on est en train de subir. Donc la question de l'acceptation, quelque part, elle demeure. Et puis on a vu également l'autre facette, une acceptation que je qualifie donc d'active, qui est l'idée de donner un consentement, de donner un accord, d'agréer quelque chose finalement, de participer. En fait, une action d'accepter comme un mode de participation à l'existence. Parce que, comme dans le terme juridique, et parce que je suis d'accord, je participe, etc., etc. Donc, on a vu que ces deux modes, finalement, étaient régis derrière par des états d'esprit différents. Et pour cause, lorsqu'on arrive finalement à parler d'acceptation, c'est que généralement, on est passé par des épreuves plus ou moins abruptes. On parle rarement d'acceptation quand il s'agit d'accepter un cocktail auprès d'une plage ou alors de recevoir des cadeaux. C'est pas ce terme qui est le plus utilisé. L'acceptation, elle nous demande un travail. Mais encore une fois, il ne s'agit pas de s'arracher les cheveux, c'est un travail semi-conscient. Beaucoup du travail se fait malgré nous, mais c'est surtout avant tout une question d'état d'esprit. Donc on a vu que dans tous les cas, il s'agissait d'agilité, tout du moins ce que Aristote lui parlait de perfectibilité humaine. Et c'est aussi ce qui nous distingue encore une fois de certains animaux. Mais c'est censé être aussi une volonté active. C'est-à-dire, c'est pas un attribut qui nous serait donné et sur lequel on peut se reposer, comme le fait qu'on met en place régulièrement. C'est quelque chose qui demande à être pensé, qui demande à être soutenu. Il est difficile de rester en permanence dans cet état. Et on le voit très bien, puisque on a tous fait l'expérience d'avoir eu des moments très durs où on a été confronté à de multiples épreuves, même qu'une seule épreuve terrible, on a trouvé les ressources pour y faire face, et puis quelques mois, quelques années plus tard, une autre épreuve, et on se sent démuni. Pourtant, on a déjà réussi à y faire face avant. Pourquoi donc on n'a pas appris? Qu'est-ce qui se passe? Qu'est-ce qui nous a filé entre les doigts, finalement?

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1: Déjà, on a pu le voir, on a cette fameuse tendance à oublier le caractère strictement humain de nos relations. Et quand je dis humain, j'entends cette humilité première face à l'existence. Ça va nous demander, bien sûr, de croire dans le côté perfectible de cette nature et le fait de pouvoir se perfectionner, le fait aussi que c'est sa vocation, que finalement, qu'il y a une notion de progrès. Mais ça va demander aussi d'accepter que tous les êtres n'ont pas forcément envie d'évoluer, y compris ceux qu'on admirait. Alors c'est peut-être la chose la plus difficile à accepter. Encore une fois, comme l'enfant voilà, qui a idéalisé ses parents, etc., etc. Mais c'est surtout développer une forme de tolérance et de bienveillance. Et puis se dire qu'on a tous notre pierre à apporter, c'est-à-dire que là où une personne, il ne s'agit pas de juger encore une fois, c'est-à-dire cette personne ne choisit pas d'évoluer tel ou tel domaine, mais elle apportera sûrement autre chose ailleurs. Et c'est là aussi où il faut faire très attention avant d'entamer ce type de remise en cause, de se rendre bien compte que l'autre, même si par ce passage, on se rend compte, comme évoqué récemment, on change, on évolue, et d'autres semblent ne pas évoluer. Eh ben, on pourrait se poser la question. Si on accepte à l'échelle plus vaste, etc. En fait, ce n'est pas notre affaire. Et c'est là aussi où il faut de l'humilité. C'est-à-dire qu'à un moment donné, si on choisit de croire qu'on fait un certain pari pascalien, on a une confiance absolue. Et donc, on n'a pas le temps de juger les autres, puisqu'on est trop appliqué à travailler pour le bonheur de tous et sur le perfectionnement de soi-même. Nous, on a un pouvoir qui est très limité. Si on ne se met pas de façon clairement avec les autres, on n'est pas grand-chose. Donc oui, l'absence de contraintes, l'idée que tout le monde pourrait être ceci, etc. Oui, ça serait génial. Mais en pratique, force est de constater que si on est déçu, c'est que ce n'est pas le cas. Donc autant accepter finalement l'apprentissage qui nous est donné. Pourquoi ? On n'a pas forcément besoin. Au final, on peut rester... on pourrait se poser la question, pourquoi s'améliorer ? Oui, ça serait une très bonne question. On pourrait rester dans la résignation et la soumission, finalement. C'est beaucoup plus, en fin de compte, c'est beaucoup plus pratique. Voilà, garder son état d'esprit, comme évoqué précédemment, une acceptation plutôt passive. Oui, il n'y a pas de raison particulière de choisir l'acceptation active. Mais l'idée, encore une fois, c'est de se poser la question de savoir avec quoi on vit le mieux. On en revient toujours, finalement, au pari pascalien. Donc, qu'est-ce que l'acceptation, si ce n'est une disposition ? Donc, littéralement, on prend le dictionnaire Larousse, on peut vraiment se poser la question à soi-même. Puisqu'on a deux formes, on a deux définitions. Dans les deux cas, on sera juste avec la langue française. Donc on peut se demander qu'est-ce que je souhaite ou qu'est-ce qui est pour moi finalement l'acceptation. Est-ce que c'est la forme active ou la forme passive? Est-ce que c'est l'abnégation, la résignation, la soumission? Ou est-ce que c'est le fait de recevoir, d'agréer quelque chose, donner son consentement, son accord? Ça reste toujours très simple. Mais ce qui est plus difficile, c'est de continuer finalement à maintenir son enthousiasme. C'est la question à se poser. Puis-je cultiver l'enthousiasme au quotidien dans l'acceptation ? Je vous remercie pour votre écoute et je vous dis à bientôt.

0: apophtegme.
1: Parole des pères du désert.
0: Un jour, quatre frères de Sété, habillés de peau de bête, viennent trouver le grand Pambo. Chacun lui parle de la bonne action de son voisin, celui-ci n'étant pas là. Le premier jeûne beaucoup, le deuxième est pauvre, le troisième possède une grande charité, et du quatrième, ils disent, depuis 22 ans, il obéit à son maître. Abba Pambo leur répondit, « Je vous le dis, la vertu de ce frère est la plus grande. En effet, chaque frère a obtenu la vertu qu'il voulait posséder. Mais ce frère-là a dit non à sa volonté égoïste. Il a fait la volonté d'un autre. Des hommes comme lui sont des martyrs s'ils tiennent bon jusqu'à la fin. » Abba Mios de Bélos dit « L'obéissance répond à l'obéissance. Quand quelqu'un obéit à Dieu, Dieu aussi lui obéit. »

0: Il est 2h.
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3: Je vais proposer un enseignement sur ce jeune saint, Carlo Acutis, que le pape Léon XIV va canoniser dans quelques jours, quelques semaines, le 7 septembre. Ce jeune Italien dont la vie est un miracle pur, et qui est un saint eucharistique, un nouveau saint eucharistique absolument prodigieux, et qui va mourir à 15 ans seulement. Il s'illustre dans cette grande lignée, eh bien, des Tarsissus, Saint Imelda, et combien de jeunes ont été saisis par la grâce de l'Eucharistie et ont voulu imiter par toute leur vie cette vie de Jésus dans l'Eucharistie, et puis ont offert leur vie en hostie vivante, sacrifiée, voilà, pour le salut du monde. Alors Carlo Acutis, pour dire, utiliser un mot moderne, est un vrai influenceur. On parle